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2: Bonsoir, bonsoir à tous. Bienvenue sur ici, votre radio. Je suis très, très, très heureux de vous retrouver où vous soyez en France. Je voudrais souhaiter courage à ceux et celles qui ont déjà repris le travail depuis quelques jours en cette veille de rentrée scolaire. Et puis que du bonheur aussi à ceux et celles qui ont la chance d'en profiter parce que c'est pas mal de prendre des vacances maintenant. Nouveau rendez-vous sur votre radio ici, désormais chaque soir jusqu'à 21h. Je vais avoir le plaisir de recevoir des personnalités médiatiques, des acteurs, des sportifs, des humoristes, mais aussi des personnalités issues de la société civile. Et avec eux, je vous propose de faire un voyage de ici en ici, où chacun se racontera à travers les lieux qui l'ont façonné, une balade à travers les villes, les paysages, les régions de notre pays. Et comme il n'y a pas que Paris dans la vie, parce que c'est le titre de ce nouveau rendez-vous, il y aura la complicité de Benoît Prospero, avant 21h, qui nous fera découvrir le monde du vivant. Robin Bernot vous donnera la parole quelque part en France autour des rencontres. Et puis pour m'accompagner, Catherine Quicandon, qui elle parlera des bonnes initiatives et des entreprises qui marchent. Ma première invitée, oui, parce qu'il s'agit d'une femme à tous les talents, elle est comédienne, elle est actrice, elle est journaliste, elle est chroniqueuse, elle est animatrice de télé, elle est animatrice de radio. Je reprends mon souffle. Elle a fait de cette journée un moment unique, ses premiers pas sur ici. Vous la retrouvez désormais chaque jour à midi dans On vous doit bien ça, avec sa bande d'experts. C'est Enora Malagré. Bonsoir Enora.
3: Bonsoir Eric, merci beaucoup pour l'invitation.
2: C'est un plaisir. Ça s'est bien passé tout à l'heure à midi ?
3: Ça va mieux.
2: Ça va ? Moi je suis content, c'est ma première aussi. Donc,
3: c'est passé.
2: On va se porter chance l'un et l'autre. Et puis on parlera de ce nouveau rendez-vous qui s'appelle, je le rappelle, On vous doit bien ça. Bienvenue dans la famille.
3: Merci.
2: Ici. Je sais que vous faites de la radio depuis longtemps et que c'est un exercice que vous aimez, que vous êtes heureuse d'être avec nous. Et c'est un vrai plaisir. Vous avez compris, on va voyager un petit peu dans votre vie. Vous êtes du genre un peu d'ailleurs à apprécier le coup d'œil dans le rétro. Vous êtes du genre, je fonce, je regarde pas trop en arrière.
3: Je suis pas très à l'aise, oui, parce que comme j'ai
2: ça porte bien.
3: J'ai fait pas mal d'erreurs, j'ai un parcours un peu atypique. Oui, enfin, ça peut réveiller des souvenirs joyeux, mais ouais. Aussi quelques échecs.
2: Et donc, essayez de fermer les yeux si vous le voulez.
3: Voilà, carrément.
2: Et vous qui nous écoutez, faites-le aussi. Faites-le vraiment. Imaginez la carte de France, vous la connaissez, Enora, cet hexagone que l'on connaît tous, elle est face à vous. Où est-ce que vous m'emmenez ?
3: En Bretagne.
2: Non. Je me suis dit, est-ce qu'on va vraiment aller là-bas tout de suite?
3: Oui, d'entrée.
2: Parce que forcément, Enora est bretonne.
3: Oui.
2: Et je me suis dit, est-ce que quand on demande un premier endroit, on va forcément dans l'endroit où on est né? La réponse est oui.
3: Je ne vous ai donc pas surpris. Non, mais ça me manque en fait tout, sans arrêt, de plus en plus. Plus je prends de l'âge, plus j'ai envie de retourner y vivre. Malheureusement, je dois rester à la capitale pour le travail. Mais mon cœur est en Bretagne tous les jours. Quoi.
2: Alors, donc, vous êtes né à Morlaix?
3: Oui, tout à fait.
2: Il y a quelques années, et on ne donne jamais l'âge d'une femme. Donc,
3: moi j'assume, j'ai 45 ans.
2: 45 ans.
3: 46, je mens.
2: Oui, c'est ça, 1980. J'ai bien noté quand même. Ouais, j'ai bien noté. Vous êtes née à Morlaix, vous êtes restée combien de temps d'ailleurs à Morlaix?
3: En fait, j'y suis quasiment juste née. J'y suis restée, je crois, deux ou trois ans. Et rapidement, nous avons un peu été à Carhaix, dans le centre de la Bretagne, puis à Concarneau, où là, je suis restée un peu plus.
2: À quoi ça ressemble, Morlaix? Parce que vous me dites que vous n'y êtes pas restée, mais j'imagine que vous êtes retournée depuis.
3: Absolument, Morlaix, c'est sublime. Il y a cet immense viaduc, des plages exceptionnellement belles. Je pense notamment à Carantec, pour celles et ceux qui ne connaissent pas, allez jeter un œil à Carantec. Et puis il y a dans cette merveilleuse église de Morlaix, il y a la Sainte Enora, figurez-vous. Mais si.
2: C'est grâce à vous, ça ?
3: Qui a existé, non, elle était là bien avant moi, mes parents m'ont appelé en hommage à Sainte Enora, qui était la mère nourricière, la sainte patronne des femmes enceintes, alors qu'elle n'avait pas d'enfant, tout comme moi d'ailleurs.
2: Ouais.
3: Et qui a été mariée à Joseph de Saint-Efflam, enfin bref. C'est une très très belle ville qui gagne à être connue, avec un port de pêche absolument sublime. Et je retourne assez souvent à Morlaix.
2: C'est vrai. Ouais. Quand on est bretonne, on aime bien revendiquer qu'on est bretonne. Moi, j'ai toujours entendu dire, attends, je suis breton. Hein.
3: Ouais, je crois qu'on est très régionaliste.
2: Hein.
3: Mais j'en sais rien. Enfin, parce que c'est une culture très forte, mais comme les Basques, comme nos amis Corses également, alors un peu comme dans toute la France. Mais nous, on a aussi une langue particulière, voire même plusieurs dialectes.
2: Vous parlez breton?
3: Oui, un petit peu.
2: C'est vrai.
3: Cosal, merer, ma peine et oclant. Ça veut dire que Zamoncum a été malade, pardon.
2: Sympa, j'adore.
3: Pardon.
2: J'adore.
3: C'est pas ce qu'il y a de plus élégant.
2: On va apprendre des choses là. Ah non, mais très bien. On pourra apprendre d'autres mots d'ici 21h.
3: Donc oui, à quelques mots baragouinés de ci de là, et puis on a, voilà, c'est une culture quand même qui est assez puissante, qui la culture celte avec nos cousins gallois, écossais, tout ça.
2: Je m'arrête sur le mot cousin. Je crois que vous avez passé une partie de votre enfance avec pas mal de cousins.
3: Ouais, Guilherme, Gwenvelle, Gerval.
2: Et alors, vous alliez où? Ils ont des nombres bretons. Hein.
3: C'est pour ça que je les cite, parce qu'on est, pour vous dire à quel point on est vraiment breton bretonnant dans la dans la famille. Et ben nous étions tous chez les grands-parents maternels à Concarneau, et puis un peu Quimper aussi, Édouard Ninet.
2: C'est joli Quimper.
3: C'est joli. Hein.
2: Une place, quoi, c'est la place du beurre salé.
3: Ouais, exactement.
2: Ça, une place un peu carrée.
3: Un peu carrée, c'est très beau. On a aussi, moi, j'ai une partie de ma famille à Douarnenez, à Douarne, comme on dit chez nous. Donc non, on est vraiment très bretonnant.
2: Je l'entends. Concarneau aussi, c'est une jolie ville. On l'a
3: avec
2: pas
3: la ville close.
2: Des petites rues pavées, là, j'ai souvenir de ça.
3: Le port de pêche aussi. Je sais plus si c'est encore le premier port tonnier de France, je ne sais plus. Je vais dire oui, parce qu'on est très chauvin. Et puis il y a cette ville close absolument sublime. Moi, j'ai le souvenir d'y avoir été très très souvent avec mon grand-père qui m'amenait chez Madame Sabotinoff manger des glaces. Je l'embrasse parce que je sais qu'elle pratique toujours.
2: Il y a des gens comme ça qui ont compté pour vous.
3: Ouais.
2: Si je vous demande une première personne bretonne, c'est cette personne-là qui a compté.
3: Oui,
2: pour vous.
3: Alors au-delà de ma famille, oui, une prof de danse aussi dont je me souviens très bien. Prof d'optimiste aussi, que j'insultais déjà quand j'étais petite. J'étais très mauvaise en voile.
2: C'est l'optimiste, donc vous avez fait de la voile, toute petite
3: étoile. J'ai essayé, puis ça n'a pas fonctionné.
2: Non.
3: J'étais très mauvaise. mais c'est vrai que tradition... Oh, mon Dieu.
2: Ah oui, attendez.
3: Merci.
2: On est où, là?
3: Là, on est sur la plage du Cabellou. Voilà, je peux pas
2: vous
3: dire...
2: À quoi ressemble cette plage?
3: Ah, c'est une grande...
2: Ne me dites pas, il y a de l'eau, c'est une plage avec du sable, parce que bon, d'accord, mais...
3: Le sable y est blanc, un peu comme aux Seychelles. C'est une grande plage sur laquelle je continue à me recueillir très régulièrement quand je retourne chez moi à Concarneau. Il y avait le bateau de mon père qui pourrissait, on va pas se mentir, un tout petit bateau. J'y ai de très bons souvenirs, des pique-niques, des soirées au coin du feu. Que vous dire, les larmes peuvent monter assez vite, donc voilà.
2: Papa qui travaillait dans le milieu hospitalier, maman dresseuse de chiens et de chiens bretons, bien sûr.
3: Si éleveuse de chiens, j'ai failli m'étrangler.
2: J'ai dit dresseuse, c'est éleveuse, ça n'a rien à voir.
3: Non, rien à voir, éleveuse de chiens. Vous savez, elle a élevé les Welsh Corgi Pembroke, c'est les chiens de la reine d'Angleterre.
2: Oui, quand même.
3: Vous savez, ça ressemble à des bergers allemands sans pattes.
2: Je vois très bien.
3: Voilà, et ben ça a été la première à importer la race en France. Donc moi, tout ce que j'ai fait après dans ma vie, mes grands succès, elle m'a dit mais moi je m'en fous. J'ai fait la couverture d'un date au chien. Bon, désolé.
2: Il n'y a pas que Paris dans la vie, vous l'avez entendu. Ça commence très fort avec Enora Malagré. Alors, à 7h06, c'est un nouveau rendez-vous. Et il y a toute une bande aussi qui me rejoint. C'est le moment un peu où on va se poser, où on va ralentir le rythme. On était à la plage à l'instant avec vous. Et c'est l'ami Benoît Prospero qui nous rejoint à partir d'aujourd'hui. Benoît va nous présenter une nouvelle série, Enora, qui s'appelle La Revue des Merveilles. Alors, l'idée, c'est que chaque jour, Benoît va passer en revue les merveilles du monde vivant. Et là, écoutez... Il a fait une rencontre un peu particulière.
4: On a trouvé un hurluberlu qui pose des bassines d'eau dans la forêt pour les animaux. Sauf que, il est peut-être pas si fou que ça. Pour la Revue des Merveilles, Isidre Mardèche nous présente Vincent Verza. Vincent Verza, il est vidéaste et créateur de la chaîne YouTube qui s'appelle Partager, c'est sympa. Et c'est surtout un amoureux du monde vivant.
5: Il y a tant à faire. Et moi, j'ai trop envie de raconter des histoires pour que ça change.
4: Et là, par exemple, il a constaté que pour les animaux sauvages, quand il fait très chaud ou que les cours d'eau sont à sec, les conditions de vie deviennent difficiles. Voire très difficile, voire impossible. Alors, à côté de chez lui, en Ardèche, à Saint-Péret, il a posé ses petites bassines remplies d'eau. Et voilà comment ça marche. C'est lui qui explique.
6: Il vous faudra une auge de maçon de 25 litres que vous allez semi-enterrer, voire enterrer totalement si vous n'avez pas la flemme de vous taper des cailloux, qui était mon cas. Vous la placez à l'ombre, en lisière, c'est-à-dire entre deux espaces, par exemple entre la forêt et des prairies. Ce sont des lieux propices pour la faune. S'il y a de l'eau qui court dans le ruisseau à côté de chez vous, ça sert à rien du coup. Moi, c'est que parce que les cours d'eau sont à sec. Vous y rajoutez des cailloux pour éviter que des oiseaux ou des insectes se noient et qu'ils puissent facilement sortir. Et vous pouvez laisser une moitié plus profonde pour les grands mammifères. Vous la remplissez idéalement d'eau de pluie, mais sinon d'eau du robinet, et vous changez l'eau tous les deux ou trois jours. Et toutes les semaines, vous la nettoyez. Comme ça évite de diffuser les pathogènes entre les animaux. Et vous verrez qu'en quelques jours, les animaux viendront boire.
4: Et alors pour savoir si ça fonctionne, Vincent Verza a tout simplement posé un piège photographique. Vous savez, cette petite caméra qui se déclenche et filme à chaque fois qu'un animal passe devant. Résultat...
5: Génial, dans la demi-heure qui a suivi, il y a des flopées d'oiseaux qui sont venus se baigner dedans, ils en ont besoin pour nettoyer leur plumage. J'en reviens pas, il y a eu 712 déclenchements. Oh my god. De ce que je vois, c'est beaucoup d'oiseaux qui viennent se tremper, mais intégralement quoi, dans l'eau pour essayer de se rafraîchir. Je suis trop content de voir les jets des chênes, c'est eux qui ont planté cette forêt. Oh,

0: avons des voisins aussi fabuleux.
1: Vraiment, ça me rend trop heureux.
0: C'est une merveille. Merci Sidro Mardèche et merci à Vincent Verza. Rendez-vous sur sa chaîne YouTube ou ses réseaux sociaux. Vous tapez, partagez, c'est sympa.
2: Merci beaucoup à Benoît Prospero pour cette revue des merveilles à retrouver sur ici.fr. Je vous ai vu assez, Enora Malagré, halluciné, surprise.
3: Ça m'émerveille, ça me bouleverse, ce genre d'initiative. C'est tellement intelligent, c'est tellement ce dont on a besoin en ce moment. Moi, j'ai entendu plusieurs témoignages comme ça tout le long de la canicule. Prenons enseignement de ces gens bien plus éclairés que nous.
2: Il n'y a pas que Paris dans la vie, il y a Enora Malagré aussi, jusqu'à 21h. Première invitée de ce nouveau rendez-vous. On se retrouve d'ici quelques minutes pour continuer la balade à travers toute la France. On va peut-être quitter la Bretagne.
3: Oh,
2: non, on y reste. Okay. Tout de suite.

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2: Salut, salut à tous ceux et celles qui viennent d'arriver. Vous avez déjà manqué beaucoup, mais c'est pas grave. Séance de rattrapage chaque soir avec mon invité. Elle est aux commandes de On vous doit bien ça, le nouveau rendez-vous de votre radio ici entre 12h et 13h. C'est Nora Malagré qui fait sa rentrée aujourd'hui à la radio ce midi et donc ce soir. J'ai décidé de l'inviter avec beaucoup de plaisir pour voyager avec elle comme on l'a fait depuis la Bretagne, en passant par Concarneau ou encore à Morlaix où elle est née. C'est au gré de sa vie que la route continue aujourd'hui parce qu'il n'y a pas que Paris dans la vie. Comment ça va, Nora Malagré, depuis le début de ce voyage?
3: Je suis esbaudie.
2: Esbaudie, c'est quoi? Je ne connais pas l'expression.
3: Je viens esbaudie. De l'inventer. Non, mais je suis extrêmement heureuse. Merci pour votre invitation, cher Eric, ça me touche beaucoup.
2: C'est vraiment un plaisir. Alors, je n'ai pas évoqué le fait tout à l'heure, on a dit une enfance en Bretagne, l'école. J'ai vu qu'il y avait de l'école buissonnière. Je ne sais pas quel type d'élève vous étiez, on n'est pas là pour en parler. Mais en tous les cas, puisqu'on parle des lieux, je trouve ça intéressant parce que l'ailleurs, vous aviez déjà cette envie très jeune de buissonner?
3: Oui, c'est très joliment dit. Ouais. Non, j'étais une élève très dissipée, j'avais effectivement des envies de voyage assez tôt, je m'évadais beaucoup dans ma tête, j'avais très envie de voir le monde, et la vie m'a permis de pouvoir voyager beaucoup, donc j'ai eu cette chance. Mais vous savez, les Bretons, pardon, et après j'arrêterai de vous saouler avec les Bretons.
2: Non, vous avez parlé de la Bretagne jusqu'à 21h, c'est normal.
3: Mais le Breton est voyageur. Ouais. Non mais c'est vrai, c'est un peuple de voyage.
2: Mais parce qu'il a un bateau.
3: Alors, pour les plus riches, mais surtout il a été un peu biberonné à ça. Donc le Breton est curieux. Ouais. Il a des envies d'ailleurs.
2: Alors ce qui est dur, Enora, alors on l'a dit tout à l'heure, c'est une région qui vous tient toujours à cœur, vous y retournez souvent, mais vous allez connaître ce qu'on appelle un déracinement.
3: Oui, on a dû arriver en région parisienne.
2: Vous aviez quoi, 10 ans, 11 ans?
3: Oui, à peu près 12 ans, et là, c'est la douche froide, quoi. C'est, on arrive, alors on n'est pas malheureux, hein. On arrive à Rambouillet.
2: Découvrez les Yvelines, le 78.
3: Les Yvelines, puis Trappes, etc., Coignières, tout ça, mais c'est pas l'enfer, mais je veux dire, c'est vrai que quand on a grandi au bord de la mer, tout semblait beaucoup plus joyeux. Bon, là, c'est pas la même atmosphère, j'ai pas du tout été malheureuse, mais c'est vrai que le décor a changé. Mes parents étaient un peu plus.
2: À quoi ressemble justement cette deuxième partie de votre enfance? D'être dans une grande maison, dans les Yvelines?
3: On est dans une maison, dans un petit pavillon, modeste. On n'est pas malheureux. Et puis, par contre, j'intègre une école. Parce que, comme j'étais indisciplinée, mes parents se sont saignés, ont fait le choix de l'enseignement privé, ce qui est plutôt en.
2: Alors, ça, c'est pour le lycée, ça. Pour
3: le collège aussi.
2: Dès le collège, vous étiez en privé.
3: Ce qui n'était pas vraiment leur valeur. Mais enfin, ma foi, parfois, ils pensaient bien faire, peu importe. Et là, j'arrive au collège, au lycée Sainte-Thérèse de l'Enfant Jésus.
2: Alors, c'était où ça?
3: À Rambouillet.
2: À Rambouillet.
3: Alors là, je peux vous dire que l'on.
2: Déjà, le nom est prometteur.
3: Bon, voilà, vous avez le menu, je dirais, sur le papier. Et là, bon, je redoublais de bêtises. Moi, j'avais un problème avec l'autorité, avec l'autoritarisme. Mmh. Bon, alors, j'étais pas une mauvaise élève, mais je faisais des bêtises, quoi. Alors, heureusement, j'ai aussi rencontré des professeurs. On remercie à chaque fois, quand même, ce corps enseignant qui se bat et qui récupère les brebis un peu galeuses, comme j'ai été, pour me remettre dans le droit chemin. Je pense à ma professeure d'histoire géo, Madame Roger, Mademoiselle Beuret, etc.
2: Pierre Auffray. Qui était Pierre Auffray?
3: Je vais chialer des larmes de sang. Non, mais Pierre Auffray.
2: J'ai aucun budget qui va avec ça pour sa propre jolie tout de suite.
3: Pierre Auffray, c'était mon premier professeur de théâtre, qui m'a vraiment, pour le coup, remis dans le droit chemin, qui a canalisé cette énergie que j'avais, et qui m'a donné la possibilité d'une île, comme dirait l'autre, et qui m'a donné le goût du théâtre, qui a changé ma vie.
2: Alors, je reviens sur votre arrivée à Trappes. Vous découvrez que vous êtes au sud de Versailles, vous êtes à 20 km du périph' et de la Porte d'Auteuil, donc pas très loin de Paris. Je vous donne des noms comme ça vous parle. Bois d'Arcy,
3: ouais,
2: Montigny-le-Bretonneux, ouais. Des souvenirs, pas des souvenirs? Vous m'arrêtez ou je continue?
3: Bah, des souvenirs de bêtises, quoi.
2: Ouais.
3: Oui, bon, voilà.
2: Et en cours?
3: Ah oui, tout à fait, pareil.
2: Non, j'ai pas fait une cartographie de vos bêtises non plus.
3: Hein. Notre base, ça, ils se ressemblent, bon an, mal an. Et puis j'ai tenté de faire du droit aussi à 50 ans en Yvelines.
2: Bah, vous avez fait une fac de droit?
3: Oui, alors j'ai trippé ma première année, je vais pas vous mentir. Et puis on m'a demandé de partir à un moment, parce que je ne servais quand même à rien. Et là, c'est là où on m'a dit, mais enfin, faites du théâtre, madame, puisque vous vous déguisez pendant les TD de droit constitutionnel. Non, mais vraiment. Hein. Et puis là, enfin, encore une fois, le théâtre me sauve, j'intègre les cours Simon.
2: Alors ça, c'est pareil, du coup.
3: Oui, alors là, j'arrive à la capitale. Puis voilà, j'intègre les cours Simon et pareil, tout se déroule.
2: C'est des lieux qui deviennent plus inspirants finalement que ce que vous avez pu vivre en Bretagne avant, à Morlaix ou à Concarneau.
3: Là,
2: c'est une autre partie de votre vie.
3: Oui, alors la Bretagne, c'est l'enfance, c'est l'ancrage, c'est une grande joie, c'est des souvenirs vraiment profonds. Mais après, l'adolescence, elle était sympathique, mais j'étais tellement perdue. C'est pas une période très heureuse pour moi. Je me cherchais beaucoup, j'étais pas très heureuse.
2: Vous écoutiez de la musique aussi.
3: C'est un peu ce qui me sauvait d'ailleurs. J'écoutais du jazz, du rap, un peu tout. Je suis très mélomane, mon père écoutait beaucoup de musique. Donc,
2: et qu'on a de faire un tour au CAC.
3: Ah,
2: c'est une salle de concert, ça.
3: C'était en Bretagne, oui.
2: Bah oui.
3: C'est génial que vous me repériez ça.
2: Votre premier concert.
3: Oui.
2: Ça vous va bien, ça, je trouve.
3: Catherine Lara, c'est génial.
2: Ça, c'est votre premier concert.
3: Je tenais la main de ma maman. J'avais 6 ans et voilà, je me suis dit, tu passeras ta vie dans les concerts. Ouais, la musique a une place très importante dans ma vie. Et ça, c'est mon premier souvenir musical, mon premier concert avec ma maman. Et après, j'ai pas arrêté d'en faire.
2: Et vous faites toujours encore des concerts et vous
3: tout
2: pouvez.
3: Tout le temps. Et quand je faisais des bêtises ados, c'était aussi pour sécher. Enfin, pas forcément l'école, mais partir de la maison pour aller voir des concerts. C'était sur. Oh là là, mon Dieu.
2: Et la forêt de Port-Royal.
3: Ah, non, mais ça, c'était pour aller faire des rêves parties. Alors bon.
2: Moi, j'ai essayé de mettre en avant des lieux. Vous avez marqué le territoire.
3: Ils vont pas du tout écouter mon émission avec ça, Eric.
2: Mais si. Non.
3: Alors après, je me suis rangé des bagnoles à 20 ans. Hein. Je voudrais quand même préciser. Puis j'en ai 46, donc ça va. J'ai 26 ans de. Comment on dit? Où j'ai progressé, quoi.
2: Vous savez quoi, hein? Cet été, on a tous eu très très chaud.
3: Oui.
2: Est-ce que vous adorez les moustiques?
3: Mes meilleurs amis.
2: Vous avez une peau moustique ou pas?
3: J'ai une peau de bretonne. Donc...
2: Ah oui, et c'est quoi une peau de bretonne?
3: C'est une peau sucrée, disons.
2: Donc ils vous aiment.
3: Ouais,
2: alors, je vous parle des moustiques parce que vous dites, mais dans quoi elles m'embarquent? Il n'y a pas que Paris dans la vie, il y a des moustiques aussi. Et oui, parce que Catherine Quicandon, qui nous rejoint tout de suite, va nous parler des moustiques entre mai et novembre, donc on est en plein dedans. On a tous cet ennemi qui est le moustique, certains les aiment d'ailleurs, qui ne sait pas gratter comme ça tranquillement en terrasse, qui ne sait pas agiter dans tous les sens. Stop, amis bretons et les autres, fini les moustiques, Catherine Quicandon a pour vous une solution.
4: À Saint-Just-Saint-Rambert, dans la Loire, le moustique n'a qu'à bien se tenir. Pour le contrer ou les contrer, oui parce que généralement il y en a plusieurs, un Ligérien a eu une bonne idée. Il s'appelle Martin Sabille et il est le créateur de Kiko Mosquito, un piège à moustiques qui ressemble à un gros pot de fleurs noires avec une grille blanche. Il marche selon un système très bien pensé.
5: Le fonctionnement du piège, en fait on a un canal d'aspiration qui est au centre du piège, où on a un ventilateur en dessous qui va venir aspirer l'air. Au milieu, on a une petite poche où on vient mettre un attractif. Donc en fait, c'est un produit odorant qui va en fait attirer les moustiques.
4: L'attractif dont vous parle Martin Sabi est un acide lactique qui imite l'odeur humaine. Oui, je sais, c'est étrange. Vous aimez l'odeur du chocolat ou de la fleur d'oranger. Le moustique, lui, c'est goût humain qu'il préfère.
5: On a un deuxième effet, c'est que les moustiques en fait sont attirés par le noir. Donc en fait, on a un jeu de contraste entre la grille blanche et le piège qui est noir. Donc en fait, le moustique va être attiré par l'odeur, attiré par le noir. Donc il va venir au centre du piège et ensuite en fait il va être aspiré dans le filet et en fait il va finir par mourir déshydraté.
4: Kiko Mosquito est sans insecticide, il consomme très peu d'électricité, environ 2 centimes par jour, et il diffuse à 10 mètres à la ronde sur un rayon de 300 mètres environ. Kiko Mosquito élimine tous les moustiques, comme le moustique tigre, mais son intention n'est pas non plus d'éradiquer tous les moustiques de la Terre.
5: L'idée c'est pas de tuer tous les moustiques à la ronde quoi. L'écologie, on a besoin des moustiques, on a besoin de tous les êtres vivants qui sont autour de nous, donc en fait l'idée, c'est de venir vraiment se protéger dans les endroits qu'on utilise.
4: Ouf, nous voilà rassurés pour la biodiversité. Le pot est fabriqué dans une usine de plasturgie à Oyonnax dans l'Ain. La plaque métallique vient d'Albi dans le Tarn. Elle est découpée à Vauche et elle est thermolaquée à Saint-Just-Saint-Rambert dans la Loire. 6 imprimantes 3D fonctionnent en permanence chez Martin Sabi pour fabriquer les pièces restantes de l'aspirateur. Pour le prix, 155 euros plus les recharges des attractifs. C'est un budget, nous sommes d'accord, mais l'investissement se rentabilise dans le temps et surtout, ça vous évitera d'écraser les moustiques un par un, ça prend du temps, de vous asperger d'anti-moustiques qui sent la citronnelle ou d'utiliser un répulsif chimique qui sent tout sauf la citronnelle. Plus d'infos sur kikomosquito.com avec que des cas. Merci à Martin Moulier d'ici Saint-Étienne Noir pour cette idée qui marche. Ici, ça entreprend. Kiko Mosquito, un aspirateur à moustiques ligérien conçu par un ligérien.
2: J'adore le nom.
3: Le nom est formidable.
2: Ah oui, c'est terrible. Merci beaucoup Catherine Kikandon et aux équipes d'ici Saint-Étienne Noir.
3: Si j'ai un fils, je l'appellerai comme ça.
2: Bah oui. C'est pas mal, c'est une bonne idée. Non mais du coup, voilà, vous avez des solutions pour les moustiques. C'est quand même plutôt pas mal. Quoi. Mais bon, il en faut, hein, c'est important, on l'a dit. Hein.
3: Insupportable.
2: Alors, faut pas tuer les araignées, parce que les araignées tuent les moustiques.
3: Oui,
2: pareil,
3: mais tout de même. Bon sang.
2: Ben ouais. C'est où les vacances quand vous faites des vacances en France? Vous avez l'habitude d'aller où? Alors peut-être, alors en France, c'est peut-être plutôt la Bretagne. Vous voulez...
3: Oui, j'aime aussi aller en Sologne, figurez-vous.
2: Ah, c'est marrant, ça.
3: Oui, j'aime beaucoup cette. Non. Trop peu, c'est une très belle région. Il y a des châteaux merveilleux, la forêt, enfin quand même c'est un peu le poumon de la France.
2: Le cerf.
3: Le bras du cerf. Non, mais je trouve cette région absolument délicieuse. Il y a une ville que j'aime beaucoup qui s'appelle Romorantin, voilà, pour ne pas la citer, que je trouve charmante. J'aime aller aussi pas loin à Bourges. J'aime Tours aussi, cette ville très riche culturellement et tout. Le Bourges, vous connaissez très bien, Eric, pour le printemps de Bourges et tout. J'aime beaucoup cette région dont que vous l'avez très justement dit, on ne parle pas assez.
2: C'est vrai, la nature est extraordinaire, vraiment.
3: Luxuriante.
2: Non, mais la Sologne, c'est magnifique,
3: mais
2: les
3: oui.
2: forêts sont superbes. Je sens que vous avez envie de m'emmener un petit peu partout, Enora, parce que là, ça y est, et quittez votre Bretagne, vous venez de me parler de Bourges, de Tours, de la Sologne. Ça tombe bien, on va se retrouver, bah, allez, dans quelques minutes, toujours avec la complicité des locales du réseau ici, se balader partout en France autour des bonnes initiatives et puis continuer la cartographie de la vie d'Enora Malagré, notre invitée ce soir.

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18: Il n'y a pas que Paris dans la vie. Un voyage à travers nos régions, à travers vos villes, vos villages. Un invité qui est à nos côtés, c'était Nora Malagré qui nous accompagne et qui retrace finalement la cartographie de sa vie. Nora Malagré, la nouvelle venue d'ici chaque jour entre 12h et 13h. Et Nora, le titre de l'émission ?
19: On vous doit bien ça.
18: On vous doit bien ça, c'est dès demain midi. Mais pour l'instant, elle est avec nous jusqu'à 21h. On s'est baladé avec vous et Nora depuis 20h, de la Bretagne à l'Île-de-France, où vous êtes arrivé pour une deuxième aventure de votre vie lorsque vous aviez aux alentours de 10 ans. Il y a un lieu qui a changé particulièrement votre vie. Est-ce que ce sont les cours de théâtre que vous avez évoqués tout à l'heure? À quoi vous pensez quand je vous dis voilà le déclic?
19: Oui, oui, c'est vous venez de le dire, c'est avoir poussé cette grande porte cochère dans le 11e arrondissement, rue de la Vaquerie à Paris. Là, un monde s'est offert à moi et je me suis replongée dans la littérature, dans de grands textes. J'ai appris ce que c'était que la discipline, le goût du travail, vraiment l'altruisme, etc. Je voudrais embrasser mon professeur David Stoulzmann, etc. Vraiment, ça a changé ma vie puisque depuis ce jour-là, j'avais 20 ans, je suis comédienne, ça fait donc 25 ans, j'ai toujours joué et ça m'a donné vraiment, je le redis, une discipline. Est arrivé bien après la radio, la télévision, etc. Mais mon cœur appartient à la scène.
18: Mais vous l'avez dit à personne, vous avez passé un concours, vous n'en avez pas parlé, je crois.
19: Non. Non, non, parce que j'avais peur de le louper et de dire que... Et je l'ai eu et j'ai appelé mes parents sur ce bout de trottoir.
18: C'était où, à Paris, ça aussi?
19: À Paris, donc rue de la Vaquerie, j'étais en larmes. Et mes parents m'ont dit, ah bah, ça y est, enfin, ils ont été géniaux. Voilà, tu nous as baladés pendant des années, personne ne pensait que tu serais avocate, ma petite. Mais en tout cas, comédienne, ça c'est plus cohérent.
18: C'est là où vous avez fait des petits boulots, c'est cette période-là. J'ai vu que vous aviez été dans une maison de retraite.
19: Ouais, tout à fait, j'ai adoré, parce que je m'étais dit d'ailleurs que si le théâtre ne fonctionnait pas, j'aurais probablement essayé de reprendre des études pour être infirmière en gériatrie.
18: Vous avez un regard alors sur les maisons de retraite, les EHPAD, j'imagine,
19: aujourd'hui. Oui, j'ai été élevée par mes grands-parents, donc c'est vraiment
18: importante,
19: etc. Donc j'ai un grand souci de la façon dont on traite nos aînés. C'est une cause à laquelle je suis très sensible.
18: Alors, je ne vais pas retracer votre carrière, parce que ce n'est pas non plus le but du jeu, mais
19: juste
18: pour m'amuser, voilà, je vous rappelle qu'elle a été servie chez Quick.
19: Oui.
18: Faut que je cite McDo et Burger King pour citer tout. Il y a eu Radio Nova, ça c'est les débuts pour la radio, la télé sur Arte, Jukebox Memories.
19: Vous avez vu comme j'ai fait un début sympa, puis après, ouf, ça a glissé. C'est marrant.
18: Et si la télé était un endroit, puisqu'on parle beaucoup de lieux, c'est pas un endroit génial, si j'ai bien compris.
19: Non.
18: C'est un lieu que vous allez le fuir, là, en tous les cas.
19: Vous connaissez, c'est un palmier de crabe. Après, j'y étais très heureuse, attention. Mais c'est un média.
18: Vous continuez d'en faire.
19: Et je continue d'en faire, je suis très heureuse. Je suis sur France Télévisions, qu'on connaît très bien sur notre radio ici. Mais il faut être costaud pour faire de la télévision, il faut être armé. Voilà, donc j'y ai vécu des grandes années merveilleuses. J'y ai aussi beaucoup connu certaines déconvenues. Et puis aujourd'hui, je suis très heureuse au magazine de la santé, en quête de santé, etc. Parce que c'est une équipe bienveillante et c'est de la télé que j'aime, j'ai choisi. Mais voilà, il y a eu des souvenirs. Mais comme dans tous les métiers, ça dépend des patrons, ça dépend des collègues, ça dépend du sujet. Mais j'ai de la chance déjà d'avoir du boulot.
18: Alors, le théâtre vous emmène un peu partout en France.
19: Ouais.
18: Alors c'est difficile quand on est comédien ou comédienne parce qu'on s'arrête le temps d'une soirée, on joue, on reste à peine, on repart le lendemain, des fois dans la nuit. Oui. Est-ce qu'il y a des endroits comme ça qui ont retenu votre attention, et tiens, j'étais jamais venu dans cette ville et ça vous a peut-être même donné envie d'y revenir.
19: Vous avez trouvé ça idiot, mais Montpellier, je connaissais pas tant que ça.
18: Ah,
19: je me suis retrouvée. Mais oui, alors que franchement, c'est une énorme ville. J'ai adoré. J'ai joué en Corse. Ah là là, ça c'était fou. À Calvi, j'ai joué en plein air. Je me suis dit, mais pourquoi j'habite pas là ? Mon Dieu. Non mais c'est vrai quoi, coucou à nos amis corses, mais quand même c'est beau. Hein. Oui, alors évidemment je me suis baladée dans le nord beaucoup, j'ai découvert l'Auvergne, enfin. Alors c'est quand même l'avantage du théâtre, et puis bon, ce que j'aime le plus moi c'est goûter les plats locaux.
18: Alors non, mais c'est
19: quand
18: intéressant d'en parler.
19: Quand on est invité après, au petit gueuleton, vous voyez.
18: Je vais vous poser une question qui va peut-être vous fâcher avec certains, c'est où est-ce qu'en France on mange le mieux ?
19: Vous pouvez pas me demander ça.
18: Bah si, vous allez me dire la Bretagne, parce que...
19: Non, alors ça, honnêtement, chez nous, on bouffe pas bien du tout.
18: Vous pouvez pas dire ça.
19: Mais si, j'assume. Alors après, à part la complète miroir, et puis l'andouillette, ça va quand même pas très loin. Écoutez, on va pas se mentir, du côté du sud-ouest, pardon.
18: Ah oui, non, mais là, vous êtes dans le lourd, là, c'est le sud-ouest.
19: Bah oui, mais moi, j'aime les choses grasses.
18: C'est pas bodeur semi, quoi. Summer body, comment on dit ? Summer body, c'est ça ?
19: Summer body.
18: Ouais, enfin, c'est pas top, quoi.
19: Ah oui, mais qu'est-ce que c'est bon. Oh, le confit de canard.
18: Alors, je vais vous demander.
19: Oh, la bonne terrine. Oh là là. Non, mais attendez. Moi, de toute façon, plus il y a de beurre, plus il y a de gras, plus je suis là.
18: Le beurre, c'est la Bretagne, la Normandie.
19: Oui, mais tout. Même là, beaucoup d'huile d'olive, tout ça. Moi, il faut qu'il y ait.
18: Oh là là. Donc, vous aimez le sud de la France, l'huile d'olive.
19: Le sud de la France.
18: La Provence.
19: Dans le sud-ouest, on y mange quand même sacrément bien.
18: Sud-ouest, ok. Et sud Méditerranée, vous voyez.
19: Aussi, bien sûr.
18: Marseille, Avignon.
19: Avignon, je connais moins.
18: Le Luberon.
19: Oh, j'ai découvert une ville, tiens, Viens. Alors, s'il y a des copains là qui nous écoutent de Viens, mon Dieu,
18: c'est dans le
19: Luberon.
18: Dans le Luberon.
19: Oh, que c'est beau. Si vous avez une petite baraque pas chère à vendre.
18: Mais qu'est-ce qui est beau, racontez-moi.
19: Mais ces espèces de petites ruelles qui sentent l'histoire, qui ont encore le goût du médiéval, là, où on s'y perd, avec ces espèces de vignes, de lilas qui pendent, ces petits commerçants, ces petits cafés, vous savez, où le vent s'engouffre dans l'espèce de, vous savez, le boulier, là, qui porte la porte, là. Oh, on dirait l'Italie, mais en mieux, parce que c'est la France. Oh, punaise.
18: Et vous cherchez l'histoire, c'est marrant. Ça vous intéresse aussi de connaître un peu l'histoire des villes, des villages.
19: Bah, quand
18: vous parlez des ambiances médiévales.
19: Oui, bah, on a quand même la chance d'être dans un pays quand même où à chaque coin de rue, il y a une histoire, qu'elle soit ancrée dans cette époque médiévale, qu'elle soit ancrée même dans la révolution industrielle. Enfin, je vais faire la femme un peu chauvine, mais enfin la France, pardon.
18: Mais vous avez le droit.
19: Oh, on est quand même con. Non, mais moi je suis folle de
18: c'est
19: mon
18: le pays.
19: Pays
18: du fromage. Hein.
19: Mais non, mais je suis folle de mon pays. Tout est beau. Je veux dire que dans toutes les régions, on peut s'émerveiller. Enfin, je veux dire vraiment. Enfin.
18: Et si on en regardait qu'une ? Vous voyez, tout à l'heure, je vous ai demandé. Bah oui, parce que tout à l'heure, je vous ai demandé de fermer les yeux. Alors, oubliez la Bretagne.
19: Eh ben, le Luberon.
18: Moi, vous pourriez vivre, c'est ce que vous avez dit d'ailleurs.
19: Oui, je pourrais. J'ai eu des moments dans le Luberon. Je pense à cette petite ville qui m'est revenue comme ça, comme un, vous savez, comme un coup de soleil. J'ai vécu des moments. J'étais un peu émue des couchers de soleil à se damner. J'ai trouvé qu'il y avait une douceur de vivre. Alors je sais que c'est hors de prix, mais bon.
18: Le plus beau coucher de soleil, c'est le Luberon. Il y en a un autre qui vous vient comme ça à l'esprit ? Un autre endroit ?
19: Moi, j'aime bien Bergerac aussi. Non mais attendez, mais
18: on s'arrête à 21h, mais ça y est, elle est partie.
19: Moi, je vais passer 4 heures.
18: C'est génial, mais c'est génial.
19: Et puis bon, il y a le rugby, quoi. Il y a tout ça. Je me lève.
18: Voilà,
19: vous me lancez.
18: Mais oui, mais on va parler.
19: Et puis il y a Toulouse.
18: Ah mais si, il y a le rugby. Non, mais évidemment, vous avez parlé de l'Auvergne aussi tout à l'heure.
19: Là, tout est en train de défiler. Je pense à des matchs de rugby. Quand je suis partie, je pense à Dax. Il y avait les Feria il y a pas longtemps, où j'ai eu la chance d'être invitée. Je voudrais les embrasser, leur faire des câlins, parce que j'y ai vécu des soirées merveilleuses. Qu'est-ce que c'est chouette la France. Oh, j'adore votre émission.
18: Bon, ça tombe bien. Super. Et ça tombe bien, elle n'est pas finie. Restez ici. Edora Malagré, j'ai une question. Est-ce que vous êtes déjà retrouvée en loose comme ça, manger toute seule un soir sans oser aller parler aux gens qui sont autour de vous ?
19: C'est les gens qui ne voulaient pas venir me parler.
18: C'est vrai. Je vous dis ça parce que nouveau rendez-vous avec Robin Bernot. Ça marche, qu'en pensez-vous ? On a décidé de vous donner la parole et d'aller à votre rencontre. Alors, si vous êtes, justement, c'est la situation, déjà retrouvée seule un midi ou un soir dans un restaurant, alors que ce soit dans un bar, ou un camping, et bien à ce moment-là, c'est vrai, on n'ose pas forcément aller vers un groupe d'amis qui se connaît déjà. Deux collègues, Enora et Ami, ont eu une idée, ça marche. Écoutez le reportage, et vous, avec Robin Berdeau.
10: Imaginez une application pour faire de nouvelles rencontres amicales juste autour de vous.
15: J'ai beaucoup voyagé aussi, moi, à l'étranger. J'utilisais une application similaire. Ça m'a permis de me faire des amis pour la soirée que j'ai retrouvée ensuite.
10: À Perpignan, Clément Alès a co-créé l'application Link Us, que l'on pourrait traduire par « Connectons-nous », ce lien entre nous. Et l'idée est toute simple, créer du lien là où les gens sont déjà réunis, mais pas forcément ensemble.
17: Ça s'adresse par exemple à des lieux de vie comme les bars, les boîtes de nuit, les campings, donc vraiment des lieux de vie de façon générale.
10: Mais alors, comment ça marche? Voici les explications de Clément à John Bourgeois d'ici Roussillon.
17: Alors c'est très simple, déjà bon, vous vous inscrivez, et puis après c'est un peu comme un réseau social localisé, dans un lieu. Par exemple, vous êtes proche d'un bar partenaire, vous allez être géolocalisé à l'intérieur, vous souhaitez rentrer dans le lieu, et là vous allez voir les personnes qui sont connectées en même temps que vous, vous pouvez discuter avec eux via des chats éphémères.
10: Alors ici, à Perpignan, ça marche? Mais vous, qu'en pensez-vous?
20: Comme moi, je voyage tout le temps, je suis souvent seul, justement. C'est même le problème.
10: Pour Ludovic, la quarantaine, c'est une excellente idée. Bon, faut dire que Ludo, dans le train, aux yeux des autres voyageurs, c'est un peu un ovni.
20: Les gens, des fois, sont surpris quand je leur dis bonjour. Ils sont surpris, ils me regardent étonnés, alors que c'est la base de se regarder, droit dans les yeux, et se dire bonjour.
10: Jeanne, elle, semble un petit peu plus mitigée.
21: C'est une tentative de recréer du lien entre les gens. Mais c'est triste qu'on ait besoin d'une application pour le faire. Parce qu'on a juste à se regarder et à se parler. Je pense que si on veut, ça marche.
10: Oui, sur le principe, je suis d'accord. Mais encore faut-il oser. Et ça, ce n'est pas une évidence pour tout le monde.
15: Je pense à des personnalités plus timides que d'autres. Et en tout cas, pour les personnes qui sont plus timides, je pense que c'est bien.
10: Aujourd'hui à Perpignan et désormais aussi à Toulouse, l'application Link Us, L-I-N-K-U-S, gratuite et téléchargeable sur toutes les plateformes, annonce avoir déjà créé plus de 50 000 connexions.
18: Eh ben, c'est pas mal ça, hein, Robin Berdeau. Vous avez déjà créé comme ça, ou eu envie de créer une application, mettre en place quelque chose qui pourrait être utile aux autres?
19: J'avais fait la première application féministe, figurez-vous, avec une amie qui s'appelait la Woman Friend Family, un nom anglais insupportable. Peut-être pour ça qu'elle n'a pas marché d'ailleurs. Parce que personne ne comprenait de quoi ça parlait.
18: Je ne parlais pas anglais de toute façon. Ouais.
19: Je ne parlais pas anglais. Mais, la, mais l'intention était noble. Et puis voilà. Fin d'anecdote.
18: Si vous prenez quand vous avez une fin d'anecdote,
19: pardon,
18: c'est aussi.
19: C'est très court.
18: J'espère vous passer une belle soirée en tous les cas avec nous sur ICI. Restez avec nous. Il reste encore quelques minutes pour profiter du parcours des Nora Malagré, notre invitée jusqu'à 21h dans cette nouvelle émission. Vous avez retenu le nom, hein?
19: La mienne ou la vôtre?
18: Non, la mienne.
19: Il n'y a pas de Paris dans la vie.
18: Génial, on vous doit bien ça.
19: J'adore. Oh, merci.
18: Ça, c'est là votre habitude.

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2: Jusqu'à 21h, et donc encore pour quelques minutes, on se rend compte qu'ici, ça marche un peu partout en France, et qu'il n'y a pas que Paris dans la vie. C'est le titre de ce nouveau rendez-vous avec notre invitée Nora Malagré, qui partage depuis déjà maintenant presque une heure les lieux qui ont façonné son existence. Et Nora, qui était avec nous, je le disais, encore pour quelques minutes. Alors, je vais aller un tout petit peu plus dans le perso à présent, même si franchement, vous nous avez confié plein d'endroits, plein de vies que vous aimez.
3: C'est un peu pipelette, pardonnez-moi.
2: Mais vous vivez où aujourd'hui ?
3: À Saint-Ouen, dans le 93.
2: Le code de l'interphone. Non, vous êtes en région parisienne, du coup.
3: Absolument. Non, mais Saint-Ouen, ouais. C'est une ville qui me ressemble beaucoup. Je suis très, très attachée à ma ville. Je suis très proche du maire de ma ville.
2: Mais vous, oui.
3: Voilà, je fais des choses localement. Je suis investie, comme on dit. Ouais. Et je ne me verrais pas vivre intramuros à Paris. J'ai besoin d'être encore dans cette espèce d'ambiance banlieusarde.
2: Oui, voilà, c'est ça. Je rappelle que voilà, vous êtes provincial. Vous
3: oui,
2: êtes
3: oui.
2: De Bretagne, et c'est presque quelque chose qui vous plaît finalement de
3: oui,
2: rester.
3: Oui, c'est dans mon ADN, je crois vraiment. Ouais. Je ne suis pas parisienne. Et
2: ça ressemble à quoi Saint-Ouen, pardonnez-moi, mais.
3: À rien.
2: Ah non, vous pouvez pas me dire ça.
3: Non, Saint-Ouen, c'est sublime. Il y a ce marché, vous savez, ce marché aux puces qui a fait vraiment les grandes heures et qui continue de les faire de notre chère ville. Alors, c'est un petit peu en train d'évoluer, mais il y a aussi un vieux Saint-Ouen avec des rues un peu pavées, des pavillons. Et puis, il y a effectivement des logements sociaux aussi. En fait, elle est un peu... Elle est atypique, cette ville. Et puis surtout, les gens s'y mélangent, les générations se mélangent, et c'est ce qui m'y plaît.
2: Est-ce qu'il y a un lieu où vous aimez vous ressourcer en France ? Ou le lieu qui, en tous les cas, va vous apaiser ?
3: Alors, c'est, en fait, c'est un peu basique ce que je veux dire, mais il faut que je voie la mer, où qu'elle soit.
2: Vous voyez ? Où qu'elle soit.
3: Où qu'elle soit. Ça peut être la Méditerranée, peu importe, la Manche, peu importe. Mais en fait, moi, j'ai vraiment besoin de ça. Ouais. Je suis... voilà, je le dis, je croyante, une certaine religion, et je prie devant la mer, je me recentre, ça me fait beaucoup de bien d'être seule. Un petit côté un peu Chateaubriand, vous voyez, un peu dépressive. Non, je plaisante.
2: Pas de problème. J'ai une question à Ardisson.
3: Voilà.
2: Si vous pouviez emmener votre vous de 20 ans dans un endroit que vous aimeriez aujourd'hui, qui vous plairait aujourd'hui, où est-ce que vous l'emmèneriez ? C'est pas facile à conjuguer tout ça. Où est-ce que vous l'emmèneriez ?
3: Je l'emmènerais là où elle rêvait d'aller et elle avait pas assez de sous à 20 ans, je l'emmènerais à Biarritz.
2: Pourquoi ?
3: Parce qu'à l'époque, je trouvais que c'était vraiment une ville de riches. Pardon, je suis complètement privée. Je me souviens de pas avoir les ronds, pas avoir l'argent, pardonnez-moi, pour prendre ce fameux billet pour aller à Biarritz, pour aller reluquer. C'est horrible ce que je dis.
2: Reluquer
3: les surfeurs, pardon.
2: Non mais ça, on avance dans le temps au niveau de la soirée, donc vous pouvez y
3: c'est
2: aller,
3: moi,
2: Nora.
3: C'est extrêmement vulgaire. Ouais. En tout cas, donc j'emmènerai cette jeune femme
2: vous
3: de 20
2: voir
3: ans
2: des surfeurs,
3: à Biarritz
2: parce
3: pour
2: qu'ils
3: aller.
2: Étaient beaux, mais dites-le.
3: Voilà,
2: à un
3: parce qu'ils
2: donné.
3: Étaient beaux
2: voilà.
3: Et qu'ils avaient des jolies planches voilà. Et que j'étais amoureuse de Kelly Slater à l'époque. Voilà. Donc je l'emmènerai à Biarritz cette petite.
2: Pas du tout pour aller Guettari ou aller déguster du piment d'Espelette.
3: Non, Eric, je ne vous mentirai pas. Donc,
2: c'est
3: voilà.
2: Joli Saint-Jean-de-Luz. C'est pas très loin aussi.
3: C'est très beau. C'est presque plus beau, mais en tout cas, je l'emmènerai à Biarritz.
2: Si vous pouviez vous tatouer le nom d'une ville, je crois que vous avez un tatouage d'ailleurs.
3: J'en ai plusieurs, pas des plus jolis, hein, on va pas se mentir, c'est plutôt un échec. Je me tape. Non, mais voilà. Erreur de jeunesse. Non, mais.
2: Ah, ça peut arriver, ça.
3: Voilà, si vous êtes très jeune, ne le faites pas. Ou très peu.
2: Et un lieu ou un paysage que vous pourriez vous tatouer ?
3: Bah, je me tatouerais Concarneau, la ville close.
2: Mais genre une encre, un bateau,
3: non, alors j'ai tenté une encre, et puis ça a été un échec, c'est devenu un cintre.
2: Pardon, mais je confirme. Je le vois sous les yeux.
3: On peut peut-être vous mettre la photo quand même sur le site.
2: Ouais, tiens, regardez, parce que l'émission est filmée, il y a des images, donc vous pouvez. Voilà, on voit bien.
3: Ça fait atroce.
2: Bah, c'est un cintre, quoi.
3: Si vous avez 20 ans, vraiment, encore une fois, ne le faites pas. Non, je me tatouerais la ville close, là, comme ça, en Popeye, sur le. Comment s'appelle ? Ça. L'épaule, finalement.
2: Bah oui, le homoplate, quoi. Non, c'est pas l'homoplate,
3: c'est derrière.
2: Oui, c'est moi, c'est derrière.
3: C'est la rentrée. Voilà,
2: c'est le problème un petit peu avec mon corps. Alors que vous n'avez pas de problème avec votre corps.
3: Non.
2: Attention, cette phrase, ne la sortez pas du contexte. L'endroit où vous pourriez monter votre école de hula hoop. Parce qu'il paraît que c'est votre talent secret caché.
3: Alors, j'ai été très longtemps, absolument, Eric, vous êtes très bien renseigné. Ça, c'est fou, peu de personnes le savent.
2: Vous feriez ça où ? Si vous deviez donner un cours en plein air de hula hoop.
3: Oh, bah Saint-Ouen, dans mon petit 93, près de la mairie.
2: Alors, on a évoqué, pour ceux qui l'ont joint et qui n'étaient pas là, des chansons tristes.
3: Oui.
2: Je sais que vous adorez les chansons tristes, que vous avez été bercé, que vous...
3: Ça me fait pas peur.
2: Vous faites mal à la tête, parce que vous adorez écouter des chansons tristes, notamment le dimanche, sur votre canapé. Dans quel endroit, selon vous, en extérieur, on pourrait écouter ça ?
3: Oh mon Dieu. Radiohead. Oh là là.
2: Vous adorez, hein.
3: Je suis allée jusqu'à Berlin pour aller les voir, c'est vous dire. Bah, ça s'écoute quand même dans sa chambre en regardant le plafond, hein.
2: Ah ouais?
3: Ouais, un peu seul. Non, mais sinon, non, ça. Alors.
2: Au bord d'une falaise? Et trop tard. Surtout pas.
3: Oh, la tombe
2: pas ce qu'on dit.
3: Faites
2: pas ce qu'on dit.
3: Non, mais on peut. Non, mais en fait, c'est beau, c'est mélancolique, mais c'est beau. Oh, ça peut se regarder sur un banc, dans une. En fait, ce que j'aime bien, sur n'importe quelle grande place, si vous avez une grande place à côté de chez vous.
2: Place de la Comédie ou Paris de Montpellier?
3: Place de la Comédie, par exemple, où je pensais à Bordeaux. Vous savez, il y a cette espèce de miroir par terre.
2: Oui.
3: Là, comment ça s'appelle? Et bien, vous regardez les gens passer. Et puis vous faites un petit bilan de votre vie.
2: Enora Malagré, votre invité jusqu'à 21h, c'est sur ICI.
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2: 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Et puis les rendez-vous aussi de Benoît Prospero, Catherine Quicandon, Robin Bernot, qui nous accompagnent autour des belles initiatives et tout ce qui se passe sur vos radios ICI. Et Nora, alors on s'est bien baladé. On
3: ouais.
2: va peut-être le faire encore un instant, mais on va se faire un petit instant promo, vous et moi.
3: Oh, alors, c'est très charmant
2: de
3: votre
2: part. La promo déjà, enfin, c'est pas la promo, c'est-à-dire que nous, on est tellement contents que vous soyez avec nous depuis aujourd'hui.
3: Merci, c'est très gentil.
2: Depuis ce 31 août. Demain, c'est la rentrée officielle, la rentrée scolaire, entre des classes. Et Nora, désormais, chaque jour, 12h, 13h, redonnez-nous le nom de l'émission, Enora.
3: On vous doit bien ça.
2: Alors, qu'est-ce que vous nous devez? S'il vous plaît. Je veux savoir.
3: Déjà, on vous donne des sous et ça, c'est plutôt pas mal.
2: En fait, je vais écouter tous les jours.
3: Voilà, hein, je vous connais, Eric. Non, mais on va vous donner des solutions en fait, très concrètes pour vous faciliter la vie. En fait, des bons plans pour économiser, pour gagner de l'argent, pour mieux consommer, mais aussi en fait, mieux vivre. Parce qu'on a, alors, Valère Querrère, que vous connaissez très bien dans la radio ici.
2: Voilà,
3: Aude Razo. J'ai ramené mon amie Elsa Volin. Ski, qui va nous dire comment mieux vivre quand on est une femme après 50 ans. Nous avons Gérald Kirzek, que vous connaissez, qui est
2: Docteur
3: un éminent
2: Kiss.
3: Médecin, exactement, qui va nous donner aussi des bons plans pour mieux vivre, vivre plus longtemps. Et puis, j'ai ramené dans la bande Pierre Fabien, que vous connaissez aussi très bien.
2: Le veto.
3: Parce que c'est très important aussi, nos petits compagnons à poil, ou sans d'ailleurs, ou à plume. Donc, c'est vraiment une émission vraiment pour mieux vivre. On n'est pas prétentieux, mais on estime que. On vous doit bien ça, justement.
2: C'est bon conseil. Ça vous plaît? Est-ce que ça correspond, j'imagine, à votre personnalité de rendre service, de se sentir utile dans votre vie de tous les jours, ce que vous allez faire à la radio?
3: Ouais, j'essaie. Je trouve que j'ai eu beaucoup de chance dans la vie. Donc, la moindre des choses, c'est de rendre un peu tout ce que moi j'ai eu à nos chères auditrices et nos chers auditeurs. Et puis, ce que j'adore dans cette radio, c'est que voilà, on est partout en France. Mmh. Donc, on va aussi accueillir, hein, c'est quand même le but de l'émission, un maximum d'auditeurs qui vont nous parler de leurs problématiques. Et vu la bande que j'ai, on aura forcément des réponses à leur apporter.
2: Je crois qu'il y aura des cadeaux aussi, hein. Vous allez gâter les auditeurs d'ici.
3: Il ne manquerait plus que ça, parce qu'on leur doit bien ça quand même.
2: En termes de pouvoir d'achat, on va être pas mal avec vous.
3: Voilà, ça va donner de l'oseille. Ça va
2: bien
3: donner
2: ça.
3: Des sous.
2: Et c'est tout ce que j'aime. Alors la radio, 12h, 13h avec la bande, donc rendez-vous dès demain déjà pour la deuxième. La télé...
3: Magazine de la santé, enquête de santé. Je suis médecin, je ne peux pas mieux vous dire. Non.
2: C'est vrai?
3: Non mais voilà, toujours sur France Télévisions, France 5.
2: Il n'y a rien avec papa là? Non mais vous avez fait le rapprochement parce
3: évidemment,
2: qu'il est du milieu,
3: hein. Évidemment, et puis surtout, pardon, c'est l'instant un peu, mais j'ai été très malade, je le suis toujours, j'ai de l'endométriose, donc j'ai été très abonnée en fait à différents médecins, donc au bout d'un moment, on a l'impression d'être un peu spécialiste.
2: C'est ce qu'on s'est dit avant le début de l'émission,
3: vous et moi. Parce que vous êtes totalement hypochondriaque.
2: Ah voilà, on va se l'avouer, on est un chouïa hypochondriaque. Je sais pas qui est le plus fort des deux, mais...
3: voilà. Et puis aussi le théâtre qui me permettra avec cette nouvelle pièce, Les Amazones, d'être partout en France et de pouvoir venir à la rencontre, je l'espère, de nos auditrices et nos auditeurs, histoire de faire un coucou, ce qui nous permettra de faire l'émission On vous doit bien ça.
2: Ça, c'est bien, sur place.
3: Sur place.
2: Donc en France.
3: Voilà,
2: c'est quoi,
3: chez
2: les
3: nos
2: Amazones
3: copains. Les Amazones, c'est un boulevard, c'est trois copines qui se rebellent contre les hommes et qui, en fait, finalement, au fond, les aiment bien. Mais je reprends
2: c'est
3: le rôle
2: votre
3: mythique.
2: Cas.
3: Ce qui est complètement mon cas, je reprends le rôle mythique qui avait été créé par quand même Chantal Latsou. Excusez-moi du peu.
2: C'est génial.
3: Donc voilà, non, une année riche, surtout qui va me permettre, parce qu'il n'y a pas que Paris dans la vie, n'est-ce pas, d'aller sur les routes de France.
2: Retenu. On vous doit bien ça. Hein. Dites-moi, Enora, le 3 mars de cette année, c'est France 5 hein, qui a diffusé votre documentaire. Pourquoi t'as pas
3: d'enfant. Ouais.
2: Vous voulez en dire un mot? On peut encore le revoir.
3: On peut encore le voir sur la plateforme de France Télé. Je n'ai pas pu avoir d'enfant. Il y a aussi des femmes qui décident de ne pas en avoir. Et l'idée de ce documentaire, c'est de déculpabiliser tout ça et de se dire que même quand on n'a pas d'enfant, on est tout aussi valable et on a aussi des choses à transmettre dans la vie. Voilà.
2: Un mot sur le planning familial, ça vous tenait à cœur.
3: Merci beaucoup, Eric, de me faire cette passe décisive. Le planning familial. familiale, vous le savez, il y en a partout en France. Je suis marraine de planning familial depuis plus de 20 ans. C'est un, voilà, c'est très important. Ça peut vous aider en cas de problème, voilà, de, extra, que vous subissez, pardon, des violences intrafamiliales, des violences extra-conjugales. C'est très important. Je voudrais leur faire un énorme coucou. C'est très utile. N'hésitez pas à pousser la porte du planning familial.
2: On va refermer la carte de votre vie, mais un dernier endroit, celui que vous ne connaissez pas et celui où vous aimeriez aller.
3: Oh, moi, je connais pas très bien la montagne. J'avais pas tellement de sous pour aller au sport d'hiver quand j'étais jeune. Mes parents aimaient pas trop ça. Alors, si je pouvais aller dans les Alpes.
2: Ouais, les Alpes.
3: Ouais, ça me dirait bien, moi, d'aller sur un téléski pour chanter « Quand te reverrai-je
2: »
3: comme dans le film, ouais. Les bronzés font du ski, ouais, ça me plairait bien, moi.
2: Il est un peu la loose comme moi. merci beaucoup, Enora Malagré.
3: Merci pour votre invitation,
2: merci sérieusement, Enora, d'avoir été notre invitée.
3: Trop sympa.
2: On va se dire tu à la fin, parce qu'on se dit tu dans la vie.
3: Ouais,
2: je te souhaite vraiment tout le meilleur pour ton émission avec ta
3: merci,
2: bande
3: toi aussi,
2: dès demain.
3: Toi
2: et puis
3: aussi.
2: L'émission « Il n'y a pas que Paris dans la vie » se retrouve sur ici.fr. D'autres invités issus de la société civile dès demain, d'autres personnalités, d'autres voyages donc à découvrir chaque soir. Salut Enora et merci.
3: Salut Eric.

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2: Salut à toutes, salut à tous et bienvenue. C'est Décibel. C'est la rentrée de mon émission musicale préférée. J'espère que c'est la vôtre aussi d'ailleurs. On est ensemble en direct jusqu'à 20h. Et les premiers invités de cette saison 5 de Décibel, saison 2026-2027, c'est le groupe Trio.

sort pour la première fois de sa carrière un best-of ainsi que des chansons toutes nouvelles et inédites. On en parle avec eux ce soir, le groupe Trio invité de Décibel. Ça fait plaisir. 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Alors voilà, il est 19h07, on se retrouve ensemble pour démarrer une belle année avec plein d'actu musique qui vont être formidables et malheureusement, cet été, on a perdu des artistes qu'on aimait beaucoup et notamment la chanteuse country Dolly Parton et le DJ français artiste électro Kavinsky. Alors, il était évident que pour cette première de la saison de Décibel, on allait leur rendre hommage. Commençons avec Kavinsky. Kavinsky qui est mort quelques jours avant son 51e anniversaire à Paris. Kavinsky, vous vous en êtes rendu compte si vous avez suivi l'actu, était très aimé, très respecté. Et son grand tube Night Call avait été repris avec Angèle et Phoenix pour la cérémonie de clôture des Jeux Olympiques de Paris 2024 dans un stade de France chaud bouillant. Alors on le réécoute, on lui rend hommage. Merci pour la musique, Vinko. Kavinsky et Night Call.

0: Je suis émue de réécouter cette chanson et de démarrer l'année avec Kavinsky, voilà, qui nous a quittés cet été et qui est enterré. Si vous avez envie d'aller lui faire un petit coucou et déposer une petite fleur ou une petite figurine de Xor ou des Gremlins ou toute la pop culture des années 80-90 dont il était fan, il est enterré donc au cimetière Saint-Vincent de Montmartre. Vous pouvez pas rater sa tombe, c'est vraiment la plus fleurie.
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0: On a décidé que tous les soirs dans Décibel, on allait mettre en avant un groupe, un artiste, une artiste sur un label indépendant. Parce que les labels indés, eh bien, ce sont parfois de petits poussets pleins de talents qui ne sont pas forcément suffisamment mis en avant dans les médias. Donc voilà, notre coup de cœur du jour sera désormais en début d'émission. C'est maintenant. Et avec un label indépendant, le label du jour, c'est les productions du Couscous, le label de Aurélie Saada que vous aviez découverte dans Brigitte. Elle est en duo avec Gaspard Royan, leur nouveau projet. Ensemble s'appelle Ravage, un projet 100% indépendant et 100% plein d'amour. Entre ton épaule et ton cœur, c'est le premier extrait de leur album à venir. Ravage, immense coup de cœur pour ce groupe indé qu'on soutient et qu'on aime dans Décibel.

0: L'amour fait des ravages, alors Ravage fait des chansons d'amour. Ravage, tout nouveau groupe et tout nouveau projet de Aurélie Saada et
1: Gaspard Royan.
0: Gaspard Royan. Wow. J'ai eu une petite absence, mais heureusement, Monsieur Mali de Trio est là, il sait tout faire. Trio donc arrive dans quelques secondes. Il faut quand même écouter un petit extrait de La Traversée parce que c'est leur nouvelle chanson. Je la connais pas encore par cœur.

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1: Joyeux anniversaire Trio, fête ses 30 ans et sort pour la première fois de sa carrière un best-of. Ils sont avec nous ce soir. Gizmo, salut.
2: Salut.
1: Daniel, salut.
3: Salut toi.
1: Oh, Manu n'est pas là.
4: Non, Manu est malade.
1: Mali est là.
4: Mais moi je suis
1: mon
4: là.
1: Mon souffleur officiel, voilà. Quand j'ai des petites absences. Exact. Alors on envoie plein de bisous à Manu, on espère qu'il va se remettre très bientôt. Mais voilà, moi toutes mes blagues de trio qui sont quatre, bien tombent à l'eau.
4: Tu peux les faire, c'est pas grave.
2: On va faire Manu.
1: Ce serait génial. Alors, trio, il y a évidemment un tube que vous connaissez par cœur, qui a été repris des dizaines de millions de fois et qu'on ne va pas se priver d'écouter parce qu'on est comme ça.

0: Vous avez chanté sur la scène des Victoires de la musique, mais mis à part cette chanson-là, évidemment, qui, je pense, n'a pas dû faire débat au niveau de votre premier best-of, est-ce que ça a été compliqué après 30 ans de carrière et plein d'albums et plein de sensibilités différentes dans vos chansons de fabriquer un best-of ?
1: Compliqué, oui, ça a été compliqué. Oui. Il fallait en plus, il fallait que tous les albums soient représentés.
0: Oui.
1: Et en même temps, il fallait de la place pour des nouvelles chansons aussi, parce qu'il y a des nouvelles chansons aussi.
0: Il y a un inédit qu'on va écouter tout à l'heure, ouais. Mais sur le best-of, il y en a plus.
1: Ouais, il y en a trois. Il y en a trois, ouais, qu'on va dévoiler. Donc oui, ça a été compliqué. Puis en même temps, il y avait des évidences, en fait. Hein.
2: Il y avait des évidences, et puis aussi l'actualité, des choses qui nous disent tiens, celle-ci plus qu'une autre, ou mais beaucoup d'évidences quand même.
0: Ouais.
2: On a été regarder aussi ce que les gens aiment écouter encore de trio, et puis ce que justement ils écoutent pas trop et que nous on a envie de leur faire écouter.
0: Ah, c'est vrai. Alors là, pour avoir ce genre d'infos, c'est vrai que pour le coup, le streaming c'est intéressant.
1: Ah, oui.
0: Vous pouvez voir.

0: alors, à part, je disais l'hymne de nos campagnes qui passe sur toutes les radios, quasiment tous styles confondus, etc. Est-ce que vous avez des chansons comme ça, des succès auxquels vous ne vous attendiez pas, des pics de stream un peu étonnants?
1: J'en ai pas en tête là.
2: Il y a un morceau qui s'appelle J'ai rien prévu pour demain, est très streamé, qui est un morceau du premier album et qui est quand même anti-productivité du travail.
0: D'accord.
2: Et donc qui doit être d'actualité.
0: Oui, c'est ça.
2: Et qui est repris chez les jeunes.
0: Ah, c'est drôle.
2: Donc en espérant qu'ils ont quand même envie de rentrer à l'école demain,
1: c'est ça.
2: Tu vois.
0: Voilà. Ratez pas la rentrée.
2: Ouais,
0: quand
2: c'est
0: même.
2: Ça, allez-y quand même. Mais voilà, celui-ci par exemple qui a été une surprise.
0: Ok. Et est-ce que vous avez une petite préférée que vous avez poussée pour mettre sur le best-of?
1: Non, il n'y a pas eu de...
3: Moi j'ai des préférés, mais c'est pas forcément les plus...
2: On n'a pas fait confiance du tout à Daniel.
3: Exactement, ils m'ont pas écouté. J'ai essayé de pousser des trucs, mais...
0: Ils t'écoutent jamais, non. Hein. Viens, on fait notre groupe, Daniel.
3: Depuis le temps, je te le dis.
0: Ben voilà.
3: Ça va être top.
0: En vrai, je pense que vous avez dû être sollicité énormément depuis vos débuts pour sortir ces compilations, ces best-of. Tous les artistes le font, ils attendent pas 30 ans pour
3: mais
0: le faire.
3: Chaque album est un best-of.
0: Alors, vous, c'est ça.
1: Non, mais c'est vrai que nous, on a quand même sorti pas mal de lives.
0: Oui.
1: Et pour nous, les lives faisaient quand même office de best-of, en fait.
0: Ouais.
1: Et ça permettait en plus de d'entendre des chansons que les gens aiment écouter, mais dans des nouvelles versions et tout. Donc voilà. Donc c'est pour ça qu'on s'est jamais posé la question du best-of. Et puis là, 30 ans, c'est le moment.
3: De bouche à oreille, les gens le prenaient vraiment comme un best-of.
1: Ouais, oui. De bouche à oreille, faisait un peu office de best-of. Mais c'est vrai que le best-of un peu traditionnel, j'ai envie de dire comme ça, on n'avait jamais pensé. Et puis par contre, ce qu'on voulait, c'était quand même qu'il y ait une nouvelle chanson. Quoi.
0: Oui.
1: Bah oui.
0: C'était comment de se retrouver ensemble pour écrire justement ces nouvelles chansons. Là, on va découvrir la traversée, sachant que ça faisait un moment que vous n'aviez pas écrit de chansons tous ensemble à quatre.
1: Ouais, alors on n'écrit pas à quatre, on écrit un peu chacun de notre côté quand même, et on arrive, on a fait écouter plein de morceaux en fait. C'était ça qui était le plus dur, ça a été le choix en fait, hein,
2: parce qu'on est arrivé avec
1: six, sept chansons. Voilà, donc
3: il y avait bien une quinzaine.
0: Mais vous sentiez que c'était des chansons pour trio et pas pour vos projets annexes.
3: Bah déjà pour trio et qui puissent intégrer dans un best-of qui retrace les 30 ans.
0: Ouais.
3: C'est-à-dire que il y a des chansons qui peuvent partir aussi sur quelque chose de très très nouveau, mais là quelque chose qui soit cohérent avec cette histoire et qui dénote pas complètement, qui soit dans l'âme et l'ADN du groupe et du best-of.
0: Alors la traversée.
1: Bah, la traversée, elle remplit complètement tout ça. Dans le thème. Bah ouais, ouais. Elle remplit complètement tout ça. Ouais.
0: Alors on va la découvrir.
1: Écoutez tous.
2: Valider à quatre.
1: Voilà,
0: valider à quatre par trio. Ah, Guizmo, merci. Il m'a servi ça sur un plateau. C'est magnifique.
3: Et d'une.
0: Je suis contente que vous soyez les parents de cette saison 5 de Décibel. Les premiers invités, c'est les meilleurs.
1: C'est la rentrée avec toi, ça fait plaisir.
0: La traversée trio, nouveau, arrivé.

0: Et ce allez qui nous donnerait bien de l'élan pour que vous partiez en tournée. Or, ça n'est pas prévu. On n'a pas annoncé de tournée pour les 30 ans de Trio. Pourquoi ?
1: Eh ben parce que on était partis avec Christophe dans nos aventures solo,
0: oui, et bien partis tous les deux d'ailleurs.
1: Ouais, hein. Et puis on s'est engagé Manu aussi derrière avec le collectif Ensemble, avec les amis de Sinsémilia, Vanupier, tout ça sur quelques dates.
0: D'ailleurs, je vais les donner les prochaines.
1: Avec plaisir.
0: Ah oui, quand même, ce collectif Ensemble, le 8 octobre à Poitiers, le 9 à Vierzon, 31 octobre à Strasbourg, le 26 novembre à Nesle, le 10 décembre à Annemasse et le 18 décembre à Beauvais. Et après c'est bon. Donc du coup, vous êtes libre en 2027 pour la tournée des 30 ans de Trio.
2: Après,
0: ou pas,
2: c'est les présidentielles.
0: Ah,
2: bah voilà.
0: Mali, président.
2: Allez, on y va.
0: Tu fais la campagne.
2: C'est mais ça, oui. On fait la campagne, exactement. Après, il va falloir mettre les mains dans le cambouis.
0: Ouais.
1: Non, mais on
0: c'est
1: avait.
0: C'est une première approche, quoi.
1: Ouais, il y a Manu qui est parti en 2019, 2018. Il y a eu cette tournée après, derrière, l'album qui est sorti.
0: Ouais.
1: Il y a eu envie de vraiment de faire un break et de partir faire nos trucs. Et puis, en même temps, cette envie de marquer les 30 ans. Donc, on s'est dit, bon, on se donne encore du temps avant de se retrouver. Parce que l'idée, c'est si on repart, je pense que c'est tous les 4. Il faut qu'on soit motivé, prêt, avec des chansons. Et donc, on attend encore un petit peu, on se donne le temps. On a beaucoup tourné et là, on va se donner un peu de temps.
3: Surtout qu'on vient de fêter les 27 ans.
0: Oui, c'est vrai.
3: On peut pas faire que des anniversaires. Voilà, à un moment donné, il faut aussi proposer des nouvelles choses.
0: On dirait un groupe WhatsApp de parents à l'école. Toutes les semaines, il y a les anniversaires.
1: Non, ce qui est sûr, c'est que
3: qu'est-ce qu'on ramène cette fois-ci ?
1: On s'est permis d'aller jouer il y a pas longtemps avec pas mal d'autres artistes pour aller porter les artistes palestiniens, des choses comme ça. Si on doit y aller, qu'on a envie d'y aller, il y a pas de barrière non plus à aller jouer. On a envie d'y retourner, mais c'est juste besoin de poser encore un peu et faire nos petits.
2: Et puis pour la sortie du best-of, on va quand même faire un petit live et tout, quand même. Voilà, tu vois, allez, c'est une exclue.
0: Ah, merci. Merci pour cette belle info. Le best-of, lui, sortira le 16 octobre, le premier, première compilation pour Trio, dans lequel on retrouvera, c'est bien, un peu toutes vos incarnations. C'est ça que j'aime avec Trio, c'est que c'est très difficile, en fait, de définir quel genre de musique vous faites. Vous faites de la musique agricole.

0: quoi.
1: Hein, on a mué depuis.
0: C'est ça.
2: C'est très
1: drôle. J'entends les voix.
0: Les différences de son. Et de...
2: Voilà, petit florilège de tout ce qu'est trio. On a hâte de découvrir ce best-of donc, qui sortira le 16 octobre avec La Traversée, la nouvelle chanson que vous avez entendue, mais aussi deux autres titres. Je vais essayer d'en savoir plus. Comptez sur moi. Je sens que ces hommes ont plein de secrets. Je vais faire tout ce que je peux. Et puis, on va aussi leur poser le questionnaire des choix. Cornélien, c'est une nouveauté pour la saison. On va voir.
1: On va voir si on va être les premiers.
2: À tout de suite.

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2: 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J'aime.

0: chanteuse originaire de Valence et révélée par la Star Academy 2024. Maya avec Tout ira bien.
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0: Tout ira bien.
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0: Et le groupe Trio, nos premiers invités de l'année dans Décibel. Il y a Mali, il y a Daniel, il y a Gizmo. Il y aurait dû avoir Manu, mais il y a un petit souci de santé. On lui envoie plein de bisous et on espère qu'il va se remettre rapidement. Trio, donc les 30 ans, le best-of. Et quelques petites questions, quelques choix cornéliens pour vous, les amis. Commençons dans la catégorie milliardaire, hein, plus de 100 milliards de fortune. Préférez-vous, Trio, faire une chanson d'amour pour Bernard Arnault ou emmener Françoise Bettencourt en tournée?
2: Oh la vache. Ah, Françoise Bettencourt en tournée.
3: On peut peut-être la retourner. Hein,
2: elle a bien qu'à.
3: On peut peut-être l'emmener dans un autre monde.
2: Non, j'imagine pas du tout.
0: Et imagine, elle change.
3: Lui faire découvrir un autre monde en tous les cas que le sien, ça pourrait être drôle.
4: Ça peut être un pari, tu vois.
3: Ouais.
4: Un challenge. Bah, peut-être qu'il peut avoir une utilité.
3: L'important, c'est de pas détourner de fond en route, quoi.
0: Ah oui, c'est ça.
3: Rester clean et
0: faut
3: tout.
0: Faut pas prendre les sous des t-shirts,
3: on respecte les personnes âgées, on est cool, et puis on lui montre un peu ce qu'on fait et tout. Pourquoi pas? Ça peut être drôle.
0: Ok. Vous préférez une victoire de la musique ou un Bercy complet?
3: Un Bercy complet.
0: Ils ont déjà eu les deux. Si vous pouviez changer le nom du groupe, un, est-ce que vous le feriez? Et deux, ce serait quoi?
2: Elle est trop chelou, cette question. Pourquoi changer le nom du groupe?
3: Moi,
4: quand je suis arrivé, je me suis dit, bon, il faut faire un... Non.
3: Non.
2: Tu sais qu'on l'a pas choisi le nom du groupe, comme disait Guise, hein.
3: On joue dans la MJC, c'est des potes qui nous invitent à jouer tous les trois et nous ont vu faire les fous avec les guitares et nous appellent Trio. C'est le directeur de la MJC qui met le Y. Il n'y a pas plus belle histoire, on peut pas changer de ça.
2: La première fois qu'on a vu une affiche de Trio, on savait même pas qu'on jouait dedans.
3: Ouais, c'est ça.
2: Non, mais c'est vrai, c'est vrai.
4: Moi, j'avais proposé Ito et ses choristes, mais ça n'a pas été.
0: Ça va être notre groupe.
3: Ouais, c'est ça.
2: Ito et sa choriste.
0: Ok, allez, maintenant les petites questions perso. Mali. Est-ce que tu préfères?
2: Silence. Est-ce que je préfère? Ouais, vas-y.
0: Si je te donne un super pouvoir.
2: Si j'ai un super. Oui, vas-y. Donne-moi un super pouvoir. Il me dit, vas-y.
0: Une cape d'invisibilité ou une télécommande pour faire taire qui tu veux quand tu veux.
4: Waouh.
2: Oh, les deux.
0: Non,
2: moi, je veux les deux, moi.
0: T'es gourmand.
2: Faire taire qui je veux, non.
4: Ça, y a pas besoin de télécommande pour ça.
2: J'ai pas besoin de ce pouvoir-là. La cape d'invisibilité, quand même.
0: Okay. Voilà,
2: pour pouvoir venir des fois, tu vas dans le studio, et regarder un petit peu sans que tu me vois. Tu vois ce que je veux dire?
0: Tellement creepy, j'adore.
2: Oh là là, j'adore.
0: C'est génial. On dirait une série Netflix.
2: Ouais.
0: Guise, est-ce que tu préfères, en concert, jouer tous les jours avec une guitare pas accordée ou oublier systématiquement les paroles du début de l'hymne de nos campagnes? Genre le premier couplet, tu l'as pas.
4: La guitare, c'est fait.
3: Je préfère oublier. La guitare.
2: Ouais. Ça, c'est
3: non,
2: bon.
3: Mais là, en ce moment, j'en joue pas. En plus, je fais que chanter, c'est cool. Non, je dirais oublier les paroles de l'hymne des campagnes parce que les gens la chantent direct.
0: Ah,
3: donc,
0: oui, c'est, vrai,
3: c'est cool que je suis de pépère. Ils la connaissent bien. Non. La guitare désaccordée, ouais, c'est vrai que c'est un truc qui m'arrive souvent. Donc,
0: ça va.
3: Je prends les deux, quoi, aussi, comme Mali.
0: Daniel! Ça va?
4: Je suis prêt.
0: Alors Daniel, pour ceux qui ne le connaissent pas, sachez qu'il a toujours un très joli petit chignon sur le haut de la tête.
4: C'est gentil.
0: D'où ma question. Est-ce que tu préfères couper ce chignon ou alors le teindre en roux?
2: Oh. Bon, ça s'essaye maintenant, moi je dis. On y va direct.
0: Pourquoi en roux? Eh ben, j'ai réfléchi et je trouvais que c'était ça.
4: Pour qu'il se voit. Enfin bon, c'est vrai qu'il a diminué avec le temps. Mais
0: non, mais il a toujours le.
4: Écoute,
0: le petit
4: je suis ouvert aux deux. Effectivement, je suis ouvert aux deux.
3: Les mecs, ils se mouillent pas.
0: Hein, vous êtes super
4: ouvert. Mais sincèrement, le couper.
2: Vas-y, on le coupe en direct. Allez, chiche.
4: Allez, c'est quoi, vas-y.
2: Allez, franchement, Émilie, c'est la première de la rentrée. On coupe le chignon de Daniel.
4: On aurait pu aussi le teindre en roux. Hein,
0: tu vois, c'est plus allez, on passe au bac.
4: On va teindre en roux, il y a moins de risques.
0: Exactement. Et puis, allez, question un peu mauvais esprit, mais quand même, hein, les grands bonheurs côtoyant parfois les grandes calamités. Je vous rappelle que pour les 25 ans de Trio, on a quand même eu le Covid. Alors, pour les 30 ans, est-ce que vous pouvez nous expliquer exactement ce qui est prévu?
2: J'espère que c'est pas Marine Le Pen au pouvoir, hein. C'est tout ce que j'espère, vraiment.
0: Écoute, l'actualité fait que normalement c'est pas elle. Elle est inéligible.
3: Ah, mais oui, mais c'est une très très bonne nouvelle. Espérons que ça fonctionne bien tout ça. Mais oui. Après, il y a tout ce qu'il y a derrière aussi. Il y a Bardella qui est en porte-à-faux derrière, donc faut faire attention. Enfin voilà. Ouais. En tous les cas, c'est vrai qu'on milite depuis des années pour le vivre ensemble. Pour apprendre à vivre les uns avec les autres, à se connaître. Donc le RN, ça nous fait très peur, même pour la culture et tout.
0: Il y a beaucoup. Ouais.
4: Je préfère le Covid.
3: Ouais, c'est ça.
4: Un bon Covid, c'est proche qu'on sait mieux.
0: On a des masques en plus maintenant.
4: On sait comment ça se passe le confinement. Ça va, tu vois.
0: Écoutons un extrait de votre premier album, Mama Gubida. La chanson s'appelle La main verte. Bon anniversaire, trio.
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0: Trio, ça c'était le tout premier album. Et c'est d'ailleurs lui qui est à gagner tout à l'heure. On s'est dit qu'on allait faire un retour aux sources, comme ça, tout premier album de Trio à gagner au Blind Test. Il est encore temps de vous inscrire pour jouer avec nous. C'est Alexandra qui vous attend au standard.
1: Et on s'inscrit.
0: Vous pouvez vous inscrire pour gagner votre propre album. Et le numéro, c'est 0810 055 056. La Traversée, c'est la chanson inédite, le premier inédit du Best of à venir de Trio qui a été dévoilé.

0: chansons en tout qui seront à découvrir le 16 octobre sur votre premier best-of. Est-ce que, en fabriquant ces chansons-là, vous avez eu envie d'un nouvel album? Est-ce que ça fait encore sens aujourd'hui, en 2026, à l'époque du streaming, des playlists et des singles, de se rêver un album ou pas?
1: Ah ouais?
2: Ah oui, carrément, oui. On avait presque les chansons pour le faire, mais c'était pas le moment, c'est juste ça. Mais oui, bien sûr. On a toujours pris notre temps, ceci. On n'a pas, en 30 ans de carrière, on n'a pas fait non plus 40 albums comme Bernard Lavilliers, qui a
0: produit,
2: ou Jules, ou des gens qui sont très productifs. Non, mais je pense à.
1: Ce que tu disais, c'était plutôt que faire. C'est le format long de l'album, c'est ça,
2: ouais.
1: En fait. Mais ouais, mais moi, en tant que consommateur de musique, je résonne encore en album.
0: Toi, t'écoutes des albums, toi aussi,
1: Daniel.
0: J'écoute
1: des albums, ouais.
3: Moi aussi, oui. Après, j'ai parfois du mal. Enfin. Aujourd'hui, on consomme beaucoup le par titre.
0: Bah oui.
3: Et avoir un album cohérent qui me fasse plaisir moi du début à la fin, c'est pas un truc que je rencontre régulièrement.
0: Ouais. Gizmo, t'écoutes tes albums?
2: Ouais, je suis un peu comme ça aussi. Je vais commencer à écouter et puis si à un moment je décroche, bon bah je vais passer à autre chose. Et puis je suis aussi à cheval. Donc nous, on a toujours, enfin voilà, c'était mon trip, c'était d'aller chez Crocodisc, acheter des vinyles, découvrir des artistes. Et aujourd'hui, je suis à cheval entre cette culture-là et mes enfants qui eux consomment des titres, sont plus dans cet esprit playlist et donc on vit avec ça et en même temps, ouais, l'album. Moi, ça me parle encore.
3: Après, je pense que nous, on a grandi avec cette façon de penser la musique, ça, faire un album. Après, par exemple, bon, vous allez dire que je parle toujours de Peter Gabriel, mais bon.
0: Allez,
3: non, mais en fait,
0: Peter Gabriel,
3: lui, avant de sortir son. Non mais il avait sorti.
1: Il va être super votre groupe. Hein.
3: Ça va être tu verras.
0: N'insulte pas l'avenir.
3: Exactement.
0: Tu feras peut-être nos premières parties, Monsieur Mali.
3: Ah, on verra. Ça on verra. Hein. Okay. Ça on va être très
0: sûr. Emballé.
3: Non mais il sortait un titre.
1: Tu peux nous parler de Peter Gabriel?
0: Ah oui, s'il te plaît.
3: Sur le dernier album, il sortait un titre par mois. Pendant 12 mois, un titre à toutes les pleines lunes, il sortait.
0: C'est vrai.
3: C'est vrai. Et je trouve, j'adorais l'idée. En fait, tu découvrais l'album d'une autre façon.
1: C'est génial. C'est
3: une super, et il a lancé
1: super,
3: sa tournée
1: c'est
3: sans.
1: Super info. Tu sais que la pleine lune, tu peux te couper le chignon aussi, il repoussera plus vite.
0: Sauf si t'as tes règles.
1: Sauf si t'as.
3: Écoute, on va tout essayer. On va tout essayer le même jour.
0: Mon Dieu. Non, mais c'est très bien. Une sortir une chanson toutes les pleines lunes.
3: Non, mais.
0: Bah oui.
3: Bah, moi, j'avais trouvé ça.
0: Peter.
2: T'as les loups de vie qui ont fait ça il n'y a pas longtemps aussi.
3: Je vais y aller.
2: Dégainer des types comme ça.
0: Bah oui.
2: Mois, on peut sortir leur album.
3: En fait, voilà, il y a forcément aussi d'autres façons de réinventer l'histoire.
0: Exactement. Voilà. Et puis de s'adapter aussi, exactement. Parce que mine de rien, l'algorithme, c'est quand même une drôle de bête. Ouais. J'ai discuté avec Oxmo Puccino, qui a sorti là son dernier album, et il m'expliquait qu'il avait fait que des chansons courtes, alors que lui, il aime bien parfois rester 4 minutes, 5 minutes, même plus de 5 minutes, et que là, en fait, l'algorithme n'aime pas les chansons longues, et que donc il s'était forcé à faire des chansons de moins de 3 minutes.
1: Ah ouais, bah, tu vois, je savais pas. Je savais pas.
2: Enfin, on va faire des textes plus courts, les gars.
1: Voilà, on va faire des chansons plus courtes.
3: On va dire moins de trucs. On note ça pour notre groupe.
0: On va faire des chansons très courtes.
1: Très, très courtes pour l'algorithme, d'accord? Pour votre groupe.
0: Bon, qu'est-ce que je peux vous souhaiter?
3: Premier album,
0: les garçons.
3: Algorithme.
1: Une jolie rentrée pour nous, pour nos enfants, tout ça.
0: Oui, la rentrée des classes.
1: Oui, la rentrée des classes.
0: Ça, c'est important.
1: C'est important.
0: La tournée du collectif Ensemble. On souhaite aussi un bon rétablissement à notre Manu.
2: Ouais, carrément.
0: Voilà.
1: T'avais pas une question cornélienne pour lui?
3: C'était quoi sa question?
1: La question à lui, la question cornélienne. Manu, c'est quoi?
2: On va y répondre. Si
1: on va y répondre pour lui.
0: Non, je peux pas faire ça. Non, je la garde. Vous reviendrez.
1: Ah, d'accord, ok,
2: ça marche.
0: Vous reviendrez en 2027, soit pour faire campagne, soit pour nous annoncer votre tournée, ou que ne sais-je. Mais en tout cas, j'ai vraiment, vraiment hâte de vous revoir. Et j'étais très contente que vous soyez les premiers invités de Décibel.
2: Bah pareil, c'était une surprise pour nous. On ne savait pas que c'était la première toi de la rentrée.
0: Vous êtes les parrains de cette édition.
1: J'adore.
0: Et donc, pour celles et ceux qui étaient très sûrs, Marine Le Pen est-elle éligible ou pas? Alors,
1: ouais,
0: effectivement, c'est débattu par des spécialistes en ce moment. Voilà, il y a l'inéligibilité, mais il y a l'appel. Et donc, bah, depuis le mois de juillet dernier, les juristes ne sont pas tous d'accord. Et donc, voilà, pour le moment,
2: il y a quelques candidats qui n'ont pas de casserole. Donc, allez les voir.
0: Il y en a
1: du choix.
0: Pas de bracelet, tout
2: voilà,
0: ça. Mais voilà.
2: Ça.
0: En tout cas, effectivement, j'ai dit, elle est inéligible. Or, je n'ai pas les capacités et les compétences juridiques pour vous l'affirmer là maintenant.
3: Mais ça sortait du cœur.
0: Mais voilà. Et un peu de mon cerveau aussi. J'étais sûre de mon coup. Mais donc voilà, comme il y a appel, bah non, il n'y a plus. On ne sait pas. Voilà, c'est le suspense. On revient dans notre série Netflix.
4: Très bien.
0: Trio, merci.
2: Merci
0: bisous.
2: À toi.
3: Merci à toi.
0: Je vous
2: bonne
0: aime.
2: Saison.
0: Bonne en saison thème. À ouais. vous aussi. Et le best-of, le 16 octobre, la traversée est déjà disponible. Merci les gars.
2: Merci.
3: Merci à salut.
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1: Et merci d'avoir choisi ici pour passer votre lundi soir. C'est la rentrée de Décibel en ce 31 août. On a accueilli Trio, on vous a fait découvrir ce groupe indé qu'on adore, Ravage. Et puis on a rendu hommage à Kavinsky. À suivre, il y aura notre hommage aussi à Dolly Parton. Et puis l'anniversaire du jour qui va nous ramener dans les années 70. Mais là c'est l'heure du blind test. Et on joue ce soir avec Didier. Salut Didier.
2: Salut Émilie.
1: Comment ça va?
2: Ça va très bien, content de te retrouver, de te réécouter, voilà.
1: Oh, merci.
2: Le rayon de soleil quand les vacances sont finies, voilà, Émilie.
1: Oh, ouais. C'est trop gentil. Et ça te va le nouvel horaire, 19h?
2: On va s'y faire, hein.
1: C'est vrai. Non, mais moi, je prends toutes les réclamations, hein.
2: Ouais, toutes les réclamations. Si ça pouvait durer 2 heures, voilà ma réclamation, voilà.
1: Ah, d'accord, j'aime bien. Ah oui, mais t'allais encore plus. 2 heures, ce serait bien. On a eu une saison où on faisait 2 heures, franchement, c'était chouette.
2: Oui, tout à fait, je me rappelle.
1: Oui,
2: très
1: c'est
2: bien.
1: Vrai. Oui. Ok, je note. 2 heures pour Didier. Marina est avec nous aussi pour jouer. Salut Marina.
3: Et bonsoir, Émilie.
1: Comment ça va?
3: Mais ça va super bien, moi je suis ravie du 19h.
1: Ah, Marina, elle est contente.
3: Mais ravie, parce que 20h, non, ça n'allait pas.
1: Mais non, mais à 20h, j'étais en concurrence avec tellement de trucs cool à la télé, je comprends, 19h, c'est quand même un peu plus de place, quoi, dans les emplois voilà. Du temps des auditrices et des auditeurs. Ah là là, Marina et Didier.
3: D'accord, pour le 19, 21h, hein, moi aussi.
1: Ah, on peut rallonger, ok, je note, très bien. Les cahiers de doléances sont ouverts toute la semaine de la rentrée. Par contre, à partir de la semaine prochaine, c'est trop tard, sachez-le. Je note. Marina et Didier, je suis ravie de commencer la saison avec vous et de vous offrir, donc c'est un souvenir, le tout premier album de Trio, Mama Gubida, qui était sorti en 1998. Vous vous rendez compte? L'année des champions du monde.
3: Voilà.
1: Et 1 et 2 et 3-0. Et le premier album de Trio, puisqu'ils fêtent leur 30 ans. Bah voilà, on est ravis, nous, de vous offrir ce disque, qui est en plus, évidemment, farci de bons souvenirs et de bonnes chansons. Mais pour cela, donc, il va falloir marquer quelques petits points au blind test. Même si, à la fin, je vous l'annonce, tout le monde gagnera.
3: Oui.
1: Ça n'a pas changé. Non, ça ne changera jamais. Vous êtes déjà tellement sympa de passer à l'antenne, c'est bien normal que vous puissiez repartir avec un joli cadeau. Le thème du blind test ce soir, eh bien, puisqu'on voulait rendre hommage à Dolly Parton, on l'écoutera tout à l'heure, j'avais envie de country en français, parce que la country music, qui est le style de musique, évidemment, de Dolly Parton, c'est pas un style hyper populaire en France, mais on a quand même de très bons morceaux sonorités country. Alors, j'avais envie de vous les faire deviner ce soir. Il va falloir retrouver le plus rapidement possible le nom des interprètes de ces chansons, d'accord ?
3: D'accord. Et toujours en donnant son prénom.
1: Toujours en donnant son prénom avant la réponse. Didier, j'adore, il est prêt le jour de la rentrée. C'est vraiment...
3: Ah oui.
1: Il est studieux, il est au premier rang, il a acheté compas, l'équerre, il a tout, les flots.
3: Il est pas comme moi.
1: Oh, Marina, elle est plus au fond de la classe, tranquille, elle regarde par la fenêtre, parce qu'il fait encore beau, voilà. Mais j'aime bien cette petite classe de cancre, vous êtes parfaits. Didier et Marina, c'est parti pour une première chanson country, en français, par un artiste français. On cherche le nom de l'interprète.
3: Marina.
1: Marina.
3: Paul Goldman.
1: Bah oui.

0: Elle a fait un bébé toute seule. Didier l'avait aussi, hein, mais Marina a été la plus rapide. C'était effectivement Jean-Jacques Goldman. Elle a fait un bébé toute seule. Goldman, qui est un grand fan de musique country. Deuxième titre, on cherche l'interprète.
1: Travailler, c'est trop dur.
0: Didier.
2: Julien Clerc.
0: Oui.

0: Zachary Richard, qui est un artiste de Louisiane, de musique acadienne. Travailler, c'est trop dur. Julien Clerc, un point pour Didier, un point pour Marina et une petite dernière pour la route et pour le plaisir, parce qu'en vrai, la country, on aime bien ça.
1: Marina. Cabrel.
0: Oui. Pourvu que jamais tu ne t'éloignes plus loin que Marina a son point Cabrel et Didier, je lui rajoute un point karaoké parce qu'il connaissait toutes les chansons par cœur de ce blind test. Alors avec deux partout, j'annonce que tout le monde a gagné. Merci les amis.
2: Merci beaucoup Emilie.
0: Et merci infiniment d'avoir été les premiers candidats de cette saison 5 de Décibel. Ça fait super plaisir. Vous reviendrez jouer peut-être ?
2: Oui, bien sûr, et Emilie, toujours la première.
0: Ça, c'est génial. Oui. Et puis, n'oubliez pas aussi que tous les dimanches, il y a une émission spéciale avec les auditeurs. C'est une émission dont vous faites la programmation musicale. Donc voilà, je vais vous repasser Alexandra au standard. Et si vous avez envie de présenter une chanson en direct, un de ces jours, vous n'hésitez pas à lui dire. Parce que franchement, l'émission du dimanche, on l'adore. Dimanche à 19h, vous pouvez venir l'écouter. Pareil, la première de cette saison 5. Et vous verrez que les auditrices et les auditeurs d'ici ont décidément très, très bon goût. Allez, après avoir fait un dernier bisou à Marina et Didier, comme promis, on rend hommage à Dolly Parton en écoutant son standard, son classique, sa merveille, Jolene, Dolly Parton.

0: quitté à l'âge de 80 ans. Le 25 août dernier, Dolly Parton avait écrit 3000 chansons dans sa carrière ahurissante. Et pourtant, on parle presque pas de ça, parce que depuis qu'elle est morte, tout le monde dit à quel point elle était lumineuse, généreuse, philanthrope, visionnaire, rassembleuse, généreuse. C'est sans doute ça, avoir réussi sa vie. Elle nous manque beaucoup, Dolly Parton. Mais écoutez, les amis, n'hésitez pas à la réécouter, également à la regarder, puisque elle a fait des merveilles au cinéma, au théâtre et à la télévision. La musique, évidemment, vous le savez. Et puis, je trouve qu'Instagram fait des merveilles en ce moment, en ressortant tout un tas d'archives d'elle, d'interviews dans lesquelles elle est aussi drôle qu'engagée, fine. C'était vraiment une personnalité incroyable, Dolly Parton. Et on a de la chance, dites-vous, d'avoir vécu à la même époque qu'elle.
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0: Et on termine, comme le veut la tradition de Décibel, avec la chanson anniversaire du jour. C'est l'anniversaire de Éléonore Clairvine. Alors vous vous dites, mais on la connaît pas cette chanteuse, c'est normal, elle n'est pas chanteuse, elle a 63 ans aujourd'hui. Et c'est elle qui, à un tout jeune âge, en 1977, jouait le rôle de Anne dans le film culte de Diane Curis, Diabolomante. L'occasion de réécouter cette merveille de chanson signée Yves Simon, Diabolomante. Et bon anniversaire, petite Anne.
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0: a 63 ans aujourd'hui. Et Décibel, c'est déjà fini. Merci à l'équipe de l'émission. Iki était à la technique, Alexandra Sackberg au standard, Iris Guitoni à la réalisation, Mélodie Chaïb à la programmation et au web. Demain, nous recevrons Hélène Ségara. Passion, Hélène Ségara. Et puis à suivre dans Décibel, une toute nouvelle émission, Il n'y a pas que Paris dans la vie, animée par Éric Bastien. Son invité de ce soir fait partie des nouvelles voix de la rentrée sur Ici. Il s'agit de l'animatrice Enora Malagré.
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0: Bonjour à tous, il est midi 5 sur votre radio Ici, que je suis émue de cette rentrée, que je suis heureuse de rejoindre cette radio que j'aime tant. Je salue chaleureusement toutes les locales d'ici, partout en France. Merci pour votre accueil, ça m'a touchée au plus profond de mon petit cœur. Et puis j'embrasse mes parents qui m'écoutent d'ici Touraine. D'ailleurs, j'en profite, bienvenue dans votre nouveau rendez-vous. Alors dans cette émission qu'on a conçue pour vous aider, pour nous aider à trouver des solutions concrètes pour embellir le quotidien. On va parler bons plans, arnaques, santé, animaux, avec sérieux, tendresse et humour, parce qu'on vous doit bien ça. C'est le titre d'ailleurs de ce nouveau rendez-vous sur votre radio Ici. Nous sommes ensemble jusqu'à 13h. Je suis Enora Malagré et voici la joyeuse bande qui m'accompagnera tout au long de cette saison. Aude Razo, que vous connaissez bien sur votre radio Ici, madame anti-arnaque. Bonjour Aude.
2: Bonjour Enora, bonjour tout le monde.
0: Très heureuse que vous soyez parmi nous. Autre figure mythique, légendaire d'ici, Valère Coréard. Coucou Valère.
3: Salut Enora, bonjour à toutes et tous.
0: Qui nous distillera ses bons plans conso et puis mon rayon de soleil, Elsa Wolinski, la joie de vivre incarnée. Qui Merci. Partagera ses petites astuces au quotidien. Coucou Elsa.
4: Bonjour. Coucou.
0: Bienvenue. Et puis Gérald Kirzek, que vous connaissez, notre éminent médecin. Bonjour Gérald.
5: Bonjour à toutes et à tous. Bonjour Enora, faut toujours un médecin, pas très loin.
0: C'est oui, mal, ça, ouais, hein. Surtout pratique. Là, bon, je suis en tachycardie, c'est très utile. Aujourd'hui, on va beaucoup vous parler de la rentrée. Vous l'avez compris, c'est votre émission. Vous avez un problème, nous avons sûrement des solutions. D'ailleurs, appelez-nous ou laissez-nous un vocal, au 0810 055 056, comme l'a fait Lucas aujourd'hui.
6: Bonjour Enora, salut l'équipe. Moi, je viens de rentrer de vacances, c'était super. Le problème, c'est que la reprise est un peu compliquée. J'avoue que je stresse de reprendre le boulot, j'arrive pas à dormir, je pense que j'ai dormi même pas 3 heures cette nuit. J'ai l'impression de faire des crises d'angoisse. Je sais pas si vous avez des conseils, si vous pouvez m'aider.
0: Merci beaucoup. Dieu, on va
5: l'aider, bien sûr. Bah, c'est le principe des vacances, hein, c'est que ça s'arrête à un moment donné.
0: Eh oui.
5: Allez, je vous donne deux petits mots-clés, régularité et zénitude. Vous allez voir, on aura tous les conseils.
0: Gérald va nous prodiguer ses précieux conseils d'ici une trentaine de minutes. 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Et on démarre avec vous Valère, c'est la rentrée d'ailleurs, bon courage à toutes et à tous. Et qui dit rentrée dit bon plan pour démarrer la saison en faisant des économies facilement, là, tout de suite, maintenant. Vous avez des bons plans alimentation à nous soumettre.
3: Exactement, en fait, 3 bons plans, on commence par l'alimentation. À la clé, si vous respectez tout ce que je vais vous proposer aujourd'hui, comptez à peu près 1000 euros d'économies dès cette année pour une famille de 4 personnes.
0: Oh là là, on adore.
3: Et je ne mets pas la barre la plus haute. Ce dont je suis capable, je suis bien plus haut, je vous assure que c'est vrai.
0: Mais aujourd'hui,
3: aujourd'hui, on démarre fort. Aujourd'hui, on démarre quand même fort.
0: On vous écoute.
3: Alors, pour l'alimentation, vous allez surveiller déjà les étals de fruits et légumes dans les prochaines semaines. Qu'est-ce qui va se passer? Après l'été qu'on vient de vivre, il a fait très chaud, il y a de la sécheresse. Ouais. On va avoir beaucoup de fruits et légumes moches. Les fruits et légumes moches, c'est quoi? C'est une pomme qui est un petit peu plus petite, un poireau qui est divisé en deux ou qui est en jumeaux. Vous allez avoir également des choux, des poires qui vont arriver un petit peu bizarroïdes. Ce qui est intéressant, c'est qu'il y a beaucoup de fruits et légumes moches qui arrivent. Et donc, la grande distribution...
0: Dit comme ça, c'est un peu curieux.
3: La grande distribution est en train de préparer un dispositif qui va nous permettre de les identifier avec un petit logo. C'est une pomme avec une dent, vous verrez. Ça s'appelle les gueules cassées, notamment, ou fruits et légumes moches.
0: Okay.
3: 25% moins cher que les fruits et légumes normaux.
5: Ça, c'est bien.
0: Ça, on aime.
3: Et ils sont tout à fait bons. Ils sont à la fois comestibles, valeur nutritionnelle, tout ça, nickel. Donc ça, c'est le bon plan de la rentrée. Dans les fruits et légumes de saison, vous allez surveiller ça parce que vous allez faire des économies et soutenir les producteurs locaux autour de chez vous.
4: Ça, c'est important.
3: Première case cochée. Deuxième case importante dans le budget alimentation, c'est la place de la viande ou du poisson.
0: Alors,
3: je sais qu'en France, on adore la viande, on est des viandards, comme on dit. Mais c'est pas le docteur Kirzek qui dira le contraire. Faut pas trop manger de la viande, notamment la viande rouge.
5: Notamment la viande rouge, oui. Et puis faut alterner les protéines. Il y a des œufs, il y a du poisson aussi.
0: On en mange combien, juste pour savoir, dans la semaine de la viande?
5: Ce qu'il faut, c'est 1 gramme par kilo de poids de protéines, globalement. Okay. Donc la viande, c'est 2 fois par semaine, c'est très bien.
0: Okay.
5: 2-3 fois par semaine. Et puis on alterne. Les œufs, c'est bien. Et les protéines végétales aussi.
0: Et donc, exactement. Le bon plan, du coup?
3: C'est de manger un petit peu moins de viande. d'y réfléchir, voir où on en est, parce qu'on va vraiment faire des économies. C'est ce qui pèse le plus dans le panier. Autre conseil qui peut paraître futile, mais qui est important, ne pas aller faire vos courses le ventre vide.
4: Bah, évidemment. Sinon, grave erreur. C'est la catastrophe.
7: Les petits biscuits.
4: les bonbons.
8: La voix de Aude Razo.
7: Le chocolat.
8: Madame anti-arnaque, petit biscuit. Bah oui, ça, c'est pas bon, Aude.
7: Et toujours ça.
3: Et la projection, c'est-à-dire, on dit, ça, je vais vraiment le manger, c'est certain, parce qu'on a le ventre vide, on a faim, mais en fait, notre cerveau nous trompe, il devient un peu fou dans ce supermarché ou dans le marché de plein vent. Donc ça, c'est le deuxième sujet. N'allez pas faire vos courses le ventre vide. Autre conseil, faites vos courses en ligne, si vous le pouvez. Drive ou livraison.
8: Ah bon, c'est mieux, ça, Valère?
7: C'est moins cher?
3: Pourquoi? D'abord, la tentation. Vous allez tranquillement dans votre canapé. Il n'y a pas la petite musique de fond, la frénésie, les enfants dans le chariot, le machin. Vous voyez ce que, les corners, les trucs. Vous êtes tranquille derrière votre écran. Vous prenez le temps, vous construisez votre panier, vous essayez de gérer votre budget, de le maîtriser, en fait, tout simplement. Et vous pouvez aller voir dans votre frigo. Tiens, est-ce que j'en ai encore, en fait, de ça? Est-ce que j'ai encore dans le placard?
8: On a moins de tentations.
3: On a moins de tentations. On ne prend que
5: ce dont on a besoin. Ça, c'est clair que sinon, on est tous pareils. On est tentés.
3: Et par la même occasion, on va lutter contre le gaspillage alimentaire. Mm-hmm. Ça, c'est 400 euros par foyer par an. Un foyer de 4 personnes, 400 euros jetés par la fenêtre.
8: Ah ouais,
3: c'est monstrueux, en fait, le gaspillage alimentaire. Et puis, si j'ai le temps, un autre conseil qui me semble être important aussi, c'est prenez le temps de comparer. Regardez là vraiment où vous sentez le mieux. Si c'est dans ce supermarché, c'est très bien. Le marché de plein de vent, les directs producteurs, qu'importe. Mm-hmm. Mais voyez ce qui vous correspond et prenez une carte de fidélité. Parce que oui, aller tout le temps dans le même supermarché, la fidélité, elle est récompensée. Prenez une carte de fidélité.
8: Valère Coréard, monsieur Bonplan, vous l'avez compris. Aude Razo, madame anti-arnaque. Alors, est-ce que d'ailleurs, j'ai une question, les paquets XXL, vous savez, les paquets familiaux qu'on voit dans certains rayons de supermarché, est-ce que c'est une arnaque, ça, Aude Razo?
7: Alors, ça dépend, en fait, là aussi, il faut être très attentif. On a toujours l'impression, on voit parfois des packs famille, des paquets
4: Oui, mais j'en prends, j'en achète. J'avoue.
8: Oui, parce que Elsa Wolinski, vous avez plusieurs enfants.
4: J'ai que deux enfants, mais trois chats, mais en même temps, voilà, c'est une grande famille.
8: C'est une grande famille.
7: Eh ben, Elsa, on va regarder ensemble les paquets. On va bien les scruter. Ça vaut aussi pas que l'alimentation. D'ailleurs, la lessive ou ce genre de choses. Attention, des fois, vous faites pas forcément une bonne affaire avec les packs famille. Parce qu'en fait, il faut regarder le prix au litre ou le prix au kilo. Et là, vous comparez gros paquet, petit paquet. Qu'est-ce qui est mieux? Gros paquet, petit paquet.
8: C'est la question qu'on se pose.
7: Ça dépend. Des fois, le petit paquet est beaucoup mieux que le gros paquet. Voilà. Donc, il faut faire. Non, mais je prends l'exemple des chips. Un achat chaudement recommandé par le docteur Kirzek.
5: Des chips. Oui, avec modération.
7: C'est très bon pour la santé, c'est évident.
4: Et donc, on était petits, les gâteaux, les chips.
7: Les paquets maxi de chips, des fois, le prix au kilo, il est supérieur quand c'est le gros format. Donc, attention. D'accord. Et ça peut être du plus 10, plus 15%. Donc, c'est pas anodin.
8: Donc, n'allez pas toujours vers les gros paquets. C'est ce que nous retiendrons. Merci beaucoup, chers amis. Vous l'avez vu, on vous doit bien ça. On vous distille plein de bons plans et on vous évite les arnaques. On va commencer cette émission avec Indochine, figurez-vous. Canary Bay. Sur votre radio, ici.

0: pas en cette rentrée.
1: Oui, et prendre soin de sa peau, même si on n'est pas bronzé. Donc.
0: Surtout prendre soin de sa peau. Avec Elsa, tout à l'heure, on parlera comment bien gérer la première fameuse réunion parents-professeurs. Ça va être très concernant pour la rentrée de nos pitchounes demain. Pitchounes, très ringard comme mot. Je ne vous le cache pas, j'en suis désolée. Mais nous étions au cœur d'un dossier brûlant avec Valère Coréard, Monsieur Bonplan, qui nous a dit comment on pouvait faire des économies dans notre panier de courses. Et là, un deuxième bon plan, Valère.
2: Oui, vous avez une idée de votre budget abonnement. Quand je parle abonnement, en général, hors téléphonie, internet et télé, c'est assez sidérant. C'est entre 7 et 800 euros par an.
1: Oh là là.
2: Ça s'appelle les abonnements de divertissement. Et je pense qu'aucun d'entre nous, enfin, à part moi bien sûr, parce que j'ai préparé la chronique, mais sinon, aucun d'entre nous
0: bizarre,
2: n'est capable de dire vraiment à quoi il est abonné.
3: Non, mais moi, j'ai fait ce que vous... je sais.
0: Elsa.
3: Non, mais parce que moi, j'ai nettoyé un peu.
0: Ah, vous avez fait votre petit ménage de rentrée sur votre téléphone.
2: Et vous êtes tombée sur des petites pépites, sans doute.
3: Je suis tombée sur une pépite, c'est-à-dire que je me suis inscrite à plein d'applis pour le sport que je n'ai jamais utilisé.
0: Voilà.
3: Tout à fait. Je me suis fait avoir.
2: J'ai fait exactement la même chose. Moi, j'avais une appli de coaching sportif. Je l'ai ouverte 3 fois en 1 an. Alors, ça coûtait 4,99 €, mais effectivement, fois 12, ça fait 55 euros. C'est quand même pas rien. Les jeux pour les enfants, ils m'avaient tanné pour les abonner à 2-3 jeux complètement nuls. En plus, ils n'ont quasiment jamais joué.
1: Et sur votre téléphone.
2: Non mais oui, ils ont la manie de grandir en plus des enfants, donc ils y jouent plus du tout.
0: Ouais.
2: Bref, vous l'avez compris, l'idée c'est de faire le tri dans ce dont on se sert vraiment. Et la première chose à faire, c'est vous prenez 12 relevés bancaires. Et oui, c'est un peu fastidieux. J'avoue.
3: Attends, je suis un peu paresseuse moi quand même.
0: Oui, c'est vrai.
3: On épluche 12.
0: Qu'on épluche tous les relevés bancaires. Vous nous demandez vraiment ça?
2: Est-ce que vous voulez reprendre le contrôle cette année de vos finances ou pas?
3: Oui.
2: Bon,
3: on veut.
2: Et ben alors,
0: c'est aussi il faut faire ses devoirs.
2: Alors vous faites vos devoirs, vous allez vous descendre vos 12 relevés bancaires et vous allez sans doute tomber sur quelques surprises. Ça peut être la salle de sport à laquelle vous n'allez pas ou vous n'allez plus et tout un tas de dépenses. Ça c'est pour la partie relevés bancaires et ensuite il y a les applications qu'on a contractées sur smartphone, donc Google Play Store ou App Store. Et là vous allez tout simplement dans la partie abonnement sur votre téléphone et vous regardez ce à quoi vous êtes abonné et simplement vous résiliez tout ce dont vous ne vous servez
0: déjà,
2: pas ou peu quoi.
1: Ça, je suis en train de le faire.
0: Oui.
1: J'en ai que deux finalement. Ce qui est motivant là, avec les relevés bancaires, c'est on prend la calculette et on additionne. Et là, je pense qu'effectivement, on a des surprises.
2: Exactement. Ça, alors, je vous donne une dernière petite astuce sur le sujet.
0: Oui.
2: Vous pouvez aussi, sur un abonnement que vous souhaitez conserver, faire comme si vous vouliez résilier. Ça va faire quoi? Ça va faire que l'opérateur a déjà prévu ce cas de figure et va sans doute vous proposer une promotion.
0: Ah,
2: un mois gratuit.
0: Le coup du chantage affectif.
2: On n'en est pas très loin. Mais en tout cas, ça a le mérite de vous faire des économies
0: assez
2: facilement.
0: Ils vont nous proposer une meilleure offre. Donc dans tous les cas, on est gagnant.
2: Vous avez tout compris. Et puis parfois, on tombe sur des trucs bizarres pour revenir sur les relevés. Et là, il faut creuser parce qu'on peut se demander mais qu'est-ce que c'est que ce petit prélèvement de 2-3 euros?
0: Est-ce qu'on peut gagner des sous aussi sur l'énergie, Valère Coréard?
2: On peut tout à fait gagner. Et là, j'ai juste une recommandation à vous faire.
0: Parce que ça, c'est important.
2: La fidélité ne paye pas en matière d'énergie. Ça veut dire
0: j'ai eu peur. Le début de la phrase m'inquiétait.
3: Là, oui. Hein?
2: Donc, c'est pas parce que vous êtes chez le même fournisseur depuis 10 ans que vous allez avoir les meilleurs prix. Allez sur le comparateur officiel.
0: Un peu comme ça aussi en couple. Non, je plaisante.
2: Allez sur le médiateur national de l'énergie, le CID. C'est officiel, c'est indépendant, c'est gratuit. Ils ont un comparateur. Et en fonction de vos besoins réels, vous aurez les meilleures offres du marché.
0: D'accord.
2: Ça vous permettra non seulement de payer moins cher, à la clé en général 100-150 euros par an, sans forcer. Et c'est le nouveau fournisseur qui va s'occuper de tout résilier. Donc l'administratif, c'est pour le nouveau fournisseur. Donc c'est très facile à faire, pas de risque de coupure, rien du tout.
3: C'est ce que j'allais demander, les coupures, il n'y a pas de coupure?
2: Bien sûr que non. Et surtout, vous pouvez le faire pour le gaz, qui vient d'augmenter. Là, on a regardé depuis avril, c'est 24% de plus.
0: Et oui, c'est énorme,
2: Voilà. Et ça marche aussi pour l'électricité. N'hésitez pas à changer de fournisseur. Moi, je recommande de faire un mini audit au moins une fois par an.
0: D'accord. Merci beaucoup, Valère.
2: Avec
0: moi, j'ai une question pour Aude. En cette rentrée, je reçois des mails très curieux qui me disent que je suis abonnée à une plateforme que je ne vais pas citer, alors que je n'ai jamais souscrit d'abonnement.
3: Ça tourne énormément parce qu'en fait, les gens ne sont pas bêtes. Effectivement, ils font un petit ménage et les escrocs ne sont pas bêtes non plus, ils se disent tiens, c'est le moment où on remet un peu en question nos abonnements, notamment les abonnements streaming.
0: Oui.
3: Et donc effectivement ce mail il tourne beaucoup, d'ailleurs je remercie Jacqueline qui me l'a transféré pas plus tard que ce matin, je peux citer
0: Bien sûr.
3: Abonnement Amazon Prime, et puis vous avez les abonnements Netflix, vous avez les abonnements Disney+, je vous le lis ce petit mail.
0: Allez-y,
3: votre période d'essai est terminée, votre abonnement Prime Video a été automatiquement renouvelé, voici le détail de votre facture, dont Jacqueline ça lui dit 69,90 €, et puis j'ai d'autres auditeurs, des fois c'est 465 euros. Donc là,
0: moi j'ai reçu des mails. Vous aussi, Elsa, vous l'avez
3: envoyé. Est-ce que vous avez souscrit?

0: sert à rien du tout.
1: Non.
0: Elles en est d'accord. Et donc là, on a un petit coup de stress.
2: Donc on clique dessus.
0: Et donc on clique dessus, ce qu'il ne faut surtout pas faire. Il y a un petit bouton. Vous n'êtes pas à l'origine de cette demande. Annulez immédiatement. On clique et là ça ne va pas du tout. Vous allez tomber sur un faux site qui imite très bien un vrai site Amazon, Netflix ou autre, et qui va en fait tout simplement vous demander plein d'infos sur vous et surtout vous demander votre numéro de carte bleue parce que paraît-il que pour annuler un abonnement, il faut donner son numéro de carte bleue.
1: Bah tiens donc.
0: Voilà, ne le faites pas, surtout ne cliquez jamais sur un lien dans un mail, jamais.
1: Super, faites comme Jacqueline, hein. Nous avons des solutions pour vous, appelez-nous, laissez-nous un texto, un vocal au 0810 0 55 0 56. C'est l'événement musical de la rentrée, vous n'êtes absolument pas passé à côté de ça. Céline Dion revient en concert à Paris, la patronne, ce sera d'ailleurs le samedi 12 septembre avant d'entamer une tournée. Et là elle chante pour nous, bonjour, pardon, merci, mais oui. Merci Céline d'être sur votre radio ici, à tout de suite.
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0: Céline Dion, bonjour, pardon, merci sur votre radio. Ici, il est midi 25.
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0: On vous doit bien ça. On vous doit bien ça, c'est le titre de votre nouveau rendez-vous sur votre radio. Ici, nous sommes en chambre jusqu'à 13h avec Aude Razeau, Madame Anti-Arnaque, Elsa Wolinski qui nous parlera de la vie quotidienne, Valère Coréard, Monsieur Bonplan et notre médecin, notre magicien Gérald Kirzek qui va d'ailleurs répondre à la question que nous a posée un auditeur au 0810 055 056. Bonjour Gérard.
2: Et bonjour Enora.
0: Comment ça va Gérard?
2: Ça va très très bien, merci beaucoup.
0: Je suis très heureuse de vous accueillir dans cette nouvelle émission. Comment ça va en cette rentrée? En forme?
2: Oui, enfin, c'est pas la grande forme parce que je traverse un burn-out en ce moment. Donc
0: oh, mais c'est pas du tout la grande forme.
2: Je suis sur le versant positif.
0: Ah, d'accord, donc vous êtes en train de vous relever de ce burn-out, d'accord?
2: Oui. C'est ça.
0: Ben, on est avec vous de tout notre cœur, vraiment. Je crois que vous aviez quelque chose à nous dire, à notre médecin notamment.
2: Vous vouliez... Oui, c'est par rapport aux légumes.
0: Oui, dites-nous.
2: Et que moi, vu le prix des légumes et des fruits actuellement, et qui vont être de plus en plus chers en lien avec les conditions climatiques,
0: ouais.
2: Je privilégie des légumes surgelés, qui sont de très très bonne qualité,
0: ouais.
2: Et très convenables au niveau prix, parfois même moins chers.
0: Oui, c'est
2: et
0: vrai.
2: Et ça permet de mieux jauger l'alimentation des fruits et légumes.
0: Et est-ce que c'est bon ça du coup Gérald Kirzek, notre médecin?
3: Bonjour Gérald, mais vous avez totalement raison, parce que non seulement c'est moins cher, mais sur le plan nutritionnel, ça garde en fait tous les nutriments, toutes les vitamines, les minéraux. Parfois, c'est même plus riche en vitamines et minéraux quand c'est surgelé, plutôt que des fruits ou des légumes qui ont fait le tour de la planète, vous voyez, qui ont été récoltés il y a je ne sais combien de jours, et qui arrivent sur les étals de supermarché ou même de marché. Donc c'est une très bonne idée de prendre des surgelés. C'est pareil pour les boîtes de conserve. En fait, les légumes ou les fruits en boîte de conserve ou en surgelé, ils ont souvent été conditionnés avec des légumes qui sont à pleine maturation, donc c'est gorgé de vitamines, et surtout l'usine elle est tout de suite à côté, donc ça fixe un peu les vitamines, et donc vous allez avoir dans votre boîte ou dans votre produit surgelé, c'est plein de bonnes choses, donc
0: Gérard,
3: finalement c'est moins cher et c'est bon pour la santé.
0: Notre cher Gérard de Saint-Mandé, vous achetez aussi des conserves?
2: Oui, ça m'arrive. Peut-être moins parce que dans ma tête, je me dis que l'aspect qualitatif est beaucoup plus dans le produit surgelé. Mais je suis complètement d'accord avec les propos du docteur Gérald Kirzek, d'ailleurs qui a eu la gentillesse de m'offrir son livre et qui est exceptionnel.
0: Oh,
3: ah,
0: ben
3: voilà.
0: Je pensais pas qu'il était si sympa, moi. Vous êtes très conserve aussi, je crois, Elsa Wolinski.
4: Alors non, c'est Aude.
0: Ah bon?
4: Non, mais moi, j'avais envie de dire un truc sur les conserves, c'est que moi, j'ai toujours honte de dire que j'achète des conserves parce que je cuisine très mal, c'est pour ça que je vous invite jamais chez moi. Et donc, du coup, je peux ne pas avoir honte de dire que j'achète des conserves tout le temps.
3: Il n'y a pas de honte à voir, mais c'est vrai qu'il y a une espèce de mauvaise image, un peu comme ça, des produits surgelés. Il y a une culpabilité des parents, là, cette veille de rentrée scolaire. On reprend le boulot, la rentrée, etc. Pour gagner du temps, on a un peu honte ou une culpabilité.
0: Et vous avez raison.
3: Il ne faut pas.
0: Valère Coréard, monsieur Bonplan.
5: Gérard, un petit conseil, si vous me le permettez aussi, pour faire des économies quand on va au supermarché, et si vous êtes un adepte de la congélation, vous allez dans les rayons date courte. Il y en a de plus en plus, on appelle ça aussi rayon anti-gaspi et j'en passe. Là, tant que les produits sont encore dans la date limite de consommation, vous pouvez tout à fait les congeler, sauf s'il y a marqué qu'il ne faut pas recongeler, bien sûr, mais la plupart du temps, on peut congeler, et là, on va du coup figer l'aliment et l'attraper, enfin le payer 30 ou 40% moins cher.
0: Merci Valère, et merci à vous surtout Gérard de nous avoir appelé. On vous embrasse très très fort, on vous souhaite une belle rentrée, et surtout bon courage pour ce que vous traversez. Vous n'êtes pas loin d'y arriver.
2: Merci beaucoup, au revoir.
0: Gros bisous Gérard. Alors c'est le moment pour moi de booster votre pouvoir d'achat, parce qu'on vous doit bien ça sur votre radio ici. Tous les jours, 200 euros de pouvoir d'achat immédiat à vous offrir. Et vu que c'est la rentrée, pour vous alléger un peu, il y aura deux gagnants par jour. Ça sera dans un instant. Mais le premier qui s'est inscrit sur ici.fr, nous l'accueillons tout de suite. Bonjour.
6: Bonjour.
0: Comment vous appelez-vous?
6: Je m'appelle Marc.
0: Marc, d'où nous appelez-vous?
6: Alors, je vous appelle d'un joli village qui s'appelle Saint-Maurice-près-Pionçain.
0: Oh, c'est magnifique. On embrasse d'ailleurs ici, pays d'Auvergne.
6: Tout à fait.
0: Eh ben, on est très très contents de vous accueillir. Et on a une très bonne nouvelle. Ben, vous avez gagné 200 euros.
6: Bravo. Super.
0: Oui. C'est formidable, Marc. On est très très très contents de pouvoir vous offrir ça en cette rentrée.
6: Oui, ben j'en suis ravi.
5: Vous avez l'air.
0: On vous embrasse très très fort. Allez, à tout de suite sur ici.fr. Continuez de nous appeler 0810 055 056.

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0: Et rebonjour, il est 12h33 sur votre radio Ici. Bienvenue dans votre nouveau rendez-vous. C'est la rentrée. Ici, on parle bon plan, vie quotidienne, arnaque à éviter, santé. Nous sommes là pour vous rendre service parce qu'on vous doit bien ça. Et c'est le titre de ce nouveau rendez-vous quotidien. Figurez-vous comme c'est bien fait. Nous sommes ensemble jusqu'à 13h. Moi, je suis Enora Malagré. Et voici la joyeuse bande qui m'accompagnera tout au long de la saison. Audre Azou, Madame Anti-Arnaque, Valère Coréard, pardon Valère, qui nous distillera ses bons plans conso, Elsa Volinsky, qui partagera ses petites astuces au quotidien et qui, dans un instant, nous dira comment bien gérer la première réunion parent-prof, quel stress. Et Gérald Kierzek, notre docteur magique, qui nous donnera de bons plans pour garder son bronzage et prendre soin de sa peau après cet été caniculaire. Mais pour l'heure, Gérald Kierzek répond d'ailleurs au vocal d'un auditeur qui nous a appelé au 0810 055 056.
3: Bonjour Enora, salut l'équipe. Moi je viens de rentrer de vacances, c'était super, le problème c'est que la reprise est un peu compliquée. J'avoue que je stresse de reprendre le boulot, j'arrive pas à dormir, je pense que j'ai dormi même pas 3 heures cette nuit. J'ai l'impression de faire des crises d'angoisse. Voilà, je sais pas si vous avez des conseils, si vous pouvez m'aider. Merci beaucoup.
0: Alors, dans un premier temps déjà, n'hésitez pas, faites comme Lucas, écrivez-nous, appelez-nous, réagissez en direct à l'émission au 0810 055 056. Gérald.
4: Et Lucas, il n'est pas seul.
5: Il est comme moi, on peut vivre ensemble. Lucas, en tout cas, moi je suis là.
4: Je disais, c'est le principe des vacances, que ça s'arrête à un moment donné. Forcément, les vacances, c'est plus agréable que le travail. Mmh. Donc quand on reprend le travail, l'école, le rythme change. Le rythme notamment de sommeil. Et je disais, la régularité, c'est un peu la clé. Donc la régularité de quoi? La régularité des horaires de coucher déjà. Ah, et c'est pas la peine non plus de se coucher trop tôt. Lucas nous disait, j'ai du mal à dormir, ça ressasse un peu dans ma tête, etc. C'est sûr que si vous couchez à 20h alors que pendant toutes les vacances vous vous couchez à minuit, votre corps va pas comprendre et vous allez vous réveiller à 2h du matin assis dans le lit avec justement le stress de la rentrée et des idées qui vont tourner en boucle dans votre tête. Donc on se couche à horaire régulier et on se lève à horaire régulier. Et petite astuce, Lucas, essayez d'avancer votre réveil. Peut-être un quart d'heure ou une demi-heure avant ce que vous faisiez l'année dernière.
0: Pas mal.
4: Pourquoi? Parce que ça permet de prendre le temps, de ne pas être pressé d'emblée et donc de diminuer un peu de stress. Et puis la deuxième chose, quand je parlais de zénitude, c'est un petit sas de décompression. Quand vous rentrez le soir du boulot, par exemple, prenez-vous 30 minutes, par exemple, pour faire tout à fait autre chose, faire une activité qui vous fait plaisir, et ça c'est plutôt pas mal. Et troisième conseil, c'est ce sas de décompression qui va éviter d'avoir tous ces problèmes dans la tête finalement, et il faut vraiment faire le passage du travail et de la journée au rythme du soir. Et troisième conseil, sortez-vous les préoccupations de votre tête. Prenez un petit cahier, notez-les. Ouais. Moi à côté sur ma table de chevet, j'ai un petit carnet et un stylo et je note et ça sort.
6: J'aimerais bien lire ça.
0: Valère, je serais curieuse de savoir ce qui se passe dans la tête du docteur Kierzek.
4: Plus rien, puisque c'est tout sur le carnet.
0: Allez, un petit peu de musique sur votre radio ici, Stevie Wonder, bien sûr. 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À tout

0: You are the sunshine of my life sur votre radio. Ici Stevie Wonder. Bah oui, on vous doit bien ça sur ici.
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0: Midi 38, nous sommes au cœur de votre nouveau rendez-vous sur votre radio. Ici, ça s'appelle On vous doit bien ça. Gérald Kierzek nous a prodigué des conseils extraordinaires pour moins stresser en cette rentrée. Mais pour l'heure, je m'adresse à Elsa Wolinski qui va tout au long de la saison vous distiller un peu ses angoisses, ses bons plans pour essayer de mieux gérer votre vie quotidienne. Et là, elle va nous parler, parce que c'est l'heure de la rentrée demain pour vos enfants. Et il y a cette fameuse réunion parents-prof. Comment on fait? Comment on s'habille? Comment on la gère?
3: Alors oui, justement, vous le savez, je suis maman et je pense aujourd'hui à toutes les mamans célibataires.
0: Oula.
3: Parce que sachez, Valère et Aude, que moi aussi, j'ai mes petits bons plans. Et à quoi je pense quand nos enfants grandissent et ne veulent plus qu'on les accompagne à l'école? La réunion parents-prof, évidemment. Et vous savez pourquoi?
0: Non.
3: Eh bien, parce qu'on parle beaucoup des applications de rencontres. Ah oui, ça, on en parle beaucoup, mais très peu des réunions parents-prof.
0: Ouais.
3: Alors que justement, c'est le seul endroit où tu peux parler de tes enfants sans crainte et repartir avec un numéro de téléphone pour un date. Eh oui. Enfin, moi, je dis ça, je dis rien, vous savez.
0: C'est génial.
3: Mais depuis que trois copines à moi ont rencontré leur mec parmi les papas célibataires de l'école, figurez-vous que je suis en éveil.
0: Je ne m'attendais pas du tout à ça.
3: Mais si,
0: vrai bon plan de la rentrée, c'est fabuleux.
3: Je ne veux pas rater une occasion. On ne sait jamais. Un papa divorcé, Valère, on ne sait jamais. Pour l'instant, vous êtes très heureux, mais bon, hein.
4: Ça peut changer,
0: c'est honteux.
3: Devant un professeur de philo, tout peut arriver.
4: Ouais.
3: Mais le vrai problème, sachez-le, j'en bafouille vraiment. Le vrai problème, et les mamans ou les belles-mères qui nous écoutent, je suis certaine que vous allez savoir de quoi je parle. Le vrai problème, quand on va à la réunion parents-prof, c'est les vêtements. Le vrai souci, c'est la tenue, parce qu'elle est soumise à validation. Pour ma part, ma fille qui a 16 ans...
0: Les papas aussi qui nous écoutent
3: doivent avoir la même pression. Ah oui, et les papas, bien sûr, mais oui, je les oublie, non, les papas, bien sûr. Ma fille qui a 16 ans, elle m'interdit carrément de passer la porte si elle n'a pas scanné toute ma silhouette de haut en bas et donné son autorisation de sortie. Par exemple, si je mets des sabots que personnellement j'adore, maman, on dirait que tu vas traire une vache. Les Santiago, je suis fan
4: elle
3: de Johnny
4: Hallyday.
3: Gérald Kierzek. Ils sont très beaux, mes sabots, ils sont très beaux. Les talons, c'est too much. Les baskets, ça fait trop cool.
0: Et les Santiago, c'est
3: ça
0: quoi?
3: Fait pas. Les Santiago, c'est Johnny Hallyday, c'est périmé.
0: Ah, c'est périmé, d'accord.
3: C'est périmé, on fait pas.
0: Dommage.
3: Donc, chaque année, je finis en général avec un pantalon gris et une chemise blanche, un peu comme vous, Valère, excusez-moi. Tout ça, pour faire sérieux.
2: Je ne réponds pas pour l'instant.
0: Une
3: pas question d'ouvrir un bouton de chemise. Bref, tous les stigmas de la mère célibataire un peu cool sont effacés et censurés. Marcher à côté d'elle dans la rue, alors là, c'est même carrément interdit. Elle marche à un mètre de moi. Elle change de trottoir, on se retrouve directement toutes les deux. Oh bonjour, toi aussi t'es une réunion. Oui, c'est comme ça. Finalement, c'est peut-être ça, être parent, apprendre à aimer ses enfants de plus en plus loin. Enfin, en tout cas, faites-moi confiance, vous pensez bien qu'à la sortie de la réunion parents-prof, j'ouvre la chemise, je lâche les trous et je lui dis au revoir ma chérie, je t'aime devant tout le monde.
0: Très très
3: c'est
0: fort.
3: C'est qui décide?
0: C'est maman.
3: C'est maman.
0: Merci Elsa Wolinski, vous l'avez vu, hein, c'est notre rayon de soleil dans votre nouveau rendez-vous. Vous, on vous doit bien ça. Alors, je m'adresse à mon autre soleil, Aude Raso, Madame Antiarnac, parce que, pardon, je vais la saouler toute l'année, mais j'ai vu passer quelque chose.
3: Ah.
0: C'est la rentrée de nos enfants. J'en ai pas, mais je vous les vole. c'est vrai, demain. Et j'ai vu passer un truc fou. On pourrait savoir, avant tout le monde, la composition de la classe de son enfant.
5: Ah, s'il va être avec ses copains, copines, dans la même classe. Alors, attention, Arnac, vous avez raison d'en parler, effectivement.
0: C'est reparti comme en
5: 14. Mais alors, moi aussi, j'ai vu plein de vidéos, effectivement, sur les réseaux sociaux. Ce qui est un peu embêtant, c'est que vous avez peut-être remarqué aussi, ils font beaucoup de vues, ces vidéos.
0: Bah oui,
5: donc effectivement, c'est des vidéos avec des petits malins qui prétendent révéler dans quelle
3: elle
5: classe.
3: Comme une prof,
5: oui, effectivement. Ah oui, il me manque toutes les petites lunettes rondes et puis je vais faire. Des petits malins, oui, qui prétendent révéler dans quelle classe ils seront à la rentrée ou vous serez à la rentrée. On va écouter un petit extrait de vidéo, comme ça vous allez comprendre.
0: Ah, très bien.
6: Je vais vous faire un tuto, voilà, donc le site c'est mafutureclasse.com. Donc ce que vous faites, c'est que vous mettez vos informations, ensuite vous faites accéder à ma fiche classe, ça va charger, et votre classe sera là, voilà, donc n'hésitez pas, mafutureclasse.com.
0: Qu'est-ce que c'est que ce bazar?
5: Alors stop. stop, on hésite, surtout.
2: Stop, Edouard.
5: Stop, ça suffit. On hésite. Là, le jeune homme dans la vidéo, il nous affiche, soi-disant, une liste avec le nom de ses futurs petits camarades. Oui. C'est n'importe quoi. D'ailleurs, en commentaire, il y a beaucoup de commentaires de jeunes, très jeunes, des collégiens souvent qui disent « J'ai essayé, ça marche pas du tout.
0: Bah,
5: ça m'affiche des noms, mais ils sont pas du tout dans mon collège. » Donc, c'est n'importe quoi. Ce qui me dérange beaucoup avec ces vidéos, c'est qu'elles sont beaucoup vues. Il y a beaucoup de commentaires, de partages, etc. Mais surtout, surtout, ils vous renvoient vers un site. Et ce site, il fait très sérieux, avec un petit drapeau bleu, blanc, rouge. Mmh. On a vraiment l'impression d'être un peu sur un site du gouvernement, vous voyez.
0: Oui,
5: et donc, on se dit, bah, c'est vrai, c'est sérieux, ils vont vraiment me dire dans quelle classe je serai. Et donc, non seulement il vous dira pas ça du tout, mais en plus, il va vous demander quoi? Le nom, prénom de l'enfant, le nom de sa ville, le nom de son établissement.
0: Et là, danger.
5: Et là, derrière, vous avez le petit malin qui récupère très tranquillement ces infos qu'il pourra ensuite utiliser pour d'autres arnaques. Donc,
0: mais, oui, Elsa.
3: Aude, est-ce qu'on peut les signaler, ces sites?
5: On peut les signaler, effectivement. C'est la plateforme Pharos, P-H-A-R-O-S, internet-signalement.gouv.fr, c'est la même chose, mais sinon, tapez Pharos dans Google et vous les signalez.
0: Merci, merci. Aude Razo, Madame Anti-Arnaque. Comment était-elle habillée lors de sa première réunion parents-prof, Vanessa Paradis, que nous écoutons avec la scène sur votre radio ici.

0: Le tout bon duo M et Vanessa Paradis, la scène. Bande originale d'Un monstre à Paris, ce merveilleux dessin animé.
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0: Votre nouveau rendez-vous sur votre radio Ici. On vous doit bien ça avec cette merveilleuse bande. Aude Razo, Elsa Wolinski, Valère Coréard et, j'ai envie de dire, le taulier, je sais pas pourquoi. Gérald Kierzek.
3: Ah, c'est moi, pardon.
0: Vous voulez une ordonnance? Envoyez-lui un mail sur ici.fr. Je plaisante, évidemment. Mais qui va, en l'occurrence, répondre à une grande problématique. Comment garder son bronzage en cette rentrée? Comment prendre soin de sa peau et bien l'hydrater, Gérald?
3: C'est le bronzage, oui, mais c'est pas que ça. C'est vraiment la peau, parce que la peau, elle tire, elle est un peu terne.
0: Pour
3: celles et ceux qui ont un peu d'acné avant la rentrée de demain, hop, l'acné, elle ressort forcément, parce qu'il n'y a plus le soleil qui a son rôle anti-inflammatoire. Enfin, bref, votre peau, elle a souffert, en fait. Le soleil, le chlore, l'eau de mer, la clim, toute la chaleur, tout ça, c'était pas très bon cet été. Et donc, il faut avoir des bons réflexes, il faut reprendre une routine un peu pour sa peau, pour préserver son bronzage, mais tout simplement pour éviter la poussée d'acné ou pour éviter que cette peau, eh bien, elle se mette à peler.
4: J'ai plein de petites peaux sur le visage.
3: Oui, des petites peaux. Alors, la première chose, c'est déjà de nettoyer. On nettoie sa peau. Alors, on va dire, oui, mais je ne veux pas nettoyer parce que je veux garder mon bronzage. Si je fais un peeling ou une exfoliation ou un nettoyage, eh bien, je vais enlever le bronzage. Non, au contraire, on va stimuler la peau pour qu'elle se renouvelle. Donc, ça va enlever les petites peaux mortes et surtout, ça va stimuler le renouvellement cutané, et ça, c'est vraiment ce qu'il faut faire. Ensuite, on va l'hydrater, cette peau. Ça, c'est capital. On en a parlé, en fait, cet été. Vous saviez qu'il faisait chaud. Oui. On mettait de la crème solaire très hydratante, y compris à la rentrée. Il faut continuer à l'hydrater avec une crème qui va hydrater de l'extérieur et vous allez vous hydrater de l'intérieur. Buvez. Oui. Vous la rabâchez cet été avec la canicule en buvant 1,5 litre, etc. C'est pas parce que c'est plus la canicule, c'est pas parce que c'est la rentrée qu'il faut arrêter de boire, parce que la boisson qu'on prend, l'eau.
0: Pas attendre d'avoir soif.
3: Va hydrater. Exactement, ça va hydrater la peau aussi de l'intérieur. Donc, on nettoie, on exfolie, une fois par semaine c'est bien, nettoyage matin et soir avec quelque chose de doux.
4: Ensuite, plus on a la peau douce effectivement quand on exfolie.
0: Pour aller voir les fameux pères de famille dans les réunions parents profs.
3: Attention, pas trop, c'est pas la toilette brique qu'on fait le nettoyage c'est matin et soir, sinon sans exfolier, on hydrate et on va la protéger. Parce que là aussi, on y pensait cet été à mettre un filtre protecteur, vous savez, pas l'écran total, mais le SPF.
0: SPF, pardon, je vais dire SFP, pas du tout, SPF. F50.
3: C'est ce que ça veut dire, le Skin Protector Factor, facteur de protection
0: et
3: cutanée.
0: Il est bilingue. Il est bilingue.
3: Le 50 ou le 30, il faut faire la même chose à la rentrée.
0: Bien sûr.
3: Peut-être pas avec du 50, mais il faut une crème de jour. Et la crème de jour, par rapport à la crème de nuit,
0: moi, je suis pro 50.
3: Qu'elle a un indice de protection solaire. Donc on peut mettre une crème de jour, le jour et la nuit, comme ça vous n'avez qu'une seule crème, et ce n'est pas forcément la plus chère qui est la meilleure. Mm-hmm. Même des crèmes bas de gamme, ça marche très très bien. Par contre, la crème de nuit, ce n'est pas pour le jour. Parce que la crème de nuit, il n'y a pas d'indice de protection UV.
0: Je vois Valère, pardonnez-moi, qui est quand même vraiment monsieur bon plan, mais H24, j'aimerais être un peu dans sa vie, qui est en train de nous trouver exprès, en direct, les crèmes les moins chères.
5: Oui, alors effectivement.
0: Ne lâche rien.
5: Ce qu'il faut, c'est surtout que ce soit les moins chères et les plus protectrices,
3: exactement.
5: Celles qui ne font pas de mal à la peau. Alors j'en ai trouvé deux. Une donc de jour, comme vous disiez, docteur, pour le visage.
0: Oui.
5: Et là, je me base sur les assauts de consommateurs. Hein, donc
0: bien
5: c'est
0: sûr,
5: vraiment les tests. Diadermine. pH 5 hydratant protecteur. On est à 3,89€ le flacon.
0: Oh là
5: ça va
0: là.
5: Le faire. Et elle est super bien classée. Et pour le corps, c'est Nivea. Les corps Nivea douceur, on est à peu près à 5€ le grand flacon. Et ça, c'est les mieux classés en termes de rapport qualité-prix par les assos de consommateurs.
3: Mais souvent, on a l'impression qu'il faut mettre très très cher, parfois des dizaines d'euros, voire il y a des crèmes qui dépassent les 100€. C'est pas parce qu'elles sont plus efficaces, elles sont chères parce qu'il y a du marketing, parce qu'il y a plein de choses autour, mais l'efficacité, quelques euros, ça peut très très bien fonctionner. La peau, c'est le plus grand organe du corps humain, donc il faut quand même en prendre soin.
0: Absolument.
3: On parle là du visage, mais il faut penser lait de corps, hydratation aussi, sur tout le corps.
0: Merci docteur Gérald Kierzek. Dans un instant, nous avons un auditeur ou une auditrice, je ne sais pas, qui a une petite question à nous poser. Vous le voyez, vous pouvez réagir en direct au 0810 055 056. Bienvenue dans votre nouveau rendez-vous quotidien. On vous doit bien ça sur votre radio. Ici, à tout de suite.
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0: On vous doit bien ça, votre nouveau rendez-vous jusqu'à 13h sur votre radio Ici. Et nous avons Christine en ligne avec nous qui nous a appelé. Bonjour Christine.
6: Oui, bonjour.
0: Quel bonheur de vous entendre. Comment allez-vous, chère Christine ?
6: Eh bien, écoutez, ça va très bien.
0: Vous nous appelez d'où ?
6: Marseille.
0: Oh, quelle chance.
4: Oh là là, j'aime tellement.
0: Nous sommes si jaloux. J'embrasse très chaleureusement ici, Provence. Plein de bisous, chers amis. Qu'est-ce que vous faites dans la vie, chère Christine ?
6: Alors, j'ai été maman au foyer.
0: Ouais.
6: Maintenant, j'ai 64 ans.
0: C'est très bien d'avoir 64 ans. Alors, vous vouliez réagir, chère Christine, on vous écoute.
6: Oui, alors moi, je disais que depuis toujours, je fais des économies. Moi, quand les enfants étaient petits, j'ai toujours acheté les choses d'occasion. Alors, j'allais dans les journaux qui faisaient les petites annonces.
0: Ouais.
6: Et je trouvais ce qu'il fallait, enfin, c'était par par variété de produits. Mmh. J'ai fait aussi les remboursés.
0: Oui.
6: Il y a eu une période où on pouvait aller dans les magasins et acheter des choses qui étaient remboursées.
0: Ah, ça existe toujours, Valère Correa, Monsieur Bonplan, ça existe toujours, ça ?
5: Si les remboursés, je ne sais pas, mais en tout cas, des bons d'achat, quand on revient avec un coupon, etc., oui, ça existe toujours.
0: Mais c'est pas mal, ça, comme plan, Christine. Que vous faisiez-vous d'autre ?
6: Alors, je fais toujours aujourd'hui Le Bon Coin.
0: Évidemment.
6: Et je dois dire qu'on achète tous sur Le Bon Coin ou dans les dépôts-ventes ou les brocantes.
0: Très bonne idée, ça, Christine.
6: Je disais tout à l'heure que mon mari a même acheté une véranda.
0: Oh, ben dis donc. Ah oui, on trouve vraiment tout. C'est formidable.
5: Voilà. Ce qu'il faut savoir, c'est que sur Le Bon Coin et sur une autre plateforme d'ailleurs dont je voudrais vous parler rapidement, mais Le Bon Coin, il y a une partie dons. Et ça, c'est bon à ça. Donc, ça veut dire quoi ? Ça veut dire que vous regardez la liste des trucs à donner autour de chez vous. Alors, je sais pas s'il y a une véranda, mais ça vaut vraiment le coup de regarder. Et pour le coup, vous avez une autre plateforme qui peut vous intéresser. Ça s'appelle Give.
0: Ouais.
5: G-E-E-V. Et là, c'est que du don. J'étais en train de regarder. Il y a des trousses, des jeux de société, des chaises, des tables.
0: Pour cette rentrée.
5: Tout ça, c'est que, tout est gratos.
0: Ça coûte tellement cher,
5: Give,
0: les fournitures.
5: Le Bon Coin, c'est vraiment.
0: Give et Le Bon Coin.
5: Exactement.
3: Et ça marche dans l'autre sens. On peut donner aussi, parce que parfois, il y a des choses, on sait pas quoi en faire. Mais
0: quand
3: on les jeter, on peut les donner.
0: Je sais, Gérald Kierzek, notre médecin, si vous donnez.
3: Mais on accumule beaucoup de choses.
5: Beaucoup de livres, notamment.
3: Mais on accumule beaucoup de choses, et là, c'est l'occasion de se dire, tiens, je me débarrasse et je donne, je fais plaisir.
0: Merci, Christine. Vous avez un dernier bon plan pour nous, parce qu'on boit un peu vos paroles, là, je ne vous cache pas.
6: Écoutez, j'ai des vêtements aussi. Alors, souvent, je vais chez Emmaüs pour donner.
0: Mais ça, c'est formidable.
6: La plupart du temps, j'achète des vêtements chez Vinted.
0: Bien sûr, de seconde main. Moi, je suis très seconde main aussi,
6: oui,
0: c'est ce qu'il faut faire maintenant. Et puis, c'est mieux pour l'écologie, les amis.
6: Oui, tout à fait, oui.
0: Ah, c'est très bien.
6: La plupart des gens ont trop de choses dans leur penderie et ne les utilisent pas.
0: Complètement d'accord avec vous, chère Christine. Audrazo.
4: Oui, là, je fais ma pénible. Je suis désolée, petit moment pénible, mais peut-être on fera une émission là-dessus.
0: Ouais.
4: Les arnaques sur Vinted, Le Bon Coin.
0: Elle nous sape le moral.
4: Ah oui, bah oui, il y en a beaucoup. Faut faire attention quand même à qui on achète. Très, très attention au profil. Il y a beaucoup d'arnaques et là, on pourra en parler indéfiniment. Si je fais toute une émission là-dessus.
0: Bonne idée d'émission, ma chère Audrazo, qui est également notre rédactrice en chef. Je vous balance les coulisses de l'émission. Merci beaucoup, chère Christine, de nous avoir appelé. Je vous embrasse très chaleureusement.
6: Si, au revoir.
0: Faites comme Christine, 0810 055 056. Et là, c'est le moment préféré de l'émission, puisque je booste votre pouvoir d'achat tout au long de l'année, chères auditrices, chers auditeurs. On vous doit bien ça. 200 euros de pouvoir d'achat immédiat à vous offrir. Et vu que c'est la rentrée, il y en aura deux gagnants par jour. Donc ça, on verra ça demain. Mais là, c'est le dernier gagnant du jour qui s'est inscrit sur ici.fr. Bonjour, bienvenue.
7: Oui, bonjour.
0: Ah, comment vous appelez-vous, chère madame ?
7: Alors, je m'appelle Bénédicte.
0: Bonjour Bénédicte, d'où vous nous... Oula, je vais y arriver. D'où vous nous appelez d'où ?
7: Alors, j'appelle du département de la Drôme.
0: Ah, eh bien, nous embrassons avec toute notre tendresse ici, Drôme Ardèche. Et la bonne nouvelle, c'est que vous avez gagné 200 euros, Bénédicte.
7: Bravo. Écoutez, merci beaucoup.
0: C'est pas mal quand même.
7: Et bravo pour cette nouvelle émission.
0: Oh, merci, c'est très gentil. Que faites-vous dans la vie, chère Bénédicte ?
7: Alors, je suis assistante administrative.
0: D'accord. Oh, bah alors là, voilà un beau métier. En tout cas, on vous embrasse très, très fort et merci de vous être inscrite sur ici.fr. Vous voyez, ça fonctionne. On vous appelle et on vous donne 200 euros. C'est tout simple. On vous embrasse. Passez une très belle après-midi.
7: Également, merci.
0: Je voudrais remercier remercier de tout mon cœur Céline à la réalisation qui a merveilleusement participé, préparé, chiadé cette émission, Iki à la technique, Sadika au standard, Gwenel à la préparation, et un spécial gros câlin à Valère Coréard et à Aude Razo qui sont un peu mes parents sur cette émission, je dois bien le dire. Je suis très heureuse de démarrer cette belle aventure. J'espère que vous serez avec nous au rendez-vous. Pardon, je bafouille, je suis très émue aujourd'hui. Je vous dis à demain surtout.

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0: Juste une mise au point ce lundi matin avec Jackie Quartz. Bon réveil avec nous. J'espère que vous avez passé un bon week-end. C'est un vrai plaisir de vous retrouver, vous et toute l'équipe d'ici les 5 heures.
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0: Bonjour Valentine.
3: Bonjour Louis, bonjour à tous.
0: Nous sommes le 7 septembre. Aujourd'hui, c'est une belle date pour la musique. Figurez-vous que c'est l'anniversaire de Gloria Gaynor. L'interprète de I Will Survive qui fête aujourd'hui ses 83 ans. Et pour la petite anecdote, cette chanson qui est sortie en 78, I Will Survive, et bien la maison de disques l'avait placée, cette chanson, sur la face B du 45 tours. Comme quoi, vous savez, ils avaient le nez creux aussi, on va dire.
3: Comment on dit ? Il y avait quoi sur la face A ?
0: Eh bien, il y avait une autre chanson.
3: C'était Substitute, je crois.
0: Ah, c'était Substitute ?
3: Il me semble que c'est
0: bien
3: ça.
0: Bien joué pour l'info.
3: L'actu aujourd'hui, justement, c'est le retour des manifestations dans toute la France pour un changement radical dans la protection des femmes et des enfants. Elles ont commencé ces manifestations avec l'affaire Liana il y a 3 mois. Une proposition de loi arrive aujourd'hui à l'Assemblée. On en parle dès 5 heures.
0: Et pour vous accompagner jusqu'à 6 heures, avec nous ce matin, Saveria au standard, c'est Laurie à la technique, Charline à la rédaction en chef, ici, dès 5 heures. Ça commence maintenant.
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0: Lundi 7 septembre, excellent réveil à l'écoute d'ici, il est 5 heures. 5 heures, le tour de l'actualité avec vous, Valentine, et à la une, l'arrivée à l'Assemblée de la loi très attendue contre les violences sexistes et sexuelles.
3: Propulsé par l'affaire Liana et le parcours judiciaire du principal suspect du viol et du meurtre de cet enfant de 11 ans, visé par plusieurs plaintes mais jamais entendu par les enquêteurs, les associations reprennent leur mobilisation aujourd'hui, Faustine Calmel, à l'instar de celles qui ont rythmé le printemps jusqu'au début de l'été.
4: Le 4 juillet dernier, plusieurs dizaines de milliers de personnes marchaient dans les rues de Paris. Des rassemblements étaient aussi organisés dans une centaine de villes. Depuis, une nouvelle proposition de loi a été déposée après avis du Conseil d'État et du Conseil économique, social et environnemental. Un texte de 69 articles qui s'inscrit dans un agenda parlementaire contraint, déplore Floriane Volt de la Fondation des Femmes.
5: Ce calendrier, c'est pas le nôtre. On a la discussion budgétaire qui commence cet automne. On a évidemment la session parlementaire qui s'arrête en février. Donc on a peu de temps pour le faire voter. Mais donc c'est très important aussi que les politiques prennent leurs responsabilités pour faire aboutir ce texte.
4: Les mobilisations qui reprennent ce soir sont donc un moyen de leur rappeler l'urgence de cette loi intégrale. Alors que 160 000 enfants sont victimes de violences sexuelles chaque année, défend Céline Pic, porte-parole d'Oser le féminisme.
6: Nous avons absolument besoin aujourd'hui de faire pression sur le gouvernement et l'Assemblée nationale pour que ce calendrier soit tenu. Ça suffit, 10 ans après MeToo, nous exigeons aujourd'hui qu'il y ait une réaction à la hauteur des enjeux et que le vote de la loi soit réalisé avant le mois d'octobre pour qu'enfin cesse l'impunité.
4: Comme au printemps, les associations appellent à se rassembler tous les lundis soirs jusqu'au vote de la loi.
3: Dans le but de forcer l'examen de la proposition de loi avant la mi-octobre, le texte et son contenu, c'est l'info du jour dans une demi-heure. Un procès très attendu également à partir d'aujourd'hui dans le monde du rugby. 4 ans après la mort de l'ancien international argentin Federico Aramburu, père de 3 enfants, il est tué par balle devant une brasserie parisienne au petit matin. 4 accusés sur le banc, dont 2 militants de l'ultra-droite, Loïc Le Priol et Romain Bouvier, déjà condamné pour violence.
0: 5h02 et une semaine après la rentrée, il n'y a toujours pas un prof devant chaque classe.
3: Souvenez-vous de la promesse de Gabriel Attal, ministre de l'Éducation à l'époque. 3 ans plus tard, ce n'est toujours pas le cas, selon le SNES-FSU, principal syndicat dans les collèges et lycées. Après enquête révélée ce matin par France Info, les équipes Noémie Bonin sont loin d'être au complet.
7: Il manque au moins un professeur dans plus de la moitié des établissements scolaires, des postes non occupés donc, y compris quand ce sont des absences prévisibles depuis longtemps, comme les congés maternité ou parentaux par exemple. Les disciplines les plus touchées sont les maths, le français, la physique-chimie ou encore l'anglais. Ces problèmes de recrutement et de remplacement touchent toute la France, mais sont plus criants dans les académies de Versailles, Toulouse, Nantes et Créteil. Les collèges et lycées ne manquent pas seulement d'enseignants. Dans 17% des établissements en moyenne, il y a pénurie d'AESH, les accompagnants d'élèves en situation de handicap, de surveillants aussi dans 14% des cas. En tout donc, les deux tiers des collèges et lycées n'ont pas leur équipe éducative et pédagogique au complet. C'est légèrement moins que l'an dernier. La proportion était de 3/4 dans une enquête similaire. Le manque de professeurs est lui équivalent à la rentrée 2025.
3: Au final, les deux tiers des collèges et lycées de France n'ont pas d'équipe éducative et pédagogique au complet. Le ras-le-bol fiscal des buralistes. Leur Confédération nationale annonce une mobilisation toute la semaine avec en point d'orgue un rassemblement vendredi à Vernon dans l'Eure. Ils réclament le gel des taxes sur le tabac pour, je cite, protéger une activité vitale pour la vie sociale des communes.
0: Le tout dernier Français encore à l'affiche de l'US Open de tennis.
3: Arthur Géa, 21 ans, natif de Carpentras. Il joue aujourd'hui pour atteindre le premier quart de finale d'un tournoi du Grand Chelem de sa carrière. Inespéré, Fabrice Abgral, pour le Français.
8: Arthur Géa a débuté le tournoi à la 87e place mondiale. Le Carpentrassien est le joueur le moins bien classé encore en course à l'US Open. Un détail qui ne le perturbe pas, ce qui ne le gêne pas non plus, c'est d'être à New York le seul Français encore à l'affiche et le seul aussi cette saison à avoir atteint les 8e de finale en Grand Chelem.
9: Bien sûr, ça fait plaisir d'être le dernier Français, mais je préfère être le dernier du tournoi que le dernier Français en course.
8: Parce qu'Arthur Géa ne se fixe aucune limite. Pourquoi le ferait-il d'ailleurs? Puisqu'il y a un mois, par exemple, il a remporté à 21 ans son premier titre à Los Cabos au Mexique, alors qu'il n'était que 127e mondial.
9: À Los Cabos, j'étais content, mais c'était une étape parce que ça m'a permis d'être dans les 100. Là, c'est pareil, c'est le but, c'est de pas s'arrêter en 8e dans le futur. Bon, là, si j'arrive à aller plus loin, ben, c'est super. Mais en tout cas, ça me permet déjà d'être à l'aise dans les grands chelems dès mon début, en fait.
8: Ce n'est en effet que son 3e grand chelem, le premier à l'US Open. Et s'il est dans le tournoi, c'est parce qu'Arthur Géa est un lucky loser. Après avoir été éliminé au dernier tour des qualifications, il a été repêché après le forfait de Casper Ruud. S'il s'impose aujourd'hui, Arthur Géa deviendra le premier lucky loser de l'histoire à atteindre les quarts de finale en grand chelem et le premier Français à ce niveau à l'US Open depuis Gaël Monfils en 2019.
3: Et pour ça, il faut battre le Néerlandais 70e mondial, Botic van de Zandschulp, surnommé VDZ dans le milieu de la balle jaune. On comprend pourquoi. Le match est programmé à 22h30, heure française. La météo, Louis.
0: Après un dimanche très chaud, eh bien les températures elles recommencent à descendre ce lundi. De la douceur et du soleil sur la quasi-totalité du pays. Quelques perturbations sont attendues au cours de l'après-midi dans l'Ain, en Isère, en Savoie et en Haute-Savoie. Pour les températures de la matinée, on flirte autour des 20 degrés à Lille et Rouen, 18 degrés, Tours 19, Limoges 20 degrés, Toulouse 21, Perpignan et Montpellier ce matin 23 degrés. Cet après-midi, pas de changement dans le ciel, c'est le soleil lui qui va dominer. Puis pour les maximales, ce lundi après-midi, 30 pour la maximale dans le nord à Strasbourg et 31 dans le sud à Nice.
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0: Ce lundi matin, bonne fête aux Rennes, mais aussi aux Régines et aux Roxane qui se réveillent avec nous. Et à 5h06, je vous propose de commencer cette nouvelle semaine avec une note joyeuse. Souvenez-vous de cette chanson sortie en 2014, un succès mondial et une très belle chanson de Pharrell Williams. Voici pour vous sur votre radio ici. Happy, bonne semaine.

0: ici dès 5h avec Pharrell Williams ce lundi. Il n'y avait pas une choré sur cette chanson?
1: Ah, je sais plus.
0: Si, je crois qu'il y avait une choré. Un petit peu comme un. Hein.
1: Tout le monde a fait des petites bien, vidéos, ça. En tout cas.
0: Pour commencer la journée, une nouvelle semaine à l'écoute de votre radio, 5h10, à l'heure du petit déjeuner. On va s'intéresser à un biscuit très populaire.
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0: Tous les jours à 5h25, vous avez rendez-vous avec Stéphane Bern. Et ce matin, direction Nantes avec un biscuit que vous connaissez tous, c'est le petit beurre. Et Valentine, ce petit beurre, c'est plus qu'un gâteau, c'est tout un tas de secrets.
1: Caché derrière ses quatre angles, ses 52 dents, ses 24 petits trous, tout est pensé pour évoquer les saisons, les semaines et même les heures de la journée.
0: Eh bien alors, pourquoi ce petit beurre prend-il des airs de calendrier? Réponse avec Stéphane Bern tout à l'heure à 5h25.
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0: Tous les jours à 5h15, vous avez rendez-vous avec Catherine Quicandon pour Ici, ça entreprend, des initiatives et des entrepreneurs qui peuvent changer notre quotidien.
1: Et même répondre à une question de santé publique, à cette question.

0: travail, pas d'électricité.
1: On va mettre l'eau en haut et l'eau va passer à travers un composant filtrant, une cartouche en céramique qui filtre l'eau à 0,2 micron. Et on récupère l'eau filtrée en bas grâce à un petit robinet.
0: Ce qui est quand même plus pratique. Une des spécificités d'Okyo, c'est qu'elle n'est pas en inox comme beaucoup d'autres fontaines, mais en matériaux naturels et minéral, c'est-à-dire en faïence, en grès, en céramique, pas un gramme de plastique. La production se fait certes au Portugal, mais à la main dans des ateliers familiaux. Vous l'avez compris, c'est une fontaine de qualité, qui donc coûte un certain prix à partir de 389 euros.
2: Ah quand même. Ouais.
0: À cela, il faut rajouter la cartouche à renouveler une fois par an. Alors certains vont se demander pourquoi filtrer l'eau ? Eh bien parce que malheureusement l'eau que l'on boit n'est pas pure, loin de là d'ailleurs.
1: Oui, potable en France bien sûr, mais potable ne veut pas dire exempte de polluants chimiques. Et on se rend compte que de plus en plus dans l'eau du robinet, il y a tout un tas d'invités qu'on trouve, et que en effet, en boire en petite quantité, c'est pas vraiment un problème. Le problème, c'est d'en consommer tous les jours. Il y a une longue liste de polluants,
0: Dehors, les virus, bactéries, chlore, métaux lourds, pesticides, herbicides, nitrates, nitrites, PFAS et autres résidus médicamenteux. Okyo vous promet une filtration à 99% des polluants, c'est la classe. En plus, la céramique de la fontaine est imprégnée d'ions d'argent qui assure la stérilisation permanente du système de filtration. Plus d'infos sur fontaine-okyo.com, O-K-Y-O. Merci à Ici Berne Bigorre pour cette idée qui coule de source. Ici, ça entreprend Okyo, une fontaine filtrante gravitaire pour de l'eau et rien que de l'eau en Haute-Pyrénées et ailleurs.
3: Et ça marche aussi avec de l'eau de pluie et de l'eau de rivière.
4: De véritables nids à moustiques, vous le savez, Louis.
3: Ah oui.
4: Eh bien, en Alsace, une commune traversée par deux rivières et envahie de nuisibles a peut-être trouvé la solution. Des bornes anti-moustiques capables de simuler la respiration humaine et de réduire les piqûres de 90%.
3: Reportage dans cette petite commune d'Alsace dans 3 minutes.
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3: Soyez les bienvenus ce lundi matin à 5h15, on vous présente le piège anti-moustique.
4: De petites bornes en métal capables de simuler la respiration humaine pour les attirer et sans insecticides.
3: Une véritable révolution pour les communes en veille de moustiques, la preuve ce matin, Valentine en Alsace.
4: Dans la commune de La Vente-Zeno, c'est au nord de Strasbourg, traversée par deux rivières, la commune Marie-Maison a pris le problème à bras-le-corps avec l'installation de ses bornes il y a 5 ans.
7: Les moustiques n'ont plus de secret pour Michel Cannon-Gieser, la mère de La Vente-Zeno.
8: Nous allons à l'école maternelle du Vertel. On est juste à côté du Altwasser, qui est un bras mort de l'île. Et donc on a une eau qui circule moins. Et les professeurs d'école, quelquefois, renonçaient à sortir pendant la récréation parce qu'ils étaient complètement envahis par les moustiques.
9: C'est un réservoir à moustiques, ouais. Un lieu de pèlerinage.
7: Cédric Sanchez de la société Monsieur Moustique, c'est lui qui contrôle les petites boîtes en forme de cheminée.
10: Ça veut dire qu'il n'y a plus de piqûres de moustiques ou il y en a moins ?
9: Alors, garantir une piqûre zéro, on ne pourra jamais. Par contre, on baisse drastiquement le nombre de piqûres. On peut descendre jusqu'à 90%.
10: Comment vous mesurez quand vous dites 90% ?
9: Ce sont des tests qui sont réalisés par rapport au nombre de piqûres à la minute. Voilà, on se met à deux, on regarde les piqûres qu'on a et ça nous permet d'avoir un résultat. On se laisse piquer, voilà. Donc c'est une belle passion.
7: Deux sites sont protégés à La Vente-Zeno grâce à 7 bornes réparties entre l'école maternelle et l'espace culturel. La mairie est l'une des premières de l'Eurométropole à avoir testé ce système et c'est sans regret.
8: C'est une réduction incroyable du nombre de piqûres par rapport au début du dernier mandat où on avait le sentiment que tout le monde se grattait à longueur de soirée. Je me souviens aussi d'anciens de La Vente-Zeno, des pêcheurs qui témoignent encore aujourd'hui de la nécessité, quand ils allaient sur l'île, de se bander les bras, parce que sinon ils avaient les bras en sang.
7: Autre avantage de ces installations, elles ne nécessitent pas de produits chimiques.
9: Donc c'est une borne qui va simuler une respiration humaine grâce à du CO2 et également à leurre olfactif. Donc ça va présenter un phénomène de biomimétisme. Et donc le moustique femelle va être attiré par la borne et en fait aspiré directement à l'intérieur.
7: Cet équipement a quand même un coût, 14 000 euros, et la commune compte se doter de 5 nouvelles bornes

0: entoure son école primaire.
1: Priorité aux enfants.
0: La mairie va aussi investir dans des nichoirs à hirondelles. Elles sont, au même titre que les chauves-souris et les batraciens, de très bons alliés dans la lutte contre la prolifération des moustiques.
2: Et c'est moins cher, c'est certain, que ces bornes qui restent un investissement pour les particuliers. Comptez plusieurs centaines d'euros pour la tranquillité.
3: Merci Valentine. 5h17 dans les coulisses TV. Ce matin, ça va déménager. TF1 lance ce soir La Cible, une nouvelle série française d'action portée par Thomas Sisley. Et nous en dévoile les coulisses avec Patrice Gascoin dans moins de 5 minutes sur ICI. De la mélancolie, une belle chanson, douce pour commencer cette semaine avec... Le jour s'est levé, téléphone à l'écoute de votre radio ici. Bon lundi avec nous. Le jour

0: Tout en douceur ce lundi matin avec la voix de Jean-Louis Aubert sur ici. Bienvenue à vous si vous nous rejoignez à l'instant, 5h22. Et vous êtes là au bon moment puisqu'il faut nous appeler au 0810 055 056 avec Valentine. On veut parler à deux d'entre vous. Si vous êtes lève-tôt, que vous nous écoutez de bonne heure justement sur la route pour aller bosser, ou si à contrario vous vous couchez très tard et que vous avez terminé votre journée, appelez-nous au 0810 055 056 pour la battle du jour, avec en plus un joli cadeau, Valentine.
1: 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Fini les grésillements, vous pourrez nous écouter clairement partout, vraiment partout, puisque se recharge même à l'énergie solaire, cette radio.
0: Eh bien, allez-y, appelez-nous, c'est maintenant, et c'est Saveria qui vous attend au bout du fil, 0810 055 056. Bonne chance à tous.
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0: Et à 5h23, on retrouve tout de suite Patrice Gascoin et ses coulisses TV. Ce matin, Patrice, vous avez une série française d'action inédite à nous proposer. La série s'appelle La Cible et à votre micro, eh bien vous avez La Cible, le héros.
4: Ce soir sur TF1, Thomas Sisley va avoir du mal à répondre à cette question.
5: Monsieur Meyer, où sont votre femme et les enfants ?
6: Je ne sais pas.
4: Thomas Sisley incarne Hugo ce soir sur TF1. Dans la série La Cible, Hugo est garde du corps. Notre héros traverse un divorce compliqué avec son ex-femme qu'il aime encore. Et le jour où il vient fêter l'anniversaire de son fils dans la maison familiale, son ex-femme et ses deux enfants sont kidnappés. Problème, la police le suspecte. Vous l'aurez compris, avec La Cible, vous allez avoir votre dose d'action. Voilà une série française nerveuse, explosive, qui repose beaucoup sur le jeu de Thomas Sisley face à son ex-femme jouée par une fauve-auto qui s'affirme en tant que comédienne et qui repose aussi sur les performances physiques de Thomas Sisley dans son rôle de fugitif. D'ailleurs, sans trop vous en dévoiler, parce que c'est vraiment la scène d'ouverture de ce soir, très vite, vous allez le voir sauter d'un pont au-dessus de la Garonne à Toulouse. Thomas Sisley, comment prépare-t-on une telle scène ? D'ailleurs, est-ce que ça a été tourné sur un vrai pont ou alors en studio ? Et en disant cela, je savais que j'allais titiller le Thomas Sisley.
7: Mais en studio, mais je ne peux pas croire que vous me posiez cette question. Vous, en plus. Non, c'était un vrai pont à Toulouse, vraiment. Et on a vraiment sauté de ce pont. Il n'y a pas d'intelligence artificielle, il n'y a pas de studio. Non, on l'a fait pour de vrai.
4: On atterrit sur quoi alors, Thomas Sisley ? Parce que on vous voit après atterrir sur le bateau en pleine course, mais dans la réalité du tournage.
7: Dans la réalité, j'étais accroché à un câble qui me freinait quelques mètres avant de toucher l'eau.
4: Ça se prépare longtemps à l'avance, ce type de scène ?
7: Le régleur cascade, Jérôme Gaspard en l'occurrence, lui, il doit préparer la cascade longtemps en avance parce qu'il va falloir mettre en place les câbles, un système de poulies, une double sécurité au cas où le câble lâche. Enfin, il y a pas mal de trucs à mettre en place. Et une fois que ça, c'est en place, le saut, je sais pas, j'ai dû sauter 4-5 fois.
4: Et donc, à la fin, finalement, en post-production, on efface les câbles pour ne pas les voir, c'est ça ?
7: Oui, il ne reste plus qu'à effacer les câbles. Ce n'est pas très compliqué parce que les câbles, en règle générale, sont sur fond de ciel, donc on n'est pas obligé de recréer, je sais pas, un immeuble derrière où c'est du ciel, donc c'est facile à refaire.
4: Vous regarderez différemment la scène d'ouverture de La Cible grâce aux explications d'Thomas Sisley, c'est à voir ce soir sur TF1. Et comme vous êtes ma cible, je reviens demain pour de nouvelles coulisses télé.
0: À demain, Patrice, à 5h20. Dans un instant, on va percer le secret du petit beurre avec Stéphane Bern qui vous explique tout dans 3 minutes. Seul temps, pile poil, qu'il nous faut pour embarquer sur le bateau de Manon Lisa avec une chanson où elle nous raconte l'histoire, et c'est l'histoire de son petit pêcheur.

0: Manon Lisa, lundi 7 septembre à l'écoute d'ici, il est 5h29, juste avant les infos de 5h30, un petit peu d'histoire avant l'actu avec Stéphane Bern. Et ce matin, on voyage au temps de l'invention d'un biscuit codé.
1: Vous ne vous en rendez probablement pas compte, mais quand vous croquez dans un petit beurre, c'est presque comme si vous croquiez dans un calendrier. En 1882, Louis Lefebvre Util reprend la biscuiterie artisanale construite par ses parents à Nantes. Tout de suite, il voit grand et transforme la petite affaire familiale en véritable aventure industrielle. Mais surtout, en concevant un biscuit qui va traverser le temps, littéralement. Et contrairement au paquet, qui dure rarement plus longtemps que goûter.
2: Les garçons, venez goûter!
3: Oh, chouette.
1: Louis Lefebvre Util veut fabriquer une nouveauté simple, reconnaissable entre toutes et imaginée pour être mangée tous les jours et à tout moment de la journée. Alors, il s'inspire des napperons sur lesquels il prend le thé. Et il crée le petit beurre.
4: Le petit beurre, il est bon, le petit beurre.
1: Un biscuit codé derrière lequel se cache une véritable allégorie du temps qui passe. Une sorte de Da Vinci Code, mais pour nos chères têtes blondes. Voyez plutôt, ces quatre angles représentent les quatre saisons de l'année. Son contour est formé de 52 petites dents, comme les 52 semaines de l'année. On décompte sur sa surface 24 petits trous, comme les 24 heures de la journée. Peut-être même qu'il mesure 7 cm pour les 7 jours de la semaine. Un véritable calendrier pour le goûter. Je vous déconseille de tenter l'expérience avec celui des pompiers ou de votre facteur.
5: Tiens, voilà le facteur.
1: Légèrement doré, à la fois croquant et fondant en bouche, le petit beurre séduit immédiatement les Français. Des moins gourmands à ceux qui disent « j'en prends juste un avant d'en manger 12 ».
6: Pourquoi tu es si excité? Est-ce que c'est déjà l'heure du goûter?
1: Avant les montres connectées, les Français avaient déjà un objet pour compter le temps qui passe. Sauf qu'ils se faisaient dévorer pour le goûter.
0: À demain Stéphane, il est 5h30 sur votre radio ici, voici l'actualité en France et dans le monde en 90 secondes. C'est avec vous Valentine Letess.
7: Pas de prof devant chaque classe, pas de CPE dans chaque collège et lycée non plus. Selon le syndicat enseignant du SNES-FSU, une semaine après la rentrée, les équipes éducatives et pédagogiques ne sont pas complètes dans les deux tiers des collèges et lycées de France. Pour la mort de Federico Aramburu, deux militants de l'ultra-droite sont jugés à partir d'aujourd'hui. L'ancien joueur international de rugby a été tué il y a 4 ans, abattu de plusieurs balles dans Paris après une soirée. Troisième course à l'Elysée pour Fabien Roussel. Le secrétaire national du Parti communiste a officialisé hier soir sa candidature à la présidentielle. Le maire de Saint-Amand-les-Eaux rejoint les très nombreux candidats sur la ligne de départ à gauche. Vous les retrouvez tous sur ici.fr. C'est un moment grave en Europe, estime notre ministre chargé de l'Europe, Benjamin Haddad. En l'occurrence, la victoire historique de l'extrême droite en Allemagne à l'élection régionale en Saxe. L'AFD, parti anti-immigration et pro-russe, est en passe de diriger la région, du jamais vu depuis 1945. 170 000 passagers du monde bloqués en Indonésie à cause d'un volcan en éruption depuis ce week-end. Les autorités ont fermé 8 aéroports du pays, dont le plus fréquenté à Jakarta. Des millions à partager entre 22 associations grâce à un record de dons à la 10e édition de The Event, le téléthon des streamers, les idoles de vos enfants et de vous-même peut-être sur les plateformes YouTube et Twitch. Près de 33 millions d'euros collectés.
0: L'info du jour, c'est la reprise des manifestations pour une réforme majeure dans la protection des femmes et des enfants.
7: Les manifestations ont commencé à la mort de la petite Liana il y a 3 mois, lorsque l'on découvre que le principal suspect de son viol et de son meurtre est déjà visé par plusieurs plaintes. Un choc jusqu'au sommet de l'État.
0: Le Premier ministre promet d'ailleurs qu'à la rentrée parlementaire, le premier texte inscrit à l'ordre du jour sera celui-ci contre les violences sexistes et sexuelles.
7: Et la proposition de loi, Nicolas Piquet, et elle arrive aujourd'hui à l'Assemblée nationale.
8: Le texte déposé début août a recueilli 232 signatures de députés issus de 8 groupes parlementaires.
9: C'est un sujet majeur, donc évidemment je suis ravie qu'on ait été entendu par le gouvernement.
8: Léa Delpech, députée Renaissance.
9: Et maintenant j'appelle de mes voeux qu'on puisse arriver au bout de ce texte avant la pause parlementaire due à la réserve présidentielle.
8: Mais le chemin est encore long, rappelle la députée socialiste Céline Thiebaud-Martinez, première signataire.
10: On a une succession d'étapes qui peuvent détricoter le texte parce que c'est trop ambitieux,
2: parce que ça n'est pas assez, parce que ça coûte trop cher,
3: pour rester concentré pour la suite.
8: Les 69 articles concernent la prévention et la détection des violences, l'accompagnement des victimes, les sanctions et la réparation, s'inspirant des 130 propositions d'une coalition d'associations qui demande aussi un budget dédié de 3 milliards d'euros par an. C'est là-dessus que le gouvernement bloque, restant parfois dubitatif sur certains aspects de cette loi, jugée contradictoire malgré l'ambition affichée par Sébastien Lecornu. Christopher Vesberg, député macroniste, maintient une forme de pression.
10: Le gouvernement est sincère parce que tout simplement il n'a pas le choix que d'être sincère et de faire avancer le texte, parce que personne n'acceptera aujourd'hui, après tout ce qui s'est passé, de sentir la moindre réticence de la part de qui que ce soit.
8: La loi sera discutée en séance plénière à l'Assemblée nationale à partir du mois d'octobre.
7: D'ici là, les associations font une promesse, des manifestations chaque semaine partout en France devant les tribunaux pour maintenir la pression.
0: Merci Valentine. 5h34 tout de suite, la météo de ce lundi 7 septembre avec des températures, elles qui commencent à redescendre ce lundi après un dimanche très chaud. C'est de la douceur qui s'installe et ça sur la quasi-totalité du pays avec un joli soleil. Quelques perturbations sont attendues, notamment au cours de l'après-midi dans l'Ain, en Isère, en Savoie et en Haute-Savoie pour les températures de la matinée. On flirte avec les 20 degrés à Lille et Rouen, 18 degrés, Tours 19 degrés, Limoges 20 degrés, Toulouse 21, Perpignan et Montpellier en milieu de matinée, 23 degrés cet après-midi. Pas de changement dans le ciel, on conserve ce joli soleil. Et puis pour les maximales, 30 degrés attendus dans le nord à Strasbourg, 31 dans le sud à Nice.
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0: Et ici, dès 5h, vous le savez, on vous donne la parole tous les jours au 0810 055 056. Et ce lundi, avec Valentine, on voulait chercher un auditeur, une auditrice qui est fan de Céline Dion.
7: Et c'est l'événement musical de cette rentrée. La série de concerts de Céline Dion débute ce samedi à Paris.
0: Tiens, si vous allez au concert d'ailleurs, ou si vous êtes tout simplement fan de Céline Dion, venez nous le raconter au 0810 055 056. On en parle avec vous ce matin, juste avant les infos de 6h. Et pour l'occasion, écoutez bien, pour l'occasion, votre radio ici vous propose à partir d'aujourd'hui une chanson de Céline Dion par émission. Et ce matin, on commence la semaine avec vous. Et c'est une chanson hommage, sortie en 2012 de Céline pour son papa. Voici, à l'écoute de votre radio, Parler à mon père.

0: Céline Dion. Parler à mon père à l'écoute de votre radio ici. Bon lundi avec nous. Votre rendez-vous anti-arnaque, c'est pas vrai dans quelques instants. Et attention aux SMS un petit peu étranges qui arrivent parfois d'un numéro inconnu. Même figurez-vous que répondre, vous vous êtes trompé, eh bien c'est une mauvaise idée, Valentine.
1: Oui, parce qu'en répondant, vous confirmez tout simplement à l'escroc que votre numéro est actif.
0: Alors, quel bon réflexe adopter face à ces messages? Aude Razo nous explique tout dans quelques minutes sur ICI. Et ici, plus que jamais, vous avez la parole. Comme d'habitude, c'est votre rendez-vous. C'est notre duel du jour. Et ce matin, j'ai le plaisir d'accueillir deux leftos. C'est Florian qui est avec nous. Florian qui nous passe un petit coup de fil de Massieux en Isère. Bonjour Florian.
1: Bonjour Florian.
2: Bonjour.
0: Florian, vous êtes agent routier et vous êtes un lefto. À quelle heure vous vous levez?
2: Entre 3 et 4 heures du matin.
1: C'est pas mal.
0: Est-ce que Tristan fait mieux? C'est ce que nous allons voir. On va tout de suite en Ille-et-Vilaine, du côté de Vitré, avec Tristan. Bonjour Tristan.
1: Bonjour Tristan.
3: Bonjour Louis-Valentine, comment allez-vous?
1: Bah bien, ça souffle Tristan, ça souffle hein.
0: Ça sent la voiture.
3: Allez, je suis dans le camion, je suis en train de conduire.
0: Voilà, ça sent le camion, vous voyez, j'étais pas très loin. Messieurs, on va faire la petite question du jour. C'est l'info positive qui vous départagera et l'un d'entre vous repartira avec un super joli cadeau en plus, Valentine.
1: Une radio DAB+. C'est le poste radio parfait. Il fait la radio numérique terrestre, donc vous nous écouterez partout de la manière la plus claire possible, même quand il y a du vent, comme dans le camion de Tristan.
0: Oui, allez-y, ouais.
1: Il se recharge à l'énergie solaire, il a une lampe torche, il a le Bluetooth, il est parfait.
0: Et là, je vous ai concocté une belle question, les amis, pour vous réveiller ce matin. J'ai lu ça sur notre site ICI. C'est une question en lien avec une belle initiative dans le Nord. C'est une femme, elle a 67 ans, elle s'apprête à traverser la Manche. Son objectif, c'est de récolter des fonds pour France Parkinson en mémoire de sa maman et montrer justement qu'il est possible de bien vieillir tout en restant actif. Alors la question que je vous pose ce matin, c'est à votre avis, quelle distance sépare l'Angleterre de la France à l'endroit le plus étroit de la Manche? Selon vous, Florian, un chiffre?
2: 7.
0: 7 km pour Florian, kilomètres hein, je présume. Et Tristan de votre côté?
3: Il y a une quarantaine de kilomètres.
0: Une quarantaine, et nous avons notre avare, notre arbitre de tous les jours, c'est Valentine.
1: Eh bien, c'est Tristan qui remporte le jeu ce matin, puisque la réponse c'est 33 km à vol d'oiseau.
0: Eh bien Tristan, un deuxième poste radio dans le camion, si avec ça vous n'êtes pas au top.
3: Ah ben là, parfait.
0: Vous allez où là Tristan ce matin?
3: Eh bien, je vais à côté de Nantes.
0: Ah ok, très bien. Eh ben, profitez de cette journée, travaillez bien de votre côté. Et vous, Florian, vous avez une passion dans la vie qui est assez rigolote. Vous êtes collectionneur, mais collectionneur de tracteurs.
2: Ouais, c'est ça. Ouais. Je rachète beaucoup de tracteurs et je rénove.
1: Mais vous en avez combien, Florian?
2: Ouais, j'en ai pas beaucoup parce que je refais beaucoup de la vente. Mais actuellement, j'en ai 4.
1: Ah non, quand même.
0: C'est pas mal, hein, 4 tracteurs.
1: Ça prend de la place en plus.
2: Ouais, c'est ça.
0: Un bel hangar pour le ranger. Florian, on vous souhaite une belle journée avec Valentine. Merci.
2: Merci beaucoup.
1: À bientôt.
0: Avec nous ce matin.
2: Bonne journée, au revoir.
0: À bientôt.
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0: 5h43, chaque matin, on découvre une initiative qui marche quelque part en France et qui pourrait donner des idées ailleurs. Et vous avez peut-être remarqué autour de vous, il y a de plus en plus de monde, de gens qui se mettent à courir. Et souvent, Valentine, ils ne sont pas seuls.
1: Non, les running clubs se multiplient partout en France et dans le Grand Est. L'un d'eux attire même de plus en plus de monde à chaque rendez-vous.
0: Alors, pourquoi justement ce phénomène marche si bien? Romain Bernot est allé courir avec eux et vous explique tout à 5h55. Pour l'instant, tiens, pas la peine de courir, on est lundi matin, tout va bien et vos chansons préférées sont ici pour vous réveiller aux côtés de William Scheller et son carnet à spirale.

0: William Scheller, à l'écoute d'ici. Bonjour tout le monde, soyez les bienvenus si vous nous rejoignez à l'instant. 5h46, à place à votre rendez-vous anti-arnaque, c'est pas vrai, avec Aude Razo. Votre message ce matin, Aude, il ne faut jamais répondre aux SMS très bizarres qu'on reçoit parfois sur nos téléphones.
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2: Effectivement, je vous donne un exemple. Ma sœur a reçu l'autre jour ce texto. « Bonjour, tu as le temps de prendre une tasse de thé dans l'après-midi ?» Point d'interrogation. Elle ne connaît pas le numéro, le SMS en plus est très mal écrit, et ma sœur me dit en rigolant « Je ne connais personne qui boit du thé. » Donc la question, faut-il répondre à ce texto ? J'ai dit à ma sœur « Tu ne réponds surtout pas. »
0: Mais pourquoi alors ? Quel est le danger ?
2: Parce que ce SMS est peut-être un piège. Mettons que ma sœur réponde « Qui êtes-vous ? Je ne connais pas votre numéro » ou « Vous avez dû vous tromper de numéro » ou même « Je vous ai démasqué, je sais que vous êtes un escroc ». En faisant ça, elle confirme que son numéro est actif. Et ça, pour l'escroc, ça a beaucoup de valeur parce que les numéros de téléphone, nos numéros de téléphone, ils valent de l'argent. Je vous explique, il y a un marché noir de l'arnaque, c'est là que les escrocs vendent et achètent les infos qu'ils ont sur nous. Donc si vous répondez, vous risquez d'être fiché comme une personne dont le numéro est actif, il fonctionne, une personne qui répond à des inconnus, qui est potentiellement crédule et qui peut donc potentiellement être arnaquée. Et ça, on ne veut pas. Donc ne répondez pas, ne vous mettez pas vous-même une cible dans le dos parce que derrière, vous risquez de recevoir tout un tas de messages sur, je ne sais pas, des investissements soi-disant miraculeux ou sur des faux jeux concours qui essayent de piquer votre numéro de carte bleue. Bref, ça suffit, on en reçoit déjà assez comme ça.
0: Merci beaucoup, Aude, pour ces informations. Et d'ailleurs, tiens, si vous voulez d'autres infos afin d'éviter les arnaques au quotidien, je vous invite à aller voir justement la page « C'est pas vrai » d'Aude Razo directement sur notre site internet ici.fr. 5h48, voici Damiano David ce matin sur votre radio ici avec Next Summer.

0: The Summer, ici dès 5h, on est ravis d'être avec vous, avec Valentine Letès. Il est 5h51, ça marche ici, votre rendez-vous avec Robin Bernot. Et on parle de course à pied ce matin, Valentine.
1: Vous connaissez forcément quelqu'un qui s'est mis à courir il n'y a pas très longtemps et vous vous êtes dit, pourquoi pas moi? Eh bien, pourquoi pas ne pas rejoindre un running club? Ils sont de plus en plus nombreux, on se retrouve pour courir ensemble et se motiver. Et dans le Grand Est, l'un d'eux bat des records de fréquentation, Robin Bernot.
2: À Nancy, plus précisément sur la place Stanislas, chaque semaine des centaines d'inconnus se retrouvent pour courir ensemble.
3: C'est un truc de fou, c'est en train de se développer d'une manière, les gens adorent.
2: Lui, c'est Valentin Bourrel, il vient tout juste de finir ses études de kiné et il y a quelques mois, il a eu une idée que je trouve juste géniale. Il a créé le Blabla Run. Le principe est hyper simple, tous les mardis soirs à Nancy, ils sont des centaines à courir ensemble 6 km. Alors il y a des jeunes, des moins jeunes, des étudiants, des salariés, des garçons, des filles, tous ont un seul et même objectif, faire un petit peu de sport, se retrouver pour un moment convivial et surtout pas de compétition. Notre reporter Mohan Chibani est allé rencontrer Valentin, le créateur du Blabla Run.
3: L'idée de départ, c'est de faire en sorte que les gens bougent leur corps, c'est d'inciter les gens à bouger, à se rassembler, à partager des choses ensemble autour du sport, qui est une bonne cause, parce que c'est aussi bien pour la santé mentale que la santé physique. Il y a des couples même qui se sont créés, donc ça c'est assez rigolo.
2: Lors des premiers rendez-vous donnés via le compte Instagram Blabla Run Club, une quarantaine de participants avaient répondu à l'appel. Aujourd'hui, ils sont plus de 700 à venir courir chaque semaine.
4: On vient assez souvent. On vient pas toutes les semaines, mais deux fois par mois minimum. Et si on vient pas, on essaye d'aller courir par nos propres moyens, mais c'est grâce à ça qu'on s'y est mis sérieusement.
2: Alors ici à Nancy, ça marche, mais vous, qu'en pensez-vous? Emma, par exemple, elle adore l'idée.
5: Moi, je trouve ça très cool parce que j'avoue que j'ai été aussi un peu dans cette situation, à avoir peur de me lancer dans le sport, etc. Pas forcément la course à pied, mais c'est vrai que ça peut faire peur et en vrai, c'est cool de pouvoir commencer en groupe et tout, donc je trouve ça bien.
2: Pour Hugo, ce running club est avant tout un véritable lieu de rencontre où la course devient un prétexte finalement pour créer du lien.
6: Pour moi, c'est une bonne initiative. Ça permet aux gens qui sont éloignés, tout seuls chez eux, ça permet déjà de s'ouvrir principalement et pousser à faire du sport. Je sais que moi, par exemple, au début, j'ai commencé seul et j'avoue que c'était un peu compliqué. Et là, le fait de le faire en groupe, je trouve que c'est porteur, c'est une bonne initiative. Puis après, de s'ouvrir socialement. Et là aussi, c'est important. Je pense que les jeunes, ils demandent ça.
2: Même si vous n'êtes pas nancéen, je vous conseille vraiment d'aller suivre Valentin Bourrel sur les réseaux sociaux. Bourrel, B-O-U-2-R-E-L. Son contenu, il est vraiment canon. Récemment, il a par exemple donné un conseil par jour pendant un mois pour bouger, pour entretenir son corps. Le tout depuis chez soi.
0: Robin Bernot à l'instant avec Mohan Chibani. 5h54, à l'écoute de votre radio ici, une nouvelle semaine qui commence. On est ravis d'être avec vous. Voici Marc Lavoine. Vos chansons préférées sont là pour commencer la journée avec Le Parking des Anges.

0: Le parking des anges. Marc Lavoine à l'écoute de votre radio ici, 5h57. Je recherche un auditeur cette semaine un auditeur avec Valentine, une auditrice qui est fan de Céline Dion puisque c'est l'événement musical de cette rentrée. Et Valentine, nous sommes avec Christine qui est avec nous. Bonjour Christine.
1: Bonjour Christine.
2: Bonjour.
1: Christine, comment ça, vous aimez Céline?
2: Oh pauvre, ça remonte à des années. Je trouve qu'elle me fait penser à moi plus ordinaire quand même, hein, moi. Elle est d'une famille de 14, elle a un parcours exceptionnel, elle a traversé les épreuves, elle est résiliente et elle est intemporelle parce que je l'ai suivie tout au long de sa carrière et franchement elle, en plus je suis une fan de Goldman en parallèle et ses paroles, ses chansons, je trouve que c'est
1: elle a vous êtes intarissable,
2: elle magnifique,
1: tout intarissable, Christine.
0: Christine, est-ce que vous avez une chanson préférée du répertoire de Céline Dion?
2: Moi j'aime toutes ses chansons, mais c'est vrai que c'est le Titanic parce que dans le drame, et c'est cette force de vie qui et je trouve. 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
1: Mais que vous chantez bien, Christine.
2: L'accent perpignanais, je suis désolée.
1: On sent le petit accent, mais c'était formidable.
0: Bravo,
1: merci Christine.
0: Merci beaucoup pour ce bon moment. Et c'est une vraie fan de Céline Dion, hein, Christine. Ça faisait plaisir de la voir. Merci à tous d'avoir été là à 6h. Vous avez rendez-vous avec l'actualité de vos régions. À 6h30, vous retrouvez Valentine Letesse.
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0: Et tout de suite, voici les équipes d'ici matin qui sont là ce lundi pour commencer cette belle semaine.
3: Merci beaucoup, cher Louis, et bonne journée. Il est 5h59. L'équipe d'ici matin sur Ici Azur est là et vous dit bonjour. Sur la musique de France Gall que vous aurez dans un instant. Après les infos, bien sûr. Et puis elle vous réveille, hein, déjà France Gall. Hein, le son, quand même, la batterie de l'époque. L'équipe, elle est là, en pleine forme. Je vous la présente. Rémi qui réalise l'émission. Marie Chantal au standard. Richard Marcovecchio d'ici quelques minutes. Et Julie Munch de retour. Bonjour Julie.
4: Bonjour à tous.
3: En pleine forme ce lundi.
4: Bien sûr.
3: 7 septembre. Et c'est la première fois que les téléspectateurs de la 3 vont vous voir tout à l'heure. De la saison.
4: J'espère qu'ils vont pas être déçus.
3: Mais non. Vous êtes magnifique, Julie
4: Merci,
3: Munch.
4: Merci, vous aussi.
3: Et vous qui vous réveillez en notre compagnie, vous êtes magnifique aussi.
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3: Et bon lundi, aujourd'hui nous sommes le 7 septembre 2026, il est 6h.
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3: Et l'actu des Alpes-Maritimes, Julie Munch. D'abord, la forêt de Saint-Martin-Vésubie passée au peigne fin.
7: À la recherche de la moindre trace, du moindre indice qui pourrait permettre de retrouver Sonia, cette randonneuse disparue depuis une semaine maintenant. Les recherches de la gendarmerie sont interrompues sur le terrain depuis plusieurs jours. Alors Jules Frécon, les proches de Sonia ont organisé eux-mêmes une battue citoyenne hier avec de simples habitants.
8: Le rendez-vous était donné à 8h. Une quarantaine de personnes habitant du village, amis ou simplement habitués des courses en montagne se sont rassemblées dans le secteur. Rapidement, des groupes se constituent dans le bois. Ils ont tout prévu, balises à la main, ils ratissent la zone, parfois pentue et difficile d'accès, mais aucune trace de Sonia. Alors à la mi-journée, les équipes se rejoignent à nouveau et abandonnent les recherches. C'est ce qu'explique Katia, la sœur de Sonia.
9: À partir de midi et demi, on s'est tous retrouvés en disant on n'a rien trouvé, quoi, et on n'a pas compris, on comprend toujours pas ce qui se passe.
8: La gendarmerie a aussi arrêté ses recherches sur le terrain vendredi soir. La sexagénaire disparue était partie récupérer son téléphone lundi dernier, explique sa sœur, après l'avoir perdu lors d'une balade avec une amie. D'autres battues seront organisées dans les prochains jours. Les proches de Sonia tiennent à remercier les personnes qui aident et aideront dans les recherches.
7: Les précisions de Jules Frécon.
3: Saint-Paul-de-Vence sous le feu des projecteurs aujourd'hui.
7: Avec le sommet Lumière à la Fondation MAG, présenté comme un Davos du cinéma, de l'image animée, de l'IA et des jeux vidéo, en présence du président de la République, Emmanuel Macron lui-même, et de son homologue sud-coréen. On pourra notamment croiser aujourd'hui parmi les invités l'actrice française Isabelle Huppert ou encore le réalisateur américain Martin Scorsese. Au cours de ce sommet, plusieurs grandes mesures seront présentées, notamment un plan de sauvegarde pour soutenir la création indépendante ou encore un plan d'éducation à l'image pour les élèves et et les enseignants.
3: C'est un week-end très politique qui s'achève.
7: Avec d'abord la rentrée politique d'Éric Ciotti. Samedi à Levens, le maire de Nice, fondateur de l'Union des droites pour la République, a proposé un pacte d'alliance avec Marine Le Pen et le Rassemblement National. Les organisateurs revendiquent 6000 participants devant lesquels Éric Ciotti a longuement parlé de politique nationale, mais aussi de certaines mesures mises en place à Nice.
10: Nous avons pris une décision aussi pour cette rentrée scolaire à Nice, qui, je pense, doit faire école pour la France entière. Au moment où, à bien des égards, notre nation se disloque, où, à bien des égards, des fléaux montent de certains territoires, de certains quartiers, et surtout de certains partis qui veulent promouvoir cette nouvelle France, faite de communautarisme, faite d'égoïsme. Oui, nous avons voulu que dans chaque école de Nice se lève le drapeau français. Le drapeau qui se lève ici. Ce drapeau qui porte notre histoire.
7: La rentrée politique d'Éric Ciotti à Levens a retrouvé en image sur l'appli Ici Azur. Par ailleurs, en tant que maire de Nice, Éric Ciotti a fait un retour en arrière sur un tout autre sujet, celui de l'euro de pétanque. Après avoir annoncé fin avril au lendemain des municipales l'annulation de l'événement dans un contexte de suppression des subventions pour plusieurs épreuves sportives, hier Éric Ciotti annonce que l'euro de pétanque retrouvera finalement la promenade des Anglais comme symbole de l'identité populaire niçoise. De la politique encore ce week-end, mais de l'autre côté de l'échiquier, le Parti communiste des Alpes-Maritimes a aussi fait sa rentrée samedi, place Saint-Roch à Nice. Même si leur ancrage dans les Alpes-Maritimes, terre traditionnellement de droite, est plus anecdotique, le département reste un enjeu pour la stratégie nationale du parti. En témoigne la présence du porte-parole Yann Brossa qui a fait le déplacement.
11: Il y a des enjeux de logement, par exemple, qui sont très forts ici. Le développement des résidences secondaires, d'Airbnb, qui se fait bien souvent au détriment des logements des habitants. Et ça fait partie, par exemple, des combats que mènent les parlementaires communistes, des combats que j'ai pu mener aussi comme sénateur. Dire que la loi du marché en matière de logement, ça n'apporte rien de positif aux gens, ben, on en fait la démonstration tous les jours. Et les Alpes-Maritimes, de ce point de vue-là, en apportent malheureusement la démonstration.
12: Il y a beaucoup de gens qui auront peut-être du mal à changer de bord.
11: Oui, bon, surtout ici. L'expérience prouve que des gens qui ont voté pour la droite ou pour l'extrême droite peuvent aussi changer de vote. Sinon, il n'y aurait jamais d'alternance dans ce pays. Or, il y a des alternances à l'échelle locale, à l'échelle nationale. Et donc, nous, on est là pour porter l'alternative et pour porter l'idée qu'il faut que ça change.
7: Et sachez que le communiste Fabien Roussel officialise sa candidature pour l'élection présidentielle de l'an prochain, ce qui porte à 5 le nombre de candidats de gauche, Jean-Luc Mélenchon, Marine Tondelier et les candidats de la primaire socialiste comme Raphaël Glucksmann et Olivier Faure.
3: Une manifestation très symbolique ce soir à Nice.
7: Devant le palais de justice à 19h, comme devant tous les tribunaux de France, plusieurs associations appellent à une mobilisation pour dire d'abord qu'elles n'oublient pas la mort de Liana et pour soutenir la loi intégrale qui vise à lutter contre les violences sexistes et sexuelles envers les femmes et les enfants. L'examen du texte en commission spéciale débute aujourd'hui à l'Assemblée. Le texte sera ensuite examiné dans l'hémicycle, si tout va bien, début octobre.
3: Ici matin, 6h06, c'est la deuxième semaine d'école pour les petits azuréens.
7: Et les étudiants aussi, les grands azuréens font leur rentrée aussi progressivement à Nice, Cannes, mais aussi à Grasse. 1000 étudiants font leur rentrée universitaire ce mois-ci. Le maire veut d'ailleurs faire de Grasse un pôle étudiant avec un atout majeur pour la ville. Les logements sont plutôt accessibles, en tout cas plus qu'à Nice ou Cannes, selon Laurence Mossang, la directrice en charge du développement de l'enseignement supérieur et de la recherche pour Grasse Campus.
13: Actuellement, on ne connaît pas de surtension pour les étudiants sur le logement. On a une offre qui est quand même grandissante, une offre qui est suffisante. Il faut savoir que sur l'ensemble des étudiants aujourd'hui à Grasse Campus, les 1000 étudiants, on a encore 60% de ces étudiants qui sont sur le territoire du Pays Grasse. Donc voilà, on est quand même sur de l'intramuros, qui fait que la plupart de ces étudiants sont encore logés chez leurs parents. 40% restants sont extramuros, hein, c'est notre terme. En effet, on a des belles écoles aujourd'hui sur le territoire. territoire. Toutes ces écoles drainent un public qui vient effectivement de partout en France. Donc on a des étudiants extramuros et tous ces étudiants, eux, sont logés en cœur de ville. Et aujourd'hui, il n'y a pas vraiment de tension sur le marché.
7: Une nouvelle résidence étudiante ouvrira en 2027. La réhabilitation d'appartements dans le centre-ville se poursuit également.
3: Encore un coup dur pour le gym.
7: Après Laurent Abergel, lors du match de préparation face à Cagliari, c'est le défenseur Antoine Mendy qui est victime d'une rupture des ligaments croisés. Il s'est blessé durant le match face au Mans. Samedi, il sera absent plusieurs mois. Et puis toujours en football, le derby OGC Nice ASK dans deuxième division féminine s'est soldé sur un match nul un partout hier. Les footballeuses de l'ASK, tout juste promues, ouvraient un nouveau chapitre en deuxième division ce dimanche à Nice.
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7: Nous sommes en vigilance jaune canicule.
3: Oui, effectivement, parce que les températures ont un petit peu grimpé encore ce week-end et cette nuit aussi. Il était difficile de passer en dessous des 24, même 25 degrés. On n'était pas en nuit tropicale, mais presque. Il y a une autre vigilance qui va arriver cet après-midi, c'est la vigilance jaune. Aux orages, effectivement, entre 15 et 21 heures. Ça concerne notamment le moyen et le haut pays. Le littoral devrait rester à l'abri avec du soleil. Pour l'instant, ce matin, vous pouvez noter autour de 22 degrés à Cantaron. C'est ce que nous dit Cathy sur Facebook. Mais cet après-midi, dans les Paillons, jusqu'à 30 quand même. 31 à Nice, surtout le littoral, hein, Menton, Cannes, Antibes, Mandelieu. Il va faire entre 20 et 26 dans le Mercantour. 32 en Pays Grassois. Encore de possibles perturbations dans les terres demain. Le littoral toujours à l'abri et des orages un peu plus généralisé à partir de mercredi. Il est 6h08, RAS sur la route pour l'instant ce matin. Au niveau des trains, tout le monde est à l'heure aussi.
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3: C'est peut-être une nouvelle habitude, mais très vite ça va devenir un réflexe, hein, mettre Ici Azur dès le réveil. Bon lundi, nous sommes le 7 septembre, il est 6h09 et France Gall ouvre le bal Hong Kong Star.

0: été avec toi, je vous l'ai dit, ce sera avant 6h30.
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0: Combien d'enfants peuvent lui dire merci à Mohamed? Vous ne le connaissez peut-être pas encore. Et pourtant, je peux vous dire qu'il y a un paquet d'enfants qui lui doivent beaucoup. On va vous le présenter à 6h20. C'est notre authentique azurien du jour. À part ça, il y a Mika qui peut être champion du monde. Ça cache une vraie info, une info 100% azurienne et qu'on vous explique dans une seconde.
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4: Est-ce que suivre sa vocation, ici, ça marche? Non seulement oui, mais en plus, ça peut nous emmener loin.
0: Et bien au-delà des Alpes-Maritimes, Julie, ce « ici, ça marche » va vous mettre l'eau à la bouche ce matin. On vous présente un chef cuisinier qui s'appelle Michael Ilmet, un vrai passionné qui fait aussi bien de la cuisine méditerranéenne que créole, puisqu'il est d'origine martiniquaise. On le croise au restaurant Le Duplex à Cannes, mais on le croise surtout chez nous, puisqu'il est chef à domicile. Et il partage tout ça sur son compte Instagram, Mika Cooking, et il est de plus en plus suivi. Hein.
4: Ça a l'air de marcher pour lui, on est content, mais au fond, il n'est pas le seul.
0: Non. À faire la Coupe du Monde des chefs, par contre, oui. Ah. Oui. Et j'aurais peut-être dû commencer par là. Et sa participation, on aurait pu en parler l'an dernier, sauf que...
5: Ils ont fait une saison 1 l'année dernière et je m'étais inscrit un petit peu trop tard. Donc, ils m'ont dit, on va sûrement faire une saison 2. Et j'ai vu, je me suis inscrit et tout simplement, lettre de motivation, page Instagram ou site internet professionnel. Et ensuite, envoyer des photos de plats, lambda, entrée plat, voilà. Et ensuite, de là, j'ai attendu quelques mois et c'est début mai que j'ai eu la réponse comme quoi j'étais sélectionné. J'ai pris ça au début pour une blague ou quelque chose qui n'était pas vrai.
4: Heureusement qu'il a bien regardé sa boîte mail.
0: Ouais, et il a envoyé sa candidature. En tout, il y a 240 candidats cette année venus des quatre coins du globe qui vont se donner rendez-vous du 10 au 13 septembre à Paris. Et pour l'instant, il est dans un bon état d'esprit.
5: Très content parce que c'est quand même le Graal quand même d'être la Coupe du Monde des chefs à domicile, un concours international parmi tant de candidatures. J'ai hâte, prendre du plaisir en tout cas d'y aller. Forcément, il y a qui stresse parce qu'on a toujours, voilà, c'est normal, on a un peu l'appréhension, mais c'est du bon stress en tout cas.
0: Une battle les deux premier jour, une finale le dernier jour, un peu à la Top Chef finalement. Et voilà ce qu'on demande au chef justement.
5: Cette année, c'est la vie de château, la volaille, une volaille d'1,8 kg. On doit faire une entrée et un plat à base de cette volaille-là, garniture libre, ce qu'on veut, et le dessert libre aussi, à 100%. De fruits ni quoi que ce soit imposé pour les battles.
4: Bon, bah, il n'y a plus qu'à croiser les doigts, il part demain.
0: Ouais, il part demain et le concours démarre donc jeudi. Il est déjà sur un petit nuage, hein, finalement.
5: Déjà, y participer, pour moi, c'est une victoire énorme de faire ce que j'aime. Et après, forcément, on veut tous une victoire. La victoire, pour moi, ce serait vraiment, comme je dis, le Graal. Ce serait pas fini, attention, je ne vais pas m'arrêter au concours. Justement, au contraire, ça me permettra d'évoluer de plus en plus, de me faire connaître un peu dans le milieu. Mais après, je resterai toujours le même. Et comme je dis, ça peut apporter toujours un petit plus par la suite.
0: Et l'an dernier, c'est un Cambodgien qui a remporté la Coupe du Monde des chefs. Imaginez que cette année, Michael pourrait être le premier azuréen, mais finalement le premier français et même le premier européen à décrocher le titre. Mais bon, comme il le dit, rien que d'être sélectionné, c'est déjà une victoire. Donc déjà pour lui, ici, ça marche. 6h16, on salue les Régines, puisque c'est leur fête aujourd'hui. Bonne fête, Régine. John Travolta, Olivia Newton-John, Summer Night, c'est sur Ici Azur.

0: blouson en cuir noir, vous l'avez, hein, forcément, ce film, le Grease. John Travolta, Olivia Newton-John sur Ici Azure. Et notre authentique ce matin, c'est un passionné, comme tous les autres, me direz-vous, mais lui, il est vraiment tourné vers la transmission, la discipline, l'écoute à travers son sport, qui est le judo, une discipline qu'il pratique depuis l'enfance et qui a donné naissance au plus grand club de la région sud, c'est l'Olympique Judo Nice. Il s'appelle Mohamed Othman, alias Egaoula, l'a rencontré. D'abord, quelques mots qu'il décrive.
1: Proximité avec les gens, empathie, des valeurs d'amitié. Là, je suis à ma place, c'est quand je suis en kimono avec des gamins. En fait, j'ai pas besoin de travailler quand je suis avec des gamins. Et alors, j'essaie de transmettre quelque chose pour que ça devienne une pépite chez eux. Ils se disent, ah ouais, c'est, on s'éclate. Alors, j'ai jamais quitté du judo. C'était une histoire d'amour. À l'âge de 10 ans, j'étais en QPV, hein, dans une cité à Paris. Le voisin chez moi, c'était un policier. Comme derrière, quand on jouait dans le jardin, on faisait un peu de la bagarre, on jouait au rugby. Il a proposé à mon père, que j'aille faire du judo. Ben, ça a été le coup de foudre avec le kimono. C'était comme un jeu. Et en plus, dans un contexte d'opposition, ça me plaisait bien. Et tout le monde avait le même kimono. Ça me plaisait bien parce qu'il n'y avait pas de différence. C'était assez valorisant. Là où la plupart de mes copains, je commençais à tenir les murs, moi, j'étais piqué par le judo. Et mes premiers restaurants, c'est grâce au judo. Mes premiers vols d'avion, c'est le judo. Mais mon prof de judo, c'était un peu mon deuxième père. C'était une famille, quoi. Donc voilà.
2: C'est aussi ce que vous avez, vous, instauré ici, après, à Nice.
1: J'avais envie de transmettre et j'avais tellement d'admiration pour mon prof que je m'étais dit qu'un jour, j'aurais un club de judo et on ira faire le maximum de choses pour aller chercher des médailles. Quand j'ai décidé de dire, tiens, mais voilà, je vais essayer de faire un grand club et je vais aller dans les écoles, tous mes copains profs de judo là, me disent, Momo, tu vas faire de la garderie. Je dis, pas du tout, tu verras qu'à un moment ou à un autre, on est juste des détecteurs de doués, hormis la compétition, mais c'était important de proposer ça à chaque école. Les 10 premières années, c'était un peu compliqué, mais aujourd'hui, c'est un projet qui est pérenne, et des petits ont fait des grands, parce que nos profs de judo, c'est ceux qu'on fait du judo avec nos petits.
2: Ça, c'est une vraie satisfaction, et j'imagine que vous avez peut-être même parmi les élèves des enfants d'enfants qui avaient commencé chez vous.
1: Absolument. Là, je me suis retrouvé, là, il n'y a pas si longtemps, j'ai pris un coup de vieux, là. Et apparemment, un Gorbea qui arrive, il me dit, moi, ce que j'ai vécu avec toi, j'ai envie que mes enfants le vivent, et voilà. Donc, c'est pas que le judo, c'est aussi un esprit de famille. C'est un lien avec les familles, là où aujourd'hui, les parents un peu abandonnent, on essaye un peu de donner un peu des règles et des valeurs, et c'est ce qui nous attend un peu, les parents. On y arrivera, parce que, additionner un peu avec du sport, des actions culturelles, et ce sont toutes les armes pour essayer de faire des gens et des citoyens qui arrive dans la vie.
2: Est-ce qu'il y a des moments qui vous ont déjà plus marqué que d'autres, Mohamed ?
1: L'année où on fait Jean-Paul France Cadet, c'était des enfants qui ont grandi ensemble. C'est la génération de mon fils. C'est la première fois que je vois des parents qui pleuraient. C'était une réussite parce qu'en fait, on avait embarqué des familles et ainsi de suite. Et la deuxième, c'est qu'il y avait un enfant qui avait perdu son père en accident de voiture et la mère était déboussolée parce qu'elle se retrouvait avec une situation où en fait, elle avait 3-4 enfants. Et un jour, elle m'a dit... C'est grâce au club qu'aujourd'hui, mes enfants peuvent tenir et avoir une famille. Aujourd'hui, ils sont avec nous toujours au club. Le champion, c'est la cerise sur le gâteau. L'idée, c'est vraiment de proposer quelque chose qui, en fait, ils se trouvent bien dans leur basket et que ça donne des concitoyens et avec des valeurs et ainsi de suite. J'ai une éducation, c'est l'école de la vie du dos.
0: Un authentique azuréen, Mohamed Othman, que vous retrouvez sur ici.fr et l'appli ici, 6h24. Ici matin, on vous réveille sur le 106.0 à Puget-Théniers avant que la fête de la Saint-Nicolas démarre. Ce sera en fin de matinée. Tiens, bon début de semaine. Les

0: sur ses 25 ans l'automne prochain au mois d'octobre. Elle s'appelle Adèle Castillon, retenez bien son nom, elle cartonne en solo. Été avec toi, dans un instant l'horoscope et puis on se retrouvera à la télé aussi à 6h29. C'est ici matin.
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0: Et avec l'horoscope de Catherine Viguier.
7: Bélier, ça bouge côté famille et lieu de vie. Vous vous projetez dans l'avenir.
8: Taureau, belle journée idéale pour voyager, pour communiquer et pour vous cultiver.
9: Gémeaux, y compris côté finances, vous recherchez à être libre et indépendant.
10: Cancer, la lumière est mise sur votre petit nombril et vous êtes bien agité aujourd'hui.
11: Lion, cela vous touche, on vous porte notre confiance et demain vous allez agir.
12: Vierge, vous tombez sur des personnes super chouettes qui savent reconnaître votre valeur.
13: Balance, vous vous surprendrez par des réponses justes dans votre travail et en société.
14: Scorpion, un message vous parvient, il est le bienvenu.
15: Sagittaire, essayez de prendre le temps pour répondre au calme à vos interrogations.
16: Capricorne, si vous êtes déçu d'un engagement, soyez rassuré, ça n'a pas fini d'évoluer.
17: Verseau, il s'agit de concilier santé et charge de travail. À votre avis, lequel des deux prime ?
18: Poisson, prenez le temps de savourer les marques de confiance que l'on vous fait.
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0: Il est 6h29 et bonjour. On va écouter un centenaire, nous, dans même pas 10 minutes.
19: Centenaire?
0: Mel Brooks, il a 100 ans, s'il vous plaît. Eh ouais.
19: Il ne les fait pas.
0: Eh ben non, il ne les fait pas. La preuve sur cette chanson. Bon réveil, bienvenue à la radio, à la télé, sur l'appli, dans tous les cas. C'est ici matin avec l'équipe qui est au complet. Rémi qui réalise l'émission, Marie-Chantal au standard, Richard Marcovecchio. Bonjour Richard.
19: Bonjour Quentin, bonjour Rémi, bonjour Julie, bonjour à tous.
20: Bonjour.
0: Et bonjour Julie Munch.
20: Bonjour à tous.
0: Ça va en pleine forme tout le monde?
20: Mais oui, et vous?
0: Ben oui, très bien. Bon. Le week-end, c'était bien.
19: J'aurais bien gratté 24 heures de plus en week-end quand même. Hein.
0: Surtout pour se remettre du festival Ici Live.
19: Ouais, c'était très sympa. On a été voir, j'ai été voir la petite chouchoute Marine.
0: Ouais, chouchoute, c'est ma chouchoute, la chanteuse.
19: Je vous ai même envoyé des vidéos.
0: On précise que c'est la chanteuse, hein, à chaque fois. Et c'était au festival à La Ciotat, Ici Live à La Ciotat. On en reparlera un petit peu plus tard, parce qu'on vous demandera ce que vous avez fait ce week-end. C'est lundi aujourd'hui, nous sommes le 7 septembre, il est 6h30. Et toute l'actu des Alpes-Maritimes, d'abord Julie.
21: Saint-Paul-de-Vence au centre des regards en ce début de semaine avec le sommet Lumière, présenté comme un Davos du cinéma, de l'image animée, des jeux vidéo. Ça se passe à la Fondation MAG en présence du président de la République Emmanuel Macron et de son homologue de Corée du Sud, mais aussi de poids lourds du cinéma, Isabelle Huppert ou encore Martin Scorsese. À Saint-Martin, Vésubie, Sonia est toujours introuvable malgré la battue citoyenne organisée hier par les proches de cette sexagénaire disparue depuis une semaine après une randonnée en forêt. C'est un week-end de politique qui vient de s'achever avec deux rentrées politiques le même jour, samedi, celle du Parti communiste Place Saint-Roch à Nice, mais aussi celle d'Éric Ciotti, nouveau maire de Nice et fondateur de l'Union des droites pour la République. On en parle juste après le 90 secondes avec vous, Valentine Lethèse, pour l'actu en français dans le monde.
22: C'est le retour des manifestations tous les lundis devant les tribunaux. 3 mois après l'affaire Liana et la polémique sur le principal suspect de son meurtre, visé par plusieurs plaintes mais jamais entendues, la loi sur les violences sexistes et sexuelles arrive à l'Assemblée et les associations veulent un vote au plus vite. En voici une nouvelle illustration. Le procès Loana commence devant la cour d'assises des Ardennes. Un homme d'une cinquantaine d'années est jugé pour le viol et le meurtre de cette petite fille de 10 ans à Sedan il y a 3 ans. quand une dispute de fin de soirée bascule dans une violence inouïe. La mort il y a 4 ans de Federico Aramburu, joueur international de rugby, jugé à partir d'aujourd'hui à Paris. Sur le banc des accusés, ils sont 4, dont les militants de l'ultra-droite Loïc Le Priol et Romain Bouvier. À l'appel, beaucoup de profs, de CPE et d'accompagnants encore absents. Selon une enquête du SNES, FSU, syndicat enseignant, les deux tiers des collèges et lycées n'ont pas d'équipe au complet une semaine après la rentrée des classes. Du jamais vu depuis 1945 en Allemagne, l'extrême droite aux portes du pouvoir. Le parti anti-immigration et pro-russe de l'AFD arrive largement en tête des élections régionales en Saxe-Anhalt. C'est le dernier Français encore en lice à l'US Open de tennis. Arthur Géa, 21 ans, pour atteindre le premier quart de finale d'un tournoi du Grand Chelem de sa carrière. Il affronte ce soir le Néerlandais Botic van de Zandschulp, match programmé à 22h30.
21: Et dans l'info d'ici, dans les Alpes-Maritimes, Éric Ciotti et son parti, l'UDR, ont fait leur rentrée ce week-end. Le maire de Nice a proposé samedi à Levens un pacte d'alliance avec Marine Le Pen et le Rassemblement National. Il a annoncé avoir fait part d'une quinzaine de propositions qui peuvent être complémentaires et contribuer, je cite, à bâtir un projet encore en préparation. Sur place, il y avait en effet des militants, des députés et des cadres UDR, mais aussi Rassemblement National. Reportage de Jules Frécon.
1: Mettez-vous de l'autre côté, madame.
2: Pendant que ses militants et les caméras des télévisions sont fixés sur lui, Éric Ciotti prend une part de soca, plat traditionnel.
1: Alors, celui qui tient la soca, il tient la présidence. Éric, j'avais dit ça à la mairie. Il y a une
2: première. Souriant, à l'aise, il se dirige vers la scène et se retrouve devant près de 6000 personnes, électeurs, députés UDR, membres d'associations locales. Il dresse rapidement un bilan de ses premiers mois à la mairie.
20: Ce que nous avons fait à Nice et que nous devons faire demain en France, la baisse des dépenses inutiles, la baisse des impôts les plus lourds au monde et la simplification, la fin des normes, des règlements, des agences inutiles, eh bien nous l'avons appliqué sous l'autorité de nos élus et du directeur général des services, en passant de 120 directions à 40 directions dans l'arrêté que j'ai signé. Oui, il y avait 140 directions à Nice. Eh bien, nous en aurons plus que 40 pour être plus économes, pour être plus réactifs. Voilà, mes amis, la preuve par Nice.
2: Pour assister à ce discours et à cette rentrée politique, il fallait débourser 25 euros sur les centaines de tables alignées devant la scène. Des bouteilles de rosé, des plats savourés par les électeurs. Tous ont les yeux rivés sur Éric Ciotti. René et Marie-Christine sont des fidèles du maire de Nice.
23: Ça nous convient, ce qu'il a fait pour la ville jusqu'à présent. Pour les retraités, c'est gratuit, le bus. Donc c'est bien, hein. Après, on a 2 heures gratuites quand on va en ville, ce qui est bien, faire les courses.
24: Ces zones-là, dans les zones commerciales, c'est intelligent. Puis après, il a baissé les taxes foncières. Nous qui avons des biens sur Nice, on a vu que ça a baissé.
2: Par son discours, les accords avec le Rassemblement National, ce couple de sexagénaires remarque les grandes ambitions d'Éric Ciotti, mais ne le voit pas ministre en cas de victoire du parti d'extrême droite au présidentiel.
24: Je pense pas que ça soit son but principal. Je pense qu'il va gérer la ville pendant les 5 années à venir. Et puis après, on verra. Moi, franchement, je le vois un leader, un grand leader.
2: Ce n'est pas ce que dit le Rassemblement National, mais quand même, Laure Lavalette, députée du Var et porte-parole du parti allié, a fait le déplacement.
25: Ce qui est sûr, c'est qu'on est très unis à l'aube de cette année qui s'annonce évidemment historique, où nous comptons bien, avec nos alliés, remporter cette élection qui est la mère des batailles.
2: Éric Ciotti, lui, précise bien qu'il restera à Nice quoi qu'il arrive, tout en glissant que le cumul des mandats maire-ministre n'est pas juridiquement interdit.
21: Un reportage de Jules Frécon à retrouver sur l'appli Ici Azur. La météo, Quentin.
0: Ça va être partagé, hein, finalement, parce que on a encore du soleil et la chaleur attendue dans les Alpes-Maritimes, côté littoral notamment. Mais attention, parce que en plus de la vigilance jaune canicule qui est revenue, il y en a une autre qui arrive cet après-midi entre 15 et 21 heures. Ce sont les orages. Pour l'instant, c'est calme, hein, Richard.
19: Ouais, avec même un ciel étoilé du côté de Cantaron, 22 degrés pour Cathy. Nathalie, elle est à Comte dans les Paillons, avec 22 degrés également. Très bonne journée à tous. Et pour l'instant, c'est plutôt dégagé.
0: Bon, c'est cet après-midi, hein, on le disait, que ça devrait se gâter sur surtout dans le Mercantour, une bonne partie des vallées, Vésubie, Tinée, Roya, peut-être les Paillons et la vallée du Var aussi. Ailleurs, ce sera du soleil où on aura jusqu'à 31 degrés sur tout le littoral d'ailleurs, de Menton à Mandelieu en passant par Nice, Antibes et Cannes. Il va faire 30 dans la Tinée, 32 à Saint-Paul-de-Vence où il y aura du monde, on vous l'a dit pour cette semaine, et 32 également à Grasse. Encore de possibles perturbations dans les terres. Demain, littoral à l'abri. Les orages, en revanche, devraient atteindre le bord de mer mercredi. Comment ça se passe sur la route? Pour l'instant, bien. Peut-être en direction de Monaco, quelques coups de frein déjà manifestes. Et sur les trains, Richard?
19: Mais pas un retard en gare de Cannes, de Menton. En revanche, en gare de Nice, on a le 6h30 à destination et des arcs Draguignan qui partira à 6h45. Petit quart d'heure de retard.
0: 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L'info trafic. Vous nous appelez Réflexici Azur.
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0: Et toute la bonne humeur de ce lundi avec l'équipe d'ici matin.
19: La véritable reprise, on est là pour vous en passager dans la pénétrante du Paillon, la moyenne corniche. Là aussi pour vous éviter ces premiers ralentissements qui vont subvenir dans les toutes premières minutes, dans les prochaines minutes d'ailleurs. Pour faire le plein de bonne humeur, vous pouvez compter sur un humoriste en musique.
0: Ben ouais, et 100 ans, hein. 100 ans qu'il a eu au printemps dernier. C'est Mel Brooks. It's good to be the king. Soyez les bienvenus.

0: important.
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0: Yeah. Miel Brooks, s'il vous plaît, sur Ici Azure. Rémi, qui réalise l'émission, essaie de me rafraîchir un peu la mémoire en disant qu'il y avait une parodie française. Ça va peut-être vous parler, vous qui nous suivez. Qu'est-ce que tu bois, Doudou Didon? Alors moi, c'était la parodie pour une boisson de Carlos, mais apparemment, il y avait cette version-là aussi en français. Si vous avez des souvenirs de cette version française, 04 93 82 03 04.
2: Et la prochaine fois qu'on le diffuse, bah, promis, on vous mettra le petit extrait qui va avec.
0: Voilà, je suis sûr que Rémi l'a dans sa besace, je suis sûr.
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0: Richard Marcovecchio qui n'est pas plus chanteur qu'acteur, mais qui a sûrement de quoi nous trouver de belles idées de sortie.
2: Et même un record à battre ce week-end dans le pays grassois. Je vous explique tout dans même pas 10 minutes, mais croyez-moi, il faudra être nombreux.
0: Ouais, bon, juste avant ça, il faut qu'on vienne sur le gym et ce nul emporté face au Mans. Avec la minute rouge et noire, on reparle donc ce matin d'un joueur surtout qui a ouvert son compteur but avec l'OGC Nice ce week-end et qui va énormément compter cette saison. Bonjour Arthur Fradin.
5: Bonjour à tous.
0: Et tous ceux qui ont au moins un peu suivi savent que vous allez nous parler d'Eli Wai.
5: Et oui, Eli, l'élu du cœur des supporters niçois, accueilli comme un roi à son arrivée à l'aéroport et qu'il a bien rendu aux fans du gym ce week-end. On vous refait le film de son but de l'égalisation à la 44e minute. Une belle ouverture sur la droite de Sofiane Diop et le dragster Wai qui active le mode bip bip pour laisser sur place le défenseur espagnol Torrente qui avait oublié de décrocher la charrette derrière lui. Eli efface ensuite le gardien du Mans et marque dans un angle réduit. Premier but de sa saison et premier but de la saison de l'OGC Nice en Ligue 1. Le coach du Mans n'a d'ailleurs pas hésité en deuxième mi-temps à sortir le défenseur Torrente pour lui épargner un trop grand martyr. Car oui, Eli Wai, cette saison, c'est une menace permanente pour les défenses de Ligue 1. Et ce n'est pas moi qui le dis, c'est Patrick Vidéra, le coach du Mans, interrogé samedi soir en conférence de presse au sujet de l'attaquant. Il a parlé d'un garçon qui a une intelligence incroyable, très dangereux dans la profondeur et qui n'a pas besoin de 10 000 occasions pour marquer. Un attaquant, je cite, « fantastique », qu'il envie forcément à Olivier Pantaloni. Et encore, il l'a aussi dit, Wai n'est pas vraiment arrivé à son top. Encore, le joueur qui ne devait pas jouer plus de 60 minutes selon son coach corse a prolongé le plaisir samedi soir et il a d'ailleurs fini avec quelques crampes. Mais on a bien aimé ses premiers échanges avec l'autre mobilette du gym, la recrue algérienne Mohamed Amoura, une association qui promet et peut-être la possibilité de davantage marquer, pourquoi pas dès samedi prochain à Auxerre, actuelle lanterne rouge de la Ligue 1.
0: Merci beaucoup Arthur Fradin. Bien sûr, on en reparle ce soir dans 100% Aiglon, l'émission consacrée justement à l'OGC Nice. C'est à retrouver dès 17h sur notre appli ici. Merci Arthur.
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0: Il est 6h45. Ça, c'est un sujet très important dont on parle ce matin avec le veto. C'est en ce qui concerne nettoyer les yeux, par exemple. On va en parler dans un instant. Mais d'abord, coup de patte, adoption, Richard.
2: Ouais, pour Guada, un croisé golden, c'est un mâle au poil blond doré. Court qui tient aussi du labrador, figurez-vous. 3 ans pour ce petit pépère qui est câlin, timide et sociable à la fois. Le refuge de l'espoir, là où il est accueilli, nous annonce qu'il s'entend bien avec les autres chiens qui ne sont pas dominants. Attention, c'est important. Les enfants, là, il n'y a pas de souci. Mais en revanche, avec un minou, ça ne le fera pas. Si financièrement, sur le temps et émotionnellement, vous êtes capable de l'assumer, alors foncez-y, spadegrasse.fr pour retrouver toutes les infos.
0: Et merci pour Guada. Donc, 6h45, docteur Fabin, notre vétérinaire, nous a rejoint. Bonjour docteur.
6: Bonjour à toute l'équipe.
0: Les conseils du veto. Alors, est-ce qu'il faut nettoyer régulièrement les yeux, les oreilles de nos chiens et chats à la maison, justement? On aimerait avoir la réponse.
7: Eh bien, en fait, c'est indispensable pour certaines races. Un chien ou un chat qui a les oreilles dressées et un museau bien allongé s'auto-nettoie très bien. Par contre, si vous avez un bulldog, un carlin, un cocker, c'est à vous de jouer. Les oreilles tombantes des cockers enferment de l'humidité et les grands yeux globuleux des bulldogs pleurent beaucoup car leurs canaux lacrymaux sont souvent un petit peu bouchés. Si vous ne nettoyez pas, les larmes s'accumulent dans les plis et ils se remplissent de bactéries. Et dans l'oreille, ça macère jusqu'à l'otite purulente. Donc oui, pour eux, c'est un nettoyage hebdomadaire obligatoire.
0: Et justement, pour les yeux, comment on va procéder concrètement pour bien nettoyer sans risque ?
7: Alors le grand interdit, c'est le coton démaquillant. Il laisse des petites fibres minuscules qui se collent sur l'œil de votre chien et peuvent lui blesser la cornée. La règle, c'est d'utiliser uniquement des compresses tissées. On n'utilise jamais d'eau du robinet, mais toujours du sérum physiologique en dosette ou une lotion vétérinaire spécifique. Et le bon geste est simple, on imbibe la compresse, on la pose délicatement sur l'œil fermé pendant quelques secondes pour ramollir un peu les sécrétions, puis on essuie doucement en allant de l'intérieur de l'œil vers l'extérieur. On change évidemment de compresse pour le deuxième œil, pour éviter de transférer des germes.
0: Et pour les oreilles, est-ce qu'on peut utiliser nos cotons-tiges humains ou alors faut une autre technique ?
7: Eh ben non, on bannit totalement le coton-tige. Le conduit auditif du chien et du chat n'est pas droit comme le nôtre. Il forme un coude, il est en forme de L en fait. Avec un coton-tige, vous allez simplement pousser et tasser le cérumen sale au fond de ce coude et ça va créer un bouchon qui va être impossible à extraire. La bonne technique, c'est de prendre un nettoyant vétérinaire spécial oreille, vous tirez légèrement sur le pavillon de l'oreille pour étirer le conduit et vous injectez un bon jet de liquide à l'intérieur. Ensuite, vous massez fermement la base de l'oreille pendant quelques secondes. Vous devez entendre un petit bruit de floc-floc et le produit ensuite va décoller les saletés. Vous laissez l'animal se secouer la tête, puis vous essuyez simplement le liquide remonté à la surface avec une compresse autour de votre doigt. C'est rapide et sans douleur.
0: Merci beaucoup, docteur Fabin. Il y a d'autres conseils à retrouver sur l'appli ici ou ici.fr, franchement.
2: Indispensable appli, d'ailleurs, quand on y pense. Il y a de la musique gratuite, des contenus gratuits, toute l'info gratuitement, et même des idées de sortie que je vous propose pour certaines dans 3 minutes, Quentin.
0: Oh, juste le temps d'écouter un joli tube d'été, Guillaume Grand, La douceur matinale, tube d'été 2010. Hein. On vous souhaite un bon réveil. Et...
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0: Tard, la voix de Guillaume Grand avec toi et moi, 6h51, c'est ici matin, bienvenue, bon réveil, un peu de douceur effectivement. Et chez vous, tiens, ce lundi matin dans le 06, combien qu'il fait?
1: Moi je sais, sur Facebook on a Gérard, sur Roquebrune sur Argence dans le Var, qui nous indique une température de 20 degrés avec un ciel dégagé. Bonne journée à toutes et à tous.
0: Continuez de nous écrire évidemment, de nous donner la météo du jour, nous faire des petits messages, nous dire ce que vous avez fait ce week-end, tiens par exemple 04 93 82 03 04, ça c'est pour WhatsApp. Nouvelle semaine qui débute pour vous comme pour nous. On a cherché justement trois infos qui sont pratiques, locales, utiles et sympas. Ça s'appelle les 3 plus ici à Azur. On va commencer, Richard, avec une offre d'emploi.
1: Ouais, exactement.
0: Oh, jeux interdits.
1: De bons souvenirs. Et si vous êtes capable de jouer les jeux interdits à la guitare, alors vous êtes peut-être la personne qu'il nous faut. L'école de musique de Villeneuve-Loubet qui recrute un professeur de guitare classique en cours individuel ou collectif. Votre job, c'est d'apprendre, d'améliorer, de perfectionner le talent de chez vos élèves, jeunes ou moins jeunes. Attention, c'est un temps partiel à 11 heures par semaine, mais ça peut assurer un bon complément de revenus. Les candidatures sont à déposer en mairie. Quentin, si on n'a pas de talent spécifique, comment aide-t-on?
0: En donnant son sang, par exemple. Voilà, le sang, ou alors les plaquettes, le plasma sanguin, ça marche aussi. À chaque fois, vous le savez, vous sauvez 3 vies. Vous mangez gratos à la Maison du Don, par exemple. Là, c'est à la Maison du Don à Nice, mais c'est ouvert tous les jours et mercredi à Menton. Là, ça se passe au Palais de l'Europe. Pour prendre rendez-vous, c'est sur le site efs.santé.fr. Richard, sinon, rendez-vous est pris pour un concours ce week-end.
1: Et alors là, pas de choix que d'y participer. Dimanche, c'est le retour de Rock in Rouré dans le Pays Grassois avec un Madison géant.
0: J'ai jamais su le dire.
1: Julie, est-ce que vous savez le danser, le Madison?
2: À peu près. Mais le problème, c'est qu'à chaque fois qu'on m'apprend, j'ai comme, qui dirait, consommé quelques petits verres. Ouais. Et donc, je ne retiens pas.
0: Du jus de fruits.
1: Voilà. Tisane, évidemment. Alors, ce Madison géant est organisé à midi, filmé par un drone. Et l'objectif, c'est de détenir le record enregistré par Béthune dans le Nord. Alors, ce week-end, rendez-vous au Rouré. C'est dimanche que ça se passe. Et plus on sera nombreux et plus la fête sera chouette.
0: Voilà. Et si un jour, vous voyez Julie qui danse le Madison, piquez-lui ses clés de voiture. Voilà, c'est voilà. Juste ça. C'est 6h53. Si vous souhaitez partager avec nous vos idées de sortie, il y a le WhatsApp, je le rappelle, 04 93 82 03 04.
1: Quentin, on va se marrer dans 3 minutes avec Fred, oui. Ballard, complètement desséché à la fin de cet été caniculaire. Ce sera juste après
0: Niagara, qui chante « Je dois m'en aller ». Les voici.

0: Niagara, je dois m'en aller, 6h56, c'est ici Azur. Vous, vous restez évidemment avec nous, à sec comme jamais. Cette phrase, elle résume tout ce que vous allez entendre avant 7h. À tout de suite.
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0: Nouvelle vigilance jaune canicule aujourd'hui dans les Alpes-Maritimes. Et on en a eu cet été. Pas toujours évident de garder le sourire avec ça. Sauf quand on écoute Fred Ballard et ses humoristes dans l'humour en tube.

c'est sûr que les escargots en bavent un petit peu. Et pas que. C'est peut-être aussi la fin des haricots, mais pas la fin des parodies poilantes. Ingrid Courrèges, amie Kenji Girac en boîte, mais c'est pour la bonne cause.

voyons le bon côté de la sécheresse. Hein. Ceux qui d'habitude sont moqués quand ils chantent faux vont pouvoir monter des chorales de losers pour faire tomber la pluie avec Maître Gims au répertoire. Ah.

0: des douches, mais des bains.
1: Ah bah oui, une douche à trois tous les 8 jours, c'est ce qui nous pend au nez. Hein. Mais Frédéric Fromet nous donne quand même envie de chanter sous la douche et de nous marrer sous la pluie. C'est toujours ça de prix.
2: N'est-ce pas Fred Ballard, avec l'humour en tube, ça se prouve chaque jour sur ici.fr et l'appli ici.
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2: Et on le chantera avec Souchon lui-même, ce sera après les infos. Bon réveil, il est 7h.
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2: Et nous sommes lundi aujourd'hui, le 7 septembre 2026. Les infos.
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2: Et Julie Munch, l'avenir du cinéma s'écrit à Saint-Paul-de-Vence.
6: Le sommet Lumière, premier sommet international dédié à l'avenir du cinéma, de l'image animée, des jeux vidéo, se déroule aujourd'hui à la Fondation MAG. 200 décideurs de 65 pays sont réunis, dont Emmanuel Macron et son homologue sud-coréen, pour un nouveau rendez-vous hautement diplomatique. Caroline Saglione.
7: Les Alpes-Maritimes sont en quelque sorte devenues le lieu des rendez-vous diplomatiques d'Emmanuel Macron. Le chef de l'État est déjà venu 2 fois cet été. À Nice, c'était lors du salon Bharat Innovates avec le Premier ministre indien, puis à Antibes lors du sommet franco-italien avec Giorgia Meloni. Cette fois, c'est à Saint-Paul-de-Vence sur le site de la Fondation MEG qu'il va rencontrer son homologue sud-coréen et tout le gratin du cinéma, de l'intelligence artificielle, de l'image animée et du jeu vidéo. Ils donneront le coup d'envoi de ce sommet international qui se déroule jusqu'au 9 septembre. Une visite présidentielle qui a débuté hier soir après une arrivée à l'aéroport de Nice et un dîner présidentiel à Saint-Paul-de-Vence. Emmanuel Macron sera accompagné dans ce déplacement par plusieurs ministres, culture, francophonie et partenariats internationaux, et celui du commerce extérieur et de l'attractivité. Si la délégation sud-coréenne a posé ses valises au Negresco, le président de la République, lui, a choisi un 5 étoiles de Saint-Paul-de-Vence, commune qui est donc aujourd'hui le centre névralgique de la création mondiale. C'est là, dans ce lieu intimiste, que va se dérouler ce Davos du 7e art. Le cinéma sera également à l'honneur avec en guest star Isabelle Huppert et le réalisateur américain Martin Scorsese.
6: Et au cours de ce sommet, de grandes mesures seront présentées, notamment un plan de sauvegarde pour soutenir la création indépendante, un plan d'éducation à l'image également pour les élèves et les enseignants. Le premier temps fort est à 10h ce matin avec l'accueil du président sud-coréen par Emmanuel Macron.
2: À Saint-Martin-Vésubie, toujours aucune trace de Sonia.
6: Une battue citoyenne était pourtant organisée hier par les proches de cette sexagénaire disparue depuis maintenant 1 semaine, mais elle n'a rien donné. Sonia était allée faire une randonnée avec une amie et était ensuite retournée dans la zone seule pour chercher le téléphone portable qu'elle avait perdu. Les recherches en extérieur de la gendarmerie sont interrompues depuis plusieurs jours. Des manifestations sont prévues devant les tribunaux de France aujourd'hui et plus particulièrement à Nice ce lundi à 19h, place du Palais de Justice, quelques mois après l'affaire Liana, cette petite fille tuée et violée dans le Gers, et alors que la loi intégrale qui vise à lutter contre les violences sexistes et sexuelles envers les femmes et les enfants est examinée à partir d'aujourd'hui en commission spéciale à l'Assemblée nationale. Les députés transpartisans qui en sont les auteurs espèrent rassembler largement Nicolas Piquet.
8: Le texte déposé début août a recueilli 232 signatures de députés issus de 8 groupes parlementaires.
9: C'est un sujet majeur, donc évidemment je suis ravie qu'on ait été entendu par le gouvernement.
8: Léa Delpech, députée Renaissance.
9: Et maintenant j'appelle de mes voeux qu'on puisse arriver au bout de ce texte avant la pause parlementaire due à la réserve présidentielle.
8: Mais le chemin est encore long, rappelle la députée socialiste Céline Thiébaud-Martinez, première signataire.
10: On a une succession d'étapes qui peuvent détricoter le texte parce que c'est trop ambitieux, parce que ça n'est pas assez, parce que ça coûte trop cher.
11: Pour rester concentré pour la suite.
8: Les 69 articles concernent la prévention et la détection des violences, l'accompagnement des victimes, les sanctions et la réparation, s'inspirant des 130 propositions d'une coalition d'associations qui demande aussi un budget dédié de 3 milliards d'euros par an. C'est là-dessus que le gouvernement bloque, restant parfois dubitatif sur certains aspects de cette loi, jugée contradictoire malgré l'ambition affichée par Sébastien Lecornu. Christopher Vesberg, député macroniste, maintient une forme de pression.
12: Le gouvernement est sincère parce que tout simplement il n'a pas le choix que d'être sincère et de faire avancer le texte parce que personne n'acceptera aujourd'hui, après tout ce qui s'est passé, de sentir la moindre réticence de la part de qui que ce soit.
8: La loi sera discutée en séance plénière à l'Assemblée nationale à partir du mois d'octobre.
6: Et nous en reparlerons avec notre invité en direct à 7h20. Nous serons avec Anne-Cécile Collet, présidente de l'association niçoise Les Petits Invincibles.
2: Après la rentrée scolaire, la rentrée politique ce week-end.
6: Celle d'Éric Ciotti. Ciotti, d'abord à Levens. Samedi, le nouveau maire de Nice, président de son parti, l'Union des droites pour la République, propose un pacte d'alliance avec Marine Le Pen. Il évoque une quinzaine de propositions qui peuvent être, je cite, complémentaires et contribuer à bâtir un projet encore en préparation. Un projet que soutient déjà la députée Christelle Dantorni.
0: Éric Ciotti, la seule chose qu'il veut, eh bien, c'est le meilleur pour son pays, le meilleur pour Nice. Et je serai à ses côtés dans tous les prochains combats. C'est sa rentrée politique, c'était évident pour moi que d'être à ses côtés dans ce moment. J'ai toujours été aux côtés d'Éric Ciotti et je le resterai tout au long de ma carrière politique. Je suis optimiste quand je vois les élections municipales qui se sont passées à Nice, quand je vois les élections législatives en 2024, quand je vois l'avenir également, le futur avec les élections sénatoriales, avec les élections présidentielles, quand je vois l'engouement des populations et le nombre d'adhérents qui nous rejoignent de plus en plus au sein de l'UDR. J'ai pas les chiffres précis, très honnêtement, je les ai pas enregistrés, mais en tout cas, je peux vous dire que ça va dans le meilleur des sens possible.
6: Et pour ce qui est de cette rentrée politique à Levens, les organisateurs évoquent 6000 participants. Par ailleurs, le maire de Nice fait volte-face sur un autre sujet, sur l'Euro de pétanque. Le tournoi aura bien lieu finalement sur la promenade des Anglais à Nice, alors qu'Éric Ciotti avait annoncé fin avril l'annulation de l'événement dans un contexte de suppression des subventions municipales pour plusieurs épreuves sportives. Toujours en politique, ce week-end, c'était aussi la rentrée du Parti communiste Place Saint-Roch à Nice. Ils ont présenté la liste officielle candidate au sénatorial fin septembre. Elle est pilotée par Francis Tujag, le maire de Conte.
2: Ici, matin 7h06, après la rentrée politique, la rentrée étudiante.
6: Le président de l'Université de Nice nous rejoindra en studio à 7h45, puisque Yannick Brice-Walter est notre invité. Mais on regarde aussi ce matin comment ça se passe sur les autres campus du département. À Grasse, par exemple, 1000 étudiants font leur rentrée ce mois-ci. Alors Grasse est-elle une vraie ville étudiante? La réponse de Raphaël, qui termine tout juste sa scolarité.
5: Alors la vie étudiante à Grasse, au début, bon, quand je suis arrivé, c'était quelque chose de pas du tout développé. C'est vrai qu'il n'y avait que deux écoles, qui étaient l'école supérieure du parfum et l'ECAM. C'est vrai qu'aujourd'hui, la vie étudiante s'est quand même énormément développée. Alors niveau bar, etc., enfin vie nocturne, on va dire, c'est quand même encore assez léger, ça reste à développer. Ça fait 5 ans qu'on est là, donc on connaît certains coins. Il y a le bar des négociants, les délicatesses, etc., qui sont des endroits où on a l'habitude de se retrouver en tant qu'étudiant. Mais c'est vrai qu'il n'y a pas de boîte, il n'y a pas de bar qui ferme très tard et la police est pas très ok avec la vie nocturne. Mais on est quand même à proximité de Cannes et Antibes et Juan-les-Pins où il y a quand même de quoi faire. Donc c'est cool.
6: Et on le rappelle, on fera le point en direct sur la rentrée universitaire à Nice à 7h45 avec notre invité, le président de l'université lui-même. Et puis, un mot de sport avec cette nouvelle tuile pour les Aiglons. Antoine Mendy, blessé, victime d'une rupture des ligaments croisés samedi face au Mans. Il sera absent plusieurs mois. Et puis enfin, en Formule 1, le Grand Prix d'Italie s'est arrêté dès le deuxième tour pour le monégasque Charles Leclerc. Hier, en raison d'une sortie de piste très violente, le pilote monégasque a pu sortir seul de sa voiture, mais il a dû s'asseoir de nombreuses minutes. Alors que l'équipe médicale est venue à son chevet, il est ensuite parti au centre médical. C'est l'Italien Antonelli qui s'est imposé hier à Monza.
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6: Et donc nous sommes en vigilance jaune canicule.
2: Et ouais, depuis cette nuit, même depuis hier, et une autre vigilance arrivera cet après-midi, je vous en reparlerai, ça concerne les orages. Mais pour l'instant, ce matin, c'est pas orageux, Richard.
14: Non, c'est même plutôt dégagé, hein, avec un ciel très clair. Il rougeoie du côté du soleil, nous écrit Maryse.
2: Rougeoie.
14: Et on est du côté de Mont-Sartois avec 23 degrés. Estelle est à Roquebilière dans la Vésubie avec 17 degrés 1 et il fait bon.
2: Bon, c'est cet après-midi que ça va se dégrader. Les risques orageux qui concernent une partie du Mercantour, une bonne partie du Moyen et du Haut-Pays d'ailleurs, Vésubie, Tinée, Royal et Paillon aussi. Le littoral, lui, normalement devrait rester sous le soleil. Soleil qui apporte 31 degrés d'ailleurs sur toute la côte. De Menton à Mandelieu, en passant par Nice, Cannes, Antibes et Monaco. Il va faire 27 en revanche à Bray-sur-Roya sous les orages. A priori pareil avec 30 degrés à Saint-Sauveur-sur-Tinée, 32 à Grasse ou à la Colle-sur-Loup. Encore de possibles perturbations dans les terres demain. Un littoral à la brise, qui sera moins le cas normalement mercredi. 7h09 avec vous sur la route, ça commence à freiner direction Nice par la pénétrante du Paillon, hein, les pointes de Comte et Blosasque, c'est à partir de là que ça freine pas mal. Direction Monaco, moyenne corniche ou sortie de la 8 à la Turbie, ça Ardèche, ça freine aussi pas mal. Sur la pénétrante Cannes-Grasse, on a connu pire. Pareil sur l'axe Nice-Antibes, mais il faut attendre quelques minutes que ça ralentisse aussi. Pour les trains, Richard.
14: Pour les trains, aucun retard pour l'instant, que ce soit en gare de Nice, de Cannes, de Monaco. Et si jamais en gare ou sur les routes, il devait se passer quoi que ce soit, eh bien vous avez un numéro pour nous appeler, nous tenir au courant, Quentin.
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2: Et avec Alain Souchon pour attaquer l'heure. Bon réveil, bon lundi.

0: 100.7 à la radio, vous avez ici Azur à Antibes. À ce propos, la semaine dernière, vous avez peut-être vu passer une espèce de poisson tout bleu qui ressemblait un peu à un oiseau.
1: Poisson volant.
0: Ouais, exactement. Bah, on va vous expliquer grosso modo ce qu'est le poisson volant, parce que c'est pas la première fois qu'on en voit sur la côte d'Azur, loin de là. Richard Chemla sera là pour nous le dire, Planète d'ici, à 7h16.
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0: C'est lundi aujourd'hui et on vous pose une question ce matin très simple qu'on va régulièrement vous poser le lundi. C'est qu'est-ce que vous avez fait ce week-end, Richard? Je sais que ça a été un week-end de fête. Hein.
1: Ouais, c'était sympa. Un petit concert, Marine, un concert au Ici Live Festival.
4: Ouais. Ah bah oui, ça.
1: Avec elle sur la scène, non, directement.
0: À une phrase près, c'est plus la même image. Hein.
1: Non, tout à fait. Eh ben, c'était vachement sympa. Et vous avez fait quoi, Julie? Vous avez fait quoi ce week-end?
5: Ken, j'ai fait du grand rangement de rentrée.
0: Ah oui.
1: Ah, j'ai fait ça aussi.
5: C'était
1: donc, c'est vachement fun. Hein.
5: Ah ouais.
0: J'ai fait ça aussi.
5: C'est vrai.
0: Ouais, un petit peu. Ça prend tout le mois de septembre, moi.
5: C'est clair.
0: Parce que pendant deux mois, je laisse tout en tas.
1: Heureusement que vous vivez dans un 40 mètres carrés. Hein.
0: Ouais, pourtant. Oui, mais j'ai le matériel d'un hôtel. Vous nous dites ce que vous avez fait ce week-end, si vous avez bougé, si vous êtes allé au bal des pompiers, par exemple. Il y en avait à Comte. Eh bien, 04 93 82 03 04. Petit coup de fil en direct ou message WhatsApp, c'est le même numéro.
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6: Vous faites peut-être partie de ceux qui attendent septembre pour partir en vacances. 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
0: Ah, déjà pas mal de messages sur Facebook sur le week-end passé. Il y a Sabine par exemple qui était à la Trinité qui disait ce week-end c'était boulot, donc aujourd'hui ménage papier, le week-end démarre aujourd'hui finalement pour elle. Il y a Evelyne elle qui nous dit c'était cueillette de champignons, et c'est vrai que ça a commencé la cueillette aux champignons. J'étais un peu surpris moi de me dire que déjà début septembre, même fin août, la cueillette commençait. Elle a récupéré un cep mais de la taille d'un presque d'un saladier, hein, franchement. Allez voir ça sur Facebook parce qu'elle nous met quelques preuves à l'appui. Il est 7h16, David Ossiou nous a rejoint avec Mon œil, votre édito évidemment quotidien. On va revenir sur un rapport sur la vaccination des Français et une conclusion. On ne sait plus très bien qui est vraiment à jour dans ces vaccins.
7: Oui, et vous, votre dernier appel contre le tétanos, c'était quand? Voilà, vous voyez, vous hésitez, vous êtes comme beaucoup de Français, moins d'un sur deux est certain d'être à jour de ces vaccins. Ce qui est intéressant, c'est que ce n'est pas forcément de la défiance. Après tout, 8 Français sur 10 se disent favorable à la vaccination. Le problème, c'est beaucoup plus simple. On ne sait plus très bien ce qu'on a reçu, ni quand. Parce que pour répondre, encore faudrait-il remettre la main sur son carnet de santé, celui en papier avec les étiquettes des vaccins, les tampons du médecin. Pourtant, aujourd'hui, on a Mon Espace Santé. Vous savez, son carnet de vaccination électronique. En théorie, tous nos vaccins devraient finir au même endroit. En théorie. Parce que, encore faut-il que les professionnels de santé les renseignent. Et les médecins, par la voix de leur syndicat, expliquent que ça n'est pas simple. Il faut entrer les informations, naviguer dans les logiciels, prendre quelques minutes, en plus, dans une consultation. La Cour pointe justement la difficulté à convaincre tous les professionnels de s'emparer de l'outil. Et ce n'est pas seulement un problème administratif. Prenez la rougeole. 873 cas ont été recensés en France l'an dernier, plus 80%. Et parmi les personnes concernées par la vaccination, dont on connaissait le statut, 2 sur 3 n'étaient pas ou pas complètement vaccinés. Quand il y a une épidémie, que le carnet papier est perdu et que le carnet numérique est incomplet, on est dans le flou. C'est quand même un paradoxe. On sait très bien vacciner les Français, mais on ne sait pas toujours dire lesquels l'ont été. Alors finalement, pour savoir si vous êtes à jour, le plus efficace reste peut-être encore de retrouver votre bon vieux carnet de santé.
0: Merci David Ossiou, Mon œil sur ici.fr et l'appli ici.
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0: Et là, vous dites, on pense connaître les poissons de la Méditerranée. Et bien certains ont des talents pour le moins surprenants. Richard Chemla les connaît tous par cœur. Bonjour Richard.
8: Oui, bonjour.
0: Planète d'ici, il y a des poissons qui marchent et il y en a d'autres qui volent.
8: Et oui, bien sûr, il y en a qui marchent sur le fond. Hein. On a vu comme les rascasses ou les chapeaux, mais il y a aussi dans l'eau des poissons volants. Le rondin rayé en est un. C'est un poisson qui fait 25 à 40 cm. C'est un habitant des fonds de sable. Il est de couleur donc variable, avec des gros tons rouges et bruns sur le dos et sur les flancs. Alors que sur le ventre, il est très pâle. Et ce qui est intéressant,

0: c'est que sa tête comporte vraiment une armure de plaque osseuse et ses nageoires pectorales volent au ras de l'eau avec une petite rayure bleue comme ça, un aspect d'oiseau merveilleux. Les trois premiers rayons de ses nageoires sont libres et leur extrémité d'ailleurs contient de nombreux organes gustatifs et olfactifs. Le grondin, c'est le grondin bien entendu que je voulais parler, se déplace en marchant sur ses rayons tout en reniflant à la recherche de sa nourriture faite de petits crustacés.
1: Alors, il marche, il renifle pour trouver son repas. C'est difficile de faire plus étonnant.
0: Et oui, et puis en plus, si on peut faire étonnant. Parce que ce grondin, il a une vessie natatoire très grosse, très développée. Et il peut émettre des grognements, vous avez compris. Voilà pourquoi on l'appelle le grondin dans un aquarium. Quentin, ben, il assure le fond sonore.
1: Mais alors, après les poissons qui marchent, il y a les poissons qui prennent véritablement leur envol, on le disait.
0: Et oui, bien sûr, il y a des poissons qui sortent, eux, alors de l'eau. D'où le nom, vous savez, d'exocète. C'est ce nom donné à un missile, d'ailleurs, de la marine. C'est un poisson qui ressemble, en gros, à une grosse sardine, avec des nageoires, bien sûr, pectorales, très développées, qui lui permettent de sortir, littéralement, alors lui, vraiment de l'eau, à une vitesse de 65 km/h, quand même, sur 200 mètres, avec une hauteur même de 1,50 m.
1: Quand même, jusqu'à 200 mètres dans les airs?
0: Et oui, c'est un vrai poisson qui vole, un poisson volant. Pour leur malheur, d'ailleurs, ils sont attirés par la lumière et c'est une façon de les pêcher facilement. Mais lorsqu'on part sur des grandes traversées, on peut retrouver ces poissons, d'ailleurs, sur le bateau. Ce poisson ressemble à une sardine. Il se retrouve souvent en banc. Et quel est leur intérêt de voler? Eh bien, c'est qu'ils échappent en fait aux prédateurs que sont les thons, les espadons. Pendant quelques 100 à 200 mètres, ils disparaissent littéralement des yeux de leurs prédateurs.
1: Ouais, ils échappent, c'est ça, aux plus gros prédateurs de la Méditerranée, en fait. Hein.
0: Et oui, c'est une super trouvaille, des poissons volants, et voilà pourquoi ils volent. Vous voyez, c'est incroyable, on a des poissons qui volent sous l'eau, mais on a aussi des poissons réellement qui volent dans l'air. C'est ça la Méditerranée.
1: Et voilà, il faut bien la protéger à chaque fois. Merci Richard Chemla, Planète d'ici, c'est sur ici.fr et sur l'appli ici, comme chaque fois. 7h20, c'est ici matin. Il est ouvert le marché de Bray-sur-Roya, Richard, hein?
2: Mais oui, il est ouvert. Et d'ailleurs, vous pourrez même y passer depuis quelques minutes, place Bianchieri. Et on salue d'ailleurs ceux qui le tiennent.
1: Et puis ceux qui y vont peut-être. Hein. Bon lundi à vous. À Nice, il y aura du monde hein, ce soir, place du Palais de Justice. On vous dira pourquoi dans un instant, juste après. Mylène Farmer, Maman à tort, c'est le titre.

0: Maman à tort, Mylène Farmer, vous l'avez reconnue sur Ici Azur. Bienvenue, 7h24. Ici, ça compte, toute l'actu qui compte dans les Alpes-Maritimes, avec cette manifestation prévue devant le palais de justice de Nice ce soir à 19h, à l'appel de plusieurs associations suite à l'affaire Liana, vous le savez. Nous sommes avec la présidente de l'association niçoise Les Petits Invincibles.
1: Bonjour Anne-Cécile Collet.
2: Bonjour, bonjour à vous.
1: Pourquoi cette manifestation nationale aujourd'hui précisément ?
2: Alors aujourd'hui précisément car c'est la rentrée scolaire et qu'aujourd'hui à 15h à l'Assemblée nationale, les députés vont se réunir pour commencer à travailler sur un projet de loi qui s'appelle la loi intégrale, dans laquelle qui vise à lutter contre les violences sexuelles et sexistes faites contre les femmes et les enfants.
1: Alors c'est un examen en commission, pour l'examen dans l'hémicycle, ça viendra a priori plutôt au mois d'octobre. Qu'est-ce qu'elle va changer cette loi pour les enfants, puisque c'est votre domaine à l'association Les Petits Invincibles ?
2: Alors pour les enfants, ce que nous on va demander, ce sur quoi on appuie, c'est sur beaucoup plus de prévention.
1: Dans les écoles par exemple ?
2: Dans les écoles par exemple. Des contrôles aussi sur les personnes qui exercent dans les écoles, entre autres demander une attestation systématique d'honorabilité qui permet de savoir si les personnes ont un passé judiciaire qui les empêcherait de travailler avec les enfants.
1: Une formation éventuellement aussi ? Formation obligatoire.
2: Ah oui, la formation, formation, ça c'est vraiment un des points les plus importants de cette loi, former toutes les personnes au contact des enfants, que ce soit dans les tribunaux, à la police, à la gendarmerie, dans les écoles, les éducateurs sportifs, toutes les personnes doivent être formées.
1: Et cette loi, elle prévoit aussi une meilleure collaboration des institutions. C'est ce qui a aussi pêché dans l'affaire Liana, donc c'est un point important pour vous ?
2: Exactement, que les institutions soient linéaire, on va dire. Quand on a une information, quand un enfant parle, sa parole ne doit pas se perdre dans
1: les méandres administratifs.
2: Exactement.
1: Et depuis l'affaire Liana et le réexamen des dossiers, des plaintes, est-ce que vous avez vu une évolution dans les Alpes-Maritimes ?
0: On a perdu Anne-Cécile Collet. On va la retrouver dans un instant. La présidente de l'association niçoise Les Petits Invincibles. Il y avait une petite panne de réseau, enfin un petit souci de réseau de son côté. On va essayer de la joindre d'une seconde à l'autre. On rappelle effectivement cette manifestation, en tout cas cette mobilisation ce soir, 19h devant le palais de justice en faveur de la loi intégrale contre les violences faites aux femmes et aux enfants, ce qui est aussi le principe de cette association.
1: C'est le cas, ces manifestations dans toute la France aujourd'hui. C'est vraiment une mobilisation nationale devant tous les tribunaux. Bon, pour l'instant, on n'arrive pas à retrouver Anne-Cécile Collet pour cette interview.
0: On essayera, voilà. Pour l'instant, on me dit qu'on n'arrive pas à la joindre, effectivement, parce qu'il y aura un problème de réseau, voire de batterie pour son portable. Le message, en tout cas, aura été passé en grande partie sur l'antenne d'Ici Azur et que ce soir, la manifestation, la mobilisation est à 19h.
1: Devant le palais de justice de Nice.
0: Et vous retrouvez toutes ces infos aussi sur ici.fr et sur l'appli Ici.
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0: Il est 7h27. Qu'est-ce que vous avez fait ce week-end ? C'est aussi la question que l'on vous pose sur les réseaux sociaux. En même temps de vous demander le temps qu'il fait, là, à Roquebrune sur Argence, par exemple. Il y a Gérard qui nous dit qu'il fait 22 déjà ce matin et encore ça va grimper après.
5: Richard. Et à Nice, on va poser la question directement à Brigitte. Nous, on est dans les studios, les volets sont encore fermés. Alors bonjour Brigitte.
6: Bonjour.
5: Ce matin, bonjour. Soleil ou nuage ? Chez vous ?
6: Nuage.
5: Nuage.
0: Un peu de nuage quand même ce matin.
6: Non,
0: sera à l'abri.
6: Soleil.
5: Ah, mais parce que vous n'aviez pas encore ouvert les volets.
6: Ouais.
0: Brigitte, elle l'a fait en même temps que.
5: Qu'est-ce qui se passe ?
0: C'est ça.
5: Bon, on va pas vous demander la température, mais je peux vous annoncer d'ores et déjà qu'il fait bon. Brigitte, qu'est-ce que vous avez fait de votre week-end ? Racontez-nous un petit peu.
6: Alors, le samedi, j'étais avec ma petite fille, on est allé voir la famille.
5: Ouais.
6: Et hier, on est allé se baigner. On est allé se baigner, puis après, le soir, on est allé manger avec des amis.
0: Il est où le petit coin de baignade pour vous, Brigitte ?
6: Oh, là, c'était très rapide, c'était Gambetta.
0: Gambetta, ouais, bah, de... sur la prom, voilà. Quoi.
6: Oui, oui, sur la prom.
0: Oui, voilà.
6: Très bien.
0: Puisqu'on est, sur, puisqu'on oui, est à 10 avec
5: et,
0: vous.
5: Et en plus, bon, on les aime beaucoup, mais ça y est, ils sont partis, hein, les touristes. Donc, il y a un peu moins de monde quand même sur la prom.
6: Oui, un peu moins. Un peu moins.
0: Il y a quelques résistants hein, qui profitent du mois de septembre. Bah, d'ailleurs, Jean Rinaud en parlera tout à l'heure. Hein, celles et ceux qui privilégient l'après-grandes vacances pour partir et peut-être pour venir sur la Côte d'Azur. Brigitte, on vous embrasse, on vous souhaite une belle semaine.
6: Ben merci à vous aussi.
0: Et peut-être bonne baignade tout à l'heure à Gambetta si vous y retournez, qui sait.
6: Voilà, merci beaucoup.
0: Bonne journée. Dans un instant, les infos.
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0: Merci d'écouter Ici Azur en ce lundi 7 septembre, 7h30. L'actu des Alpes-Maritimes, Julie Munch.
1: Emmanuel Macron est à Saint-Paul-de-Vence aujourd'hui pour le sommet Lumière, premier sommet international consacré à l'avenir du cinéma, de l'intelligence artificielle, de l'image animée, des jeux vidéo. Ce matin, à 10h, il accueille son homologue sud-coréen avant de prononcer un discours. Au cours de ce sommet, un plan de sauvegarde pour soutenir la création indépendante sera présenté. Plus de 3 mois après la faire Liana, cette petite fille tuée et violée dans le Gers. Une mobilisation nationale est organisée ce soir. Ce sera place du Palais de Justice à 19h à Nice. Dans un instant, la rentrée étudiante. Nous irons faire un tour sur le campus de Grasse. C'est notre reportage grand format juste après l'actualité en France et dans le monde. Avec vous, Valentine Letesse. Il est 7h31 sur Ici Azur.
9: Semaine après la rentrée des classes, il manque toujours des profs, des CPE, des accompagnants dans les 2/3 des collèges et lycées de France. Résultat d'une enquête du SNES, FSU, principal syndicat enseignant dans le second degré. Liana, Lola, Chloé, Maëlys ou encore Loana, violées et tuées à 10 ans par un homme jugé à partir d'aujourd'hui dans les Ardennes. Pour une réforme majeure dans la protection des femmes et des enfants, la loi contre les violences sexistes et sexuelles arrive aujourd'hui à l'Assemblée et les manifestations pour accélérer son vote reprennent dès ce soir devant les tribunaux de France. Troisième course à l'Élysée pour Fabien Roussel. Le secrétaire national du Parti communiste a officialisé hier soir sa candidature à la présidentielle de 2027. Il rejoint les très nombreux candidats sur la ligne de départ à gauche. C'est un moment grave en Europe. La réaction de notre ministre chargé de l'Europe après la victoire en Allemagne de l'AFD, parti d'extrême droite, aux élections régionales en Saxe-Anhalt. Une première depuis 1945. 170 000 passagers du monde entier bloqués en Indonésie à cause d'un volcan en éruption depuis ce week-end. Les autorités ont fermé 8 aéroports du pays, dont le plus fréquenté à Jakarta. Jusqu'à 39 degrés encore annoncés dans le sud-est de la France. 6 départements sont maintenus en vigilance orange pour canicule avant une baisse nette des températures à partir de mercredi, prévient Météo France. 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
1: Dans l'info d'ici, dans les Alpes-Maritimes, la rentrée universitaire se poursuit aujourd'hui à Nice, Cannes, mais aussi à Grasse. 1000 étudiants font leur rentrée ce mois-ci à Grasse. La volonté du maire de la commune, également président de l'agglo, c'est d'en faire un pôle étudiant. Jules Frécon, les jeunes sont d'ailleurs de plus en plus nombreux à choisir Grasse pour étudier.
10: Il profite de la vue sur la vallée en se promenant le long de son futur campus. Malik prend encore ses marques dans la ville de Grasse.
11: Je viens du lycée Alexandre Dumas en Algérie. Donc j'ai passé le bac français et j'étais accepté ici.
10: Pourquoi Grasse ?
11: J'adore le climat. Et aussi parce que je voulais faire une école d'ingénieur sans passer par une prépa.
10: Vous êtes arrivé quand ?
11: Le 29 août. J'ai vraiment adoré l'ancienne ville. Il y a aussi tout le côté parfum.
10: C'est connu pour ça, mais c'est pas forcément connu pour sa vie étudiante qui serait extrêmement forte. Ça vous fait pas peur ça ?
11: Un peu quand même, mais je pense le 10 septembre, je serai plus rassuré, j'imagine.
10: C'est la date à laquelle ce jeune homme de 18 ans fera sa rentrée à l'école d'ingénieurs ECAM EPMI et aux côtés d'autres jeunes de plusieurs établissements, tous rassemblés ici dans cet ancien palais de justice rénové il y a 3 ans pour accueillir près de 1000 étudiants.
12: Donc là, on entre dans le hall.
13: Vous êtes dans le hall principal du bâtiment.
10: Laurence Mossan nous y emmène. Elle est chargée du développement de l'enseignement supérieur et de la recherche pour la ville de Grasse.
14: On a un patrimoine qui a été préservé. On ressent toute l'âme de cet ancien tribunal avec ses belles colonnes.
12: Donc là, on va où ?
14: On va le petit amphi. Un amphi qui est utilisé plutôt pour les conférences. Oui, la résonance forcément de cette ancienne salle d'audience et qui nous permet d'accueillir des événements. On a aussi des étudiants qui parfois organisent des réunions, des conférences, des soutenances également. On a toutes les soutenances qui se passent ici sur certaines écoles de par justement l'architecture un petit peu cérémoniale.
10: La mise en service il y a 3 ans de cette partie centrale de Grasse Campus a coûté 9 millions d'euros, notamment financée par l'agglomération et la ville. Un choix politique du maire Les Républicains Jérôme Viaud. Il veut aussi redynamiser le centre-ville par l'arrivée d'étudiants. Et pour cela, la mairie incite financièrement les propriétaires qui pourraient avoir des ennuis à moyen terme s'ils ne coopèrent pas.
15: Quelqu'un qui a des travaux à mettre en œuvre qu'il ne fait pas, la municipalité fera des injonctions et ira au tribunal, titrera des travaux et démarrera ses travaux en lieu et place du propriétaire défaillant. Et donc, moi, j'assume le fait d'être dans une démarche incitative et accompagnante dès le début, mais si les gens ne souhaitent pas changer, bah il faut après prendre les bons remèdes pour les bons maux.
10: L'objectif de la municipalité, doubler le nombre d'étudiants d'ici l'année prochaine. Un agrandissement du campus sera finalisé en 2027. 77 logements seront aussi mis en service dans une nouvelle résidence et tout au long de l'année se poursuit la recherche de partenariats avec les écoles. Elles sont pour l'instant une vingtaine sur Grasse Campus et majoritairement privées.
1: Et dans un instant, à 7h45, nous serons en direct avec le président de l'Université de Nice Côte d'Azur, Yannick Brice-Walter, nous rejoindra en studio. La météo et cette vigilance jaune canicule, ouais. 7 septembre.
0: Et voilà, exactement, avec les températures qui iront avec cet après-midi. Il n'y aura pas que la canicule, d'ailleurs, tout à l'heure. Pour l'instant, ça va, Richard.
5: Ben oui, on a par exemple 24 degrés sur les collines de Bélé avec un petit vent très agréable. Ce sont les mots d'Evelyne sur la page Facebook d'ici Azur. Sabine, elle, est un petit peu plus haut que Nice, la Trinité, avec un ciel clair et 22,5 degrés. Bonjour à tous et belle journée.
0: Ben, belle journée également à vous. Cet après-midi, journée chaude sur le lit. Il va faire 31, aussi bien à Nice qu'à Beaulieu-sur-Mer, ou Menton, ou Antibes, ou Biot, ou Théoul-sur-Mer. Attention, les orages qui arriveront dans le moyen et le haut pays, en tout cas risques orageux, d'où une vigilance jaune entre 15 et 21 heures. On aura 30 degrés dans la Tinée, vallée de la Tinée, 31 à Saint-Martin-Vésubie, jusqu'à 32 à Gourdon et moins Sartoux. On aura encore ces possibles perturbations demain avec un littoral à l'abri, beaucoup moins pour mercredi. 7h36 minutes, ça y est, c'est l'heure des bouchons sur la 8. Entre Antibes et Nice, direction Nice par la pénétrante du Paillon, direction Monaco, quel que soit l'axe. Pour les trains, Richard.
5: Pour les trains, écoutez, en gare de Cannes, de Nice ou de Menton, je viens de checker à l'instant, ouais. Il n'y a pas de retard pour la prochaine demi-heure, ni pour celle qui suit. Donc, c'est plutôt une bonne nouvelle.
0: Croisons les doigts et bonne route avec Ici Azur.
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0: Vous connaissez tous Bébel. Ce week-end, on a commémoré le 5e anniversaire de sa disparition. Eh bien, vous allez découvrir son petit-fils, parce que lui aussi, il est acteur. Victor. Et on va le retrouver sur le tapis rouge d'Adrien Mangano, tiens.
5: Et avant ça, le souvenir musical du matin avec Cookie Dingler et cette ode aux femmes des années 80. Mesdames, on vous embrasse. Messieurs, on vous salue aussi. Oui. Et bienvenue dans l'équipe d'ici matin.
0: Et sur toute la Côte d'Azur, de toute façon, on est là. C'est ici que vous écoutez.

0: Avant 8h, on aura une niçoise, justement, Oria, vous savez, soirée mondaine. Bah, ce sera à 7h50. Il est 7h40 pour l'instant.
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0: 7h41 et 8 secondes. Là, je suis super ponctuel quand même, Richard. Un bon lundi, comme les autres, en tout cas, c'est ce qu'on espère. Les yeux peut-être encore un peu collés, réveil difficile, motivation en berne.
3: Heureusement, vous pouvez compter sur nous. On vous motive, on vous tire du lit et on fait en sorte de partager ce moment avec vous, à commencer
0: pas trop
3: par nous
0: agressif,
3: raconter. À commencer par nous raconter finalement votre week-end. Qu'est-ce que vous avez fait, avec qui, où? On veut tout savoir.
0: En façon interrogatoire, finalement. Il y a le WhatsApp. C'est 04 93 82 03 04. On rappelle comment ça marche, hein, WhatsApp.
3: Déjà, il faut enregistrer notre numéro. Ouais. Voilà, vous marquez la famille ici Azur ou ici Azur,
0: les
3: ou les copains. Voilà, vous choisissez. Et ensuite, une fois que c'est fait, que vous avez enregistré notre numéro, c'est tout simple. Vous lancez une conversation pour nous écrire. Mais au lieu de nous écrire, il y a un petit micro. Vous cliquez dessus et bam, vous enregistrez. Et nous, on reçoit le message directement. Et c'est magique. On vous écoute dans les toutes prochaines minutes. Ouais.
0: La meilleure équipe de la radio. Les dieux de la radio. Enfin, choisissez votre nom.
3: Les sex symboles.
0: Et Adrien Mangano, à ce propos, justement, nous a rejoint. Bonjour Adrien.
4: Bonjour Quentin, bonjour Richard.
0: Sur votre tapis rouge, un nom qu'on connaît bien, Belmondo, prénom Victor, parce qu'il s'en passe des choses pour lui.
4: Oui, 70 ans après le film de Claude Autant-Lara, Le Rouge et le Noir de Stendhal, devient une série pour France 2, avec Victor Belmondo pour interpréter Julien Sorel. Est-ce que vous aviez vu le film ou lu le roman avant de tourner la série, réalisé par Gaël Morel?
5: J'avais lu le roman que j'ai relu, mais j'avais pas vu le film et je l'ai pas vu. Pour le coup, autant j'avais envie d'être, envie d'avoir une certaine fidélité à l'écrit de Stendhal, évidemment. Mais concernant l'œuvre cinématographique, j'avais pas envie d'être influencé par quoi que ce soit et vraiment d'apporter mon regard à moi de ce personnage avec la collaboration de Gaël, évidemment. Donc du coup, j'ai préféré ne pas regarder le film.
4: Quel regard vous portez sur ce personnage?
5: Julien Sorel, c'est un personnage, c'est un grand ambitieux, c'est un personnage qui est tiraillé par différents désirs, c'est un personnage qui est prêt à tout pour arriver à ses fins. J'avais pas envie de le voir comme un manipulateur, mais plutôt comme quelqu'un de tiraillé par ses contradictions.
4: Est-ce que vous avez le sentiment que cette œuvre qui remonte quand même à 1830 fait écho à notre époque, à nous?
5: Y a beaucoup de choses d'aujourd'hui. Je pense que c'est une œuvre, résolument moderne, surtout Julien Sorel, par sa façon d'être. Très moderne. C'est vrai qu'il en fait un peu qu'à sa tête. Je crois qu'à l'époque, c'était pas le cas.
4: Quelques mots sur vos partenaires de jeu. Je pense à Patrick Timsit, Virginie Ledoyen.
5: Ils et elles sont fantastiques. Patrick Timsit, Patrick Mill, Virginie Ledoyen, Camille Razat, Roman Bonringer, enfin ce serait long de tous et toutes les citer, mais j'ai été frappé en regardant la série par l'équilibre de ce casting-là en fait. Sincèrement, je les ai trouvés tous et toutes formidables. Et c'était un plaisir chaque jour de tourner avec eux.
4: Un rôle particulier en costume d'époque, c'est une première pour vous, ça?
5: Oui, alors j'ai déjà fait des petites choses d'époque, mais là c'était la première fois que je me suis retrouvé 40 jours sur 40 en costume d'époque, maquillé d'époque, avec un texte d'époque et dans un décor d'époque. C'était fascinant. On fait ce métier-là aussi pour ça, pour voyager dans le temps et pour interpréter des choses qui n'ont rien à voir avec notre quotidien.
6: Moi, je suis pas fait pour la tranquillité. Je serai général ou évêque.
7: Arrête avec ton Napoléon. Ton destin est celui d'être prêtre.
8: Mais comment voulez-vous que je sois à la fois garde d'honneur et sous-diacre?
7: Vous irez vous changer en vitesse au presbytère. C'est ainsi, mon cher Sorel, que vous passerez du rouge au noir. Il faudra bien choisir un jour.
4: Victor Belmondo, revenir sur la Côte d'Azur, cela vous ramène à quelques bons souvenirs, à des moments forts vécus avec votre grand-père, Jean-Paul Belmondo.
5: Bien sûr, plusieurs moments forts. Je partais en vacances ici avec lui. L'été, il louait une maison pas loin de Cannes. Donc la côte, c'était un endroit qu'il affectionnait particulièrement. Et c'est un endroit où j'ai énormément de bons souvenirs, peut-être les meilleurs souvenirs avec lui. Donc évidemment que je pense à lui particulièrement ici.
4: Le chef-d'œuvre de Stendhal, Le Rouge et le Noir, retrouve l'écran sous les traits de Victor Belmondo ce soir sur France 2.
0: Merci Adrien Mangano pour ce tapis rouge à retrouver sur ici.fr et l'appli ici.
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0: 7h46, c'est la deuxième semaine d'école pour les petits azuréens qui démarrent, mais les étudiants reprennent eux aussi le chemin des salles de cours. La rentrée universitaire s'échelonne durant tout ce mois de septembre. Alors, comment elle se présente à l'université Côte d'Azur ? On en parle avec son président.
12: Bonjour, Jeannick Brice-Walter.
13: Bonjour.
12: Combien avez-vous d'inscrits pour cette rentrée universitaire ?
13: Alors, pour l'instant, on est sur les premiers chiffres. On a à peu près plus de 3% d'étudiants par rapport à l'an passé. Donc, on va être, comme l'an passé, aux alentours de 32 000 étudiants sur l'intégralité des filières.
12: Donc ça augmente ?
13: Ça augmente légèrement. À cette période-ci, on est en augmentation de 3%, oui.
12: En mars dernier, le conseil d'administration de l'université avait lancé un cri d'alarme. Vous aviez alerté l'État sur le fait que le budget n'est pas assez important, que vous êtes sous-doté. Est-ce que vous avez eu des réponses ?
13: Alors, toutes les universités françaises sont sous-dotées, donc c'est la grande difficulté, ce qui met quand même en péril l'enseignement supérieur au niveau national.
12: Et vous venez de nous dire que vous accueillez de plus en plus d'étudiants.
13: On accueille de plus en plus d'étudiants, avec des moyens qui diminuent et des contraintes qui sont de plus en plus importantes. Donc, le risque, bien évidemment, c'est qu'à terme, on assiste à une dégradation de la qualité de notre travail, ce qui est l'essentiel pour nous.
12: Et vous ne pensez pas refuser des étudiants ?
13: On n'a pas le droit.
12: Vous n'avez pas le droit. Mais vous avez un budget qui est
13: On a des capacités d'accueil. Nous, on demande à pouvoir jouer sur ces capacités d'accueil, mais c'est le recteur qui décide, in fine, d'accepter ou non.
12: Et il n'y a aucun retour de l'État pour augmenter le budget des universités suite à votre, appel ?
13: Tous les présidents d'université se sont mobilisés l'an passé, au niveau national et au niveau local, bien évidemment. Mais pour l'instant, on a plutôt une réduction du budget de l'enseignement supérieur en France.
12: Et vous parliez de possibles dégradations de qualité d'accueil. Ça se traduirait par quoi ?
13: Ça peut se traduire par le fait que l'on n'ait plus les mêmes moyens à mettre en place sur la pédagogie, sur l'innovation pédagogique, qu'on soit obligé de fermer peut-être certains parcours pour pouvoir continuer à garantir la qualité de notre formation. Parce que je rappelle, notre université est l'une des 9 universités d'excellence en France. Donc on est très, très, très soucieux de garantir la qualité et l'excellence de ce que l'on fait.
12: En fin de semaine dernière, la FAIS 06, qui regroupe les associations étudiants, a donné un indicateur des frais de rentrée de l'Université Côte d'Azur. 4 000 euros, c'est le coût de la rentrée estimée étudiante. Quels sont vos chiffres de frais d'inscription, notamment pour ce qui vous concerne, les étudiants étrangers ?
13: Alors, les frais d'inscription pour les communautaires n'ont quasiment pas augmenté. Donc, ce n'est pas les frais d'inscription qui font le coût de la rentrée.
12: Pour
13: les étudiants exactement, français ou européens,
12: ouais.
13: Sur l'analyse de la FES 06, enfin de la FAGE en tout cas, le coût principal, c'est le logement. Pour nos étudiants, le logement et la nourriture sur Nice, qui place Nice en mauvaise position par rapport aux autres villes nationales. Et ensuite, sur les étudiants extra-communautaires, nous appliquons le décret qui a été pris par le ministre l'an passé. Et là, les frais, en effet, ont augmenté et se situent aux alentours de 3 000 ou 4 000 euros en fonction du cursus.
12: Ça, c'est énorme pour des étudiants étrangers.
13: C'est beaucoup pour les étudiants étrangers, en sachant qu'il y en a énormément qui sont dispensés de frais d'inscription. C'est-à-dire, chaque fois que vous avez une convention avec une université étrangère, l'étudiant ne paye pas de frais d'inscription.
12: Donc ça concerne un pourcentage
13: Ça concerne un pourcentage d'étudiants. Nous, on a à peu près 23% d'étudiants extra-communautaires. On en a moins de 700 qui payent des frais d'inscription.
12: Vous parliez du prix du logement pour les étudiants en général et notamment pour les étudiants français ou européens. Qu'est-ce que vous pouvez faire pour eux, finalement ? Est-ce que vous avez des réponses à leur apporter ou vous dites, non, c'est pas mon domaine, en fait ?
13: Alors, nous, rien, parce que c'est le CROUS qui gère le logement étudiant, et le CROUS, c'est pas l'université. En revanche, on travaille avec le CROUS pour que chaque fois, pour augmenter le parc, là, on vient d'inaugurer une résidence étudiante à Trotaba, donc côté de la faculté de droit, qui est un terrain de l'université, qu'on a donné au CROUS. Donc, on essaye d'accompagner, puis ensuite, on a tout un tas de mesures d'urgence qu'on met en place, et là, l'université peut le faire pour les étudiants en début d'année.
12: L'université a longtemps eu des effectifs saturés en fac de psychologie. Est-ce que c'est toujours le cas ?
13: Alors, c'est toujours le cas. La filière psychologie est toujours saturée en première année et en master. Mais tout comme le droit, tout comme STAPS, tout comme les licences d'accès aux études de santé, sont des filières qui historiquement sont saturées quasiment partout en France d'ailleurs.
12: Et est-ce que vous avez de nouvelles formations à nous annoncer pour cette année?
13: Alors, on ouvre une nouvelle formation en droit sur la protection des adultes. Donc, on a un certain nombre de formations qui vont ouvrir. Et on avait ouvert l'an passé un certain nombre de formations. Donc là, on essaye de conserver, je dirais, comme je disais tout à l'heure, la qualité de nos filières.
12: Malgré le budget qui reste trop faible, selon vous, vous l'avez dit. Merci beaucoup, Yannick Brice-Walter. Vous êtes le président de l'Université Côte d'Azur et vous étiez notre invité ce matin. Bonne journée.
13: Merci, bonne journée.
0: Et évidemment, tout ce qui concerne l'actu de cette rentrée scolaire, universitaire, vous retrouvez ça à tout moment sur l'appli ICI.
3: Et on salue d'ailleurs les étudiants, le corps professoral et enseignants. Et évidemment, on leur souhaite une bonne rentrée aujourd'hui. Après de longues vacances et sans doute un bon dernier week-end, on l'espère d'ailleurs. Votre week-end, il était comment?
0: Ah ouais, vous allez nous le dire, on a pas mal de réponses qui sont très variées. Les week-ends sont chargés chez vous. Hein. On va prendre le temps de répondre et de vous écouter, surtout juste après une niçoise. Tiens, on reste entre Azuréens. Auria, c'est Soirée Mondaine sur ICI Azur.

0: Et on a été dans les premiers quand même à lui donner la parole, lui tendre le micro. Adrien Mangano l'a fait il y a encore pas si longtemps. Allez réécouter ce tapis rouge d'ailleurs sur l'appli ici, parce qu'elle est niçoise, elle est chez elle ce matin. Et elle a du soleil, hein, on peut en voir ce matin.
1: Ben ouais, c'est vrai. Et à Mont-Sartou d'ailleurs, quelle météo fait-il ce matin? On écoute Maryse.
2: Pour commencer cette nouvelle semaine, à Mont-Sartou, nous avons un temps particulièrement beau. Il fait 23 degrés, le ciel est très clair et même il rougeoie du côté du soleil, ce qui nous annonce une forte chaleur dans la journée. Bonne journée à tous. Bonjour, ici Azur.
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4: Je voulais juste vous faire ce petit message pour vous remercier.
5: Bonjour l'équipe, ici Azur.
0: C'est la question qu'on vous pose ce matin, en plus de nous donner la météo du jour. Pourquoi pas nous dire ce que vous avez fait ce week-end. Il y a Cathy de Levens qui dit: j'étais au stade ce samedi à l'Alliance pour voir le gym et surtout ce superbe hommage rendu à nos 86 anges. Un magnifique moment, merci mon club. On vous a mis là aussi quelques images sur nos réseaux sociaux.
1: Son programme évidemment du week-end qu'elle partage avec nous, comme vous peut-être, sur WhatsApp. Caro, elle nous a laissé un débrief de son week-end passionnant.
6: Ah. Bonjour la super équipe, c'est Caroline à Nice et ça a été passionnant, mais vraiment passionnant. J'ai fait du ménage, donc c'est passionnant, hein, forcément. Du repassage, j'ai cuisiné d'avance comme ça, tac tac tac, au congèle. D'autres week-ends seront plus passionnants. Peut-être ou peut-être pas, parce que c'est bien de rien faire aussi. Voilà. À bientôt, passez une belle journée. Au revoir.
0: Elle fait ce qu'on appelle, Caroline, du batch cooking.
1: Ouais.
0: C'est-à-dire faire à manger pour la semaine, mais en une seule fois, quoi. Comme ça, on fout tout ça dans le frigo. Ça donne envie de manger déjà, hein, franchement.
1: Mais surtout, elle était triste.
0: Mais oui,
1: c'est pas grave.
0: On a eu le même week-end et pourtant, j'ai le sourire, Caroline. Voilà, gardez le sourire. Comme Evelyne qui est allée cueillir un cèpe d'un kilo trois, quand même.
1: Un kilo trois. On a la photo d'ailleurs dans les commentaires du post Facebook du jour. Magnifique cèpe. D'ailleurs, si vous voulez nous inviter pour l'omelette, n'hésitez pas.
0: Et puis, pour continuer de partager ce qui s'est passé ce week-end pour vous, 04 93 82 03 04. On vous lit, on vous écoute. Bref, on fait ce matin ensemble, quoi.
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0: Tiens, puisqu'il est l'heure du petit-déj, on a de quoi vous donner faim. Bonjour Stéphane Bern.
16: Bonjour à tous.
0: Pour ce voyage dans le temps quotidien, voyage au temps de l'invention d'un biscuit, mais codé.
16: Vous ne vous en rendez probablement pas compte, mais quand vous croquez dans un petit beurre, c'est presque comme si vous croquiez dans un calendrier. En 1882, Louis Lefebvre Utile reprend la biscuiterie artisanale construite par ses parents à Nantes. Tout de suite, il voit grand et transforme la petite affaire familiale en véritable aventure industrielle. Mais surtout, en concevant un biscuit qui va traverser le temps, littéralement. Et contrairement au paquet, qui dure rarement plus longtemps qu'un goûter.
17: Les garçons, venez goûter!
18: Oh, chouette.
16: Louis Lefebvre Utile veut fabriquer une nouveauté simple, reconnaissable entre toutes et imaginée pour être mangée tous les jours et à tout moment de la journée. Alors, il s'inspire des napperons sur lesquels il prend le thé. Et il crée le petit beurre.
19: Le petit beurre, il est bon, le petit beurre.
16: Un biscuit codé derrière lequel se cache une véritable allégorie du temps qui passe. Une sorte de Da Vinci Code, mais pour nos chères têtes blondes. Voyez plutôt, ces 4 angles représentent les 4 saisons de l'année. Son contour est formé de 52 petites dents, comme les 52 semaines de l'année. On décompte sur sa surface 24 petits trous, comme les 24 heures de la journée. Peut-être même qu'il mesure 7 cm pour les 7 jours de la semaine. Un véritable calendrier pour le goûter. Je vous déconseille de tenter l'expérience avec celui des pompiers ou de votre facteur.
5: Tiens, voilà le facteur.
16: Légèrement doré, à la fois croquant et fondant en bouche, le petit beurre séduit immédiatement les Français. Des moins gourmands à ceux qui disent « j'en prends juste un avant d'en manger 12 ».
9: Pourquoi tu es si excité? Est-ce que c'est déjà l'heure du goûter?
16: Avant les montres connectées, les Français avaient déjà un objet pour compter le temps qui passe. Sauf qu'ils se faisaient dévorer pour le goûter.
0: Merci Stéphane Bern, ça y est, on a faim. Le voyage en temps à retrouver sur ici.fr et l'appli ici. Un petit calypso, façon Élie Médéros, ça vous dit? Ce sera juste après les infos, il est 8h.
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0: Un très bon lundi avec l'équipe d'Ici Matin, nous sommes le 7 septembre 2026, les infos.
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0: Et avec Julie Munch, l'actu de ce lundi, c'est à Saint-Paul-de-Vence que ça se passe.
17: Au centre de tous les regards pour le sommet Lumière, premier sommet international dédié à l'avenir du cinéma, de l'image animée, de l'IA et des jeux vidéo. En présence, s'il vous plaît, du président de la République, Emmanuel Macron, et de son homologue sud-coréen. On pourra notamment croiser aujourd'hui parmi les invités l'actrice française Isabelle Huppert ou encore le réalisateur américain Martin Scorsese. Au cours de ce sommet, plusieurs grandes mesures seront présentées, notamment un plan de sauvegarde pour soutenir la création indépendante ou encore un plan d'éducation à l'image pour les élèves et les enseignants.
0: Dans l'actualité également, la forêt de Saint-Martin-Vésubie passée au peigne fin.
17: À la recherche de la moindre trace, du moindre indice qui pourrait permettre de retrouver Sonia. Sonia, c'est cette randonneuse disparue depuis une semaine maintenant. Les recherches de la gendarmerie sur le terrain sont interrompues depuis plusieurs jours. Alors Jules Frécon, les proches de Sonia ont organisé eux-mêmes une battue citoyenne hier avec de simples habitants.
18: Le rendez-vous était donné à 8h. Une quarantaine de personnes, habitants du village, amis ou simplement habitués des courses en montagne, se sont rassemblées dans le secteur. Rapidement, des groupes se constituent dans le bois. Ils ont tout prévu, balises à la main, ils ratissent la zone, parfois pentue et difficile d'accès, mais aucune trace de Sonia. Alors, à la mi-journée, les équipes se rejoignent à nouveau et abandonnent les recherches. C'est ce qu'explique Katia, la sœur de Sonia.
20: À partir de midi, on s'est tous retrouvés en disant on n'a rien trouvé, quoi, et on n'a pas compris, on comprend toujours pas ce qui se passe.
18: La gendarmerie a aussi arrêté ses recherches sur le terrain vendredi soir. La sexagénaire disparue était partie récupérer son téléphone lundi dernier, explique sa sœur, après l'avoir perdu lors d'une balade avec une amie. D'autres battues seront organisées dans les prochains jours. Les proches de Sonia tiennent à remercier les personnes qui aident et aideront dans les recherches.
17: Les précisions de Jules Frécon. Une manifestation très symbolique ce soir à Nice, devant le palais de justice à 19h, comme devant tous les tribunaux de France. Plusieurs associations appellent à une mobilisation nationale pour dire d'abord qu'elles n'oublient pas la mort de Liana, cette petite fille tuée et violée dans le Gers. Et c'est aussi pour soutenir la loi intégrale qui vise à lutter contre les violences sexistes et sexuelles envers les femmes et les enfants. L'examen du texte en commission spéciale débute aujourd'hui à l'Assemblée. Le texte sera ensuite examiné dans l'hémicycle début octobre.
0: C'est un week-end très politique qui s'achève.
17: Deux rentrées politiques, le même jour, samedi. On commence par Eric Ciotti à Levens. Le maire de Nice, fondateur de l'Union des droites pour la République, a proposé un pacte d'alliance avec Marine Le Pen. Les organisateurs revendiquent 6000 participants, devant lesquels Eric Ciotti a longuement parlé de politique nationale, mais aussi de certaines mesures mises en place à Nice.
21: Éric Ciotti, la seule chose qu'il veut, eh bien, c'est le meilleur pour son pays, le meilleur pour Nice. Et je serai à ses côtés dans tous les prochains combats. C'est sa rentrée politique, c'était évident pour moi que d'être à ses côtés dans ce moment. J'ai toujours été aux côtés d'Éric Ciotti et je le resterai tout au long de ma carrière politique. Je suis optimiste quand je vois les élections municipales qui se sont passées à Nice, quand je vois les élections législatives en 2024, quand je vois l'avenir également, le futur avec les élections sénatoriales, avec les élections présidentielles, quand je vois l'engouement des populations et le nombre d'adhérents qui nous rejoignent de plus en plus au sein de l'UDR. J'ai pas les chiffres précis, très honnêtement, je les ai pas enregistrés, mais en tout cas, je peux vous dire que ça va dans le meilleur des sens possible.
17: Christelle Dintorni, députée UDR, donc soutien d'Éric Ciotti pour cette rentrée politique. Mais le même jour, je vous ai parlé de deux rentrées politiques, il y avait aussi la rentrée du Parti communiste, place Saint-Roch à Nice. Une rentrée populaire, tiennent à préciser les communistes qui ont présenté la liste officielle candidate au sénatorial fin septembre. Même si leur ancrage dans les Alpes-Maritimes, terre traditionnellement de droite, est plus anecdotique, le département reste un enjeu pour la stratégie nationale du parti. En témoigne la présence du porte-parole national, Yann Brossat, qui a fait le déplacement.
2: Il y a des enjeux de logement, par exemple, qui sont très forts ici. Le développement des résidences secondaires, d'Airbnb, qui se fait bien souvent au détriment des logements des habitants. Et ça fait partie, par exemple, des combats que mènent les parlementaires communistes, des combats que j'ai pu mener aussi comme sénateur. Dire que la loi du marché en matière de logement, ça n'apporte rien de positif aux gens, ben, on en fait la démonstration tous les jours. Et les Alpes-Maritimes, de ce point de vue-là, en apportent malheureusement la démonstration.
10: Il y a beaucoup de gens qui auront peut-être du mal à changer de bord.
2: Oui, bon, surtout ici. L'expérience prouve que des gens qui ont voté pour la droite ou pour l'extrême droite peuvent aussi changer de vote. Sinon, il n'y aurait jamais d'alternance dans ce pays. Or, il y a des alternances à l'échelle locale, à l'échelle nationale. Et donc, nous, on est là pour porter l'alternative et pour porter l'idée qu'il faut que ça change.
17: Et sachez que le communiste Fabien Roussel officialise sa candidature pour l'élection présidentielle de l'an prochain, ce qui porte à 5 le nombre de candidats de gauche déjà déclarés. Jean-Luc Mélenchon, Marine Tondelier et les candidats de la primaire socialiste comme Raphaël Glucksmann ou Olivier Faure. La marque RPR annulée par l'Institut National de la Propriété Industrielle, la fin d'une usurpation honteuse, écrit le président de la région Sud, Renaud Muselier. La marque RPR pour Rassemblement pour la République avait été déposée par Franck Alizio et Marc-Antoine Ponel, deux cadres du Rassemblement National. L'INPI évoque un dépôt de mauvaise foi et les condamne solidairement à verser 1 200 €. Cap sur l'avenir 13, dont fait partie Renaud Muselier, à l'origine de cette procédure, salue la fin donc d'une usurpation. Voir cet emblème et ce nom capté par des responsables du Rassemblement National, dont la famille politique combattait la France libre, relève de l'indécence, écrit-il.
0: Ici matin, 8h06, Grasse se transforme peu à peu en ville étudiante.
17: Eh oui, 1000 étudiants font leur rentrée ce mois-ci. Le maire veut faire de Grasse un pôle étudiant avec un atout majeur pour la ville. Les logements sont plutôt accessibles, en tout cas plus qu'à Nice et Cannes, selon Laurence Mossang, directrice en charge du développement de l'enseignement supérieur et de la recherche pour Grasse Campus.
22: Actuellement, on ne connaît pas de surtension pour les étudiants sur le logement. On a une offre qui est quand même grandissante, on a une offre qui est suffisante. Il faut savoir que sur l'ensemble des étudiants aujourd'hui à Grasse Campus, les 1000 étudiants, on a encore 60% de ces étudiants qui sont sur le territoire du Pays Grasse. Donc voilà, on est quand même sur de l'intramuros, qui fait que la plupart de ces étudiants sont encore logés chez leurs parents. 40% restants sont extramuros, hein, c'est notre terme. En effet, on a des belles écoles aujourd'hui sur le territoire. Toutes ces écoles drainent un public qui vient effectivement de partout en France. Donc on a des étudiants extramuros et tous ces étudiants, eux, sont logés en cœur de ville. Et aujourd'hui, il n'y a pas vraiment de tension sur le marché.
17: Une nouvelle résidence étudiante ouvrira à Grasse en 2027 et la réhabilitation d'appartements du centre-ville se poursuit.
0: Enfin, encore un coup dur pour le gym.
17: Après Laurent Abergel, lors du match de préparation face à Cagliari, c'est le défenseur Antoine Mendy qui est victime d'une rupture des ligaments croisés. Il s'est blessé durant le match face au Mans samedi et sera absent plusieurs mois.
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17: Il fait encore chaud aujourd'hui.
0: Oui, avec une vigilance jaune canicule qui nous le confirme toute la journée. On aura même des orages cet après-midi, une autre vigilance jaune entre 15 et 21h qui sera déclenchée. Pour l'instant, ce matin, le ciel est calme, Richard. Hein.
1: Avec même un ciel bien dégagé du côté de Cantaron, c'est Cathy qui nous l'a écrit ce matin. Brigitte, elle, est à Péménade, 25 degrés tout pile avec un ciel clair. Pas de vent, excellent lundi, hydratez-vous et il va faire encore chaud, prenez soin de vous.
0: Et pour cet après-midi, jusqu'à 31 sur le littoral, 31 également dans la vallée du Var, 32 à Vence ou à Mougins et de la douceur à Isola ou Saint-Étienne-de-Tinée, 20 degrés. Encore de possibles orages attendus dans le moyen et le haut pays demain, puisque c'est surtout dans les terres qu'on les attend. Le littoral à l'abri, il le sera moins mercredi normalement, hein, puisque ça devrait tonner aussi en bord de mer. Il est 8h08. route, vous êtes dans les bouchons avec pas mal de perturbations, nous dit-on, sur le secteur de Grasse, le centre-ville, ce qui vous emmène aussi un petit peu plus tard sur la D6185. Gros cafouillage en tout cas. Pas mal de ralentissements sur le centre grassois. Un peu plus tard, sur la pénétrante Cannes, Grasse également du Monde, bien sûr. Et sur après le boulevard Carnot du Canet jusqu'à la Croisette. La 8 aussi est quasi saturée. Hein. Là, ça y est, sur le secteur Antibes-Nice. Là, c'est plus de 14 km de bouchons et près d'une demi-heure de temps de parcours supplémentaire en direction de Monaco ou sur la pénétrante du Paillon. On sait que c'est toujours pareil. Richard, sur les trains.
1: Sur les trains, écoutez, c'est un petit peu moins la galère que sur la route.
0: Ouf. Hein.
1: Il n'y a quasiment pas de retard, seulement 8h45 qui partira avec 5 minutes de retard pour Grasse en gare de Nice. Autant vous dire que c'est plutôt calme. Si jamais il y avait quoi que ce soit d'inhabituel, vraiment, vous gardez le réflexe de nous passer un coup de fil. C'est Marie-Chantal qui vous accueille ce matin au 04 93 82 0304.
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0: C'est lundi aujourd'hui, vous avez fait quoi ce week-end? Y a Nathalie sur Facebook qui était au bal des pompiers de Comte.
1: Ah oui, en plus il paraît que c'était complètement fou, hein, niveau ambiance. Alors, j'aurais bien aimé voir finalement à quoi ça ressemble. S'il y en a qui ont des photos, n'hésitez pas.
0: Ah, pareil, le WhatsApp, hein, 04 93 82 03 04. On reçoit vos photos, vos messages vocaux bien volontiers. Ici matin, 8h10 avec Ellie Medeiros.

0: Et répondre dans un instant, puis nous on va vous présenter un authentique à qui beaucoup d'enfants peuvent dire merci. Un authentique que vous entendrez à 8h20.
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0: Et au fait, samedi prochain, il y a le premier concert de Céline Dion
3: ça y est.
0: Paris. Et jusqu'à 1 000 euros la place.
3: Hein. Et c'est, bah oui. Et si on n'est pas de Paris en plus, il faut rajouter le transport, l'hôtel, etc. Tu prends le double.
0: Hein. Exactement. Ouais. Alors que chanter Céline Dion avec de grandes voix en concert, il n'y a pas besoin de quitter la Côte d'Azur pour ça. Hein. Faut juste attendre le 30 septembre.
3: Ah ouais, et ça, c'est énorme. Génération Céline.
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3: Ce concert, Génération Céline, c'est toute l'émotion de Céline Dion avec 4 voix qui reprennent son répertoire, sans compter celle des spectateurs. Et ça se passe le 30 septembre prochain au Canet, à la Palestre. Et la bonne nouvelle, c'est qu'on a 2 places pour vous ce matin.
0: Il y a un numéro pour avoir ces places, 04 93 82 03 04. Vous appelez maintenant, on joue à 8h25 au Pientest. Musique et bonne humeur au programme. Des places gratos, ça se passe chez nous. C'est tout l'univers de Céline Dion, comme si vous étiez à Paris finalement. 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
0: Aude Razo nous a rejoint. Un rendez-vous en Tiernac qui s'appelle C'est pas vrai, c'est maintenant. Bonjour Aude.
5: Bonjour à tous.
0: Alors, votre message ce matin, il ne faut jamais répondre aux SMS très bizarres qu'on reçoit parfois sur les téléphones.
5: Effectivement, je vous donne un exemple. Ma sœur a reçu l'autre jour ce texto. Bonjour, tu as le temps de prendre une tasse de thé dans l'après-midi? Point d'interrogation. Elle ne connaît pas le numéro, le SMS en plus est très mal écrit. Et ma sœur me dit en rigolant, je ne connais personne qui boit du thé. Donc la question, faut-il répondre à ce texto? J'ai dit à ma sœur, tu ne réponds surtout pas.
0: Mais alors pourquoi? Quel est le danger?
5: Parce que ce SMS est peut-être un piège. Mettons que ma sœur réponde, qui êtes-vous? Je ne connais pas votre numéro. Ou vous avez dû vous tromper de numéro. Ou même, je vous ai démasqué, je sais que vous êtes un escroc. En faisant ça, elle confirme que son numéro est actif. Et ça, pour l'escroc, ça a beaucoup de valeur parce que les numéros de téléphone, nos numéros de téléphone, ils valent de l'argent. Je vous explique, il y a un marché noir de l'arnaque. C'est là que les escrocs vendent et achètent les infos qu'ils ont sur nous. Donc si vous répondez, vous risquez d'être fiché comme une personne dont le numéro est actif, il fonctionne, une personne qui répond à des inconnus, qui est potentiellement crédule et qui peut donc potentiellement être arnaquée. Et ça, on ne veut pas. Donc ne répondez pas, ne vous mettez pas vous-même une cible dans le dos parce que derrière, vous risquez de recevoir tout un tas de messages sur, je ne sais pas, des investissements soi-disant miraculeux ou sur des faux jeux concours qui essayent de piquer votre numéro de carte bleue. Bref, ça suffit, on en reçoit déjà assez comme ça.
0: Merci beaucoup, Drazo. Le rendez-vous en Tiernac ici.fr, l'appli ici, rubrique C'est pas vrai pour tout retrouver. 8h17, c'est ici matin, à la télé, sur l'appli, la radio, dans le 06. Richard, quelle fréquence à Beaulieu-sur-Mer?
3: 94.4.
0: J'aurai un jour. Je l'aurai, je le tiendrai un jour, je vous le dis.

0: La fête avec Amir, 8h20, c'est ici matin. Notre authentique ce matin, tous les jours, vous le savez, on rencontre des Azuréens, hein, ceux qui font notre territoire. Lui, il est tourné vers la transmission, la discipline, l'écoute à travers son sport, c'est le judo, une discipline qu'il pratique depuis l'enfance. Il a même donné naissance au plus grand club de la région sud, l'Olympique Judo Nice. Et Alias Egaoula a rencontré Mohamed Othman à Nice. Écoutez-le d'abord se décrire en quelques mots.
1: Proximité avec les gens, empathie, des valeurs d'amitié. Là où je suis à ma place, c'est quand je suis en kimono avec des gamins. Enfin, j'ai pas besoin de travailler quand je suis avec des gamins. Et alors, j'essaie de transmettre quelque chose pour que ça devienne une pépite chez eux. Ils se disent, ah ouais, c'est ça, on s'éclate. Alors, j'ai jamais quitté du judo, c'était une histoire d'amour. À l'âge de 10 ans, j'étais en QPV hein, dans une cité à Paris. Le voisin chez moi, c'était un policier. Comme derrière, quand on jouait dans le jardin, on faisait un peu de la bagarre, on jouait au rugby. Il a proposé à mon père que j'aille faire du judo. Ça a été le coup de foudre avec le kimono. C'était comme un jeu. Et en plus, dans un contexte d'opposition, ça me plaisait bien. Et tout le monde avait le même kimono. Ça me plaisait bien parce qu'il n'y avait pas de différence. C'était assez valorisant. Là où la plupart de mes copains commençaient à tenir les murs, moi, j'étais piqué par le judo. Et mes premiers restaurants, c'est grâce au judo. Mes premiers vols d'avion, c'est le judo. Mais mon prof de judo, c'était un peu mon deuxième père. C'était une famille, quoi. Donc voilà.
2: C'est aussi ce que vous avez, vous, instauré ici après à Nice.
1: J'avais envie de transmettre et j'avais tellement d'admiration pour mon prof que je m'étais dit qu'un jour j'aurais un club de judo et on ira faire le maximum de choses pour aller chercher des médailles. Quand j'ai décidé de dire tiens, mais voilà, je vais essayer de faire un grand club et je vais aller dans les écoles, tous mes copains profs de judo là, ils me disent Momo, tu vas faire de la garderie. Je dis, pas du tout, tu verras qu'à un moment ou à un autre, on est juste des détecteurs de doués, hormis la compétition, mais c'était important de proposer ça à chaque école. Les 10 premières années, c'était un peu compliqué, mais aujourd'hui, c'est un projet qui est pérenne, et des petits ont fait des grands, parce que nos profs de judo, c'est ceux qu'on fait du judo avec nos petits.
2: Ça, c'est une vraie satisfaction, et j'imagine que vous avez peut-être même parmi les élèves des enfants, d'enfants qui avaient commencé chez vous.
1: Absolument. Là, je me suis retrouvé, là, il n'y a pas si longtemps, j'ai pris un coup de vieux, là. Et apparemment, un Gorbea qui arrive, il me dit, moi, ce que j'ai vécu avec toi, j'ai envie que mes enfants le vivent, et voilà. Donc, c'est pas que le judo, c'est aussi un esprit de famille. C'est un lien avec les familles, là où aujourd'hui, les parents un peu abandonnent, on essaye un peu de donner un peu des règles et des valeurs, et c'est ce qui nous attend un peu, les parents. On y arrivera, parce que, additionner un peu avec du sport, des actions culturelles, et ce sont toutes les armes pour essayer de faire des gens et des citoyens qui arrivent dans la vie.
2: Est-ce qu'il y a des moments qui vous ont déjà plus marqué que d'autres, Mohamed ?
1: L'année où on fait Jean-Paul France Cadet, c'était des enfants qui ont grandi ensemble. C'est la génération de mon fils. C'est la première fois que je vois des parents qui pleuraient. C'était une réussite parce qu'en fait, on avait embarqué des familles et ainsi de suite. Et la deuxième, c'est qu'il y avait un enfant qui avait perdu son père en accident de voiture et la mère était déboussolée parce qu'elle se retrouvait avec une situation où en fait, elle avait 3-4 enfants. Et un jour, elle m'a dit... C'est grâce au club qu'aujourd'hui, mes enfants peuvent tenir et avoir une famille. Aujourd'hui, ils sont avec nous toujours au club. Le champion, c'est la cerise sur le gâteau. L'idée, c'est vraiment de proposer quelque chose qui, en fait, ils se trouvent bien dans leur basket et que ça donne des concitoyens et avec des valeurs et ainsi de suite. C'est une éducation, c'est l'école de la vie du don.
0: Voilà, un authentique que vous retrouvez sur ici.fr et l'appli ici, Mohamed Othman. Magnifique et plein d'enfants peuvent lui dire merci. Il est 8h24, on joue.
3: Avec l'événement de cette rentrée de septembre 2026, le retour de Céline Dion ici dans les Alpes-Maritimes, c'est Génération Céline Dion, le 30 septembre à la Palestre. Et on vous offre vos invitations.
4: Ah oui.
3: Quand même, on va pouvoir chanter Céline Dion, on pourra voir un concert de Céline Dion, ou presque.
0: Mais c'est-à-dire que partout où les gens ont dépensé 1000, 2000, peut-être plus que ça à Paris pour aller voir Céline Dion à 8000 km, parce qu'elle est grande la scène là-bas à Paris, là au moins vous êtes sûr de chanter près, ici, chez nous, et sans claquer un centime.
3: Et avec des grandes voix en plus de cela. D'ailleurs, vos voix, vous, Caroline et Francine, en feront peut-être partie. Bonjour mesdames. Bonjour Caroline.
5: Bonjour. Bonjour.
6: Bonjour.
0: Caroline de Châteauneuf-Villevieille, hein, c'est ça.
5: C'est ça, tout à fait.
3: Et Francine de Saint-Vallier-de-Thiers. Mesdames, est-ce que le week-end a été bon avant toute chose?
5: Oui, très bon,
3: tant mieux.
0: Ensoleillé, c'est ce que j'ai entendu, parce que du coup, il y avait un petit truc de réseau. Mais on a entendu, c'est le principal. Le principe du piano test, mesdames, on vous le rappelle, c'est très simple. Je jouais des morceaux au piano, parfois de manière laborieuse, mais dans tous les cas, ça peut s'identifier. La première des deux qui me trouve ou le titre ou l'artiste doit me donner son prénom pour prendre la parole. Et c'est celle qui a deux points, qui a tout gagné, d'accord?
5: Ok, allez. Merci beaucoup.
0: T'es prêt?
3: J'ai reconnu.
5: Oui.
0: Attends.
5: Francine d'abord. Ah, Céline Dion.
3: Ouais, c'est gagné.
0: Ça aurait été dur de pas la jouer quand même.
3: Ah. Régine. Non, c'était pas ça.
0: C'est Enrico Macias non plus. Bon, Caroline, je sens que vous l'aviez sur le bout de la langue.
5: Eh oui.
0: Et un quart de seconde un peu trop tard. Bon,
3: les choses vont se corser forcément. Là, on était sur Céline Dion parce que c'est l'actualité. Mais justement, tendez l'oreille, deuxième extrait. Allez. Et puis on croise les doigts.
0: Là, c'est une autre artiste. Hein. Je dis une, donc vous aurez compris que c'était une femme.
5: Allez.
3: Francine.
5: Gloria Gaynor.
0: Oh là là.
3: Francine, c'est gagné pour moi.
5: Bravo Francine.
0: Eh, franchement,
5: merci beaucoup.
0: Bon anniversaire à Gloria Gaynor, parce que c'est son anniversaire aujourd'hui. Et j'aurais accepté aussi Régine, parce qu'elle avait fait la version française. Je suis arrivée. Et en plus, c'est la Sainte Régine aujourd'hui. Donc, vous voyez comme quoi tout était corrélé.
3: Francine, bravo. Caroline, on vous embrasse quand même. Vous revenez. Hein.
5: Mais bien sûr, très vite. Hein.
3: Ben, on espère en tout cas.
0: Un petit mot très rapide, Francine, vous avez fait quoi vous ce week-end? Parce que vous disiez que le week-end était bon, mais j'ai pas entendu ce que vous avez fait, Francine.
5: J'ai profité du jardin.
0: Ah, du jardin, main verte.
5: Voilà.
3: Ouais, en même temps, à la fin de l'été et après la sécheresse, il y a peut-être plus grand-chose à jardiner,
0: à
3: non
0: bêcher.
5: Ah non, j'ai pas jardiné.
3: Hein. Juste petite bronzette, quoi.
0: Ah, mais vous avez tellement eu raison. Oh là là.
5: Repos.
0: Ouais. Si on peut glisser notre transat la semaine prochaine, le week-end prochain, s'il fait beau, on peut?
5: Ah oui.
0: Moi, j'aime bien, ça va lier avec la grotte qui est pas loin.
3: Et il aime bien taper l'incruste quand même, hein, Francine. Faites attention. Une fois que vous levez, vous l'aurez. C'est foutu.
0: M'essayer, c'est m'adopter, disait la pub. Voilà.
5: Ah oui.
0: Francine, on vous embrasse. Deux places donc pour Génération Céline au Canet. Ce sera le 30 septembre. Marie Chantal vous explique tout le reste hors antenne. On vous embrasse. Et puis le piano test, on y rejoue demain.
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0: Merci d'avoir choisi Ici Matin, que ce soit à la radio, à la télé ou sur l'appli. On vous accompagne, on vous donne toute l'actu des Alpes-Maritimes. En ce lundi, aujourd'hui, nous sommes le 7 septembre 2026. Et justement, les titres dans les Alpes-Maritimes, Julie Munch.
13: Saint-Paul-de-Vence au centre des regards en ce début de semaine, avec le Sommet Lumière présenté comme un Davos du cinéma, de l'image animée, de l'intelligence artificielle et des jeux vidéo. Ça se passe à la Fondation MAG en présence du président de la République, Emmanuel Macron, et de son homologue de Corée du Sud, mais aussi de véritables poids lourds du cinéma, Isabelle Huppert ou encore Martin Scorsese. Un accord doit être signé pour favoriser la création indépendante. À Saint-Martin-Vésubie, Sonia est toujours introuvable, malgré la battue citoyenne organisée hier par les proches de cette sexagénaire disparue depuis une semaine après une randonnée avec une amie. Elle était repartie dans la zone ensuite pour chercher son téléphone portable qu'elle avait perdu. C'est un week-end de politique qui vient de s'achever dans les Alpes-Maritimes avec deux rentrées politiques le même jour, celle du Parti communiste et celle d'Éric Ciotti. Les explications dans le détail après l'actualité en France et dans le monde.
14: Chaque semaine, à partir de ce soir, les manifestations reprennent devant les tribunaux de France dans l'espoir d'accélérer le vote sur la loi contre les violences sexistes et sexuelles. Elle arrive aujourd'hui à l'Assemblée, au premier jour du procès Loana dans les Ardennes. Une petite fille de 10 ans violée et tuée à Sedan il y a 3 ans. Un homme d'une cinquantaine d'années, lui-même père de 6 enfants, est jugé à Charleville-Mézières. 4 ans après la mort de Federico Aramburu, deux militants de l'ultra-droite sont jugés à partir d'aujourd'hui à Paris, là où l'ancien international de rugby a été tué de plusieurs balles en pleine rue. Toujours pas de prof devant chaque classe, c'est le constat du SNES-FSU, syndicat enseignant, une semaine après la rentrée. Dans plus de la moitié des collèges et lycées de France, il manque au moins un professeur, en particulier pour assurer les cours de maths, de français, de physique et d'anglais. C'est une première en Allemagne depuis la Seconde Guerre mondiale. Un parti d'extrême droite, l'AFD, arrive largement en tête des élections régionales dans le Land de Saxe-Anhalt. Avant une baisse nette des températures mercredi, 6 départements du sud-est sont maintenus en vigilance orange à la canicule aujourd'hui, jusqu'à 39 degrés annoncés. Ultime représentant de la France à l'US Open de tennis, Arthur Géa a l'occasion de jouer le premier quart de finale d'un tournoi du Grand Chelem de sa carrière. Le Français affronte ce soir à New York le 70e mondial, le Néerlandais Botic van de Zandschulp.
13: Et dans l'info d'ici, dans les Alpes-Maritimes, Éric Ciotti et son parti, l'UDR, ont fait leur rentrée ce week-end. Le maire de Nice a proposé samedi à Levens un pacte d'alliance avec Marine Le Pen. Il a annoncé avoir fait part d'une quinzaine de propositions qui peuvent, je cite, être complémentaires et contribuer à bâtir un projet encore en préparation. Sur place, il y avait en effet des militants, des députés, des cadres UDR, mais aussi donc du Rassemblement National. Reportage de Jules Frécon.
15: Mettez-vous de l'autre côté, madame.
16: Pendant que ses militants et les caméras des télévisions sont fixés sur lui, Éric Ciotti prend une part de soca, plat traditionnel du soir.
17: Alors, celui qui tient la soca, il tient la présidence. Éric, j'avais dit ça à la mairie.
16: Souriant, à l'aise, il se dirige vers la scène et se retrouve devant près de 6000 personnes, électeurs, députés UDR, membres d'associations locales. Il dresse rapidement un bilan de ses premiers mois à la mairie.
18: Ce que nous avons fait à Nice et que nous devons faire demain en France, la baisse des dépenses inutiles, la baisse des impôts les plus lourds au monde et la simplification, la fin des normes, des règlements, des agences inutiles, eh bien nous l'avons appliqué sous l'autorité de nos élus et du directeur général des services, en passant de 120 directions à 40 directions dans l'arrêté que j'ai signé. Oui, il y avait 140 directions à Nice. Eh bien, nous en aurons plus que 40 pour être plus économes, pour être plus réactifs. Voilà, mes amis, la preuve par Nice.
16: Pour assister à ce discours et à cette rentrée politique, il fallait débourser 25 euros sur les centaines de tables alignées devant la scène. Des bouteilles de rosé, des plats savourés par les électeurs. Tous ont les yeux rivés sur Éric Ciotti. René et Marie-Christine sont des fidèles du maire de Nice.
19: Ça nous convient, ce qu'il a fait pour la ville jusqu'à présent. Pour les retraités, c'est gratuit, le bus. Donc c'est bien, hein. Après, on a 2 heures gratuites quand on va en ville, ce qui est bien, faire les courses.
20: Ces zones-là, dans les zones commerciales, c'est intelligent. Puis après, il a baissé les taxes foncières.
12: Nous qui avons des biens sur Nice, on a vu que a baissé.
16: Par son discours, les accords avec le Rassemblement National, ce couple de sexagénaires remarque les grandes ambitions d'Éric Ciotti, mais ne le voit pas ministre en cas de victoire du parti d'extrême droite au présidentiel.
12: Je pense pas que ça soit son but principal. Je pense qu'il va gérer la ville pendant les 5 années à venir. Et puis après, on verra. Moi, franchement, je le vois un leader, un grand leader.
16: Ce n'est pas ce que dit le Rassemblement National, mais quand même, Laure Lavalette, députée du Var et porte-parole du parti allié, a fait le déplacement.
20: Ce qui est sûr, c'est qu'on est très unis à l'aube de cette année qui s'annonce évidemment historique, où nous comptons bien, avec nos alliés, remporter cette élection qui est la mère des batailles.
16: Éric Ciotti, lui, précise bien qu'il restera à Nice quoi qu'il arrive, tout en glissant que le cumul des mandats maire-ministre n'est pas juridiquement interdit.
13: Un reportage de Jules Frécon à retrouver sur l'appli Ici Azur. La météo.
0: Eh bien, ça donne un peu de soleil, même pas mal de soleil pour ce matin, avant que la chaleur et peut-être les orages n'arrivent. C'est encore de la douceur et un temps qui fait du bien, finalement, Richard.
3: Oui, notamment à Tourrette-sur-Loup, avec déjà 23 degrés ce matin. Bonjour l'équipe, bonne journée à tous. C'est Sylvie qui nous a écrit à Comte. Sabine, elle nous annonce un ciel bleu et 20 degrés ce matin.
0: Voilà, cet après-midi, ce sera un peu différent, on le disait, puisqu'il y aura des risques orageux dans les vallées, d'où une vigilance jaune aux orages entre 15 et 21h. En plus de la vigilance jaune canicule toute la journée. Sur le littoral, on devrait être à l'abri des perturbations. Il fera 31 à Nice, même chose à Menton ou à Cannes, 31 aussi à Carros. On va jusqu'à 32, ce sera le maximum à La Colle-sur-Loup, Mougins ou Roquefort-les-Pins. Et un petit peu plus doux à Valberg, 24 degrés. Encore de possibles perturbations dans les terres demain. Littoral à l'abri, mais ce sera moins le cas mercredi normalement. Il est 8h36 minutes, c'est compliqué ce matin sur la route. En fait, j'ai l'impression que les gens sont revenus de vacances aujourd'hui.
3: Ça y est.
0: Ouais. Voilà, parce que au niveau des grands axes.
3: Est, hein.
0: Ouais, c'est ça, partout, de toute façon. L'axe Mandelieu-Cannes, Antibes-Nice sur la 8, direction Monaco, quel que soit l'axe, la pénétrante du Paillon, et puis aussi au centre de Grasse, sur différentes routes qui vous mènent ensuite à la D6185. Il y a énormément de monde. Sur les trains, Richard.
3: Sur les trains, écoutez, là, c'est la bonne nouvelle. En revanche, ce matin, c'est que même pour une rentrée, il n'y a pas de retard, et on salue la SNCF, avec que ce soit en gare de Cannes, de Nice ou de Menton, vraiment, tout va bien, au moins jusque dans la prochaine demi-heure. Donc, privilégiez peut-être le train ce matin.
0: Voilà. Bonne route dans tous les cas. Puis un numéro pour nous annoncer s'il se passe quelque chose d'anormal. 04 93 82 03 04.
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0: Avec toute l'équipe d'ici matin, Marie Chantal qui est au standard, Rémi qui réalise, Julie Mune chez Valentine Le Test pour l'actu, et puis Richard Marcovecchio.
3: Bah oui, sans oublier Quentin. Monsieur, dame, d'ailleurs, on vous fait une promesse, hein. Comme Sinsemilia, on a envie de vous souhaiter tout le bonheur du monde.
0: Voilà. Et puis un bon lundi, tant qu'à faire, vous êtes dans les bouchons. Reprise, pas envie, nous on est là, dans tous les cas. Voilà. 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

0: Tout le bonheur du monde, ben oui, c'est ce qu'on vous souhaite aussi avec Sins et Milia. Oh. Ça fait du bien, de bon matin. Avant 9h, on va écouter celle qui va faire son grand retour. Nouvelle tournée, nouvel album, nouvelle chanson. Peu importe. Elle serait pas dans quelques semaines, quelques mois même, ouais. Sur la côte l'année
1: quasiment
0: prochaine.
1: Quasiment un an, ouais, c'est ça. Ce mois de juin, elle sera de passage à Antea, ici à Antibes. Et d'ailleurs, la billetterie est ouverte depuis la semaine dernière, le 1er septembre.
0: Elle passe à quelques jours près, pile 3 ans après sa dernière venue.
1: Ouais, complètement. Et d'ailleurs, elle avait préparé sa tournée précédente ici même sur la Côte d'Azur à Antea. Et elle avait fait une résidence finalement. Et ben là, elle est de retour pour 2 dates seulement, mais on pourra en profiter. Les places, comme je le disais, sont déjà en vente. Rendez-vous sur le site internet.
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0: Bon Richard, la chaleur elle est bien belle, elle est bien de retour. Tu as 120 secondes Richard, pour nous convaincre de nous rafraîchir autrement.
1: Ok, autrement qu'une baignade par exemple.
0: Oui.
1: Ouais,
0: oui, oui.
1: Ok. Alors je vous emmène dans une vraie grotte et non, ce ne sont pas celles du Pays Grassois. Et oui, vous allez être surpris. 120 secondes, top chrono. Après le gym et un Eli Wahi, bien de retour. Hein.
0: Oui, bien de retour, mais bon. Voilà. Effectivement, la minute rouge et noire qui permet de revenir sur un joueur qui a ouvert son compteur but avec l'OGC Nice ce week-end et qui va énormément compter cette saison. Bonjour Arthur Fradin.
4: Bonjour à tous.
0: On aura compris évidemment qu'on parlait d'Eli Wahi.
4: Et oui, Eli, l'élu du cœur des supporters niçois, accueilli comme un roi à son arrivée à l'aéroport et qu'il a bien rendu aux fans du gym ce week-end. On vous refait le film de son but de l'égalisation à la 44e minute. Une belle ouverture sur la droite de Sofiane Diop et le dragster Wahi qui active le mode bip bip pour laisser sur place le défenseur espagnol Torrente qui avait oublié de décrocher la charrette derrière lui. Eli efface ensuite le gardien du Mans et marque dans un angle réduit. Premier but de sa saison et premier but de la saison de l'OGC Nice en Ligue 1. Le coach du Mans n'a d'ailleurs pas hésité en deuxième mi-temps à sortir le défenseur Torrente pour lui épargner un trop grand martyr. Car oui, Eli Wahi cette saison, c'est une menace permanente pour les défenses de Ligue 1. Et ce n'est pas moi qui le dis, c'est Patrick Vidéra, le coach du Mans, interrogé samedi soir en conférence de presse au sujet de l'attaquant. Il a parlé d'un garçon qui a une intelligence incroyable, très dangereux dans la profondeur et qui n'a pas besoin de 10 000 occasions pour marquer. Un attaquant, je cite, « fantastique », qu'il envie forcément à Olivier Pantaloni. Et encore, il l'a aussi dit, Wahi n'est pas vraiment arrivé à son top. Encore, le joueur qui ne devait pas jouer plus de 60 minutes selon son coach corse a prolongé le plaisir samedi soir et il a d'ailleurs fini avec quelques crampes. Mais on a bien aimé ses premiers échanges avec l'autre mobilette du gym, la recrue algérienne Mohamed Amoura, une association qui promet et peut-être la possibilité de davantage marquer, pourquoi pas dès samedi prochain à Auxerre, actuelle lanterne rouge de la Ligue 1.
0: Merci beaucoup Arthur Fradin, la minute rouge et noire à retrouver sur ici.fr, l'appli ici, comme 100% Aiglon ce soir, 17h d'ailleurs, événement, puisque l'invité c'est le président de l'OGC Nice, Maurice Cohen, on va revenir avec lui sur le match du week-end face au Mans, l'avenir du club. Je rappelle le podcast 17h et puis il y aura plein d'images aussi partagées sur Facebook et sur Instagram.
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0: 8h46, 120 secondes pour nous convaincre. C'est un nouveau rendez-vous confié à l'ami Richard. Richard, deux minutes montre en main pour aujourd'hui, nous emmener en principauté.
1: Ouais, il y a plein de choses à faire à Monaco. Déjà, avec les petits, vous pouvez profiter de l'attraction incontournable, le musée océanographique de Monaco. Hein, côté aquarium avec des espèces emblématiques de Méditerranée. Et franchement, largement de quoi être ébloui, qu'on soit petit ou grand. Et de l'autre côté, l'Expo Méditerranée 2050 pour comprendre et espérer une Grande Bleue en pleine santé dans les décennies à venir.
0: Alors, pardon Richard, mais rien de révolutionnaire dans ce qui est proposé aujourd'hui.
1: Ok, j'arrive. Alors, vu que vous n'arrêtez pas plutôt de dire qu'une nouvelle vague de chaleur est attendue, qu'il fait chaud aujourd'hui, je vous propose d'aller cuire dans l'un des plus beaux lieux de toute la Côte d'Azur, le jardin exotique de Monaco. Déjà, comme moi, vous apprendrez à faire la différence entre cactus, plantes grasses et succulentes. Mais surtout, c'est un point de vue éblouissant sur la principauté qui vient de rouvrir. C'est juste avant l'été qui mérite le détour.
0: Alors ok, c'est noté, mais je vois toujours pas le rapport entre le retour de la canicule et le jardin exotique.
1: Ah mais mon cher ami, c'est que vous ne saviez pas qu'il y a là-bas, tout en bas, l'endroit le plus frais de tout le littoral azuréen.
0: Là, ça me parle, mais il faut m'en dire plus.
1: Allez, je vous emmène dans la grotte. Oh. Je suis quasiment sûr que vous ne connaissez pas la grotte de l'Observatoire. Et pourtant, c'est ultra impressionnant, un site découvert au début du XXe siècle, qui regorge d'histoire et de puisqu'on s'enfonce dans les entrailles de Monaco avec des traces de passage des tout premiers habitants de la principauté il y a 20 000 ans. Un lieu fascinant qui a servi aux hommes préhistoriques. Ce qui est presque hallucinant, c'est que rien ne laisse penser qu'un site aussi grandiose se trouve sous nos pieds. Des stalactites, des stalagmites monumentaux et une fraîcheur constante à l'année d'une quinzaine de degrés. Ah ouais. C'est fabuleux.
0: Là, vous m'avez convaincu, vous m'avez eu, Richard. Il y a peut-être quelque chose à rajouter pour que ça fasse 120 secondes.
1: La descente, attention, du chaud vers le frais et les escaliers. Ça va, et la remontée, c'est le choc thermique. Faut s'accrocher, mais franchement, ça vaut le coup.
0: Merci beaucoup Richard, ça fait 120 secondes. Remontez à la surface.
1: Ouais, allez, c'est bon.
0: Ouf, voilà.
1: Et on remercie quand même l'ami Rémi qui a réalisé cette émission avec les moyens techniques. Quand même, on était dans la grotte là.
0: Il a ouvert les portes, en fait. Voilà. Qu'est-ce que c'est que ça? Qu'est-ce que je viens d'entendre là? Remets le son Rémi si tu l'as encore. Je sais pas si...
1: Il l'a déjà fait.
0: Ouais. Voilà.
14: Waouh, chouette.
0: Waouh, chouette. Merci Rémi. Il est 8h48. Voici Zazie juste avant que Tom O'Brien arrive. On parlait de Saint-Paul-de-Vence qui serait prisé par les politiques aujourd'hui. La fondation MAG, par exemple, c'est l'occasion d'y revenir sur son histoire avec l'ami Tom. À tout de suite.

0: Une tournée au printemps 2027 et qui passera au mois de juin. Orthea, la billetterie est ouverte pour Zazie. 8h51, c'est ici matin. L'ami Tom Aubry nous a rejoint. Salut Tom.
1: Salut Quentin, bonjour à tous.
0: On va y avoir du monde là, à Saint-Paul-de-Vence là.
1: Et oui, aujourd'hui, il y a Macron qui organise un sommet à Saint-Paul-de-Vence. J'ai pas tout compris, hein. On attendra le journal de Julie pour qu'elle m'explique tout ça. Mais en tout cas, c'est dans un lieu bien connu, la Fondation MAG.
0: Allez, je suis sûr qu'il y a la page là-dessus, consacrée à cette fondation.
1: Comment ça me connaître? C'est la raison 207, la Fondation MAG. Alors comment définir un joyau d'architecture moderne que on peut tous visiter au cœur de la nature à Saint-Paul-de-Vence? Alors tout commence par une histoire d'amour sur la Côte d'Azur avec la rencontre entre Marguerite et Aimé Mag, deux passionnés d'art qui décident de créer un lieu unique en France. Un espace où l'on pourrait exposer, travailler et échanger. Une sorte de fondation imaginée par des artistes pour des artistes.
2: J'aurais voulu être un artiste.
0: Sauf les MAG, qui sont avant tout un couple de galeristes et de marchands d'art.
1: Oui, mais bon, ils ont une sacrée bande d'amis, hein. Les MAG, ils ont eu le soutien de tous les plus grands. Matisse, Miro, Braque, Léger, Chagall ou encore Giacometti. Moi, dans mes contacts, j'ai Contat Lacrome, eux, ils ont Matisse. C'est quand même pas la même chose.
0: Chacun son truc.
1: Autant vous dire que leur carnet d'adresses ressemble quand même à un petit manuel d'histoire de l'art. Et ensemble, ils vont exposer les œuvres des plus grands artistes du XXe siècle.
0: Et c'est un célèbre homme politique qui leur suggère l'idée.
1: Oui, que vous commencez à connaître ma passion pour un certain André Malraux.
0: Encore ?
1: Lui, c'était un ami proche des MAG et il comprend en tout cas l'importance du projet. Le 28 juillet 1964, le ministre des Affaires culturelles inaugure officiellement la fondation. Et pardon Quentin, mais avec Malraux, il me faut un peu de musique, s'il vous plaît. Ici est tenté quelque chose qui n'a jamais été tenté. Créer l'univers dans lequel l'art moderne pourrait trouver à la fois sa place et cet arrière-monde qui s'appelait autrefois le surnaturel.
0: Toujours aussi simple et direct, hein, ce Malraux. Peut-être pas assez tremblant dans la voix.
1: Oui.
0: Qu'est-ce qu'on peut dire aujourd'hui de la Fondation MAG?
1: Eh bien écoutez, la Fondation possède l'une des plus importantes collections européennes d'art moderne et contemporain. Elle rassemble environ 13 000 peintures, sculptures, dessins et œuvres graphiques. Alors évidemment, les 13 000 œuvres ne sont pas toutes visibles en même temps. C'est une sélection qui est présentée dans les salles et les jardins en complément des expositions temporaires. L'occasion d'y croiser Bonnard, Braque, Chagall, Kandinsky, Calder, Miro, encore Giacometti. Bref, depuis 1964, la Fondation MAG reste donc fidèle au projet de Marguerite et Aimé, créer un lieu où l'art et l'architecture et la nature se répondent.
0: Et ça, c'est une bonne raison d'aimer la Côte d'Azur.
1: En plein dans le mille.
0: On retrouve ces 1000 raisons sur ici.fr, l'appli ici. Et puis beaucoup de monde à Saint-Paul-de-Vence aujourd'hui, on le disait.
1: En effet.
0: À demain.
1: À demain.
0: Il y a un petit message, tiens, d'Hélène qui nous est parvenu sur WhatsApp parce qu'on demandait quel était votre week-end. Ben voilà le message d'Hélène.
3: Bonjour Quentin, bonjour Richard, bonjour Julie, bonjour Rémi et toute l'équipe. J'ai regardé ce week-end en replay les 4 épisodes de la réalisation du Rouge et Noir avec une belle distribution. Quant à Victor Belmondo dans le rôle de Julien Sorel, époustouflant de talent. Bise à tous.
4: Bise Hélène. Je peux vous dire que Victor Belmondo, il a été interviewé par Adrien Mangano.
5: Et qu'il est même à retrouver dès maintenant en replay sur l'application ici.
4: Bisous Hélène.
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8: Et on vous fait d'ailleurs tous de gros bisous, celles et ceux qui jouent le jeu au quotidien.
0: Et comme à Dr Kierzek, bonjour docteur.
9: Bonjour à toutes et à tous.
0: Alors là ce matin on va débloquer notre cerveau. On est tout ouïe, comment on fait?
10: Vous connaissez ce moment magique où la solution à un problème qui vous taraude depuis des heures, voire des jours, vous apparaît soudainement, comme par enchantement, souvent quand vous n'y pensez plus d'ailleurs. C'est dans la salle de bain, c'est sous la douche, c'est en promenade, et les scientifiques appellent ça l'effet Eureka, du nom de ce cri légendaire poussé par Archimède dans son bain. Mais comment provoquer ce déclic? Comment avoir cet effet Eureka? C'est ça la question fascinante et elle est très étudiée par les neuroscientifiques. Il survient ce moment lorsque notre cerveau, après une période de réflexion intense, lâche prise et laisse émerger des connexions inattendues. Et en fait, les chercheurs ont observé que ce déclic est précédé d'une activité cérébrale particulière. Quand on enregistre votre activité du cerveau, on enregistre notamment une augmentation des ondes alpha, ces ondes cérébrales qui sont associées à un état de vigilance détendu juste avant l'endormissement. l'endormissement, par exemple, c'est un peu comme si le cerveau se mettait en veille. C'est avant l'endormissement, mais c'est avant l'illumination dans cet effet Eureka. C'est un peu comme une veille active pour laisser place à l'intuition. Et ce processus fait intervenir des zones comme le gyrus temporal droit. C'est un nom un peu barbare, mais c'est impliqué dans les associations d'idées. Et ce qui est fascinant, c'est que la solution nous apparaît alors avec une grande clarté et une forte certitude.
0: Alors, comment on fait pour augmenter nos chances de vivre ces moments Eureka? Il y a des conseils?
10: Ça nous intéresse tous. Comment on fait? Ces surprenantes simplicités, la clé, c'est le lâcher prise. Pour que le cerveau puisse faire ses connexions, il a besoin de pause, mais pas de pause totale. Il lui faut une pause stimulante. Le sommeil et la sieste, très bien. La nuit porte conseil, on le dit. Bien, c'est scientifiquement prouvé. Il y a une étude allemande qui a montré que le moment Eureka peut survenir lors du sommeil lent. Une simple sieste aussi de 20 minutes peut doubler vos chances de trouver la solution. Il y a l'effet douche aussi. La douche est l'exemple parfait de cette pause stimulante. C'est un subtil équilibre entre ennui et concentration, et ça libère la créativité. Et puis il y a le fait de changer d'activité. Si vous êtes bloqué sur un problème, ne restez pas à le fixer. Allez marcher, faites du jardinage, faites une tâche ménagère, faites autre chose. C'est ce qu'on appelle l'incubation mentale. En résumé, pour débloquer votre cerveau, on n'insiste pas. On prend une pause active, une sieste ou une douche, et parfois l'illumination surgit quand on s'y attend le moins. Si avec ça, vous ne passez pas un bon début de semaine et une super année scolaire, je n'y comprends plus rien. Allez, d'ici là, portez-vous bien.
0: Merci docteur Kierzek, et vos conseils à retrouver sur ici.fr, l'appli ici. Demain, Richard.
8: Eh ben demain, on va s'amuser encore. Ouais. Rendez-vous dès 6h29 à la télé. D'ailleurs, on vous dit au revoir et demain matin à la radio de Décideurs.
0: Belle journée, voilà.
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0: Avec dans une minute l'actu des Alpes-Maritimes, ce sera avec Julie Munch pour les infos, mais il y a aussi Jean Rino ici, c'est vous, ça c'est un nouveau rendez-vous. Si vous arrivez maintenant, bonjour Jean.
11: Bonjour Quentin, bonjour Richard. Vous faites peut-être partie de ceux qui ont choisi de partir en vacances durant ce mois de septembre. À l'origine, vous n'étiez que quelques-uns, mais avec le réchauffement climatique, le surtourisme sur la Côte d'Azur, vous êtes 18% de plus à profiter des vacances pendant cette rentrée. Vous avez fait ce choix, et bien on va vous écouter au 04 93 82 03 04. Mais on va surtout analyser cette tendance avec Claire Béard, c'est la directrice générale de Côte d'Azur France Tourisme. On en parle donc pendant une heure de ces vacances choisies pour le mois de septembre, tendance ou future généralité, j'ai envie de le dire comme ça. Bonjour Richard.
8: Et coucou Jean, mais c'est super bien de partir au mois de septembre, même au mois d'octobre, il fait encore super bon. Et surtout, c'est un petit peu moins cher aussi.
0: Il dit ça parce qu'il se barre en octobre, justement.
11: Bah vous allez rester ici pour témoigner, peut-être dans quelques instants, ça vous dit?
8: À tout de suite.
11: Moi je vous dis à tout de suite, mais pour le moment, place aux infos.
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11: Lundi 7 septembre, merci d'être avec nous sur Ici Azur, il est 9h. L'actualité, c'est avec vous, Julie Munch, chez Saint-Paul-de-Vence, est en ébullition ce matin.
12: La commune accueille le sommet Lumière, premier sommet international dédié à l'avenir du cinéma, à l'image animée et aux jeux vidéo. Emmanuel Macron est sur place, le président de la République est aux côtés de son homologue sud-coréen, Laurent Vareille. Vous êtes à Saint-Paul-de-Vence et ce qui marque d'abord, c'est le dispositif de sécurité.
13: Si la cité médiévale est d'habitude le village de Saint-Paul, ce lundi, c'est la fondation MAG qui joue le rôle de forteresse. Même avec des centaines d'agents de sécurité, des gendarmes et personnel d'accueil. Impossible d'y accéder si vous n'avez pas un badge. Il faut dire que la Fondation accueille le Sommet Lumière, un sommet international autour du cinéma, de l'audiovisuel, de l'image animée et des jeux vidéo, organisé conjointement par la France, avec la présence d'Emmanuel Macron et du président coréen Lee Jae-myung. Autour d'eux, plus de 200 invités venus de 55 pays, des acteurs de cette industrie qu'Emmanuel Macron juge être à l'aube de bouleversements majeur. Alors, il faut se réunir, parler et créer un cadre de coopération, fermer les guillemets. Que va-t-il en ressortir? Eh bien, difficile de répondre à cette question. Mais la France, on l'a compris, veut jouer un rôle majeur. Elle y a forcément des intérêts économiques. En 2023, 92% des touristes étrangers déclaraient avoir vu une œuvre audiovisuelle tournée en France et 78% d'entre eux disaient que c'est pour ça qu'ils avaient décidé de visiter la France.
12: Laurent Vareille, depuis Saint-Paul-de-Vence.
11: Des manifestations sont prévues devant les tribunaux de France.
12: Et plus particulièrement chez nous à Nice, ce lundi à 19h, place du Palais de Justice. Quelques mois après l'affaire Liana, cette petite fille tuée dans le Gers, alors que la loi intégrale qui vise à lutter contre les violences sexistes et sexuelles envers les femmes et les enfants est examinée à partir d'aujourd'hui en commission spéciale à l'Assemblée nationale, les associations veulent continuer à mettre la pression. Faustine Calmel.
14: Le 4 juillet dernier, plusieurs dizaines de milliers de personnes marchaient dans les rues de Paris. Des rassemblements étaient aussi organisés dans une centaine de villes. Depuis, une nouvelle proposition de loi a été déposée après avis du Conseil d'État et du Conseil économique, social et environnemental. Un texte de 69 articles qui s'inscrit dans un agenda parlementaire contraint, déplore Floriane Volt de la Fondation des Femmes.
15: Ce calendrier, c'est pas le nôtre. On a la discussion budgétaire qui commence cet automne. On a évidemment la session parlementaire qui s'arrête en février. Donc on a peu de temps pour le faire voter. Mais donc c'est très important aussi que les politiques prennent leurs responsabilités pour faire aboutir ce texte.
14: Les mobilisations qui reprennent ce soir sont donc un moyen de leur rappeler l'urgence de cette loi intégrale. Alors que 160 000 enfants sont victimes de violences sexuelles chaque année, défend Céline Pic, porte-parole d'Oser le féminisme.
16: Nous avons absolument besoin aujourd'hui de faire pression sur le gouvernement et l'Assemblée nationale pour que ce calendrier soit tenu. Ça suffit, 10 ans après MeToo. Nous exigeons aujourd'hui qu'il y ait une réaction à la hauteur des enjeux et que le vote de la loi soit réalisé avant le mois d'octobre pour qu'enfin cesse l'impunité.
14: Comme au printemps, les associations appellent à se rassembler tous les lundis soirs jusqu'au vote de la loi.
12: Le rendez-vous est donné ce soir à Nice, on le rappelle, place du Palais de Justice à 19h.
11: Et c'est parti pour la deuxième semaine d'école pour les petits azuréens.
12: Et les grands aussi qui reprennent le chemin des salles de cours. La rentrée universitaire se déroule tout ce mois de septembre pour les étudiants de l'Université Côte d'Azur dans un contexte budgétaire morose, nous disait ce matin son président Yannick Brice-Walter.
17: Alors toutes les universités françaises sont sous-dotées, donc c'est la grande difficulté, ce qui met quand même en péril l'enseignement supérieur au niveau national.
12: Et vous venez de nous dire que vous accueillez de plus en plus d'étudiants.
17: On accueille de plus en plus d'étudiants, avec des moyens qui diminuent et des contraintes qui sont de plus en plus importantes. Donc le risque, bien évidemment, c'est qu'à terme, on assiste à une dégradation de la qualité de notre travail, ce qui est l'essentiel pour nous. Mais ça peut se traduire par le fait que l'on n'ait plus les mêmes moyens à mettre en place sur la pédagogie, sur l'innovation pédagogique, qu'on soit obligé de fermer peut-être certains parcours pour pouvoir continuer à garantir la qualité de notre formation. Parce que je rappelle, notre université est l'une des 9 universités d'excellence en France. Donc on est très, très, très soucieux de garantir la qualité et l'excellence de ce que l'on fait.
12: Yannick Brice-Walter, qui était notre invité ce matin, dont vous retrouvez toute l'interview sur l'appli Ici Azur.
11: Mais il n'y a pas qu'à Nice qu'il y a des étudiants.
12: Grâce à ce rêve, en ville étudiante, 1000 jeunes font d'ailleurs leur rentrée dans la cité du parfum. Le maire veut faire de sa commune un pôle étudiant. Alors Grâce est-elle à la hauteur des espérances? La réponse de Raphaël, un étudiant qui finit tout juste sa scolarité.
18: Alors la vie étudiante à Grasse, au début, donc quand je suis arrivé, c'était quelque chose de pas du tout développé. C'est vrai qu'il n'y avait que deux écoles, qui étaient l'école supérieure du parfum et l'ECAM. C'est vrai qu'aujourd'hui, la vie étudiante s'est quand même énormément développée. Alors au niveau bar, etc., enfin vie nocturne, on va dire, c'est quand même encore assez léger, ça reste à développer. Ça fait 5 ans qu'on est là, donc on connaît certains coins. Il y a le bar des négociants, les délicatesses, etc., qui sont des endroits où on a l'habitude de se retrouver en tant qu'étudiant. Mais c'est vrai qu'il n'y a pas de boîte, il n'y a pas de bar qui ferme très tard et la police n'est pas très OK avec la vie nocturne. Mais on est quand même à proximité de Cannes et Antibes et Juan-les-Pins où il y a quand même de quoi faire. Donc c'est cool.
12: Et l'objectif de la municipalité de Grasse, c'est de doubler le nombre d'étudiants d'ici l'année prochaine.
11: Rentrée universitaire, rentrée politique aussi.
12: On a beaucoup parlé de celle d'Éric Ciotti, le maire de Nice et fondateur de l'UDR. C'était samedi à Levens, mais le même jour, il y avait aussi la rentrée politique du Parti communiste, place Saint-Roch à Nice. Une rentrée populaire, tiennent à préciser les communistes. Ils ont présenté la liste officielle candidate au sénatorial fin septembre. Reportage de Jules Frécon.
19: Sous les barnums installés tout près du tramway, les élus de la liste présentée au sénatorial prennent la parole devant les dizaines de militants présents. Fouzia Ayoub, élu du Parti Socialiste, deuxième sur cette liste d'alliance de la gauche, précise ses priorités vis-à-vis des sympathisants.
20: La question c'est comment on va répondre à leurs attentes, à leurs besoins, comment à leurs inquiétudes. Ici, par exemple, dans les Alpes-Maritimes, comme ailleurs en France, la question du logement, elle est cruciale. Donc nous avons des solutions à proposer. pour améliorer notamment leur pouvoir d'achat, puisque c'est quand même l'inquiétude principale des Français.
19: Avis partagé par Yann Brossat, porte-parole nationale du Parti communiste, qui a fait le déplacement. Pour lui, il ne faut pas oublier les Alpes-Maritimes de la stratégie globale du parti.
2: Je pense que dans tous les départements de France, et y compris dans les Alpes-Maritimes, il y a des gens qui ne se font pas à l'idée que l'avenir de la France, c'est le racisme, c'est la xénophobie, c'est la haine de l'autre. Il y a des gens qui sont attachés aux valeurs de solidarité, et on est là pour les porter.
19: Les électeurs communistes en grande minorité sur le territoire ont l'habitude de voter à droite lors des seconds tours. C'est ce que raconte Bernard Lucchetti, membre du Parti communiste, syndicaliste et retraité de la mairie de Nice il y a 2 ans. Il résume la pensée de nombreux électeurs.
21: C'est très compliqué. On est sur une terre de mission, pour ne pas se leurrer.
22: Reportage signé Jules Frécon. Et pour finir, sachez qu'il y a des changements à partir de ce soir sur l'autoroute A8 jusqu'à vendredi. Vinci réalise des travaux de maintenance et d'entretien et ça nécessite des modifications de circulation au niveau des échangeurs de Menton, de Nice-Est, de Villeneuve-Loubet et de Saint-Laurent-du-Var avec des déviations mises en place. Rassurez-vous, les travaux se dérouleront de nuit mais quand même à partir de 20h30 et ce jusqu'à 5h30 du matin.
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22: Canicule et orage au programme.
24: Exactement.
22: Du jour.
24: Exactement, vous avez eu chaud cette nuit?
22: Oui.
24: Moi aussi. Vigilance jaune, canicule toujours bien présente, avec des températures déjà élevées à la mi-journée. On attend 32 degrés sur le littoral à Menton. Cet après-midi, le temps va se couvrir dans le haut pays avec des risques d'orage. Le soleil reste bien présent dans le moyen pays et le bord de mer. Pour les températures, comptez au meilleur de la journée 32 degrés pour les maximales à Carrosse, à Menton, à Grasse, 31 à Cannes. On aura 30 à Nice, Vence ou encore Saint-Janet, 30 aussi à la Tour-sur-Tinée, 27 à Tende et 26 à Isola-Village. Les températures restent chaudes cette nuit, entre 24 et 26 degrés sur le littoral. Et puis demain, on devrait conserver la vigilance jaune canicule avec, pareil, des températures avoisinant les 32 degrés. Pour ce qui est de la route, beaucoup de ralentissements ce matin, notamment sur la entre Antibénis, ça bloque au niveau de Villeneuve-Loubet, notamment. On parle de 30 minutes de temps de trajet supplémentaire. C'est compliqué aussi à Nice, que ce soit au niveau de la voie Matisse, hein, depuis Acropolis. 10 minutes de temps de trajet supplémentaire aussi. Que ce soit sur la promenade des Anglais en direction de Nice-Ouest au niveau de l'aéroport, là on parle de 10 à 12 minutes de temps de trajet en plus. Donc restez vigilants et au moindre souci sur la route, vous nous appelez.
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24: Vous faites peut-être partie de ceux qui ont choisi le mois de septembre pour partir en vacances. Plus qu'un choix, c'est aujourd'hui une vraie tendance. Selon une étude Ipsos de 2025, 37% des Français choisissent le mois de la rentrée pour partir se reposer. C'est votre cas. Vous aussi, vous aimez partir juste après les autres pour découvrir la France, pour être peut-être plus tranquille. 04 93 82 03 04. Pourquoi septembre reste le meilleur mois pour voyager? On en parle pendant une heure avec Claire Béard, c'est la directrice générale de Côte d'Azur France Tourisme, qui va nous éclairer en plus de vos témoignages sur le sujet.
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24: Mais d'abord, je vous propose un voyage musical avec Jean-Louis Aubert et son titre Tant à nouveau 9h09. On profite ensemble de cette belle matinée ce lundi 7 septembre.

0: L'ex-chanteur de Téléphone, Jean-Louis Aubert, avec son titre Temps à nouveau, 9h13.
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0: Côte d'Azur France Tourisme avec nous pendant une heure. Vous constatez qu'il y a plus de touristes sur la Côte d'Azur en mois de septembre ?
1: Bonjour. Bonjour, effectivement le mois de septembre est un mois maintenant qui fait partie de la saison touristique et chaque année avec l'événementiel du mois de septembre, à la fois loisirs, affaires et puis la belle météo qu'on a à chaque fois, on voit effectivement une croissance de la fréquentation touristique.
0: Qu'est-ce qui fait qu'aujourd'hui, selon vous, 37% des Français choisissent la rentrée pour partir en vacances? Alors c'est un chiffre de 2025, mais il est quand même assez imposant ce chiffre.
1: Ben, ce sont les jeunes qui vont partir avant leur entrée d'université, ou ce sont les couples sans enfants qui ont plus de facilité aussi à partir hors des pics saisonniers. On a beaucoup de seniors aussi qui sont là sur le mois de septembre, mais il n'y a pas que des Français en fait. La clientèle en septembre est composée à 62% de clientèle étrangère encore.
0: D'accord, donc les étrangers eux aussi ont pris le pas du mois de septembre.
1: Effectivement, les Américains en tête sont toujours là. 20% de la clientèle étrangère est américaine, suivie des Anglais, des Italiens, des Scandinaves et des Allemands.
0: Je me doute qu'ici, dans les Alpes-Maritimes, ça fait partie peut-être des départements où il y a le plus de bénéfices. On peut parler des prix moins chers, un climat plus appréciable. C'est le mélange de tout ça aussi qui attire ?
1: C'est le mélange de tout ça, la météo, un peu de moins de monde sur les plages, la possibilité de se balader. C'est un mois idéal aussi pour faire des activités outdoor, de la randonnée, que ce soit les sentiers du littoral ou dans le Mercantour. Donc c'est vraiment cette combinaison-là. Et au niveau des prix, bah, vous savez que de toute façon maintenant il y a une tarification dynamique. Ça va dépendre de l'événementiel, s'il y a un gros événement ou pas sur le week-end. Mais effectivement, les prix sinon sont plus abordable sur le mois de septembre.
0: Mais selon vous, au mois de septembre, on peut encore profiter pleinement de la destination, notamment de la mer, des activités de plein air ?
1: Oui, toutes les activités nautiques, c'est vraiment l'idéal. La mer est encore chaude. Donc, on a par exemple le bateau pour les îles Saint-Honorat, Sainte-Marguerite, mais on peut aussi faire du kayak-canoë très facilement en septembre et faire le tour de tous nos caps. On peut profiter vraiment des activités de la plage et même dîner sur la plage encore le soir ou en terrasse en ville.
0: On sait que juin, juillet, août, ça reste les mois phares ici sur la Côte d'Azur. Du coup, septembre, c'est le petit bénéfice qu'il y a en plus selon vous, comme vous nous dites qu'aujourd'hui, septembre, ça fait partie de cette grande saison touristique désormais.
1: Oui, septembre est un mois aussi bien que le mois de juillet maintenant. Ça fait partie de la saison touristique. On a réussi déjà à étaler, et c'est notre objectif, hein, la fréquentation dans le temps. Maintenant, on voudrait avoir une saison d'au moins 6 mois. C'est ce qu'on arrive à faire depuis 3-4 ans. Ça va même jusqu'aux vacances de la Toussaint, où tout est ouvert, toutes les activités sont ouvertes, même en montagne.
0: Claire Béard, directrice générale de Côte d'Azur France Tourisme, avec nous ce matin. Vous aussi, vous attendez le mois de septembre pour voyager, pour profiter de la Côte d'Azur, pour partir en vacances. Pourquoi ce mois est de plus en plus plébiscité? Venez nous en parler au 04 93 82 03 04. On en parle ensemble jusqu'à 10h dans Ici c'est vous, c'est votre émission 100% témoignage. La musique avec cette nouveauté, elle est signée Marc Lavoine et Patrick Fiori. Ça s'appelle Occupé, 9h18.

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1: Marc Lavoine et Patrick Fiori avec ce titre occupé. Patrick Fiori d'ailleurs qui a lancé sa toute nouvelle tournée. Il sera de passage à Nice le vendredi 12 novembre 2027. Il reste évidemment encore quelques places. Il faudra être patient dans quelques instants. Ici, c'est vous revient avec cette question ce matin. Vous aussi, vous avez choisi septembre pour partir en vacances. Bien, venez nous partager votre choix au 04 93 82 03 04.
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1: Les réservations touristiques sur le mois de septembre ont bondi de 18% par rapport à 2025. Septembre qui devient le mois privilégié pour voyager ici aussi sur la Côte d'Azur. Vous faites peut-être partie de ceux qui ont donc choisi de partir pendant cette rentrée pour éviter les touristes, la chaleur, des coûts trop élevés. Appelez-nous et venez témoigner au 04 93 82 03 04. En plateau, on est avec Claire Béard, avec nous pendant une heure, directrice générale de Côte d'Azur France Tourisme pour nous éclairer sur le sujet. Et puis on est aussi avec Jean-Bernard Carrier, auteur du guide pour Lonely Planet autour du tourisme. Et selon vous, Jean-Bernard, c'est une bonne chose aussi de partir en septembre, car le mois de septembre, ça veut dire économie.
11: Alors le rapport qualité-prix, il est vraiment excellent. Il y a des prestataires qui divisent quasiment par deux leur tarification d'hébergement, par exemple, dès en ce moment. Vous avez des conditions météo qui sont optimales et vous avez des conditions de visite qui sont optimales, vraiment. Et puis les gens qui vous accueillent dans toutes ces régions que j'ai citées, ils retrouvent une forme de respiration eux-mêmes. Donc ils vous accueillent dans de bien meilleures conditions. Donc les rapports que vous avez avec les gens que vous allez rencontrer dans toutes ces régions, dans tous ces pays en septembre, ils sont beaucoup plus naturels, beaucoup plus spontanés. Et ça aussi, ça fait le piment d'un voyage.
1: Claire Béard, je voulais vous faire réagir justement au propos de notre deuxième invité, en tout cas que l'on a eu en ligne, qui est donc de Lonely Planet. C'est vrai qu'aujourd'hui, quand on passe ce mois d'août, on a l'impression que les commerçants, les restaurateurs, les hôteliers sont beaucoup plus zen. Est-ce qu'il y a aussi ce sentiment qui peut jouer et qui peut être aussi plus sympa dans la découverte de la Côte d'Azur et des Alpes-Maritimes ?
12: Bah, la qualité d'accueil est un point essentiel pour notre destination et effectivement, si la fréquentation est un peu plus lissée dans le temps, on aura une meilleure aussi qualité d'accueil. Après, la clientèle de septembre est une clientèle aussi assez aisée sur la Côte d'Azur. Donc, c'est une clientèle qui a fait le choix aussi de venir et on a encore, comme je vous le disais, une clientèle très internationale et qui est aussi très agréable à accueillir.
1: Quand on part pendant le mois de septembre pour visiter les Alpes-Maritimes, est-ce qu'on peut avoir peur de louper tous les grands événements ou est-ce que ça continue quand même? Est-ce qu'il y a une vraie activité durant ce mois de septembre?
12: La dynamique événementielle ne s'arrête jamais sur la Côte d'Azur parce que le but c'est de aussi fidéliser notre clientèle et d'inciter à venir et revenir. Alors on a le Cannes Yachting Festival qui va commencer là du 8 au 13 septembre, mais on a aussi pour les sportifs, les très grands sportifs, l'Ironman 70.3 à Nice, et puis vous avez aussi dans le yachting le Monaco Yacht Show. On reprend du sport avec le Nice Côte d'Azur by UTMB et les voiles maralpines. Donc vous voyez qu'il y a une dynamique culturelle, sportive autour du luxe et des grands événements qui ne s'arrêtent pas. Et c'est aussi le tourisme d'affaires qui reprend à partir de septembre. Et on sait aussi qu'une clientèle affaires dépense bien plus qu'une clientèle loisir.
1: Donc pour vous, c'est devenu un vrai enjeu économique ce mois de septembre ?
12: Oui, c'est un vrai enjeu économique. Effectivement, le mois en plus semble plus apaisé, mais c'est des clientèles aussi à plus haut pouvoir d'achat qui viennent sur la Côte d'Azur.
1: Et depuis quand vous avez pris conscience que ce mois de septembre avait un vrai enjeu économique ? Depuis le Covid, ça remonte un peu avant ?
12: Ça remonte avant, effectivement. Après, les années après le Covid, le but, c'était de retrouver effectivement la diversité de notre clientèle sur le territoire. L'aéroport a joué aussi un grand rôle avec 132 destinations, 47 pays qui sont connectés maintenant. Et on voit aussi l'action de l'aéroport sur le long courrier, sur l'international. On mène aussi des missions fédérées avec les professionnels du tourisme, les hôteliers notamment et les offices de tourisme sur l'Amérique du Nord et qui donnent vraiment leurs effets avec l'aéroport, puisqu'on a une nouvelle ligne là en fin d'été qui s'est annoncée, donc American Airlines entre Nice et New York pour l'année prochaine. Et puis une semaine après, c'est Toronto-Nice qui a été annoncé. Donc on voit vraiment la dynamique de la destination.
1: De nouvelles liaisons vers l'Amérique qui ont un grand rôle donc pour le tourisme. On continue d'en parler avec vous. Claire Béard, directrice générale de la Côte d'Azur France Tourisme avec nous. Puis surtout, moi, je veux vous entendre. 04 93 82 03 04. Vous aussi, vous choisissez le mois de septembre pour vous évader, pour vivre vos vacances autrement. Appelez-nous, réagissez. Mais pour le moment, place à la musique de Blondie. C'est ce que l'on écoute à 9h28.

0: La musique de Blondie pour vous accompagner dans la prochaine demi-heure. Julien Doré arrive, Daniel Lavoie ou encore Bob Marley pour la musique.
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0: Il y a quelques années, vous étiez peut-être rare, vous vous sentiez seul à prendre vos vacances au mois de septembre. Aujourd'hui, c'est une vraie tendance. 37% des Français choisissent ce mois pour partir en vacances. Alors, pourquoi vous choisissez ce mois? Plus de tranquillité, moins de touristes et puis peut-être un paysage avec plus de fraîcheur aussi. On le sait, avec les grosses chaleurs qui sont présentes désormais chaque été en France. 04 93 82 03 04. Moi, je veux vous entendre. Vous êtes des Alpes-Maritimes et vous choisissez ce mois donc pour partir. N'hésitez pas à échanger en direct avec nous, en plateau, Claire Béard, directrice générale de Côte d'Azur France Tourisme, pour nous éclairer sur le sujet. Claire, on parlait de la typologie qui est assez intéressante, essayer de voir qui part pendant ce mois. Eh bien écoutez, Jean-Bernard Carrier, lui aussi, auteur pour Lonely Planet, a fait cette analyse et il observe une vraie évolution sociale. Ce ne sont plus uniquement les retraités qui profitent du lancement de leur saison, mais bien toutes les tranches de la population. On écoute.
3: La typologie des voyageurs en septembre s'est beaucoup diversifiée. Alors, c'est vrai qu'il y a une quinzaine d'années, c'était quand même essentiellement des seniors. Voilà. Aujourd'hui, c'est beaucoup plus diversifié. Vous avez des seniors, toujours, effectivement. Vous avez des étudiants, vous avez des jeunes actifs qui vont peut-être poser leur congé en septembre et non plus en août, parce qu'eux, ils ont compris justement que c'était très avantageux de voyager en septembre, à la fois sur le plan de la découverte, du dépaysement, et également au niveau du rapport qualité-prix. Et vous avez aussi des couples qui se retrouvent à ce moment-là. Donc c'est vraiment la typologie des gens qui voyagent en septembre, c'est vraiment, vraiment diversifié, et c'est ça qui fait aussi le charme de ces destinations un petit peu en début de hors-saison.
0: Vous êtes d'accord avec Jean-Bernard Carrier ?
4: Effectivement, on confirme cette analyse. C'est très diversifié sur ce mois de septembre. On repousse la rentrée, en fait, ou alors on rentre et puis on repart un peu en vacances.
0: Exactement. On prend aussi cette nouvelle donne, le réchauffement climatique qui sévit sur la Côte d'Azur déjà depuis quelques années désormais. C'est pour ça que le mois de septembre est privilégié. On vient ici pour un climat. On vient ici pour un climat appréciable. Le mois de septembre, selon vous, sur la Côte d'Azur, c'est un bon climat aujourd'hui?
4: C'est un excellent climat, même on dira, puisque on peut faire toutes les activités en plein air. On peut profiter des terrasses aussi, des restaurants le soir. Et puis on peut randonner, faire du vélo, mais aussi avoir des activités culturelles. Et c'est le moment de découvrir toutes nos vallées.
0: Exactement, parce que le département des Alpes-Maritimes, c'est évidemment entre mer et montagne. Est-ce que vous avez d'ailleurs quelques destinations à nous proposer, peut-être pour sortir du lot des traditionnelles destinations comme Nice, Antibes ou Cannes?
4: J'en ai plein. En fait, vous avez de nouveaux équipements qui ont été inaugurés aussi cette année. Vous avez le Dôme à Valberg et allez découvrir la réserve internationale de ciel étoilé. Vous avez la Gréoluge aussi à Gréolière, vraiment pour bien s'amuser au mois de septembre. Vous pouvez aller aussi dans la vallée de la Vésubie et du Val de Blore au parc Alpha. Ça, c'est plutôt aussi en famille, ou au Vésubia Mountain Park pour vous entraîner à faire de la... excusez-moi.
0: Non, c'est pas grave. Vésubia Mountain Park, on est donc dans
4: l'escalade.
0: Voilà, l'escalade.
4: Dans l'escalade indoor. Avant de s'entraîner en extérieur. Et puis à Casterino, vous avez de superbes gravures rupestres à aller découvrir à Fontanalbe. C'est une randonnée très accessible.
0: On va prendre Michel, tiens, qui est avec nous depuis Péménade. Peut-être a-t-elle été convaincue par vos arguments. Bonjour Michel.
5: Oui, bonjour à tous et merci.
0: Merci d'être avec nous. Michel, vous choisissez aussi le mois de septembre, en tout cas, depuis quelques années.
5: Si je peux, le mois de juin, le mois de septembre. Bah, disons que les professionnels du tourisme, déjà, moi, je trouve que, les critiquent beaucoup, mais c'est vrai qu'ils sont en permanence harcelés. J'ai vu jusque-là, parce que des gens qui viennent ici estiment qu'ils ont tous les droits, que tout est trop cher. Bon, à ce moment-là, il ne faut pas venir sur la Côte d'Azur, déjà. Et c'est vrai, donc ils sont harcelés. Ils peuvent pas être à la fois aimables, professionnels, à votre service. C'est impossible. Voilà.
0: Impossible. Michel, pourquoi vous choisissez, pourquoi pour vous, en tout cas, le mois de septembre, c'est un mois privilégié pour partir en vacances? Justement, parce que ce personnel dont vous parlez, eh bien, ils sont peut-être moins stressés aussi. On a un moment où les gens sont plus détendus. Il y a moins de tourisme, il fait moins chaud. Oui. Expliquez-nous pourquoi ce mois de septembre, pour vous, il est à privilégier.
5: Il est à privilégier parce que je trouve aussi que la clientèle internationale est beaucoup plus... Bon, d'abord, ils ont plus d'argent, ça, je suis d'accord. Mais ils sont plus gentils, en plus, que les Français. On dit que les Français sont râleurs, mais c'est vrai. Et oui, oui, ils sont râleurs parce qu'ils n'ont pas leur glace, ils n'ont pas leur coca. C'est bon, j'ai les professionnels du tourisme, de la restauration... Ne pas tout faire non plus. Hein. Sont souvent sous-payés. Et voilà pourquoi moi je pars en septembre. J'attends tranquillement que la canicule soit passée, qu'il y ait moins de monde, je ne vais plus à la plage, je me prive de beaucoup de choses que j'aime d'habitude. Voilà.
0: D'accord, pour justement décaler tout ça à ce fameux mois de septembre. Et vous nous avez parlé aussi justement de toute cette agitation qui pouvait vous agacer durant ce mois de juillet et août. Ces mois de juillet et août, et donc vous privilégiez donc ce mois de septembre. Merci Michel pour votre témoignage depuis Péménade. Évidemment, vous aussi comme Michel, vous préférez la douceur du mois de septembre pour partir en vacances. On vous écoute, 04 93 82 03 04. Vous nous appelez, vous venez nous raconter peut-être la destination que vous avez choisie cet été. Pourquoi c'est peut-être aussi un bénéfice pour le portefeuille. On écoute tout ça juste après Julien Doré et son titre « Nous ».

0: Il est en tournée dans toute la France. C'est notre ami Julien Doré qui connaît très bien Saint-Martin-Vésubie avec son titre Nous, 9h41.
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0: Ici, c'est vous, c'est votre rendez-vous qui vous donne la parole chaque jour, du lundi au vendredi, avec une question. Et ce matin, on vous pose la question, est-ce que le mois de septembre ne serait-il pas le mois à privilégier pour partir en vacances? Alors, le débat est là, parce qu'on a entendu beaucoup de pour l'instant. Et puis, on a aussi des contre, comme Hélène qui nous dit « Bonjour Jean, je comprends tous les arguments développés pour l'intérêt de la ville et des touristes d'étaler les vacances, mais je vais être à contre-courant lorsque je vois Nice avec de si nombreux touristes du monde entier. Je me sens très fier. Et en règle générale, j'aime voyager en pleine saison. » Alors vous, est-ce que vous êtes plus pleine saison ou au contraire, vous préférez partir en septembre pour avoir de la tranquillité? On vous écoute au 04 93 82 03 04.
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0: On écoutera dans quelques instants aussi le témoignage de Monique à ce sujet. Mais pour le moment, place à cette balade signée Daniel Lavoie avec ce titre « Il s'aime » 9h43.

0: Ils s'aiment, retour en 1984 avec la voix de Daniel Lavoie. Ça ne s'invente pas, 9h46.
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0: 37% des Français privilégient le mois de septembre pour partir en vacances, devant août, hein, 35% selon une étude Ipsos de 2025, citée notamment par le journal Le Figaro. C'est notre sujet ce matin. Vous aussi, vous avez choisi le mois de septembre pour partir en vacances, pour peut-être profiter de notre Côte d'Azur, des Alpes-Maritimes ou du reste de la France. Je veux savoir pourquoi vous faites ce choix. Vous nous appelez au 04 93 82 03 04. Pourquoi c'est le mois privilégié désormais? On en parle avec notre invité, Claire Béat de Côte d'Azur France Tourisme. Claire, c'est vrai que ce mois de septembre, on l'a dit, il n'a que des avantages. On peut revenir peut-être sur les avantages économiques. Sur quoi on va véritablement faire des affaires, entre guillemets, quand on part au mois de septembre, ici dans les Alpes-Maritimes? Parce qu'on a l'impression que les prix sont toujours assez élevés.
3: Alors, concernant l'hôtellerie, l'hébergement, en fait, les tarifs maintenant sont très dynamiques et ils varient selon les établissements, selon les dates, selon la demande et selon les grands événements.
0: Donc, c'est quoi compliqué. Un tarif dynamique ?
3: Bah, c'est un tarif qui évolue dans la semaine en fonction de la demande, des événements et s'il y a une concentration ou pas. Donc effectivement, si on regarde l'ensemble du mois de septembre, les prix sont moins élevés qu'en juillet et août. On peut avoir des baisses de l'ordre de 15 à 20% pour l'hébergement. Mais là où il y a des bonnes affaires à faire, c'est sur le shopping avec les braderies.
0: Eh oui, oui, comme celle qu'il y a eu au Vieux-Nice.
3: C'est ça.
0: Ce week-end, il y en a plusieurs.
3: Oui, il y a la braderie de Juan-les-Pins. Après, en octobre, ça sera Cannes. Et effectivement, pour venir faire des bonnes affaires et repartir avec des souvenirs de la Côte d'Azur ou des maillots de bain ou alors même d'autres produits, c'est très intéressant de venir en septembre.
0: Alors, on ne vient pas ici que pour le shopping. Je me doute qu'aussi dans la restauration, on peut peut-être faire quelques affaires parce qu'on a eu beaucoup de messages pour nous dire que les prix étaient très élevés dans les restaurants, notamment cet été. Est-ce que ça redescend? Est-ce que ça, on le quantifie aussi? Est-ce qu'on a des prix plus accessibles au mois de septembre?
3: Alors ça, je n'ai pas de réponse à cette question-là. Je n'ai pas d'observatoire, en fait, sur la restauration. J'ai un observatoire assez scientifique sur l'hôtellerie, l'hébergement, les réservations entre particuliers, mais je ne peux pas me prononcer sur la restauration.
0: Pour ce qui est du Airbnb, par exemple, on se doute qu'au mois de septembre, il y a peut-être plus d'offres, entre guillemets.
3: Il y a la même offre, elle a évolué par rapport aux années précédentes. Effectivement, elle est en croissance. On a vu au 1er septembre qu'il y avait déjà plus 4% de réservations pour les hébergements entre particuliers, mais c'est la même chose pour l'hôtellerie, donc ce n'est pas au détriment de l'hôtellerie.
0: On va écouter, tiens, Monique, une auditrice qui nous dit que partir en vacances au mois de septembre, c'est l'avantage de la retraite. Elle qui profite de ce début de mois pour sillonner la France avant de reprendre ses activités en club avec ses amis. On l'écoute.
4: Oui, mais je sais pas, c'est une petite échappée aussi avant les activités, parce qu'en tant que retraité, nous avons plein d'activités, hein, donc il est encore temps. Et c'est vrai qu'il y a une atmosphère un petit peu différente, la vie heureuse des retraités finalement. Et le côté un peu moins cher, oui. Quoique, bon, après, on le paye ailleurs. Si vous allez dans les restos, c'est pas parce que vous venez de la Vendée que vous allez payer moins cher que les Américains.
0: Voilà, le témoignage de Monique à notre micro. Pour conclure peut-être ensemble, Claire, est-ce que justement ce mois de septembre, ce n'est que du positif? On peut le dire comme ça, on vient, on en profite, on regarde un peu ce qui se passe ici?
3: Oui, ce n'est que du positif. Venez sur le mois de septembre, c'est un mois très agréable qui fait partie maintenant de notre saison touristique et des enjeux justement pour la Côte d'Azur.
0: Claire Béard, merci de nous avoir éclairé sur ce sujet de Côte d'Azur France Tourisme avec nous. Ici, c'est vous, chaque jour entre 9h et 10h. Vous pouvez interagir avec nous, nous donner aussi votre point de vue avec cette question. Ce matin, est-ce que le mois de septembre, ça fait désormais partie des meilleurs mois pour profiter des vacances dans les Alpes-Maritimes et sur la Côte d'Azur? Vous pouvez encore réagir jusqu'à 10h. Et cette émission, elle est aussi à retrouver en replay sur l'application Ici et l'application Radio France, onglet Ici, c'est vous. On termine l'heure avec la musique que vous aimez, Bob Marley, et ce titre Iron Lion Zion, c'est pour vous à 9h51 minutes.

0: Iron Lion, Zion, Bob Marley pour la musique sur votre radio locale ici dans quelques minutes, 10h. On fera notamment un point sur la route avec de grosses difficultés sur l'A8. À tout de suite.
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0: Ici c'est vous, votre émission 100% témoignage qui se termine dans quelques instants. On met en avant les réussites de notre Côte d'Azur avec Ici ça marche, talents locaux. On partira notamment à Guillaume ce matin dans votre rendez-vous. Un jour, une commune. Mais pour le moment, c'est Zao de Sagazan qui vous accompagne avec la Symphonie des éclairs.

0: un autre univers, une autre planète aussi avec Zao de Saint-Gazan et son titre La Symphonie des éclairs. Votre matinée continue dans quelques instants avec votre rendez-vous ici, ça marche, le rendez-vous des talents, des réussites, tout ce qui marche, eh bien on vous le propose, on le met en avant pendant une heure et on va d'abord chercher les talents dans vos communes et dans quelques instants, on sera du côté de Guillaume pour voir justement et surtout découvrir ce magnifique village avec Alain Bresse. C'est l'adjoint à la mairie qui nous a fait l'honneur de venir ce matin en studio pour nous présenter sa commune.
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0: Lundi 7 septembre, merci d'être avec nous sur Ici Azur, il est 10h. L'actualité dans les Alpes-Maritimes et l'Est Var, c'est avec vous Julie Munch.
2: Le gratin du cinéma est dans les Alpes-Maritimes, pas à Cannes pour une fois, mais plutôt à Saint-Paul-de-Vence pour le Sommet Lumière, sommet international consacré à l'avenir du cinéma. Parmi les stars, on attend Isabelle Huppert ou encore Martin Scorsese, mais aussi des chefs d'État, le président de la République, Emmanuel Macron et son homologue sud-coréen. Au cours de ce sommet, plusieurs grandes mesures seront présentées comme un plan de sauvegarde pour soutenir la création indépendante ou encore un plan d'éducation à l'image pour les élèves et les enseignants. À Saint-Jean-Cap-Ferrat, les pompiers sont intervenus en mer ce matin, un peu avant 8h. Un homme de 60 ans était en train de se noyer, mais ils sont arrivés à temps. Son état n'inspire aucune inquiétude. À Saint-Martin-Vésubie, par contre, toujours aucune trace de Sonia. Une battue citoyenne était organisée hier par les proches de cette sexagénaire disparue depuis maintenant une semaine, mais elle n'a rien donné. Sonia était allée faire une randonnée avec une amie et était ensuite retournée dans la zone pour chercher le téléphone portable qu'elle avait perdu. Les recherches en extérieur de la gendarmerie sont déjà interrompues depuis plusieurs jours. En sport, encore une tuile pour les Aiglons. Antoine Mendy est blessé, victime d'une rupture des ligaments croisés samedi face au Mans. Il sera absent plusieurs mois. Toujours en foot, le derby OGC Nice AS Cannes en deuxième division féminine s'est soldé par un match nul, un partout hier. Les footballeuses de l'AS Cannes, tout juste promu, ouvrait un nouveau chapitre en deuxième division, donc ce dimanche à Nice. Enfin, en Formule 1, le Grand Prix d'Italie s'est arrêté dès le deuxième tour pour le monégasque Charles Leclerc hier en raison d'une sortie de piste très violente. Le pilote monégasque a pu sortir seul de sa voiture, mais il a dû s'asseoir de nombreuses minutes alors que l'équipe médicale était venue à son chevet. C'est l'Italien Antonelli qui s'est imposé hier à Monza.
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0: Exactement, et on conserve la chaleur. Le département reste en vigilance jaune canicule aujourd'hui, avec des températures déjà élevées à la mi-journée. On attend 32 degrés sur le littoral à Menton et Roquebrune Cap Martin. Cet après-midi, le temps va se couvrir, notamment dans le haut pays, avec des risques d'orages et d'averses. Le soleil reste lui bien présent dans le moyen pays et sur le bord de mer. Pour les températures, comptez au meilleur de la journée 32 à Carros, à Menton, à Grasse, 31 degrés à Antibes et à Roquebilière. On aura 30 à Nice, à Vence, à Saint-Paul-de-Vence, 30 aussi à la Tour-sur-Tinée, 27 degrés à Tende et 26 degrés à Saint-Étienne-de-Tinée. Les températures, elles restent chaudes cette nuit, entre 24 et 26 degrés sur le littoral. Demain, on devrait conserver la vigilance jaune canicule avec des maximales toujours de 32 degrés en moyenne sur le bord de mer. On fait un point aussi sur ce qu'il se passe sur la route et notamment sur l'A8 en ce moment en direction de Aix et Marseille au niveau de la sortie numéro 50 de Nice Saint-Isidore. Il y a une coupure donc de la route de l'A8 et donc une interdiction au niveau de l'entrée 52 Saint-Isidore. Donc l'entrée 52 Saint-Isidore interdite pour le moment. On va essayer de vous en dire plus sur ce qu'il se passe en temps réel.
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0: Réussite, talents locaux et fierté, c'est tout ce que l'on retrouve dans Ici ça marche. 1h 100% bon plan à 10h30. Quentin Lacrome nous partage par exemple son coup de cœur, un chef cuisinier cannois qui va participer à la Coupe du Monde des chefs à domicile. On va aussi partir à la recherche des initiatives inspirantes dans la France entière. Ça c'est notre reporter Robin Bernaud qui s'intéresse ce matin à la folie des running clubs. Mais 7h, on la commence d'abord en allant chercher les talents dans vos communes. Et ce matin, on part à Guillaume, à l'ouest du département, pour vous présenter ce village pittoresque niché au cœur des paysages du Mercantour. C'est Alain Bresse, adjoint à la mairie de Guillaume, qui nous présente la commune ce matin avec ses coups de cœur et ses talents.
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0: Attachez vos ceintures, direction Guillaume donc ce matin dans Un jour une commune, mais pour le moment place à Phil Collins pour la musique avec You Can't Hurry Love.

0: Chanteur de Genesis aussi, Phil Collins et la magie musicale qu'il nous propose avec ce titre You Can't Hurry Love. À suivre Benabar qui arrive pour la musique et puis plein d'autres nouveautés. J'allais dire Johnny Hallyday, ce n'est pas une nouveauté, mais vous allez pouvoir en profiter aussi.
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0: Ici Azure part dans vos communes chaque matin à la découverte de son patrimoine, mais surtout de ses réussites, de ses talents dans l'émission Ici ça marche. Et en ce lundi, votre radio locale pose ses valises à Guillaume et c'est Alain Bresse, adjoint à la mairie, qui nous fait découvrir sa commune. Bonjour Alain.
3: Bonjour et merci pour votre invitation.
0: Déjà Alain, est-ce que vous pourriez nous aider à mieux situer Guillaume ? On est où exactement ? On est à l'ouest du département, c'est ça ?
3: Guillaume, oui bien sûr, c'est un petit village de montagne de 594 habitants, situé dans le haut pays niçois, à environ 800 mètres d'altitude, aux portes du parc national du Mercantour et à 1h30 de Nice.
0: C'est quoi l'histoire de cette commune, Alain ?
3: Alors Guillaume, ce n'est pas simplement un joli village entouré de montagnes, c'est un village avec une histoire très ancienne. Une histoire de plus de 1000 ans qui a été façonnée par sa position stratégique au cœur de la vallée. Au fil des siècles, Guillaume a connu différentes souverainetés, notamment les comtes de Provence, les royaumes de France et le royaume de Piémont-Sardaigne. Et cette histoire aujourd'hui, on peut la lire dans nos pierres, dans nos rues, dans notre architecture, dans notre patrimoine et surtout dans nos traditions.
0: Ça fait partie en tout cas de la richesse historique du village. On peut parler aussi de ce château, vous l'avez dit, qui domine le village. Vous le connaissez bien Alain, quand on lève les yeux au ciel, on a un magnifique château en ruine désormais, mais qui a une vraie histoire aussi.
3: Oui, ce château, en fait, on a bénéficié vraiment par le loto du patrimoine, une petite restauration. C'est vraiment un lieu à venir découvrir. Il faut vraiment, il domine tout le village. C'est vraiment un lieu où il faut venir se poser et contempler, en fait, la vallée, parce que vous pouvez voir la vallée en amont et en aval. Et voilà, c'est un endroit où vraiment vous pouvez observer toute la richesse de Guillaume.
0: C'est vrai que pour venir à Guillaume, on passe par des paysages exceptionnels. Vous en avez l'habitude parce que vous travaillez à Nice, vous habitez aussi à Guillaume. Et notamment des roches rouges. Je ne vais pas en dire plus. Qu'est-ce que c'est que ces roches rouges ? On parle de Colorado niçois, pas très loin de chez vous.
3: Bien sûr, en fait, l'identité de Guillaume, c'est Guillaume, le cœur du Colorado niçois. Alors, pourquoi, en fait, l'identité ? Parce que la montagne change de couleur. Guillaume se trouve dans les gorges d'Aluis, entre les gorges d'Aluis et les gorges du Science, dans un territoire où la pellite rouge donne au paysage cette couleur spectaculaire qui rappelle les grands paysages de l'Ouest américain.
0: C'est vrai que c'est assez...
3: Les gorges d'Aluis sont évidemment l'un des plus grands emblématiques de notre territoire. Mais moi, j'aime particulièrement le mot « cœur » dans notre signature. Guillaume, le cœur du Colorado niçois. Parce que le cœur, ce n'est pas uniquement notre situation géographique. Le cœur, ce sont les habitants.
0: Oui, les habitants de Guillaume, et c'est ce que vous faites. D'ailleurs, si vous deviez nous proposer une déambulation pour découvrir le village, le temps d'une après-midi, on passe par où ? On fait quoi, Guillaume ? On est à l'entrée du village. Est-ce qu'il y a une balade que vous nous conseillez, une déambulation ?
3: Alors bien sûr, la déambulation, en fait, il faut vraiment partir dans les petites rues du village médiéval. Regarder le nom des rues, le nom des maisons, découvrir le lavoir, le pressoir, l'église, le musée des arts et traditions, la cave du gouverneur, le moulin à huile. Et puis effectivement, voilà, dans cette continuité, vous allez jusqu'au château et où là vous pouvez observer en fait tout le territoire. Et en redescendant, vous pouvez aller longer les rives du Var et éventuellement, par ces grands moments de chaleur, vous baigner dans le Var, ainsi qui traverse notre beau village. Et voilà, et c'est vraiment un moment à découvrir.
0: On a aussi plusieurs rendez-vous marquants, Alain, marché, transhumance, producteurs locaux, on va en parler avec vous. Alain Bresse, vous êtes adjoint à la mairie de Guillaume avec nous ce matin. Dans quelques instants, Alain, il va falloir mettre en avant un talent, une fierté de votre commune. Et je crois que vous allez nous mettre en appétit, on va parler ravioli de courge. Et puis on va aussi danser avec Benabar, avec ce titre, Elle danse.

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0: Extrait du tout dernier album de Benabar, Le Soleil des Absents. Ça s'appelle Elle danse et ça fait partie des nouveautés. Ici Azur, un jour une commune revient dans un instant. À tout de suite.
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6: Les Alpes-Maritimes et l'Est-Var mis en avant chaque matin dès 10h dans Ici ça marche. On part découvrir nos communes, nos villages à la recherche de talents et des fiertés locales. Et ce matin, on est à Guillaume avec l'adjoint au maire Alain Bresse pour parcourir la commune. Et après la belle carte postale que vous nous avez proposée, Alain, vous allez devoir mettre en avant, et c'est l'objectif de cette séquence, un talent, une fierté de votre commune. Et je vous laisse nous présenter cette fierté qui va nous mettre en appétit, je crois.
7: Alors à Guillaume, notre patrimoine ne se trouve pas uniquement dans la pierre, il se trouve aussi dans l'assiette. Et s'il y a une tradition culinaire qui raconte particulièrement bien notre village, ce sont nos fameux raviolis de courge à la sauce de noix. Et donc cette recette, elle est vraiment exceptionnelle. Et je pense qu'on va avoir Eliane qui perpétue cette tradition et qui va pouvoir nous raconter en fait les secrets de cette tradition et qui reste ancrée dans toutes les familles de Guillaume, essentiellement pour les périodes de Noël et avec les courges locales, avec la noix aussi, les noyers que nous avons sur le site. Voilà, toute une recette qui est vraiment à déguster.
6: Et qui s'est partagée de génération en génération et que l'on retrouve à l'auberge des Mestrés. Élie, j'espère que je prononce bien, et elle est avec nous, Eliane, ce matin. Bonjour Eliane.
8: Oui, bonjour. Bonjour Ici Azur, bonjour Alain, bonjour à tous.
6: Bon, oui, Eliane, parlez-nous de cette tradition et redonnez-nous le nom de cette auberge, parce que je pense que je l'ai mal prononcé.
8: Ah oui, c'est Auberge Mestre Élie. Élie, c'est le prénom de mon papa et c'est mes parents qui ont construit l'auberge à l'époque.
6: D'accord.
8: Et moi j'ai repris avec, bien sûr, ce fameux plat de ravioli de courge à la sauce aux noix, qui est un plat de chez nous, de toute la vallée, que l'on mange la veille de Noël. En fait, ce soir-là, on mange maigre, on ne mange pas de viande chez nous. On mange ce plat-là qui est fabriqué avec des courges du pays, les noix de nos noyers, et tout est vraiment local.
6: Et aujourd'hui, on peut venir le déguster quand on veut, durant l'année, chez vous, à l'auberge.
8: C'est ça, moi j'en fais toute l'année maintenant, c'est devenu vraiment mon plat signature. Les gens viennent de très loin pour manger ça, et les locaux aussi, ils s'en lassent pas. Et c'est devenu vraiment mon plat.
6: Parlez-nous de justement de votre auberge qui est située au hameau de Bouchanière. Le hameau de Bouchanière, ça fait partie de Guillaume. À quoi ça ressemble quand on vient, on ouvre la porte chez vous? On a évidemment cette odeur si particulière avec ces plats traditionnels. Mais on vient manger quoi? Des soupes au pistou? Il y a un petit peu de tout, je crois, chez vous. Et puis surtout, à quoi ça ressemble?
8: Alors en fait, c'est vous prenez la route du château, vous passez derrière le château, au-dessus de Guillaume, vous faites 9 petits kilomètres dans une route un peu sinueuse, mais quand vous arrivez, vous avez la surprise de voir toutes nos montagnes et ma petite auberge qui est dans le village. Et voilà, mon plat, les raviolis de courge à la sauce aux noix, c'est toute l'année. Ça, je le mets en entrée. Ensuite, je fais des gigots d'agneau du pays, avec aussi de la viande du voisin, là, de veau, de Julien Bilan, qui est juste à deux pas de chez moi. D'accord. Nous avons un jardin, du coup, nous avons tous nos légumes. Et voilà. Et je fais que des produits locaux. Et des fromages, les fromages de la vallée aussi.
6: Et qui dit auberge, dit évidemment séjour. On peut venir séjourner chez vous?
8: Non, moi, c'est ma maison de famille, en fait. Maintenant, je ne fais plus que restaurant le midi, plus le soir. Mais par contre, nous avons des gîtes dans le village. Il y a un voisin qui a des gîtes, nous-mêmes aussi, mon fils. Et donc, on peut héberger des gens à la semaine, au week-end, ou même en semaine. Hors saison.
6: Et je pense que c'est une adresse à noter. Si vous voulez vous dépayser à quelques pas de Guillaume, ça s'appelle l'auberge de Mestre Élie. Et c'est Eliane qui était avec nous, avec la tradition évidemment culinaire qu'elle a reprise de son père et qui est aujourd'hui une vraie tradition
8: de
6: aussi.
8: De mon papa et de ma maman, surtout. C'est ma maman qui cuisinait à l'époque.
6: De la maman, voilà. Eliane Roubin. Donc c'est ravioli de courge, sauce de noix. Ravioli de courge, sauce de noix. C'est donc la fierté et le

0: talent que vous voulez mettre en avant, Alain Bresse, ce matin. Merci Eliane d'avoir été avec nous.
1: Merci à vous et bonne semaine à tous. Grosse bise.
0: Eh bien, on vous embrasse aussi du côté de Guillaume. Ici, ça marche, ça continue dans quelques instants. Alain Bresse, on va vous lancer un dernier défi. Vous allez devoir en 2 minutes nous partager tous vos coups de cœur autour de cette commune de Guillaume.
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0: Ah, moi, ça m'a mis en appétit. On a envie de les goûter, ces raviolis de courge sauce de noix. Alain, la prochaine fois, vous venez avec une petite part. Ce serait bien pour pouvoir en profiter. Mais nous, pour l'instant, on va surtout profiter de l'amour avec Véronique Sanson et son titre Amoureuse. 10h20, belle matinée à tous.

0: Écrite et enregistrée en 1971, amoureuse de Véronique Sanson, interprétée d'ailleurs aux Nuits du Sud cet été du côté de Vence, où elle était en tournée chez nous, et on en est évidemment très fiers.
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0: Ici Azur pose ses valises à Guillaume dans votre émission des réussites Ici ça marche. Chaque jour, une commune est mise en avant à travers des personnalités inspirantes, des réussites. Et c'est Alain Bresse, adjoint à la mairie de Guillaume, qui nous présente sa commune ce matin. Alain, après la belle carte postale que vous nous avez proposée, après la présentation justement de cette spécialité que l'on connaissait pas forcément, les raviolis mélangés à la sauce noix et surtout cette magnifique auberge que vous nous avez présentée, eh bien vous allez devoir relever un magnifique défi. En 2 minutes, nous partager tous vos coups de cœur autour de la commune de Guillaume. Alors, je vous vois en train de réviser, parce que vous savez, c'est un petit peu au tac au tac. Est-ce que vous êtes prêt, Alain?
3: Je suis prêt.
0: On lance le chrono?
3: C'est parti.
0: Allez, on est parti. Alain, votre randonnée préférée?
3: Alors, la randonnée préférée, c'est le Balcon des Gorges, au départ de Guillaume. C'est un itinéraire de 28 kilomètres. C'est vraiment au cœur du Colorado niçois, en fait, dans les roches rouges. Et vraiment, voilà, il y a plusieurs parcours à faire, mais vous êtes là vraiment dans un moment de randonnée qui est exceptionnel. Et vous l'adaptez comme vous le souhaitez. Vous pouvez vous arrêter et admirer les paysages. Et admirer vraiment la pélite qui donne cette couleur extraordinaire aux falaises. Voilà, et vous supervisez le Var en fait. Voilà, donc c'est vraiment un endroit où il faut venir passer du temps. Voilà, parce que la rando peut se faire sur 2 jours avec un bivouac aussi. Mais voilà, il y a des itinéraires courts et vous pouvez admirer en fait le pont de la Mariée, la Clue d'Amène, vraiment qui sont le point sublime. C'est un endroit exceptionnel dans les gorges de Dalhousse à venir voir en fait, se poser à cet endroit là. Voilà, donc il y a vraiment au niveau de rando, on peut vraiment se faire plaisir au départ de Guillaume.
0: Alors, votre village voisin que vous nous conseillez?
3: Alors, le village voisin, en fait, je vais dire Dalhousse. J'ai un peu voilà des origines sur Dalhousse et on est vraiment le lien entre Guillaume et Dalhousse par le Colorado niçois. On est sur le même territoire et donc voilà, c'est un petit village qui mérite vraiment d'être vu et reconnu aussi.
0: Un restaurant ou une spécialité?
3: Alors, la spécialité, on a évoqué les raviolis de courge à la sauce de noix, c'est vraiment l'identité de Guillaume. Après, on a la chance sur le territoire de Guillaume, alors dans le cœur du village en fait, d'avoir 4 restaurants où chacun a un peu ses spécialités qui tournent essentiellement avec des produits locaux, essentiellement aussi en circuit court, puisqu'on a de la chance d'avoir de l'agriculture sur notre territoire. On a nos hameaux, voilà, si on part à Villeplane, qui est un petit hameau aussi, il y a un gîte aussi où on peut se restaurer, où là on peut aller aussi découvrir des balades à Dodane, en fait, qui est un lieu exceptionnel. Guillaume, c'est aussi Villetal, en fait, un petit hameau là où on peut découvrir des champs de lavande. On peut aller aussi à Saint-Bresse, qui nous fait le lien pour aller à la station de ski de Valberg, voilà, pour la partie hivernale. Voilà, tout autour de Guillaume, on peut aussi se balader.
0: Oh là là, vous avez été très fort en fait, vous avez trouvé la technique. Vous faites très long comme ça, moi j'ai pas le temps de vous poser d'autres questions. On va quand même terminer parce que moi je voulais absolument le placer. S'il y a un événement à nous conseiller pour cette rentrée de septembre à Guillaume, je crois que il y a quelque chose qui se prépare.
3: Alors en fait, on a vraiment tous les deuxièmes samedis du mois, on a le marché à Guillaume avec différents thèmes et là on arrive sur donc samedi prochain le 12 septembre, donc sur le marché paysans, où c'est qu'on va avoir vraiment, alors on va avoir la confrérie des raviolis qui va intervenir.
0: D'accord.
3: On a le forum des associations, on a un programme qui est hyper chargé, donc vous pouvez aller regarder sur le site de la commune vraiment. On a un défilé de tracteurs et mon coup de cœur vraiment, c'est la foire d'octobre où là en fait on est en plus tradition, là on aura des animaux sur le marché et on a lancé en fait aussi un échange en gavo, la langue locale, pour faire participer les anciens et les nouveaux, et où le matin dans une cave, dans un endroit un peu atypique, où on fait tout le monde doit venir et on mange un plat traditionnel aussi de l'époque des foires, qui était les tripes, et avec tout ça, avec des échanges avec nos anciens, et pour apprendre et garder la langue, le gao.
4: D'accord, j'ai eu peur, dans une cave, je me suis dit, qu'est-ce qu'il va nous raconter. Alain Bresse, merci d'avoir été avec nous, vous êtes un très bel ambassadeur de la ville de Guillaume, adjoint à la mairie, donc pour Guillaume, vous nous avez présenté cette magnifique commune ce matin, ses talents, ses fiertés, un rendez-vous que l'on retrouve aussi en replay sur l'application Ici, un jour, une commune. Merci Alain d'avoir passé cette demi-heure avec nous.
3: Merci à vous et j'espère vous voir à Guillaume, au cœur du Colorado niçois, très vite.
4: Et voilà, ça c'est dit. 10h29, allez tout de suite place à votre agenda 100% sortie avec Ici Express.
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4: Un show de drones consacré à Harry Potter va se tenir 3 soirs, jeudi, vendredi et samedi à 20h30. 1200 drones représentent des scènes de la saga redessinées dans le ciel azuréen. Un violoniste électrique joue les musiques du film en direct et on suit le rythme avec un bracelet LED à voir sur l'hippodrome de la Côte d'Azur à Cannes-sur-Mer. C'est donc toute cette semaine. Et puis c'est ce week-end que débute le Beaulieu Classique Festival. Samedi à 20h30, le chœur de l'Opéra Nice chante sur la plage de la Petite Afrique à Beaulieu-sur-Mer, c'est gratuit, mais il faut évidemment un pass. 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
4: Ici ça marche, ça continue. Dans la prochaine demi-heure, Quentin Lacrome va nous partager son coup de cœur du jour avec notamment un chef cuisinier qui a du talent. Il est cannois, il va participer à une coupe du monde un peu particulière. On vous en parle dans un instant. Mais juste avant, c'est Johnny Hallyday avec son titre Vivre pour le meilleur.

0: Un titre écrit par Lionel Florence et par le fils de Johnny Hallyday, David Hallyday, de Vivre pour le meilleur, 10h35.
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0: Inspiration, solution, talent, réussite. Pendant une heure, évidemment, on vous fait un mélange de tout ça et on vous donne le meilleur. Est-ce que suivre sa vocation, ça marche? Eh bien, non seulement oui, mais en plus, ça peut nous emmener loin. C'est votre coup de cœur ce matin, Quentin.
3: Et ouais, quand je dis que ça peut amener loin, c'est bien au-delà des Alpes-Maritimes. Et ce, ici, ça marche, eh bien, il va vous mettre l'eau à la bouche ce matin. On vous présente un chef cuisinier qui s'appelle Michael Ilmet. C'est un vrai passionné qui fait aussi bien de la cuisine méditerranéenne que de la cuisine créole, puisqu'il est d'origine martiniquaise. On le croise souvent au restaurant Le Duplex à Cannes vers la Croisette, mais on le croise surtout chez nous parce qu'il est chef à domicile et il partage tout ça sur son compte Instagram Mika Cooking et il est de plus en plus suivi.
0: Alors ça a l'air de marcher pour lui, on est content, mais au fond, il n'est pas le seul
3: à faire la coupe du monde des chefs, si. Et j'aurais peut-être dû commencer par là. Et sa participation, on aurait même pu en parler déjà l'an dernier, sauf que
4: ils ont fait une saison 1 l'année dernière et je m'étais inscrit un petit peu trop tard. Donc ils m'ont dit on va sûrement faire une saison 2. Et j'ai vu, je me suis inscrit et tout simplement lettre de motivation, page Instagram ou site internet professionnel. Et ensuite envoyer des photos de plats, lambda, entrée plat, voilà. Et ensuite de là j'ai attendu quelques mois et c'est début mai que j'ai eu la réponse comme quoi j'étais sélectionné. J'ai pris ça au début pour une blague ou quelque chose qui n'était pas vrai.
0: Heureusement qu'il a bien regardé sa boîte mail.
3: Ouais, les spams et tout, hein, voilà. Et maintenant, il est bien candidat. En tout, il y a 240 candidats cette année, venus des quatre coins du globe, qui vont se donner rendez-vous du 10 au 13 septembre à Paris. Et pour l'instant, notre Mika, il est dans un bon état d'esprit.
4: Très content parce que c'est quand même le Graal quand même d'être la Coupe du Monde des chefs à domicile, un concours international parmi tant de candidatures. J'ai hâte, prendre du plaisir en tout cas d'y aller. Forcément, il y a qui stresse parce qu'on a toujours, voilà, c'est normal, on a un peu l'appréhension, mais c'est du bon stress en tout cas.
3: Une battle les deux premiers jours, une finale le troisième, un peu à la Top Chef finalement.
0: D'accord.
3: Et voilà ce qu'on demande justement au chef.
4: Cette année, c'est la vie de château, la volaille, une volaille d'1,8 kg. On doit faire une entrée et un plat à base de cette volaille-là, garniture libre, ce qu'on veut, et le dessert libre aussi, à 100%. De fruits ni quoi que ce soit imposé pour les battles.
3: Il n'y a plus qu'à croiser les doigts, hein, sachant qu'il part demain, que le concours démarre jeudi. Bon, il est déjà sur un petit nuage, hein, vous l'avez déjà entendu.
4: Déjà y participer pour moi c'est une victoire énorme de faire ce que j'aime et après forcément on veut tous une victoire. La victoire pour moi ce serait vraiment comme je dis le Graal. Ce serait pas fini, attention, je vais pas m'arrêter au concours. Justement au contraire, ça me permettra d'évoluer de plus en plus, de me faire connaître un peu dans le milieu. Mais après je resterai toujours le même et comme je dis ça peut apporter toujours un petit plus par la suite.
3: Alors, on note que l'an dernier, c'est un Cambodgien qui a remporté la Coupe du Monde des Chefs. Imaginez que cette année, si Michael remporte cette Coupe, il pourrait être non seulement le premier Azuréen, mais même le premier Français et carrément le premier Européen à décrocher le titre. Et mais comme il le dit, rien qu'être sélectionné, déjà c'est une victoire. Donc déjà, pour lui, ici ça marche.
0: Ici ça marche, évidemment. On lui souhaite bonne chance, surtout. Quentin Lacrome, cette chronique d'Ici ça marche, on la retrouve aussi sur l'application Ici. Et l'application Radio France. Onglet, Ici ça marche, rien de plus facile. Pour réécouter toutes vos chroniques dans quelques instants, on continue à mettre en avant des réussites. Alors cette fois-ci, pas dans les Alpes-Maritimes, on va chercher ce qu'il se passe de mieux en France avec notre reporter Robin Bernot qui voulait faire un focus ce matin sur les clubs de running parce que oui, ça marche un petit peu partout en France. Là, c'est le coup de cœur musical, mon coup de cœur musical de la matinée, Quincy Jones, un des plus grands producteurs de musique au monde avec ce titre Aino Corrida qu'on écoute à 10h38. Belle matinée.

0: L'un des plus grands titres de Quincy Jones, I Know Corrida, à suivre la chanteuse Vita qui arrive.
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0: Ici Azur avec vous, les réussites de la Côte d'Azur que l'on arpente chaque jour. Et dans quelques instants, on va retrouver Robin Bernot, votre reporter, avec justement une tendance qui est de plus en plus présente dans les Alpes-Maritimes. Le running, on va voir ça dans quelques minutes. Et Vita, bon, on va l'écouter tout de suite avec son titre. Ça fait mal, restez quand même positif. Vita, elle est un peu triste en ce moment, mais ça va aller, je pense, j'espère. 10h43.

0: Ça fait mal. La chanteuse Vita à suivre votre rendez-vous. Ça marche ici et ailleurs avec Robin Bernot. On parle des clubs de running ce matin.
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0: Avec les réussites et les belles initiatives qui marchent en France, présentées chaque jour par Robin Bernot, autour de vous, vous connaissez forcément quelqu'un qui s'est mis à courir il n'y a pas très longtemps, et vous vous dites « Pourquoi pas moi ?» Eh bien, depuis plusieurs mois, partout en France, les running clubs se multiplient. Vous savez, ces groupes ou associations de coureurs qui se retrouvent régulièrement pour courir ensemble. Et dans le Grand Est, l'un d'entre eux bat même des records de fréquentation. Et vous nous en parlez donc, Robin Bernot, avec Mohan Chibani.
11: À Nancy, plus précisément sur la place Stanislas, chaque semaine des centaines d'inconnus se retrouvent pour courir ensemble.
12: C'est un truc de fou, c'est en train de se développer d'une manière, les gens adorent.
11: Lui, c'est Valentin Bourrel, il vient tout juste de finir ses études de kiné et il y a quelques mois, il a eu une idée que je trouve juste géniale. Il a créé le Blabla Run. Le principe est hyper simple, tous les mardis soirs à Nancy, ils sont des centaines à courir ensemble 6 km. Alors il y a des jeunes, des moins jeunes, des étudiants, des salariés, des garçons, des filles, tous ont un seul et même objectif, faire un petit peu de sport, se retrouver pour un moment convivial et surtout pas de compétition. Notre reporter Mohan Chibani est allé rencontrer Valentin, le créateur du Blabla Run.
12: L'idée de départ, c'est de faire en sorte que les gens bougent leur corps, c'est d'inciter les gens à bouger, à se rassembler, à partager des choses ensemble autour du sport, qui est une bonne cause, parce que c'est aussi bien pour la santé mentale que la santé physique. Il y a des couples même qui se sont créés, donc ça c'est assez rigolo.
11: Lors des premiers rendez-vous donnés via le compte Instagram Blabla Run Club, une quarantaine de participants avaient répondu à l'appel. Aujourd'hui, ils sont plus de 700 à venir courir chaque semaine.
13: On vient assez souvent. On vient pas toutes les semaines, mais deux fois par mois minimum. Et si on vient pas, on essaye d'aller courir par nos propres moyens, mais c'est grâce à ça qu'on s'y est mis sérieusement.
11: Alors ici à Nancy, ça marche, mais vous, qu'en pensez-vous? Emma, par exemple, elle adore l'idée.
14: Moi, je trouve ça très cool parce que j'avoue que j'ai été aussi un peu dans cette situation, à avoir peur de me lancer dans le sport, etc. Pas forcément la course à pied, mais c'est vrai que ça peut faire peur et en vrai, c'est cool de pouvoir commencer en groupe et tout, donc je trouve ça bien.
11: Pour Hugo, ce running club est avant tout un véritable lieu de rencontre où la course devient un prétexte finalement pour créer du lien.
15: Pour moi, c'est une bonne initiative. Ça permet aux gens qui sont éloignés, seuls chez eux, Ça permet déjà de s'ouvrir principalement et pousser à faire du sport. Je sais que moi, par exemple, au début, j'ai commencé seul et j'avoue que c'était un peu compliqué. Et là, le fait de le faire en groupe, je trouve que c'est porteur, c'est une bonne initiative. Puis après, de s'ouvrir socialement. Et là aussi, c'est important. Je pense que les jeunes, ils demandent ça.
11: Même si vous n'êtes pas nancéen, je vous conseille vraiment d'aller suivre Valentin Bourrel sur les réseaux sociaux. Bourrel, B-O-U-2-R-E-L. Son contenu, il est vraiment canon. Récemment, il a par exemple donné un conseil par jour pendant un mois pour bouger, pour entretenir son corps. Le tout depuis chez soi.
0: Merci beaucoup Robin Bernot. Et les réussites donc partout en France, c'est aussi dans votre heure 100% réussite. Ici ça marche. Dans quelques instants, Thierry Messenage arrive avec encore de magnifiques cadeaux à gagner entre 11h et midi. Et puis on vous appelle aussi, vous qui avez été peut-être grand gagnant ou grande gagnante d'un jeu ici Azur. On voit ce que vous avez remporté, si ça s'est bien passé pour vous. Normalement oui. On sera dans quelques instants avec une auditrice, Sylvie, qui a remporté une magnifique journée 100% plage à la plage des îles de Juan-les-Pins cet été avec le jeu des glaçons. Mais pour le moment, place à la musique de U2, Pride. C'est ce que l'on écoute tout de suite, 10h52.

0: Pride, c'est ce fameux titre de U2, coup de cœur de notre technicien et réalisateur Hubert Moussaigne ce matin qui vous accompagne pendant ces deux heures. Juste avant de reprendre Thierry Messenage dans quelques instants qui va jouer avec vous, eh bien écoutez, on va prendre une gagnante, une grande gagnante d'un des jeux d'ici Azur. C'est Sylvie qui est avec nous depuis Nice. Bonjour Sylvie.
1: Bonjour Jean.
0: Merci d'être
1: comment
0: avec nous ce matin, ça va super. On a joué ensemble cet été, Sylvie, et vous avez gagné un magnifique cadeau lors du jeu des glaçons. Vous avez profité d'une journée à la plage des îles de Jean Lépin. Racontez-nous comment c'était et racontez-nous cette belle expérience, Sylvie, parce qu'ici Azur vous a gâté.
1: Eh bien oui, j'ai été très gâtée parce que nous avons passé une journée formidable à la plage des îles à Jean Lépin. On a été très très bien accueillis, très bien reçus. On a eu des matelas en première ligne. La plage de Jean-Lépin est magnifique. Le sable est blanc, l'eau elle est turquoise, elle était chaude. On a bien mangé.
0: Ça veut dire quoi bien manger, Sylvie ?
1: Alors c'est un restaurant assez classique avec des burgers, des spécialités de pâtes, des spécialités de poissons, des très bons desserts, avec le restaurant qui surplombe la plage et c'était très très agréable.
0: Sylvie, si vous pourriez rejouer pour gagner un cadeau identique, peut-être dans une autre plage, est-ce que vous le feriez ?
1: Tout à fait, bien sûr.
0: Malheureusement, vous ne pouvez pas parce que vous avez déjà gagné.
1: De reconnaître les voix, j'adore.
0: Ah oui, le jeu des glaçons, en effet, ça a eu son petit succès cet été. C'est vrai que vous avez été très performante en juin avec nous. Mais ce qui est super, Sylvie, et je pense que vous avez fait une très belle promotion de ce jeu, c'est que toute cette semaine avec Thierry Messenage, on va pouvoir gagner un cadeau de la même trempe. Et en plus, on sera du côté de Nice. Bonjour Thierry.
2: Salut Jean, salut à tous. Salut Sylvie.
1: Bonjour Thierry.
2: Bon, j'ai cru comprendre que vous avez passé un moment de rêve, mais moi ce qui m'intéresse, c'est qui vous a accompagné à la plage ?
1: Eh bien, c'est ma fille qui a 32 ans, avec qui je partage beaucoup de choses, en l'occurrence la plage. Voilà.
2: C'est très bien d'y aller avec, ça vous place dans un contexte particulier, ça permet puis de se dire des choses, qu'on ne se dit pas à la maison.
1: Exactement.
2: Le contexte de la plage, on se dit des choses, ça sert aussi à ça. Bah, écoutez, nous on est ravis que vous ayez passé un bon moment, Sylvie, puis on sait que vous êtes une auditrice fidèle, parce que vous me l'avez dit au téléphone, ça fait des années que vous nous écoutez.
1: Je suis très fidèle, j'aime beaucoup votre radio.
2: Faites partie des gens qui nous écoutaient avant même qu'on existe.
0: Attendez, c'est important, elle a dit j'ai entendu des choses intéressantes tout à l'heure. Dites-nous aussi.
1: Oui, sur Guillaume, que je ne connaissais pas. Je suis niçoise, mais je ne suis jamais allée à Guillaume et ça m'a donné envie d'y aller.
0: Magnifique, une commune que l'on a découverte dans Un jour, une commune, votre nouveau rendez-vous à partir de
2: 10h. Bien sûr,
0: mais
2: j'ai bien entendu. Je crois que quand elle me disait ça, j'ai entendu des trucs intéressants. J'ai dit mais quelle radio avez-vous écouté ? Donc Sylvie, non, c'était bien Jean Reno. C'était bien Jean Reno entre 9h et 11h.
0: On peut apprendre des choses parfois.
1: Voilà.
0: Merci Sylvie.
2: Merci beaucoup Sylvie.
1: Mais je vous en prie, merci à vous, merci à votre radio de nous offrir de si beaux cadeaux et puis de profiter d'été. Jouer à la radio encore pour gagner cette tâche, parce qu'avec le temps que nous avons...
2: C'est vrai qu'il faut en profiter. Elle est forte, Sylvie. Elle pourrait venir ici me remplacer pendant mes congés.
1: Mais
2: franchement,
1: quand vous voulez.
2: Vous savez, moi, je lance les invitations. Hein. Moi, vous venez ici, vous faites de la radio avec nous. Moi, ça me fait grand plaisir, Sylvie. En tous les cas, vous l'avez dit, vous l'avez résumé dans un instant. Vous souhaitant une bonne journée, Sylvie.
0: Bonne journée.
2: À bientôt.
1: Bonne journée, Sylvie. Bonne journée, Jean. Au revoir,
2: à très,
1: et
2: très vite. Encore. Et merci pour tous ces mots. Nous, on est ravis. Hein. Évidemment, non seulement on vous offre, mais quand derrière, on sait que ça s'est bien passé, on en est ravis. Et on sait que là, à partir d'aujourd'hui, ça va bien se passer, parce qu'on vous invite encore à la plage. On s'est dit, tiens, il fait encore très très beau, il fait encore très très chaud. D'ailleurs,
0: aussi.
2: Dans un instant, Violaine Hill nous confirmera une vigilance jaune canicule qui persiste, effectivement. Donc on s'est dit, pourquoi ne pas en profiter ? Pourquoi ne pas jouer les prolongations ? Pourquoi ne pas jouer la carte de l'été indien ? On ira où tu voudras et on s'aimera encore, même quand l'amour sera mort. Eh bien, cette semaine, on vous invite, messieurs, dames, à la plage du Castel, qui est l'une des plus belles plages de la Côte d'Azur.
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2: Vous avez beaucoup de talent, Jean, mais pas celui-ci. Vous appelez au 04 93 82 03 04 et dans un instant, nous allons jouer ensemble une journée à la plage, transat, déjeuner avec la personne de votre choix à la plage du Castel à Nice. Merci beaucoup, Jean. Vous reviendrez demain avec votre talent. Dès 9h.
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2: Et je vous souhaite une excellente fin de matinée. Bienvenue, vous arrivez, il est pile 11h. Violaine, bonjour.
5: Bonjour.
2: Des poids lourds de l'industrie mondiale du cinéma et de l'audiovisuel réunis aujourd'hui à Saint-Paul-de-Vence.
5: C'est le sommet Lumière avec 200 décideurs de 65 pays. Ils sont rassemblés toute la journée à la Fondation MAG. Sommet avec Emmanuel Macron et son homologue sud-coréen, le réalisateur Martin Scorsese. Il y a aussi des acteurs, des actrices. Un sommet pour soutenir globalement la création indépendante. Attention, la route d'accès à la Fondation évidemment est fermé dans la journée au trafic, sauf pour les riverains. Un début de noyade ce matin à Saint-Jean-Cap-Ferrat. Les pompiers ont dû intervenir en mer un petit peu avant 8 heures pour secourir un homme de 60 ans. Il était en train de se noyer au large du sentier du littoral. Les pompiers ont utilisé une embarcation pour le récupérer, le transporter vers le centre de secours du port de Saint-Jean. Son état n'inspire pas d'inquiétude. Toujours aucune nouvelle de Sonia, une sexagénaire portée disparue depuis une semaine sur les hauteurs de Saint-Martin-Vésubie. Hier dimanche, des habitants et des proches avaient organisé eux-mêmes de nouvelles recherches sur les lieux qu'elle aurait pu emprunter. On rappelle qu'elle était partie, selon les informations, chercher son téléphone portable qu'elle avait perdu. Les gendarmes avaient pour leur part interrompu les recherches vendredi.
2: À retenir également, Violaine, cette mobilisation devant le palais de justice de Nice en fin de journée pour la loi intégrale contre les violences sexistes et sexuelles.
5: Un rassemblement à partir de 19h à l'appel de plusieurs associations. Un rassemblement symbolique le jour où cette loi intégrale pour lutter contre les violences envers les femmes et les enfants est examinée par une commission spéciale à l'Assemblée. C'est l'installation de cette commission aujourd'hui. On appelle loi intégrale car elle est censée traiter tous les aspects liés aux violences, repérage, prévention, accompagnement, justice, réparation, suivi des auteurs et des victimes. Le texte prévoit de mieux coordonner l'accompagnement des victimes. À l'OGC Nice, Antoine Mendy s'est gravement blessé samedi face au Mans. Le joueur victime d'une rupture des ligaments croisés sera absent plusieurs mois. À suivre tout à l'heure un épisode spécial de notre émission 100% foot, 100% Aiglon, avec en invité le président de l'OGC Nice, Maurice Cohen. On va revenir avec lui sur le match du week-end, bien sûr. Le mercato, l'avenir du club. Ce sera ensuite disponible, ce 100% Aiglon, en podcast, à retrouver en extrait vidéo sur nos réseaux sociaux.
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5: Et vous l'avez dit, Thierry, c'est l'été caniculaire qui continue. Vigilance jaune canicule pour Météo France qui annonce aussi 38 degrés de ressenti.
2: 38 degrés où ça ?
5: De ressenti à Nice cet après-midi.
2: Ah oui. Mais il va faire chaud aujourd'hui, Violaine, vous l'avez dit, il va faire chaud demain, il fera chaud mercredi, il ne faudra attendre que jeudi pour une éventuelle baisse. On va voir une baisse apparemment assez marquée à partir de jeudi, on pourrait perdre 6-7 degrés par endroit.
5: Mais tant mieux.
2: Mais bien sûr, tant mieux, parce que la chaleur, ça fait 6 mois qu'on est en canicule, non ? 6 mois, 7 mois, non ? Je sais pas, ça a commencé quoi, après le jour de l'an ? Non, oui, ça fait l'impression que ça fait une éternité qu'on vit dans une bouilloire, mais on va continuer évidemment à prendre notre mal en patience, puisque je vous le dis... Les températures pourraient baisser, mais pas avant jeudi. Donc cet après-midi, je vous confirme, Violaine, que le mercure va encore une fois être orienté à la hausse. Alors 31-32 de moyenne sur le bord de mer, mais avec un ressenti, vous nous l'avez dit, Violaine, de...
5: 38.
2: Merci beaucoup.
5: C'est ce que dit Météo France.
2: C'est ce que dit Météo France. Vous avez raison de vous protéger d'ailleurs les spécialistes de la météo. Le risque orageux se fera sentir également en montagne. Est-ce que ça pourrait péter en montagne, Violaine ? Oui, conséquence de cette chaleur. On aura 29-30 degrés à Tende et sur le Mercantour, mais c'est parti pour durer. Et je regarde un petit peu l'indice UV, qui est quand même de 6 en bord de mer et de 7 en montagne. Donc on continue à se protéger. Pourquoi je vous dis ça ? Parce que dans un instant, on vous offrira une journée à la plage. Il est encore temps. Violaine, à tout à l'heure midi.
5: Oui.
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7: Si vous passez par ici.
2: Oui.
5: Bah oui.
2: Oui. Violaine qui est la candidate la plus rapide au jeu du ni oui ni non. Et qui sera donc de retour tout à l'heure à midi pour le journal complet. A tout à l'heure, Violaine.
5: Oui.
2: Oui. Allez. Bon, vous l'avez compris, l'été n'est pas terminé. Alors, en attendant l'automne et ces feuilles mortes qui se ramassent à la pelle, si on vous faisait profiter encore de cette ambiance vacances, bien le bonjour les amis, si vous passez par ici, belle journée, belle semaine. C'est une journée à la plage que je vous offre cette semaine et sur l'une des plus belles plages de Nice, la plage du Castel Transat pour deux. Déjeuner bercé par le ressac de l'eau, c'est parti, c'est pour vous, c'est cadeau, une petite bulle de bonheur comme l'a vécu Sylvie, notre auditrice que vous avez peut-être entendue juste avant cette émission. C'est parti, jeu, questions, réponses, tourniquette, règles du jeu en détail, je vous les donnerai évidemment dans un instant. Allez, à tout de suite.
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2: Et je salue mon équipe Hubert qui réalise cette émission, Myriam qui vous accueille ce matin. Le standard 04 93 82 03 04, mais durant tout le week-end, vous avez été très très nombreux à vous inscrire également sur internet et vous pouvez continuer à le faire ici.fr/azur. D'abord, sur le site internet, il y a toutes les émissions que vous pouvez réécouter, les chroniques, les podcasts et la possibilité de vous inscrire. Vous êtes sélectionnés, on joue ensemble, on passe un bon moment. Et en plus, on s'écoute de la bonne musique. Dans un instant, je vous offrirai une belle plage, mais pour l'heure, c'est une grosse pomme. Claude Nougaro, Nouga York en 1989. Allez, à tout de suite.

0: L'album de la résurrection, effectivement, sa carrière à la fin des années 80 était au plus bas et est parti à New York avec de nouveaux musicos, une nouvelle ambiance. Claude Nougaro à l'instant sur Ici Azur.
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0: Nous jouons entre 11h et midi tous les jours. Alors je vous rappelle les règles du jeu. Certains et certaines d'entre vous les connaissent par cœur, mais enfin je me dois quand même de les rappeler à celles et ceux qui arriverait sur l'antenne, sur Ici Azur, et à qui je souhaite la bienvenue. Les règles du jeu sont très simples. C'est un jeu, donc nous lançons une tourniquette qui s'arrête sur une case. Cette case correspond à une question qui est bien souvent différente en fonction évidemment des auditeurs, des auditrices. Je vous pose une question qui est souvent une question musicale, mais pas que. Vous me donnez une bonne réponse, vous repartez dans un premier temps avec le cadeau goodies, l'éventail ici Azur, et surtout la possibilité que votre nom soit tiré au sort vendredi, puisque ce sera ce vendredi entre 11h et midi que nous connaîtrons le nom du gagnant ou de la gagnante pour cette belle journée à la plage. On s'est dit la plage, on en profite encore. Moi j'y suis passé hier, j'ai vu encore beaucoup de monde et je me suis dit tiens, pourquoi les auditeurs auditrices n'iraient pas à la plage, surtout la plage du Castel à Nice. Déjeuner, transat, farniente, parasol, soleil, cocktail, avec la personne de votre choix, c'est Byzance. Françoise, bonjour.
3: Bonjour Thierry.
0: Bonjour Françoise.
3: Ça va, vous avez pu bouger tranquillement ce matin parce que...
0: Je sais. Alors moi, je suis parti suffisamment tôt.
3: Ah oui.
0: Parce que alors, il faut quand même dire, voilà, aujourd'hui, c'est un peu particulier, vous habitez la Colle-sur-Loup, mais du côté de la Colle-Saint-Paul, c'est particulier parce que il y a le chef de l'État qui est en visite, avec tout un cortège de gens importants, notamment de gens du cinéma. Voilà, on a annoncé à l'instant la venue de Martin Scorsese.
3: Oui, oh là là, fantastique.
0: Ah, bah fantastique quand même, wow. Ils vont se balader dans les rues de Saint-Paul. Donc c'est vrai qu'il y a un service de sécurité particulier. Et j'ai une petite pensée pour celles et ceux qui ont dû aller à Saint-Paul-de-Vence ce matin pour aller bosser. Je sais que ça n'a pas été facile. Vu évidemment le staff, la sécurité et tout, autour d'Emmanuel Macron et de tous les gens qui ont accompagné le chef de l'État. Mais vous, Françoise, vous avez fait quoi? Vous êtes à la colle, vous êtes restée à la maison, non?
3: Oui. Ah oui, moi je suis restée à la maison, là. Je vais aller à la plage cet après-midi, là, au bord de mer, quoi. Hein. J'espère pouvoir circuler normalement, quoi. Voilà.
0: Parce que vous allez à la plage au bord de mer, vous, Françoise, mais donnez-moi cette adresse. Si vous avez trouvé une plage au bord de mer, Françoise, mais c'est exceptionnel, Françoise. Ben, écoutez, je suis ravi que vous aimiez la plage et le bronzage et le soleil, parce que c'est ce que je vais peut-être vous offrir cette semaine.
3: Oui, ben j'espère aussi, parce qu'en plus j'adore la plage mythique de Nice, hein, qui est...
0: La plage du Castel.
3: Ah oui. Du Castel, une plage mythique.
0: J'ai cru que vous me parliez d'une plage mythique, je me suis dit tiens, c'est une plage où on fait des rencontres. Non, c'est la plage mythique du Castel. Oui, non, mais pour moi, mythique, c'est ça. Hein
3: pour les Niçois, hein, dirais-je.
0: Bien sûr, pour tous les Azuréens, si vous voulez vous offrir un vrai bon moment à la plage du Castel vous invite cette semaine. Merci à Ali et Shemsi, hein, qui sont les patrons de la plage, de vous offrir ce magnifique cadeau. Françoise?
3: Oui.
0: Vous savez ce que je vais lancer là? Je vais lancer là.
3: La tourniquette.
0: Elle est partie. Et elle s'arrête sur la case. Attention au trou, Françoise. Attention au trou.
3: La chanson, oui.
0: La chanson, d'accord. Vous connaissez l'émission par cœur, vous connaissez nos jeux par cœur, vous allez entendre un extrait de chanson. J'ai enlevé un mot dans cette chanson. Je vais même vous dire un truc, je vais vous aider un petit peu, Françoise, enfin, vous aider, vous aiguiller, puisque aujourd'hui, c'est la Sainte Reine. C'est la bonne fête aux reines. Hein, si vous avez une amie qui se prénomme reine, eh bien, c'est rare, embrasser. Hein, c'est très rare, oui. Les reines, je vous avoue que les reines se font de plus en plus rares. Ouais.
3: Oui, c'est vrai, oui.
0: En général, les reines ne sortent qu'au moment en période de fête, à Noël.
3: Voilà.
0: Les reines du Père Noël. Bon. Ok. Oui, alors écoutez, c'est le prénom d'une reine chantée par les Charlots qu'il va vous falloir deviner, Françoise. Écoutez bien.
4: Tous les

0: paupiètes.
1: Et qui c'est la reine des paupiètes, Françoise?
0: La reine des paupiètes. Oh, j'ai oublié le nom.
1: Ah, c'est la reine des paupiètes.
0: Non, attendez.
1: Oh, bon, évidemment, ça finit par être, parce que sinon, ça n'a pas beaucoup d'intérêt.
0: Oui,
1: voilà.
0: Oui.
1: Mais je sais pas. Alors, Pierrette, non, parce que elle, Pierrette, elle s'occupe du petit pot de Brie d'Hélice.
0: Non, c'est pas Josette.
1: Josette.
0: Paulette.
1: C'est Paulette ou Josette?
0: Paulette, je crois.
1: Oui.
0: Paulette. C'est Paulette.
1: Bah, c'est bien parce que c'est vous et que c'est lundi et que je suis de très très bonne humeur et que vous aussi, Françoise. Oui, c'est Paulette.
0: Oui, oui,
1: les Charlots, Gérard Rinaldi et consorts qui nous chantaient Paulette, la reine des paupiètes. Regardez, on vérifie.
2: Paulette. Paulette.
1: Paulette, la reine des paupiètes. Qui vous permet déjà, dans un premier temps, Françoise, de repartir avec un éventail.
0: Merci beaucoup.
1: Bon, attendez, parce que votre nom est inscrit dans la liste des candidats potentiels qui seront tirés au sort peut-être vendredi, entre 11h et midi. Si vous voyez que je vous appelle vendredi entre 11h et midi, c'est que... C'est que the beach is for you. La plage est pour vous.
0: Oh, que j'aimerais, le rêve de ma vie.
1: Écoutez, après, ce n'est pas moi qui déciderai. Vous savez, c'est pas moi qui décide, c'est pas moi. C'est le hasard et la tourniquette. Mais écoutez,
0: je plaisante.
1: Je vous souhaite bonne chance. En tous les cas,

0: On était en 1985, il y a donc plus de 40 ans déjà. Daniel Balavoine qui se posait la question, qu'est-ce qui pourrait sauver l'amour? Et 40 ans après, on n'a toujours pas la réponse. Hein. Allez, 11h19, dans un instant, on va saluer Monique, notre deuxième candidate. On vous invite à la plage cette semaine. Une belle journée de rêve à la plage du Castel. Vous continuez à vous inscrire, à tout de suite.
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3: On vous invite à la plage cette semaine, histoire de prolonger cette ambiance d'été. D'abord, dans le ciel, c'est toujours l'ambiance d'été, puisque c'est encore la canicule. Mais bon, les plaisirs de l'été finiront bien par s'estomper un moment. L'automne reprendra ses droits et les souvenirs de la plage resteront des souvenirs. Alors, on a décidé de prolonger un petit peu ce bonheur en vous invitant à la plage du Castel cette semaine à Nice. Transat, déjeuner, évidemment, avec une personne qui vous est chère pour vous accompagner. Dans un instant, nous serons avec Monique, qui apparemment, de ce que je vois et de ce qui m'a été noté, adore la plage. Monique, bonjour.
4: Bonjour Thierry.
3: Vous êtes une fan de la plage, vous aussi Monique?
4: Ah oui, tous les jours à la plage, oui. Tous les
3: d'ailleurs, là, vous revenez de la plage.
4: Oui, je reviens, oui.
3: Vous êtes allé à quelle plage, vous, précisément, Monique?
4: C'est Jacques-Ferrat.
3: Ah oui, belle plage.
4: Oui.
3: C'est quoi, c'est la plage de Passable?
4: Après Passable.
3: Après Passable. Je ne sais pas d'ailleurs pourquoi ils ont appelé cette plage qui est magnifique Passable. C'est un non-sens complet. Monique, dans un instant, je vous inviterai à la plage du Castel à Nice. Aussi, c'est une très belle plage. Mais là, bon, pas la peine d'amener la serviette, le parasol et le pambagna. Tout vous sera servi à table avec la personne de votre choix. Monique, vous allez passer un merveilleux moment. Je vous propose qu'on joue ensemble dans 3 minutes, Monique.
4: D'accord.
3: À tout de suite, après Teddy Swims, ce qui veut dire Teddy nage en anglais. Voilà, ben vous aussi Monique, vous pourrez nager, ce que je vous souhaite. Et vous continuez à vous inscrire, hein, parce qu'après Monique, il y aura encore

0: C'est une nouveauté et c'est très frais, ça balance bien, j'aime beaucoup. Teddy Swims à l'instant sur ICI Azure.
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0: Si vous passez par ici, sortez votre plus beau maillot. Parce que vous êtes invité à la plage cette semaine, la plage du Castel à Nice. Une institution sur la promenade des Anglais. Il y a le grand panneau où on voit Castel-Plage. Et évidemment, la plage est magnifique. Le déjeuner que vous partagerez avec une personne qui vous est chère sera savoureux. Et merci à Ali, merci à HMC. Je sais qu'ils nous écoutent. Je les embrasse, je les remercie parce que grâce à eux, évidemment, les auditeurs d'ICI Azure vont passer un moment de rêve. Et pourquoi pas Monique? Pourquoi pas Monique qui, en plus, adore la plage? Monique qui revient de sa petite séance de trempette quotidienne à la plage de Saint-Jean-Cap-Ferrat. Ça fait du bien, Monique. Hein, vous êtes allée à quelle heure à la plage?
3: 7h30, 8h,
0: moins 20. C'est le meilleur moment. C'est le meilleur moment. D'abord, il n'y a pas grand monde. Quand on a courage de se jeter à l'eau, parce qu'elle est un peu fraîche.
3: Il fait moins chaud.
0: Ah non, mais je sais, je vous rejoins. Moi, pour moi, la plage, en ce moment, c'est 8h du matin ou après 18h.
3: Ah ben oui, c'est mieux.
0: Ah ben bien sûr, mieux. Entre les deux. Et là, c'est un rituel. C'est-à-dire quoi? 7 jours sur 7, c'est plage, Monique?
3: Presque tous les jours.
0: C'est toujours la même plage?
3: Oui, parce que je connais du monde là, un petit peu là-bas.
0: Oui, vous avez vos habitudes.
3: Voilà.
0: Bien sûr. Oui. Après, retour à la maison, on a les idées fraîches.
3: Voilà.
0: Et puis on peut attaquer la journée. Allez-y, c'est parti. Vous habitez à Nice? Vous habitez quel quartier, Monique?
3: À Saint-Roch.
0: À Saint-Roch. Saint-Roch, Saint-Roch, vous prenez le tram, bim, et hop, vous êtes en bord de mer, ça va vite.
3: Et oui, bien sûr.
0: Prendrez votre petit sac, votre joli maillot, votre petit chapeau, votre éventail que je vous offrirai sans doute dans un instant. Et puis, vous irez accompagné de la personne de votre choix. Savez-vous déjà qui va vous accompagner, Monique?
3: C'est peut-être ma fille. Hein. Ma fille, elle est bien la mère aussi.
0: Oui, si elle a du temps, bien sûr. Moi, je trouve que c'est un joli cadeau de partager un moment avec ses enfants à la plage. Oui. Je le disais tout à l'heure à Sylvie, qui a passé un moment à la plage de Jure-les-Pins, qui est allée avec sa fille déjeuner. Elle m'a dit oui.
3: Bien sûr,
0: un moment particulier. Ouais. On peut se dire des choses qu'on ne se dirait pas peut-être forcément à la maison. Donc, je trouve que c'est très bien, Monique. Bon.
3: Voilà.
0: Qu'est-ce qu'on fait maintenant? Qu'est-ce qu'on lance? La tour? La qui? La quoi?
3: La tourniquette.
0: Bien sûr. Ça y est, elle est partie. Ah, vous êtes tombé, Monique, sur la case au suivant. Vous allez entendre trois noms d'une même famille. Écoutez bien, ce sera à vous de m'en trouver un quatrième. Écoutez, je vous donnerai quelques explications dans 30 secondes, même pas, dans 10 secondes.
4: Prof joyeux grincheux.
0: Prof joyeux grincheux. On a trois nains sur les sept. Il m'en faudrait encore un.
3: Ah, joyeux, grincheux.
0: Prof. Ouais, et après?
3: Merde.
0: Non, celui-là, non, il n'est pas, merde. Non.
3: Non.
0: Ou alors c'est un huitième et il est vraiment dans la mouise. Attendez. On va reprendre. Vous inquiétez pas, Monique, vous avez passé un bon début de journée. Vous avez l'esprit libéré. Votre corps est en osmose avec la nature. Vous avez plongé à 8h du matin dans une eau glacée d'une plage de Saint-Jean-Cap-Ferrat. On va pas se pourrir la journée à cause d'un des nains de Blanche-Neige. Alors, il y a... Qu'est-ce qu'il disait le monsieur d'ailleurs? Je me souviens plus. Il disait quoi le monsieur? On pourrait écouter ce qu'il disait le monsieur. Monsieur Hubert est prof grincheux et joyeux. Alors, il y a qui?
3: Achoum, non?
0: Bien,
3: non,
0: oui, Achoum. mais oui, Monique.
3: Oui, Achoum.
0: Mais oui, Achoum. Il y a aussi timide, simplet, dormeur.
3: Oui, c'est ça, oui. Dormeur.
0: Passe partout, passe muraille. Ah non, c'est Fort Boyard. Monique, Achoum, c'est une bonne réponse. Donc, comme promis, l'éventail ici Azure, ça c'est le cadeau. Et peut-être le coup de fil entre 11h et midi ce vendredi pour la plage du Castel à Nice. Transat, passe, cocktail, déjeuner, galets, recettes, poissons et méduses.
3: Non, c'est merveilleux.
0: Mais bien sûr, je sais que c'est merveilleux, Monique. Je sais que ça vous fait plaisir. Donc peut-être à vendredi.
3: D'accord.
0: À bientôt. Peut-être à vendredi,
3: allez,
0: Monique.
3: Au revoir. Oui. Au revoir, Thierry. Merci.
0: Et bonne journée à Nice. Dans un instant, qui prend la suite? 04 93 82 03 04, le numéro du standard. Myriam est avec nous. Faites sonner. Hein. Vous êtes très nombreux à vouloir jouer, donc laissez sonner. Myriam finira par décrocher. Ou alors, encore plus simple, vous allez sur le site ici.fr/azur. Vous mettez nom, prénom, coordonnées et tout ce qui va bien, tout ce qu'on vous demande. Et on vous rappelle très très vite. Une journée à la plage à gagner cette semaine. Voici Emmanuel Moire.
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0: Toujours sympa de retrouver cet artiste très attachant, Emmanuel Moire, à l'instant sur Ici Azur avec Beau Malheur. Dans un instant, c'est du grand bonheur qu'on vous offre une journée à la plage du Castel à Nice. Vous continuez à vous inscrire, il est midi moins 25, on va regarder sur l'autoroute A8 parce qu'il y a pas mal de trucs à vous indiquer sur l'autoroute A8. D'abord, sur la bretelle de sortie A500 en direction de Monaco, il y a eu un accident suffisamment important pour que la bretelle soit fermée à l'heure où je vous parle. Donc, vous qui venez de Nice en direction de Monaco, pour rejoindre la Principauté, il faut passer par la Turbie, le Mont des Mules, Beau Soleil et Monaco, puisqu'apparemment, cet accident est suffisamment important pour que la sortie A500 autoroute soit fermée à l'heure actuelle. D'ailleurs, si vous êtes dans le coin, vous êtes passé, vous voyez que voilà, vous avez des précisions, n'hésitez pas à nous passer un petit coup de fil. On est toujours dans le sens Cannes, Italie, avec un autre accident au niveau de Saint-Isidore, donc en direction de l'Italie, qui ne provoque pas de bouchons. Et puis, qu'est-ce qu'on a d'autre? On a un véhicule arrêté. Là, c'est dans l'autre sens, en direction de Cannes, au niveau de dépasser la sortie Saint-Isidore en direction de Cagnes sur mer, on a un véhicule qui est arrêté et qui provoque là pour le coup un ralentissement. Partout ailleurs, quelques difficultés, mais rien de bien méchant, en tous les cas, rien qui ralentit votre trajet. La seule information d'importance, je vous le rappelle, c'est la bretelle de sortie à 500 Monaco, accident suffisamment important pour que cette bretelle soit fermée. Restez prudent, vigilant et évidemment à tout instant, vous nous appelez si vous avez une inforoute à signaler.
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0: Et beaucoup de bonheur, surtout entre 11h et midi, puisque entre 11h et midi, c'est le moment où on vous offre de très très beaux cadeaux. Je dirais même plus que des cadeaux, ce sont des souvenirs à vie. Puisque ce moment que vous passerez avec une personne qui vous est chère à la plage, je pense que vous en souviendrez très très longtemps. C'est aussi ça, hein. C'est pas tant la plage, évidemment, le décor paradisiaque de la plage du Castel. C'est tout ce qui va se passer autour, tout ce ressenti. Et c'est pour ça qu'on a envie de vous faire plaisir. Donc continuez à vous inscrire. Dans un instant, on sera avec Michel, qui est à Nice. Et qui apparemment, des informations qui me sont apportées, a eu un week-end très mouvementé. Ah ! Ben va nous raconter tout ça, Michel, juste après Kim Carnes. À tout de suite.

0: Les yeux de l'actrice Bette Davis méritaient bien une chanson et un tube en plus, avec Kim Carnes à l'instant sur Ici Azur, 1980 pour ce titre.
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0: Si vous passez par ici, il est encore temps, j'ai coutume de le dire, d'entrer dans la danse et de vous inscrire au 04 93 82 03 04 pour participer. Je rappelle à celles et ceux qui nous rejoignent et à qui je souhaite la bienvenue qu'on vous invite à la plage cette semaine. L'été indien se poursuit, alors on profite des joies de l'été. C'est la plage du Castel à Nice, en l'occurrence, avec Ali et Chemsi, patron des lieux magnifiques, super sympas. C'est un petit bout de vacances, pas loin de chez vous que vous allez vivre. C'est une journée de vacances, comme si vous étiez parti au bout du monde, mais c'est au bout de la rue. Enfin, en tout cas, c'est pas loin de chez vous, en l'occurrence. En l'occurrence, pour Michel, qui, elle, nous appelle de Nice. Michel, bonjour.
3: Et bonjour à toutes et à tous.
0: Salut, ma Michel. À Nice, vous habitez quel quartier? Rappelez-le-moi.
3: Je suis à la hauteur du Castel des Deux Rois, quand on est chambré de jolie.
0: Ah, c'est joli là-bas. Là, vous êtes au vert. C'est et puis, attendez, même à pied, vous pouvez descendre au port facilement. Hein.
3: Ouais, je suis un peu feignante parce que quand on descend, il faut remonter.
0: Ça, c'est vrai. Mais écoutez, je vais vous annoncer un truc. Ça va vous faire beaucoup de mal, Michel, mais c'est le cas pour beaucoup de gens. Partez de chez vous un moment, il faut revenir.
3: Il faut surtout remonter.
0: Mais c'est surtout que si votre point A à votre point B est en descente, en général, très souvent, du point B au retour au point A, ça monte.
3: Eh bien voilà, c'est ça le souci.
0: C'est ça
3: mais
0: le souci.
3: J'ai un plan B. Ouais. Je vais en scooter.
0: Ah, je me disais bien, est-ce qu'elle y va en trottinette? Est-ce qu'elle y va en scooter? Très bien. Parfait. Bon, à part quand il faut remettre les fesses sur le scooter après la journée à la plage. Hein, faut...
3: ouf, hein, ouais, c'est compliqué. Ouf, mais si c'est sur une plage, c'est bien parce qu'on amène vraiment le minimum syndical.
0: Mais bien sûr, ah ben vous amenez le minimum. La serviette, voilà. Après, si elle n'est pas trop mouillée, vous la mettez sur la selle du scooter.
3: Exactement.
0: Pour ne pas vous brûler les fesses et les cuisses. Hein, comme ça, la journée est parfaite.
3: Surtout que la semaine dernière, on en avait parlé, que les maillots n'ont plus beaucoup de tissu.
0: Ah, c'est avec vous qu'on avait fait. Ah ben oui, bien sûr. Et vous m'avez sorti une blague.
3: Une blague ou nette.
0: Bien. Vous savez, Michel, elle était tellement drôle. Pour celles et ceux qui n'étaient pas là la semaine dernière, allez-y, ressortez-la moi, parce que moi, j'ai adoré.
3: Ah non,
0: non,
3: je
0: ne sais
3: pas.
0: Allez-y. Il est 11h43, on est entre nous.
3: Je délègue, c'est vous qui dites. Hein.
0: D'accord. Ben, non, mais allez-y, sortez-la. Je prends les responsabilités qu'il faut, vous inquiétez pas. Je suis le paratonnerre.
3: Sûr, hein.
0: C'est moi qui prendrai la foudre. Allez-y.
3: Ils vont dire, Michel est complètement barge. Hein. Je disais que les nanas qui mettent le string... Quand elles le mettent à l'envers, après c'est la chatte qui joue avec la ficelle.
0: Et voilà, c'est pour ça qu'il nous fallait un petit peu de poésie. À un moment, je me suis dit 11h43, ça en manque. Heureusement que Michel est arrivé.
3: Ouais, et comme ça, on va me censurer à me faire...
0: Mais il n'y a pas de censure, Michel. On le saurait. Il y a le président de la République qui nous écoute ce matin. Il est à Saint-Paul-de-Vence. Il m'envoie un texto. On me dit continue comme ça, c'est très bien. Attends, Michel, il n'y a pas de souci, il n'y a pas de souci. Qu'est-ce qui vous est arrivé ce week-end?
3: Alors, vous souvenez, la semaine dernière, je vous ai dit, j'étais partie en catamaran avec le brunch.
0: Ouais.
3: Voilà. Donc là, samedi, on a loué un bateau avec des amis. On est allé entre les deux îles, Saint-Honorat-Sainte-Marguerite. Ouais. Et comme je vous ai dit que j'aime me baigner au large, eh bien, je me suis baignée entre les deux îles, sauf que là-bas, c'est transparent. Il y a plein de poissons. J'étais dans un aquarium. Hein.
0: Ben, c'est génial.
3: Donc, mon grand bonheur... Et dimanche, j'ai fait le train d'épine, parce que je fais partie de la réserve communale de sécurité civile de la ville de Nice.
0: Ouais.
3: Et donc, il y a une amicale en parallèle. Et donc, on avait organisé une journée train d'épine. On a déjeuné à Nantes. Donc, le locomotive à vapeur et tout. J'étais toute mouche des deux noirs. On aurait dit un dalmatien.
0: Mais dites donc, parce que moi, je me pensais week-end très mouvementé. Je me suis dit, il est arrivé des bricoles, des mésaventures.
3: Ah non,
0: non, pas du tout. Donc, ah oui,
3: voilà, aujourd'hui, c'est tranquille.
0: Bon, aujourd'hui, c'est journée tranquille, c'est journée repos aujourd'hui. Aujourd'hui, il faut bien récupérer un peu des forces.
3: Il allait chercher les petits-enfants à l'école ce soir. C'est tout ce que je ferais de la journée.
0: Ah oui, non, parce que moi, il fait peur. À un moment, je me suis dit, week-end très mouvementé en catamaran. Je me suis dit, s'il faut, c'est la cata et c'est pas très marrant. Donc, non, vous avez passé un bon moment aux îles de l'Hérin. C'est hier, train d'épines. Parfait.
3: Voilà.
0: Bon, ma Michel.
3: Bon, c'est un peu longué quand même, mais c'est très sympa.
0: Le train d'épines?
3: Ouais.
0: Ouais, mais attendez, le train d'épine, ce qui est génial, c'est justement qu'on prend son temps.
3: Mais voilà, on a pris.
0: C'est ça.
3: En fait, on a passé la journée dans le train. Mais je me plains pas, attention. Hein.
0: Mais non, mais bien sûr, mais si vous voulez, Michel, c'est qu'à un moment, on est tous en train de cavaler à longueur de temps, à longueur de journée.
3: On est toute une bande et tout,
0: mais oui, il faut prendre son temps. Oh là là, la vie est un rouleau compresseur. Michel. À un moment, il faut bien mettre le holà, Michel. Eh ben, voilà, vous passerez du bon temps. Vous allez vous allonger sur un transat tranquille avec qui va vous accompagner d'ailleurs, Michel, à la plage.
3: Alors là, il faudra que je tire au sort parce que j'ai toujours plein de gens qui me disent.
0: Bien sûr.
3: Tu sais, Mimi, si tu veux, je viens avec toi. Hein.
0: Tu m'étonnes. Bah oui. Bon.
3: Alors, je réfléchis ça, ce qui fait qu'il va le mériter.
0: Bon. Gérer la situation. Pour le moment, nous, on va essayer déjà de vous faire gagner cette invitation. En tous les cas, de vous inscrire dans le nom des candidats potentiels. Je lance la tourniquette. Le cocktail musical. Michel. Trois extraits. Oui. Trois extraits. Chanteur, chanteuse. Un, deux, trois. Vous écoutez bien le premier, le deuxième, le troisième. Après avoir écouté, je vous en donne deux. Ce sera à vous de me dire, de me donner le nom de celui que je ne vous ai pas donné. Le nom de celui qui manque. Un jour,

0: Noël.
1: Oula, je vais avoir tout faux, j'ai du mal là.
0: Première position occupée par le groupe Téléphone.
1: Oui, New York avec toi.
0: Ça c'est bon, on l'avait. Le deuxième, alors je sais pas qui chante d'ailleurs, Do You Saint-Tropez. C'est la bande originale du film Le Gendarme de Saint-Tropez. C'est Do You Saint-Tropez. On se fout de celui ou celle qui chante, de toute façon, celui-là je vous le donne. Do You Saint-Tropez. Mais le dernier, vous avez reconnu.
1: C'est pas M.
0: Et non, Michel, ça n'était pas M. Qu'est-ce que c'est que ce truc? Mais qu'est-ce que c'est là? Là, pour le coup, oui, là, c'est la cata et c'est pas marrant.
1: Tout s'est coulé.
0: Bon.
1: Tout s'est coulé.
0: Allez, on va vérifier. Le groupe Téléphone, New York avec toi, vous l'aviez. Ça, on n'y revient pas. Do You Saint-Tropez, on l'avait aussi. On sait pas trop qui chante.
2: J'aime plus pas.
0: Mais c'était celui-ci que je vous demandais, Thomas Dutronc. Thomas Dutronc, j'aime plus Paris, Michel.
1: Elle est catastrophique, Michel. Elle est meilleure dans l'eau que sur la terre.
0: Eh ben le jour où vous sortirez de l'eau, écoutez, vous me rappelez quand vous voulez, ma Mimi, hein.
1: Mais je rappelle, je me présenterai
0: quand on perd, on peut rappeler très vite. Donc il y a pas de souci, ok?
1: Allez, ça roule, je retente demain.
0: Vous retentez demain, évidemment, à condition d'être sélectionné, parce que vous êtes très nombreuses et très nombreux à vouloir gagner cette journée à la plage. Bien sûr, il y a énormément, énormément de monde. Michel, en attendant, je vous fais un énorme bisou, je vous souhaite une bonne journée à Nice.
1: Et moi aussi, à
0: la
1: très
0: bise
1: vite,
0: à la famille, 04 93 82 03 04. Vous allez appeler très vite. Très vite et maintenant, parce que on va jouer ensemble dans un instant. Je rappelle donc une journée de rêve à deux à la plage du Castel à Nice. C'est ce qu'on vous offre cette semaine. À tout de suite.
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0: Et demain, tout recommence à partir de 11h. Une journée à la plage à vous offrir. C'est la plage du Castel, une référence en matière de plage et de belles plages à Nice. La promenade des Anglais, évidemment. Les petits escaliers qui vous mènent jusqu'au galet. Et puis le restaurant est magnifique. Sur la carte, vous avez tout. Les salades, les viandes, les poissons, les desserts, le transat. Vous êtes à 1,50 m de l'eau pure, cristalline de Nice. Et en plus, vous serez accompagné par une personne qui vous est chère. 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Le tirage au sort du gagnant ou de la gagnante, ce sera vendredi. Ce vendredi, entre 11h et midi, je lancerai la tourniquette qui définira, qui choisira le nom de celui ou celle qui aura joué avec nous. Pourquoi pas Franck, qui est avec nous ce matin. Franck, bonjour.
10: Bonjour.
0: À Saint-Paul-de-Vence.
10: Oui.
0: Alors, comment ça se passe à Saint-Paul depuis hier soir avec l'arrivée du président de la République Emmanuel Macron et de tout le cortège de grandes personnalités du monde de la politique et du cinéma ?
2: Alors moi j'ai pas été trop dans le village hier, par contre les hélicoptères on les a bien entendus.
0: Ah ouais, ça tourne alors. Là ça tourne. Ah il y a du beau monde hein.
2: Ah il y a du monde oui.
0: Il y a du monde. Est-ce que vous allez glisser une tête voir un peu si vous avez passé, voir un peu si vous croisez le président ou pourquoi pas Martin Scorsese. Alors je ne sais pas, j'ai pas la liste des personnalités qui sont attendues. Non, vous restez tranquille, vous attendez qu'ils partent.
2: Ah tranquille. C'est ça ? Voilà, ils vont aller manger tranquillement et puis après ils vont aller à la fondation et puis très bien.
0: Voilà, c'est un sommet bien. Voilà le sommet lumière, 200 invités donc vous imaginez bien Emmanuel Macron en tant que chef de l'État en tant que voilà, en tant que haute, hein, puisqu'il représente la France et la Corée du Sud qui vont investir beaucoup d'argent pour soutenir la filière de l'image. On y reviendra d'ailleurs en détail à midi dans le journal de Violaine-Île, puisque Laurent Vareille est en direct de Saint-Paul-de-Vence, donc il nous fera un petit point sur l'ambiance, sur la situation. Nous, l'ambiance qui nous plaît, c'est l'ambiance du ressac de la mer, les pas sur les galets, nos corps allongés sur des transats, un déjeuner magnifique et merveilleux avec en face de vous, Franck, peut-être, je vous le souhaite, si vous gagnez une personne qui vous est chère, nous envoyons la tourniquette, c'est parti. Elle est partie, cette tourniquette, elle s'arrête sur une case, et en l'occurrence, c'est la case Sous la douche. Vous allez entendre un extrait de chanson Sous la douche, Franck. C'est un chanteur français. C'est à vous de me donner son nom, Franck. Écoutez bien.
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0: Alors si vous voulez, le but du jeu normalement c'est que la voix du chanteur soit assez masquée, qu'on ne puisse difficilement la reconnaître. Là, le petit bruit que vous avez entendu derrière le chanteur, c'était un petit filet d'eau, Franck, mais je suis sûr que vous avez reconnu cette voix, ce grand chanteur, ce grand compositeur qui est...
2: C'est pas Berger ? Michel Berger ?
0: Michel Berger, bien sûr !
2: Ah, oh là !
0: Ah ouais, bon allez, c'est lundi, on commence facile, hein.
2: Ah oui, ça va, je fais bien. Ouais.
0: Michel Berger, sorti des eaux. Chanter pour ceux qui sont loin de chez eux. Oui. Franck, bravo, dans un premier temps.
2: Merci.
0: L'éventail ici, Azur, ça c'est pour vous. Et peut-être vendredi. Vendredi, peut-être, qui sait, ça vous ferait grand plaisir, vous qui vivez à la campagne.
2: Ah, oui.
0: Vous êtes allé un peu à la plage cette année ou pas, Franck d'ailleurs ?
2: Je suis un peu allé sur Nice et sur Villeneuve-Loubet.
0: Bon, oui, de temps en temps, vous aimez faire trempette.
2: Oui, très bien.
0: Vous quittez Saint-Paul-de-Vence, vous descendez, un petit coup de trempette et remontez à la maison. Voilà, les joies de l'été, Franck, on a décidé de les prolonger, les joies de l'été, comme l'été se prolonge. Donc peut-être à vendredi, je vous souhaite en attendant une belle journée
2: j'espère,
0: à Saint-Paul-de-Vence.
2: J'ai hâte de revoir le Castel. Ok, super.
0: Eh bien, qui sait. Ah, on verra, le hasard. Bon.
2: On verra.
0: Franck, en attendant, bonne semaine à Saint-Paul.
2: Merci.
0: À très vite. 04 93 82 03 04. On continue à s'inscrire, bien sûr. Hein. Myriam vous accueille. Et puis Internet. Demain, on rejoue, évidemment. Tous ensemble à partir de 11h. Voici le groupe Police pour vous mener jusqu'à midi.

0: l'instant sur Ici Azur avec le groupe Police. Mais que fait la police? À mon avis, elle est pas mal mobilisée à Saint-Paul-de-Vence.
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0: Il est midi. Puisque Violaine Hill, c'est à Saint-Paul-de-Vence que se déroule depuis le début de cette matinée le sommet Lumière.
2: Oui, un village sous très haute surveillance pour un sommet avec près de 200 invités de nombreux pays. On retrouve sur place en direct pour Ici Azur Laurent Vareille. Bonjour. Vous êtes arrivé ce matin et vous nous confirmez, c'est donc Emmanuel Macron et son homologue sud-coréen qui ont ouvert ce sommet.
3: Oui, ça y est, Emmanuel Macron a donc lancé, vous l'avez dit, ce matin, vers 10h30, le sommet Lumière à la Fondation MAC, donc à Saint-Paul-de-Vence, en compagnie du président sud-coréen Lee Jae-myung, un sommet qui doit défendre donc la création contre le flux vidéo. Voilà ce qu'a précisé dans son discours le président de la République. Avec l'idée que la France soit moteur dans ces domaines du cinéma, de l'audiovisuel, des images animées et des jeux vidéo. Alors toute la journée, maintenant, les tables rondes vont se succéder à la Fondation MAC avec des acteurs et décideurs de cette industrie, et puis avec quatre pistes de réflexion. 1. Sauvegarder les films, les images, les pellicules qui commencent à se dégrader, voire qui disparaissent. 2. Éduquer les enfants aux images, en compagnie et en partenariat avec l'UNESCO. 3. Défendre les salles de cinéma indépendantes, c'est un petit peu une exception française, une exception culturelle. Et puis 4. La création d'un festival international des jeux vidéo, un petit peu en fait à ce qui se passe pour le cinéma à Cannes.
2: Merci Laurent Vareille, en direct de Saint-Paul-de-Vence de la Fondation MAC, où se tient donc aujourd'hui ce sommet Lumière. Un début de noyade ce matin, Saint-Jean-Cap-Ferrat. Les pompiers sont intervenus peu avant 8h pour secourir un homme de 60 ans qui était en train de se noyer au large du sentier du littoral. Ils ont utilisé une embarcation pour le récupérer et le transporter vers le centre de secours du port Saint-Jean. Son état n'inspire aucune inquiétude. Toujours pas de nouvelles de Sonia, une sexagénaire portée disparue depuis une semaine sur les hauteurs de Saint-Martin-Vésubie. Hier dimanche, des habitants et des proches avaient organisé eux-mêmes des recherches là où elle aurait pu, sur des sentiers qu'elle aurait pu emprunter, puisqu'elle, selon les informations, elle était partie chercher son portable qu'elle avait perdu. Les gendarmes, pour leur part, avaient interrompu les recherches vendredi.
0: À retenir, Violaine, cette mobilisation devant le palais de justice de Nice en fin de journée pour la loi intégrale contre les violences sexistes et sexuelles.
2: Rassemblement à partir de 19h à l'appel de plusieurs associations. Rassemblement symbolique le jour où la loi intégrale pour lutter donc contre les violences sexistes et sexuelle envers les femmes et les enfants est examinée par une commission spéciale à l'Assemblée nationale. L'installation de cette commission, c'est aujourd'hui. On appelle loi intégrale car elle est censée traiter tous les aspects liés aux violences. Repérage, prévention, accompagnement, justice, réparation et bien sûr le suivi des auteurs et surtout des victimes. La rentrée des étudiants commence dans les Alpes-Maritimes. Certaines filières ont repris. Pour d'autres, c'est pour bientôt d'ici la fin du mois. Une rentrée cette année pour l'Université Côte d'Azur avec près de 32 000 étudiants, 3% de plus. Le président de l'Université Côte d'Azur est-elle invité d'ici matin, Yannick Vrieswalter, qui a détaillé les filières les plus recherchées au micro de Julie Munch.
4: Alors c'est toujours le cas, la filière psychologie est toujours saturée en première année et en master, mais tout comme le droit, tout comme STAPS, tout comme les licences d'accès aux études de santé, sont des filières qui historiquement sont saturées quasiment partout en France d'ailleurs.
5: Est-ce que vous avez de nouvelles formations à nous annoncer pour cette année?
4: Alors on ouvre une nouvelle formation en droit sur la protection des adultes, donc on a un certain nombre de formations qui vont ouvrir, et on avait ouvert l'an passé un certain nombre de formation. Donc là, on essaye de conserver, je dirais, comme je disais tout à l'heure, la qualité de nos filières.
2: L'interview du président de l'Université Côte d'Azur, Yannick Vrieswalter, a retrouvé sur l'appli Ici. Les élections sénatoriales, c'est pour bientôt, dimanche 27 septembre. Les candidatures sont à déposer depuis ce matin en préfecture. Les candidats ont toute la semaine. Il y a 6 sièges à pourvoir. Et puis le sport, dans quelques instants, nous allons enregistrer la fameuse émission 100% Aiglon, 100% Foot. L'invité aujourd'hui, c'est le président de l'OGC Nice, Maurice Cohen. Bien sûr, une interview à retrouver sur l'appli Ici.
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2: La météo très chaude.
0: Oui, beau et chaud, en tous les cas sur le bord de mer, Violaine, avec des températures qui encore une fois seront calées au-dessus des 30 degrés, 32, 33, 34, voire 35, hein, température moyenne dans le proche intérieur. Vigilance jaune, canicule, et puis ce risque orageux qui persiste en montagne où les températures seront quelque peu plus respirables. Et encore, il est midi 5.
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2: Bonjour à toutes et à tous, il est midi 5 sur votre radio Ici, je suis en joie, vous m'avez manqué ce week-end. Je voudrais faire un immense coucou aux 44 locales de tout le réseau Ici. Voilà, on vous embrasse toute l'équipe chaleureusement, bienvenue dans votre nouveau rendez-vous Ici. Vous le savez peut-être, maintenant nous parlons bon plan, vie quotidienne, arnaque à éviter, santé, nous sommes là pour vous rendre service. Parce qu'on vous doit bien ça. C'est le titre de ce nouveau rendez-vous quotidien. Nous sommes ensemble jusqu'à 13h. Moi, je suis Enora Malagré. Et voici la joyeuse, la très joyeuse bande. Oula, j'ai roulé les airs, carrément. Du lundi qui m'accompagne, Aude Razo, madame Antiarnac. Bonjour, Aude.
8: Bonjour, coucou tout le monde.
2: Vous avez passé un beau week-end?
8: Oh, oui, c'était bien. Mais je suis contente de vous retrouver.
2: Ah, bah, évidemment. Valère Coréard et ses bons plans conso, mon chouchou.
9: Salut, Enora. Bonjour à toutes et tous.
2: Gérald Kierzek, notre éminent médecin. Bonjour, Gérald.
10: Bonjour, Enora. Bonjour à tout le monde.
2: Elsa Wolinski, notre rayon de soleil.
11: Bonjour.
2: Bonjour Elsa. Alors, on s'attaque aujourd'hui à un gros dossier sensible en ce début de semaine, le cadmium dans les pâtes. Oui, celle que nous mangeons. Qu'est-ce que c'est que cette histoire? Eh bien, on vous raconte tout dans un instant. Nous recevrons d'ailleurs une collègue de chez 60 millions de consommateurs pour nous aider à y voir plus clair, Patricia Cherpoulos. Alors, appelez-nous ou laissez-nous un message vocal. Tout ça, c'est gratuit. C'est sur notre WhatsApp au 0810 055 056. Nous sommes là pour vous et vous pouvez nous poser vos questions comme l'a fait Joseph aujourd'hui.
12: Bonjour, Joseph Ambrière-Lévalet. Je voulais savoir la raison pour laquelle nous recevons toujours des appels intempestifs.
2: Eh ben oui, pourquoi on reçoit ces appels intempestifs alors que soi-disant c'était interdit? C'est Aude Razo qui nous répondra.
8: Oui, je vais vous répondre, je vais vous dire pourquoi vous en recevez toujours et surtout comment ne plus en recevoir.
2: Exactement, et puis le meilleur pour la fin, tout au long de l'année, je booste votre pouvoir d'achat. 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Il est midi 7 et on démarre avec vous, mon cher Valère. Et on va ouvrir notre dossier du jour sur le cadmium. Alors, on savait qu'il y en avait dans le chocolat noir, me semble-t-il, dans les céréales. Et on a découvert qu'il y en avait aussi dans les pâtes. On va en parler avec vous. Et pour être encore plus éclairés, nous accueillons Patricia Cherpoulos, notre collègue de 60 millions de consommateurs. Bonjour Patricia.
11: Bonjour.
2: Merci infiniment d'être dans la bande. On vous doit bien ça. Vous allez vraiment nous aider sur ce dossier sensible.
9: Oui, c'est un sujet qui est à la une de votre dernier numéro de 60 millions de consommateurs. Donc du cadmium dans 80% des paquets de pâtes.
2: 80%?
9: 80% des paquets de pâtes, même encore plus.
2: Même encore plus, Patricia, elle faisait le geste.
9: Plus de 2/3 des Français, Patricia, mangent des pâtes au moins 2 fois par semaine. Donc on peut dire qu'on a nos petites habitudes avec les pâtes. Et il y a des métaux lourds dedans alors.
11: Et oui, et en particulier du cadmium. Alors voilà, c'est ça. C'est, en fait, on était un petit peu alerté déjà par une étude sur les flocons d'avoine, puisqu'on sait effectivement que le cadmium, ce métal lourd dont on parle beaucoup, se trouve dans les céréales, donc on s'est dit, et dans les pâtes qui sont à base de blé dur.
2: Voilà. Pourquoi il y a du cadmium?
11: Parce qu'en fait, donc, les pâtes, c'est du blé dur. Or, le blé dur, c'est une des céréales qui va puiser le beaucoup en tout cas de cadmium qui est naturellement dans le sol et qui plus est apporté aussi par les engrais phosphatés.
2: Voilà. Elsa Wolinski,
13: j'ai le droit de vous poser une petite question, excusez-moi, mais qu'est-ce que c'est le cadmium?
11: Ah oui, alors le cadmium c'est un composé qui fait partie des métaux lourds comme le plomb, comme le mercure, et ce sont des éléments donc que l'on trouve qui sont libérés par les roches notamment. Le problème de ces métaux lourds, dont le cadmium, c'est qu'ils vont s'accumuler dans l'organisme, en fait il n'est pas évacué comme d'autres composés.
14: D'accord, merci.
9: Puisqu'Aude Razou est là, et qu'Aude Razou, c'est à peu près tout en général, surtout, on va en profiter.
8: Madame Anti-Arnaque.
9: Est-ce que c'est légal qu'il y ait du cadmium dans les aliments?
8: Oui, c'est légal, effectivement, c'est juste que...
11: Imagine, elle disait, bien sûr, c'est complètement OK.
8: Non, mais c'est légal, c'est juste qu'il y a des normes à respecter. Je vais pas les détailler parce que c'est quand même un peu complexe, on est d'accord. Bon, on va pas, j'avais un peu l'impression de me retrouver à mon cours de chimie quand j'ai commencé à regarder les normes, vous savez. Non, il y a des seuils de cadmium qui ont été abaissés aussi, dans les engrais, par exemple. Il y a des seuils dans l'eau aussi à respecter. La question, c'est faut-il, oui, abaisser ces normes pour qu'on y soit moins exposé, parce que nous, Français, nous sommes très exposés au cadmium du fait de notre alimentation. On parle des pâtes, on parle aussi des croissants, on parle du pain. Et comme on en mange beaucoup, bien plus que nos voisins, on est plus exposé que les autres.
11: Je m'adresse forcément à notre médecin, Gérald Kierzek. Qu'est-ce qu'on risque si on mange du cadmium comme ça en masse?
15: Alors, on a eu un début de réponse en disant c'est l'accumulation. Et c'est vrai que c'est l'exposition chronique et l'accumulation dans l'organisme qui va faire que les doses vont progressivement s'amonceler. On peut faire des dosages, d'ailleurs, pour vérifier quel est le taux de cadmium. Cadmium, juste j'ouvre une parenthèse, c'est le cadmium, on entend ce mot dans les batteries, vous savez, des batteries de téléphone,
11: oui,
15: etc., ou cadmium. Mais là, c'est pas la source de contamination, c'est plutôt une source naturelle ou la source des engrais qui viennent dans la terre se mêler à la terre et donc aux légumes qui sont cultivés dans la terre. Voilà pourquoi on le retrouve dans les céréales, dans le blé, etc. Je ferme la parenthèse. L'accumulation, qu'est-ce que ça fait? D'abord, c'est un produit qui est cancérogène. Ça peut provoquer le cancer à des fortes doses. Mais avant ça, comme il n'y a pas d'élimination importante, ça s'accumule au niveau rénal. On peut avoir une atteinte rénale, on peut avoir une atteinte osseuse, d'ostéoporose accélérée, on peut avoir un risque de fracture aussi. Et puis, il y a des effets cardiovasculaires et des effets supposé ou réel, parce que là c'est compliqué aussi de faire un lien de causalité avec des troubles du neurodéveloppement. Vous savez, quand on parle d'autisme, etc., ça peut être en lien aussi avec le cadmium.
11: Pardonnez-moi, c'est très sérieux. Valère Coréard.
9: Patricia Chéropoulos, donc vous êtes journaliste à 60 millions de consommateurs. C'est précisément dans votre dernier numéro qui est en kiosque actuellement qu'on retrouve cette enquête. Qu'est-ce qu'elle dit? Qu'est-ce qu'on apprend sur les pâtes et lesquelles est-ce qu'il faut choisir pour essayer d'éviter le cadmium?
8: Oui, alors en fait on a analysé 36 pâtes, donc des spaghettis et des penne, parce que ce sont les plus consommés par les Français. Donc, sur chaque échantillon, en fait, nous avons donc mesuré effectivement les métaux lourds, les pesticides, les mycotoxines, etc. En tout cas, l'enseignement, si on reste sur le cadmium, c'est que donc la très grande majorité contient du cadmium, même à des doses évidemment très faibles.
11: Oui,
8: là, on est à des teneurs. Le plus faible, c'est 0,008 mg par kilo. Et le plus important, c'est 0,071 mg par kilo. Donc, comme ça, ça ne veut pas dire grand-chose. Sauf que c'est cette teneur qui, si vous mangez des pâtes et d'autres céréales plusieurs fois par semaine, ce qui est le cas en général, c'est ce qu'on disait, c'est que ça s'accumule.
9: Mais il y en a certaines où il n'y en a pas du tout?
8: Il y en a quelques, vraiment très peu de références, effectivement, ou en tout cas ce n'est pas détecté. C'est
11: bon, pas alors ça tombe pas bien, tout. Parce que comme on est là pour vous rendre service, on vous dira du coup quelle pâte acheter. Juste après notre cher Étienne Dao, continuez d'ailleurs à réagir au 0810 055 056. Vous êtes sur votre nouveau rendez-vous quotidien, on vous doit bien ça, le grand sommeil. Étienne Dao sur votre radio, ici.

0: ce morceau. Le Grand Sommeil, Étienne Dao sur votre radio ici. 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
0: Il est midi 16, nous sommes en direct comme tous les jours.

0: à base d'autres farines, comme des farines de maïs ou de riz, qui sont des végétaux qui vont puiser moins de cadmium dans les sols que le blé.
1: D'accord. Valère Correa ?
2: Oui, moi j'ai envie d'en profiter pour parler de l'alimentation en général. On est un peu dans un monde de fous, franchement, on ne sait plus très bien quoi manger sans faire du mal. Non mais enfin, c'est vrai, qui sait.
3: Surtout pour Valère, un peu hypochondriaque, qu'est-ce que je vais manger ?
2: Alors hypochondriaque à la marge, disons-le. Mais pour revenir sur le sujet qui intéresse tout le monde, c'est pour manger sans se faire du mal, Patricia, on fait quoi ? Est-ce qu'il faut par exemple partir sur de la bio au maximum ? On sait que c'est plus cher.
0: Alors, déjà, je dirais diversifier, déjà, même si on prend les pâtes,
1: Gérald,
0: mais tout le reste,
1: médecin, opine du chef.
0: Voilà, diversifier aussi bien le type d'aliments, les marques aussi, quand vous prenez des produits déjà transformés. Mmh. Voilà, bon, déjà, c'est une première chose. Aussi, effectivement, le bio, bah oui, ça a des atouts. Mmh. Le problème, c'est souvent plus cher, oui, ça c'est vrai. Bon, autant les produits laitiers, on peut trouver des prix à peu près équivalents. Mais le bio, notamment pour les fruits et légumes, ça garantit, en tout cas lorsque c'est cultivé en Europe, normalement, ça garantit l'absence de résidus de pesticides de synthèse. Bon, voilà, donc effectivement, c'est peut-être mieux, si on peut, évidemment. Autre chose, c'est éviter ou limiter l'alimentation ultra transformée ou raffinée. Hein, c'est tous ces plats préparés, les biscuits,
1: oui, mais qui sont malheureusement moins cher. Et je sais que c'est pas bon,
0: les chips aussi,
1: sur-sucrés, etc. Ouais. C'est ça le problème.
0: Alors, ce qu'on peut faire aussi, c'est, on dit toujours, c'est les aliments bruts, c'est cuisiner. Alors, évidemment, je dis ça, c'est facile.
1: Avoir le temps,
0: mais
1: voilà.
0: Parfois, il suffit à la vapeur de faire des haricots verts, du brocoli, par exemple, qui est très, très bon légume. Et puis, on l'assaisonne avec un peu d'huile d'olive. Voilà, c'est trouver des stratagèmes.
2: Un petit peu de vinaigre aussi, sur le brocoli.
0: Si
2: un
0: vous
2: petit
0: voulez,
2: peu de vinaigre, c'est magnifique.
0: D'accord.
1: Merci, Top Chef. Merci, Cyril Lignac. Non, Gérald Kierzek, notre médecin.
3: Capital, c'est effectivement de diversifier les produits, diversifier l'origine des produits, puisque forcément, si vous mangez toujours la même chose, ça a été pris dans la même terre, sur le même terrain, etc. Donc s'il y a beaucoup de cadmium, ben, ça va s'accumuler, alors que s'il y a des origines différentes, la probabilité est quand même plus faible. Et vous savez, en nutrition comme en toxicologie, c'est la dose qui fait le poison. Donc c'est vraiment cette accumulation de doses qui est importante à limiter. Le petit déjeuner, on peut prendre des œufs, on n'est pas obligé de prendre des céréales. C'est vrai que les enfants, on a l'impression, et on est intoxiqué par le marketing pour le coup, avec toutes ces marques qui disent les céréales, c'est bon pour le petit déjeuner. Non, c'est pas bon parce que c'est ultra transformé, c'est pas bon parce que c'est bourré de sucre, et c'est pas bon parce qu'en plus il y a potentiellement du cadmium. Donc il faut d'autres types de petits déjeuners.
1: Parlons peu, parlons bien. Moi, je veux des marques. Je veux des marques. Je veux que vous nous balanciez des marques. En tout cas, des produits qui sont bons et que je vais acheter tout de suite après l'émission. Voilà, avec mon petit vélo électrique.
0: Alors, non, mais déjà, d'ailleurs, la plupart de nos essais, et celui-ci aussi, confirment que les marques de distributeurs sont au moins aussi bonnes que les marques nationales. Ça, c'est déjà une première chose.
2: Cher.
0: Et c'est moins cher.
1: Et moins cher, Valère.
0: Donc, voilà. Ensuite, vous voulez quoi ? Des pennés, par exemple ?
1: Oui, bon, je vais.
2: C'est bon, les pennés.
0: Les huiles d'Elvert des Fiorini, par exemple, arrivent en tête. Ça, c'est globalement.
1: Redites-moi, j'ai pas entendu, pardon.
0: Delverde et Fiorini.
1: Parfait.
0: C'est aussi donc une marque de distributeur. Ça arrive en tête pour plusieurs raisons. Là, on n'est pas que dans le cadmium, c'est aussi parce qu'il n'y a pas de résidus de pesticides, parce qu'au niveau nutrition, c'est correct. Il y a assez de fibres, parce que les pâtes, c'est ça aussi. Hein. Ça apporte des fibres et des glucides aussi, et des protéines. Voilà, donc là, c'est parmi les pennés. Vous voulez aussi quelques spaghettis ?
1: Je veux de la spaghetti.
0: La spaghetti.
1: Et après, je ne vous embête plus.
0: Nous avons, alors, les premières, c'est des bio, justement. C'est Priméal et Jardin Bio.
1: Ah, mais
0: qui
1: c'est
0: suivi
1: ce que
0: par
1: je prends. Oh là là, mais voilà, Skip, vous êtes une bonne élève.
0: Mais oui.
2: Si on reste sur ce sujet alimentation et Gérald parlait de la provenance, est-ce que acheter français, c'est un critère de qualité ? Est-ce que ça nous protège ?
0: On aura envie de dire oui, mais... Mmh.
1: Aïe.
0: Mais non, mais le problème, c'est que le blé français, et là, ça a été dit tout à l'heure, c'est qu'on utilise des engrais phosphatés qui sont plus riches en cadmium que dans d'autres pays européens. Ça veut dire que le blé français n'est pas forcément indemne de cadmium, loin de là.
1: D'accord.
0: Qui plus est, dans notre essai, il y a quelques résidus de pesticides. Bon, donc français, oui, à la fois c'est local, effectivement, on peut aussi encourager les agriculteurs, mais idéalement, voilà, c'est pas forcément, en tout cas pour les pâtes, pour les pâtes. Après, pour les fruits et légumes, c'est vrai que l'origine France.
1: Oui.
0: Et mieux, déjà pour l'environnement. En plus, on va moins stocker. Donc, il y a moins de risques de développement de moisissures, notamment. Voilà.
1: On va continuer à parler alimentation avec vous, chère Patricia Chéropoulos, avec Valère, avec toute l'équipe. Et avec Patricia, qui nous appelle des Alpes-Maritimes, qui a envie de nous poser quelques questions. Faites comme elle, 0810 055 056. C'est votre émission, c'est votre nouveau rendez-vous sur votre radio ici. Et ça s'appelle On vous doit bien ça. Mais pour l'heure, un peu de musique. La douce voix de Charlotte Cardin, The Way We Touch.

0: The Way We Touch. Madame Cardin, Charlotte Cardin, sur votre radio ici.
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0: Et oui, c'est votre nouveau rendez-vous quotidien sur votre radio ici. On est ensemble jusqu'à 13h. On a parlé du cadmium dans les pâtes et il y a un merveilleux dossier qui va vous en parler vraiment avec beaucoup de sérieux. C'est dans le numéro de ce mois-ci de 60 millions de consommateurs. Il est en kiosque, il est sorti là ce matin, tout frais, tout chaud. Et merci d'ailleurs à Patricia Chéropoulos d'en parler avec nous. Valère, vous aviez une question pour notre chère Patricia.
3: Une dernière rapidement, parce qu'on parle beaucoup des pâtes. C'est pratique les pâtes, notamment pour les enfants. Moi, je leur en fait souvent, ils adorent ça, j'ai des origines italiennes, on s'en fiche, qu'importe. Mais le vrai sujet, c'est est-ce qu'il ne faut pas essayer de bifurquer un petit peu et d'imaginer d'autres accompagnements pour nourrir ces ventres affamés?
4: Tout à fait, parce que c'est vrai qu'il y a les pâtes, le riz, les pommes de terre, mais il faut aussi penser aux légumineuses. Les légumineuses, ah, c'est oui, les lentilles, c'est sûr, les pois chiches par exemple, c'est les haricots rouges. Même on peut en trouver en conserve, donc c'est très rapide aussi à faire. L'intérêt des légumineuses, outre que c'est un aliment très intéressant sur les fibres et les protéines, c'est que ça retient beaucoup moins de cadmium que les céréales. En plus, plus tranquille là-dessus.
0: Mal. Continuez à réagir au 0810 055 056. C'est le numéro du standard et aussi de notre WhatsApp. Laissez-nous des messages vocaux, des textos, des mots d'amour. Surtout pour Gérald Kierzek, qui en a grand besoin, notre médecin. Je plaisante. Et nous allons accueillir une auditrice. Elle s'appelle Patricia. Elle nous appelle des Alpes-Maritimes. Mais je salue chaleureusement ici Azur, d'ailleurs. Bonjour Patricia, bienvenue.
5: Bonjour Enora, bonjour à tous.
0: Comment
5: bonjour.
0: Allez-vous Patricia?
5: Je vais très bien, je vais très bien. Il fait beau, donc tout va bien.
0: Oui, profitons.
5: Et c'est vrai que votre sujet m'interpelle, surtout depuis que j'ai la chance d'avoir un terrain et de cultiver mes propres légumes et d'avoir mes propres fruits.
0: Ça, c'est formidable.
5: J'avoue que ça m'inquiète énormément de savoir, on sait plus ce que l'on mange. Nos terres sont polluées, vous parliez du cadmium, mais il y a plein de pesticides, de substances chimiques. Et derrière, peut-être potentiellement des problèmes de santé et des coûts considérables pour la collectivité. Donc, c'est vrai que moi, j'ai ma petite fille à Paris, ma fille aussi. Je me dis toujours, mais qu'est-ce qu'elle mange? Ça m'inquiète énormément. Donc, on demande aux citoyens de faire attention à l'alimentation, mais ça coûte quand même relativement cher. Et comment le faire si la qualité des produits, elle n'est pas garantie?
0: Moi, je comprends, Patricia. On sent votre émotion.
5: Donc, peut-être vaudrait-il mieux investir pour prévenir cette pollution de notre alimentation plutôt que de payer demain le prix des maladies qu'elle pourrait provoquer.
0: Je comprends. Alors Valère, et puis ensuite notre médecin, Gérald, Patricia.
3: Oui, c'est vrai qu'on est dans un, je le disais tout à l'heure, un peu un monde de fous en fait. Hein, donc c'est ça. Alors pour la bio, très rapidement quand même pour y revenir... Manger de saison, des fruits et légumes de saison notamment, ça va faire baisser la pression financière. C'est un moyen d'y accéder. Ouais. La deuxième chose, c'est d'essayer de baisser la part de viande parce qu'on sait que c'est fort dans le budget. Et on peut le remplacer par les légumineuses dont parlait Patricia Chéropoulos. C'est des petits tips tout bêtes, mais ça peut permettre de faire baisser la pression du surcoût de la bio et d'accéder à cette alimentation qui est quand même assez protectrice, disons-le.
6: Ouais. Oui, puis il ne faut pas paniquer non plus. C'est-à-dire qu'il n'y a aucune des pâtes qui a été testée qui a dépassé la limite réglementaire. Déjà, je crois que c'est important de le dire.
4: Oui, tout à fait.
6: La deuxième chose, donc c'est une limite réglementaire pour des raisons sanitaires. Tout ça est très encadré et contrôlé. Deuxièmement, vous avez un petit potager, vous faites du circuit court. Si vous n'utilisez pas des engrais industriels dessus, il n'y a pas de raison que votre sol il soit pollué. Donc ça veut dire que les légumes que vous faites sur votre terrain, ils sont bons. Et puis, ça ne vous concerne pas directement, mais je voudrais, pour tous nos auditeurs et auditrices qui fument, la première source de contamination de cadmium, c'est le tabac. Donc, pour celles et ceux qui fument...
0: Il nous en parle tous les jours, mais il a raison.
6: Mais il faut d'abord arrêter de fumer avant de penser à une psychose ou une panique éventuelle sur notre alimentation. C'est toujours important à rappeler.
0: Merci Gérald, merci beaucoup Patricia Chéropoulos pour vos tips, vraiment très très utiles. Et puis merci à notre auditrice, Patricia. Partagez aussi, comme elle, vos angoisses. Si vous avez des questions, on est là pour y répondre. 0810 055 056. Mais pour l'heure, c'est du pouvoir d'achat qu'on va vous donner, là, tout de suite, maintenant. Vous êtes inscrit sur ici.fr, vous avez bien fait. Vous avez fait comme Sandrine. Bonjour, chère Sandrine, et bienvenue dans On vous doit bien ça.
7: Bonjour, bonjour ici, bonjour à tous les auditeurs.
0: Vous allez bien, Sandrine?
2: Oui, je vais parfaitement bien, merci.
0: Eh bien, vous, vous êtes inscrite.
2: Je suis très émue d'être votre...
0: Ah, carrément, émue.
2: Ah bah oui,
0: c'est
2: oui,
0: trop mignonne.
2: J'adore cette radio et locale et je vous écoute tout le temps le midi. Enfin, je vous écoute du matin au soir, en fait.
0: Oh, voilà, c'est trop gentil.
2: Vous m'accompagnez.
0: Bon, eh ben, on est ravis de le faire, vraiment. On a surtout une très bonne nouvelle à vous annoncer, puisque c'est gagné, mais bien sûr.
2: Oh, là là, mais je pense... Oh, mais super, merci beaucoup. Oh, là là.
0: Mais, eh, comme
2: génial,
0: quoi...
2: Merci, merci infiniment, merci beaucoup.
0: Comme quoi, ça fonctionne, oh, ouais, chers amis. Vous vous inscrivez comme Sandrine sur la page d'ici.fr et vous repartez avec 200 euros de bons d'achat à dépenser dans une grande enseigne. Mais alors, juste après, on aura Elsa Wolinski qui va nous révéler sa grande amitié avec Céline Dion.
4: Tout à fait.
0: Et on aura notre médecin Gérald Kirzek qui nous parlera de compléments alimentaires.
6: Et de sa grande amitié avec les compléments alimentaires. Ou pas, d'ailleurs.
0: Mais pour l'heure, c'est toutes les infos locales de vos régions sur ICI. À tout de suite.
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0: Et rebonjour, midi 32 sur votre radio ici et bienvenue dans votre nouveau rendez-vous. On vous doit bien ça, c'est le nom de cette émission. Ici on parle bon plan, vie quotidienne, arnaque à éviter, on parle aussi santé. Bref, nous sommes là pour vous rendre service parce qu'on vous doit bien ça. Alors nous sommes ensemble jusqu'à 13h. Moi je suis Enora Malagré, je suis avec Aude Razo, Valère Correa, Gérald Kirzek et ma grande amie Elsa Wolinski qui va nous parler de son amitié avec Céline Dion. Il me tarde, mais pour l'heure c'est notre auditeur Joseph qui a appelé au 0810 055 056 et qui nous a laissé un message vocal. On l'écoute.
30: Bonjour, Joseph Ambrière-Lévalet. Je voulais savoir la raison pour laquelle nous recevons toujours des appels intempestifs tant sur le fixe que sur les portables. Ceci malgré la nouvelle réglementation en vigueur depuis début septembre.
0: Mon Dieu, que je vous remercie, Joseph, de soulever cette question. Ça m'arrive sans arrêt. Pardonnez-moi, ça me rend chèvre. Oui, c'est une très vieille expression que j'avais envie de remettre un peu au goût du jour. Aude Razeau, aidez-nous. Pourquoi ?
2: Alors, pourquoi ? Donc, effectivement, Joseph fait référence à cette nouvelle loi pour bien replanter le décor. Aucune entreprise n'a le droit de nous démarcher désormais par téléphone. C'est interdit, sauf si on a donné notre accord explicite. Et donc, effectivement, Joseph a raison. J'ai vu passer... comme vous, plein de reportages qui disaient ça y est, enfin, ouf, c'est la fin de ce démarchage téléphonique absolument insupportable, on n'en pouvait plus, alléluia, etc., etc. Ceci étant dit, il y a des exceptions déjà à cette loi, et c'est peut-être pour ça que vous recevez toujours des appels, Joseph, c'est que, par exemple, votre opérateur téléphonique avec lequel vous avez un contrat, il a toujours le droit de vous démarcher, vous voyez. Vous pouvez aussi recevoir des appels pour des sondages, ça reste légal. Deuxième cas de figure... Vous pouvez très bien avoir une entreprise qui ne respecte pas la loi et qui vous appelle sans votre consentement. C'est pas parce qu'il y a la loi qu'elle est forcément respectée. Je vais vous donner un exemple. Le démarchage pour la rénovation énergétique, oui. Il est interdit depuis 2020. Qui n'a pas reçu ces derniers mois.
3: Oui, pour les fenêtres.
0: J'ai l'impression que c'est toutes les semaines. C'est complètement parano, mais
2: les panneaux solaires, l'isolation, la pompe à chaleur, bien sûr que vous en avez reçu. Donc il y a toujours moyen de contourner la loi. J'ai une appli pour vous pour plus en recevoir. Vous la voulez ?
0: Oui,
2: je vous la donne. C'est une astuce. Elle a toujours beaucoup de succès. Je l'ai sur mon téléphone. Vous allez tous l'installer. Regardez,
0: Valère, il est déjà sur le téléphone.
2: Je l'ai fait installer à toute ma famille, à tout le monde, etc. Elle s'appelle Sarah Croche. S-A-R-A.
0: Je note.
2: C'est un jeu de mots, vous avez compris.
0: Alors, redites-la.
2: Sarah Croche, S-A-R-A, Croche.
3: Ah, mais je l'ai déjà.
0: Et voilà. Quelle bonne élève.
3: Je l'ai déjà.
2: C'est une appli française, d'ailleurs, Cocorico, on peut le dire. Donc, vous l'installez, ce qui est bien, c'est qu'il n'y a pas besoin de créer un compte ou je ne sais pas quoi. Vous l'installez là sur votre téléphone, c'est tout. Ça va bloquer les appels de démarchage et les appels frauduleux par la même occasion. C'est hyper efficace, j'en reçois quasiment plus. Allez, il y a eu depuis janvier, je l'ai depuis janvier, il y a eu quelques trous dans la raquette, mais genre deux, trois fois. Mais franchement, c'était pas mal.
0: Merci à vous, cher Aude Razeau. Vous l'avez vu, on a des solutions pour vous. Appelez-nous au 0810 055 056. Mais pour l'heure, un peu de téléphone avec New York, avec toi, sur votre radio ici.

0: Jusqu'au bout.
1: J'adore.
0: Yes, téléphone. Emmène-moi. Bon, pas du tout. Je suis perdue. J'étais en train de faire semblant de faire de la batterie. C'était tout à fait ridicule. Bienvenue sur votre radio ici.
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0: Votre nouveau rendez-vous quotidien, on vous doit bien ça sur votre radio ici. Continuez à nous envoyer des messages au 0810 055 056 ou à nous appeler, parce qu'en début d'émission, ça fait beaucoup réagir. On a parlé du cadmium dans les pâtes et je sais qu'au standard, ça se bouscule. Mais pour l'heure, ma chère amie Elsa Wolinski va nous parler de son amitié avec Céline Dion.
4: Mais tout à fait.
0: Qu'est-ce que c'est que ce scoop ?
4: Alors attendez, alors déjà, moi ce week-end, j'ai mangé des pâtes. Beaucoup de pâtes.
0: Au cadmium, l'horreur.
4: Mais oui, donc si je vous ai bien écouté depuis tout à l'heure, je suis pleine de cadmium. Super. Mais comme je savais que vous alliez me stresser à l'heure du déjeuner, j'ai prévu mon refuge. Vous savez ce que c'est mon refuge ?
0: Non.
4: Et
0: non, bah
4: non
0: oui, Céline.
4: Bah, Céline.
0: Bah oui,
4: Céline. Céline Dion, bien sûr. Alors j'aurais vraiment aimé vous faire une chronique ce matin en vous disant « J'en ai marre de Céline », comme tout le monde dit en ce moment.
0: Parce qu'on l'attend.
4: J'aurais aimé vous dire « Ça suffit ». Sauf qu'en vrai...
0: Parce qu'elle est en concert quand, pardon Elsa, c'est ce week-end là.
4: À partir du 12 septembre.
0: On compte les
4: samedi,
0: jours.
4: Samedi, mais oui. Enfin, personnellement, je compte les jours. Parce qu'effectivement, Céline, pardon Valère, mais c'est un peu mon amie imaginaire d'ailleurs. Elle est entre vous et moi. D'ailleurs, poussez votre téléphone s'il vous plaît, parce que vous l'écrasez un peu. Donnez-lui un peu de place. Donc, je ne vais pas faire comme tous ceux qui font en ce moment, un peu genre, non, mais moi, Céline, j'en ai un peu marre. D'ailleurs, ici, je ne veux pas dire, je ne donnerai pas de nom, mais enfin, c'est un peu ce que vous faites. Céline Dion, ah ben non, moi, je n'écoute pas. Non, je n'ai jamais vraiment été fan. Ah bon ? Ben, bizarrement, quand il a fallu acheter des places, vous y étiez tous là. 9 millions de personnes.
5: Incroyable.
4: Se sont inscrits pour essayer d'avoir un billet. 9 millions. Oui, Gérald, vous pouvez me regarder comme ça. Effectivement. 330 000 places au départ. Ça fait environ 27 personnes pour un siège. Oui, j'ai calculé Valère.
0: Oh là là.
4: Mais moi, je me suis retrouvée 600 millième dans la file d'attente à rester connectée toute la journée en faisant croire que j'étais concentrée sur un chapitre d'un livre que je n'ai jamais écrit, évidemment. 6 dates ont dû être rajoutées. Tout est parti en 4 jours. Donc, tous ceux qui me disent non, mais moi, Céline Dion, arrêtez. Vous voulez tous une place, effectivement. Et maintenant qu'elle est à Paris, c'est devenu mon feuilleton favori. Céline sort de son hôtel, je regarde. Céline parle aux fans, j'écoute. Céline chante. Évidemment, je pleure, vous pensez bien. Pardon Valère, excusez-moi, mais poussez-vous un petit peu, parce que vous savez quoi ? Justement, avec Céline, nous partons en répétition. Oui, parce que j'ai pas de place, mais je fais quand même partie du spectacle. Enfin bon, on se raconte souvent, parce que de toute façon... Bah ouais, mais comme je suis pleine de cadmium, je peux être aussi pleine de Céline. Voilà, c'est tout, merci.
6: Je suis inquiet pour Elsa.
0: C'est pour vous. C'est pour vous, Elsa.
4: Merci.
0: C'est un titre qu'on adore diffuser sur notre radio ici et que vous aimez. Oh, ceux qui ont de la chance d'avoir des places, on vous envie. D'ailleurs, en parlant de places pour les concerts, Aude voudrait soulever un lièvre.
7: Oui, excusez-moi de casser l'ambiance et de couper Céline. En plus, franchement, je me prends pour qui ? Mais vraiment, pour qui je me prends ? Non, parce que effectivement, premier concert samedi, il y aura les autres ensuite, dernière ligne droite. Il y en a qui cherchent toujours une place, un peu désespérément. Et il y a des petits malins, les fameux petits malins dont je parle souvent, qui vont en profiter pour nous refourguer absolument n'importe quoi. Donc très sérieusement, franchement, grosse vigilance. Si vous voyez un post Facebook, un post Instagram, une annonce sur Le Bon Coin là de cette semaine avec des gens qui revendent leur place pour Céline Dion du style « j'ai un empêchement, je revends ma place en plus à prix cassé », etc. Franchement, il peut y avoir des choses honnêtes, mais il y a beaucoup de choses malhonnêtes.
0: Instagram qui se font passer
4: tout
0: pour les comptes femmes de Céline Dion et qui revendent des places faites à attention, moi il y a un site qui me rend dingue, je vais le citer, pardon, Viagogo. Parfois j'achète des places sur ce site, parfois ce sont de vraies places, et ça m'est arrivé par deux fois d'acheter une place sur ce site, de me pointer au stade ou à la salle de concert et on me dit non, c'est fausse place, c'est une place que j'ai acheté le PIB d'un pays, une catastrophe. Donc, mais
6: déjà,
0: c'est vrai.
6: Rien que le nom Viagogo, il faut se méfier.
0: Alors, c'est pas faux, mais bon, je suis un peu naïve et je suis blonde, double effet. Mais c'est vrai, je suis en colère contre
7: ce site. Non, mais en fait, il y a plein de gens, effectivement, on cherche et puis on se dit, c'est un site, il a l'air bien, etc. Viagogo, c'est pour qu'on replante aussi, c'est un site de revente de billets, tout simplement. Il faut savoir que c'est pas un revendeur certifié, c'est pas les organisateurs qui vendent des billets. Donc finalement, vous pouvez tomber un peu, Enora, sur n'importe qui propose des places à la vente. Moi, j'avais aussi un témoignage, c'était un auditeur qui est qui avait trouvé trois places sur Facebook, sur une page en fait de fans d'Indochine, trois places au Zénith de Strasbourg. Mmh. Et pareil que vous, il est arrivé dans la salle de concert, on lui a dit c'est pas bon, vous pouvez pas rentrer.
0: Qu'est-ce qu'on fait dans ces cas-là ?
7: Il y a deux possibilités. Soit c'est des fausses places, soit c'est des places que des gens ont revendues plusieurs fois. Donc le premier qui arrive à la salle de concert, il scanne, le code barre, ou le QR code ou quelque chose, il va passer et les suivants,
6: et les autres,
7: vous
6: et
0: Laura. Mais on se retourne comment contre ça ?
7: Compliqué de se retourner. Alors, il y en a qui me disent, j'écris à la plateforme, ils me répondent pas, ils se déchargent de la responsabilité. C'est très compliqué parce qu'en fait, par exemple, sur Facebook, ce monsieur qui a donné de l'argent à une dame, en fait, c'est une vente directe. C'est-à-dire qu'il est juste, il a donné de l'argent, il a fait un virement à une inconnue.
0: Oui, c'est
7: en
0: ça.
7: Fait, dites-vous toujours, j'ai fait un virement là à quelqu'un que je ne connais pas.
0: Vraiment, faites attention.
7: Vous ne seriez pas dans la rue, donc ne le faites pas sur Internet.
0: Regardez vraiment les sites. Faudra que vous nous disiez comment les repérer, ces sites.
7: Allez sur Ticketmaster, par exemple, c'est une bourse officielle. Vous pouvez. Mais là, j'ai regardé ce matin, il n'y a rien pour Céline, je suis désolée.
4: Vous nous donnez des mauvaises nouvelles.
0: Oh, on va écouter Amy Winehouse. Alors elle, j'aurais vraiment, vraiment rêvé de la voir en concert. Ça s'appelle Back to Black. Vous le connaissez évidemment, ce titre. Et on vous le joue sur radio. Ici.

0: Black, Amy Winehouse sur votre radio ici. Jusqu'à 13h.
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0: Midi 48, on est ensemble jusqu'à 13h, ça passe si vite en votre compagnie. On vous doit bien ça, c'est votre nouveau rendez-vous quotidien sur votre radio. Ici, appelez-nous, continuez à réagir en direct au 0810 055 056. Mais pour l'heure, notre docteur Gérald Kirzek a des choses à vous dire sur les compléments alimentaires. Soi-disant qu'il faut commencer à prendre pour préparer l'automne, l'hiver, le printemps, l'été.
2: Qu'est-ce qui vous a dit ça? Parce que soi-disant, alors oui, il y a plein de pubs, il y a plein de gens...
0: Je le vois ça partout, moi.
2: Ah ben ça c'est clair, parce que c'est la rentrée, on est un peu crevé, on se dit tiens il y a un peu moins de soleil, bam, vitamine D, voilà, vous êtes fatigué, boum, magnésium. Alors déjà, pas de supplémentation systématique, il n'y a rien de systématique, ça doit être adapté, peut-être qu'il vous faut des compléments alimentaires, mais peut-être pas, peut-être que votre fatigue, peut-être que votre trouble du sommeil, il est lié à autre chose.
0: Donc, magnésium toute l'année. Sans discontinuité.
2: Alors, déjà, toute l'année, non. Sauf exception, il y a des gens qui manquent de magnésium pour différentes raisons. Mais là, c'est sur prescription médicale après des dosages. Mais le systématique, il n'y a rien de systématique. Pourquoi ? Parce qu'il faut revenir déjà au basique. Si vous êtes fatigué, c'est peut-être que votre rythme de sommeil est à revoir. Donc, il faut revoir les horaires de coucher et de lever. Peut-être que vous ne bénéficiez pas assez de la lumière du jour. Peut-être que votre alimentation, on en parlait, n'est pas assez variée. L'assiette n'est pas assez colorée. Vous ne mangez pas assez de fruits et légumes. Peut-être que vous ne buvez pas assez d'eau. Donc déjà, le sommeil, la lumière, l'alimentation et l'hydratation, c'est vraiment les basiques. Et ça n'est jamais remplacé par un complément alimentaire. Le complément alimentaire un peu magique n'existe pas. Alors après, ça ne veut pas dire que c'est inutile. Ça peut être utile, des compléments alimentaires. Je parlais de la vitamine D. C'est vrai qu'on est dans une période où on va baisser en luminosité. Mmh. Donc la vitamine D, elle est synthétisée essentiellement par la peau. Comme il y a moins de lumière à l'extérieur, qu'on sort moins, qu'on a des manches longues par rapport à cet été, etc., ça peut être utile d'octobre à mars, on va rentrer dans cette période d'automne-hiver, de se supplémenter éventuellement en vitamine D, surtout pour les femmes enceintes, surtout pour les personnes âgées, surtout pour les personnes à la peau foncée, où il y a des besoins supplémentaires en vitamine D. Mais là encore, ça ne se fait pas n'importe comment, un complément alimentaire, c'est souvent naturel, mais ça peut rentrer en interaction avec des médicaments, donc parlez-en avant d'en prendre à votre pharmacien ou à votre médecin. Et la période, là, automne-hiver, ça peut être justifié de prendre une supplémentation vitamine D, soit tous les jours, soit, vous savez, il y a des ampoules qui peuvent être mensuelles aussi. Comme ça, on prend une bonne dose de charge et on n'a pas à en prendre tous les jours. Mais encore une fois, rien de systématique et ça ne remplace pas la bonne lumière du jour. Ça, c'est une bonne manière.
0: Elsa, vous notez, Elsa ? Elle vous écoute.
3: Mais non, mais parce qu'il y a des dizaines de milliers de compléments alimentaires.
2: Mais parce que c'est un business de dizaines de milliers, de centaines de milliers d'euros aussi, pour ne pas dire de millions. Donc, il faut faire très attention. Donc, vitamine D, on peut. Magnésium, là aussi. Ouais. On en voit de partout.
3: Moi,
2: du magnésium.
3: Je prends plein de choses. Donc.
2: Alors on se dit tiens, je suis fatigué, je suis un peu stressé, j'ai des crampes musculaires. Qu'est-ce que je fais? Je prends du magnésium. Ben voilà. Mais si vous mettez un peu d'oléagineux, de légumineuses, de chocolat noir, tiens le petit carré de chocolat noir, ça peut vous apporter. Ça peut vous apporter votre dose de magnésium. Donc il n'y a pas forcément besoin d'une supplémentation d'un complément alimentaire.
0: On prendra un peu de vitamine D, que ça serait pas dommage. On prend un peu de magnésium. Qu'est-ce qu'on peut prendre?
2: Si votre assiette est pas mal, voilà. Des probiotiques, ça c'est bien. Si vous avez des troubles digestifs, etc.
0: D'accord.
2: Vous pouvez prendre des probiotiques, mais là encore, si vous mangez de la malbouffe toute la journée, les probiotiques, ça va pas compenser. Et puis il y a le fer. Souvent, on entend ah, je suis un peu fatigué, etc. J'ai des règles abondantes, je prends du fer. Non, jamais en automédication. Le fer, c'est toujours sur prescription médicale et on peut doser le fer dans le sang et ça, c'est
0: Valère,
4: moi, ce que je trouve hallucinant, c'est toutes ces pubs pour les compléments alimentaires dans les pharmacies. On est dans une pharmacie, on se dit mince. Je regardais, ça pèse 3 milliards d'euros les compléments alimentaires. 6 Français sur 10 qui en prennent.
2: Oui, et puis il y a les gummies. Tout ça, tous ces compléments alimentaires maintenant avec des nouvelles formes. Alors, c'est sympa, c'est même addictif. Hein. On a l'impression de manger des bonbons. Attention, il y a des édulcorants.
3: C'est plein de sucre, non ?
2: C'est soit du sucre, soit des édulcorants. Et on sait que le xylitol, etc., ça a des effets secondaires. C'est nocif pour la santé. Demandez conseil au pharmacien. C'est pas parce qu'il y a beaucoup d'offres dans sa pharmacie qu'il va pas vous conseiller en fonction de vos besoins.
0: Si vous avez des questions sur les compléments alimentaires, ça tombe bien. Gérald Kirzek est là, dis donc. 0 810 055 056. Dans un instant, on va recevoir un auditeur, Pierre, qui a des questions. Et puis on va répondre aussi à plein de textos qu'on a reçus sur le WhatsApp de l'émission. Je vous rappelle encore le numéro 0810 055 056. A tout de suite sur votre radio, ici dans On vous doit bien ça.
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0: Vous l'avez compris, c'est votre nouveau rendez-vous sur votre radio. Ici, on est très très heureux, ça a l'air de vous plaire. Il y a plein d'appels au standard, là au 0810 055 056. On a fait le début de l'émission sur le cadmium, on a parlé de Céline Dion, on vous a donné des tips aussi pour les compléments alimentaires. Et David, que nous recevons, a aussi une question, je crois, pour Aude Razo, me semble-t-il. Bonjour, bienvenue David.
11: Bonjour Enora, bonjour toute l'équipe.
0: Bonjour. Quelle jolie voix.
11: De vous avoir au téléphone.
0: Ah bah nous on est contents aussi. Vous avez une voix pleine d'enthousiasme. Ça fait plaisir à entendre.
11: Tout à fait.
0: Alors vous aviez une question pour Aude Razo, me semble-t-il, cher David.
11: Oui, tout à fait. Je voudrais revenir sur les appels intenses digestifs dont vous avez parlé tout à l'heure.
0: Oui, ça c'est moi, saoulant.
11: Oui, tout à fait. Et je me suis toujours demandé comment est-ce qu'ils ont nos coordonnées. Surtout qu'à chaque fois qu'ils m'appellent, ils connaissent mon nom.
0: Eh oui, très bonne question, merci David.
12: Alors ça c'est une question qu'on pose effectivement David très souvent, donc c'est bien qu'on prenne le temps d'y répondre. En fait vous savez, souvent je vous parle de cyberattaque, de piratage informatique, on en a parlé d'ailleurs la semaine dernière. En fait c'est ça surtout, c'est là en fait qu'ils dégotent en fait vos numéros de téléphone, tous les mails aussi que vous recevez, les mails, les spams en fait, mails indésirables que vous recevez. C'est là aussi qu'ils vont récupérer vos adresses mails, c'est là aussi qu'ils vont connaître votre nom. En fait, à chaque fois, vous avez remarqué, à chaque fois qu'il y a un piratage d'un site, alors je sais pas, une enseigne, on a eu le fisc cet été, etc. À chaque fois, c'est assez retentissant. Sachez qu'à chaque fois, les escrocs repartent sous le bras avec tout ce que vous avez laissé à ces enseignes, tout ce que vous avez laissé au fisc. Incroyable. Donc votre nom, votre numéro de téléphone, votre adresse postale potentiellement.
2: Ouais, et c'est
12: votre adresse
2: listes en fait qui se monnaient,
0: c'est des
2: listes
0: qui s'échangent.
12: Et ça se revend. Il y a un marché noir de l'arnaque. Et puis en fait, on achète. Et en plus. Par exemple, David, si en plus votre numéro, sachez-le, est certifié comme actif, qu'on sait que c'est le vôtre, qu'on a votre nom, il vaut encore plus cher sur le marché noir de l'arnaque.
0: C'est pas juste comment un numéro vous êtes sur cette liste noire là.
12: Eh bien, c'est compliqué parce que vous n'y pouvez rien, parce qu'en fait, c'est pas vous qui vous faites pirater, pas David qui s'est fait pirater, ce sont des plateformes qui sont fait pirater sur lesquelles David a laissé ses coordonnées. Et des fois, on n'a pas trop le choix que de laisser son numéro de téléphone, etc.
0: Je me permets de vous redemander cette appli merveilleuse qui justement vous permet de ne plus avoir affaire à ces petits saligo.
12: Oui, effectivement. En plus, je vois sur le WhatsApp de l'émission, je vois qu'il y a Colette qui m'a dit, j'ai pas eu le temps de noter tout à l'heure, quand vous avez donné l'application miracle, elle s'appelle
0: Saracroche.
12: S-A-R-A.
2: Ah, je me disais, c'est elle s'accroche. Non, c'est Saracroche.
0: Oh là là. Oh, la vanne est à la hauteur de ce lundi. Elle démarre gentiment la semaine.
12: Saracroche qui permet donc, effectivement, de bloquer les appels intempestifs, je vous avoue. Et alors, il y a Antoinette qui a aussi réagit sur le WhatsApp et qui dit qu'elle a installé sa raccroche, elle connaissait, et elle me dit les appels sont bloqués. Elle nous dit aussi qu'on est formidable au passage.
0: Merci beaucoup Audrazo. On n'a pas beaucoup de temps, je voudrais quand même répondre aussi à une question d'une auditrice, chère Valère, sur le premier dossier de l'émission. Vous avez vu, vous écoutez l'émission tout du long, c'est ça qui fait plaisir.
4: Elle nous a laissé un message sur le WhatsApp, c'est Cécile, elle nous demandait s'il y avait moins de cadmium dans le bio. Alors j'en ai profité, il y avait encore Patricia Chéropoulos, je lui ai vite demandé.
0: De 60 millions consommateurs.
4: Exactement. Oui, potentiellement, il y en a moins dans le bio, mais ce n'est pas un critère d'exclusion. C'est-à-dire, le bio ne veut pas dire pas de cadmium.
0: D'accord. Voilà. Ou Gérald Kierzek.
2: Et dans les légumes racines, c'est-à-dire les carottes, les pommes de terre qui sont dans la terre, il y en a plus que dans les légumes feuilles.
0: Pardon, je m'attendais pas à cette fin de phrase.
4: Donc, il y avait une gestuelle.
0: Malheureusement, vous ne pouvez pas le voir. Il y a
2: la feuille est au-dessus de la terre, donc elle est moins contaminée.
0: Un peu audacieuse. On va recevoir une auditeur ou un auditrice. Ça va aller. Oh, j'adore cette émission. C'est René qui s'est inscrit sur le site ici.fr pour repartir avec 200 euros de pouvoir d'achat. Bonjour René.
13: Bonjour Inora, bonjour toute l'équipe.
0: Bonjour. Nous sommes absolument ravis de vous accueillir. Vous êtes inscrit, cher René, sur ici.fr et vous avez bien fait parce que vous repartez avec 200 euros.
3: Bravo.
0: De pouvoir d'achat à dépenser dans une grande enseigne. Vous êtes content, j'imagine, mon cher René.
13: Ben oui, et puis madame à côté aussi qui sautait de joie.
0: Comment s'appelle-t-elle, madame?
13: Corinna.
0: Eh bien, on l'embrasse très fort. On vous embrasse tous les deux. Merci. Merci pour votre soutien. Merci, vous êtes inscrit sur ici.fr. Vous avez vu, ça fonctionne. Merci à ma chère et belle équipe, Valère, Elsa. Comment il s'appelle, lui? Gérald Kierzek, notre
2: appelez-moi
0: médecin.
2: Docteur.
0: Oh, le boulard. Et à notre chère Aude Razo. Alors, demain, on va faire une super émission sur les jardins, figurez-vous, parce qu'on manque d'eau. On va vous donner des astuces. Je voudrais remercier aussi très chaleureusement ma chère Céline à la réalisation, Basile à la technique, Sadika au standard et Gwenaëlle à la préparation. Pourquoi il dit non, Valère? Parce que je ne vous ai pas remercié.
4: Je ne crois pas que ce soit Sadika au standard. Ah, c'est tout. Mais c'est pas qui, grave.
12: C'est Alexandra.
0: C'est Alexandra. Mais oui, mais on ne me dit rien à moi. Ça change tous les jours. Alors que moi, je m'habitue, je m'attache aux gens. Allez.
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0: Merci d'écouter la radio ici. À demain, il est 13h. Les informations, Marine Logeni.
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15: Bonjour à toutes et à tous, bienvenue dans le 13h de nos régions. Les mobilisations contre les violences sexistes et sexuelles reprennent ce soir à 19h devant tous les tribunaux de France pour maintenir la pression des associations alors que la loi intégrale commence, elle, son parcours législatif dans le sillage de l'affaire Liana. Nous irons dans la région toulousaine également, à Muret exactement, où 500 buralistes sont rassemblés depuis 10h ce matin. Buralistes en colère, vous l'entendrez. À suivre, un témoignage fort au micro d'Issy Béarn, une victime de Bétarame qui sera bientôt reçue par le pape. Au programme également du 13h de nos régions, la chaleur encore et toujours et des mairies qui ont su s'adapter depuis cet été. Exemple dans le Berry. La fin d'une omerta en Sologne avec le procès d'Olivier Bouygues, soupçonné d'avoir participé à un système de destruction systématique d'animaux protégés. Et puis, êtes-vous à jour dans vos vaccins? Avez-vous toujours votre carnet de santé? La plupart des Françaises et des Français répondent non. Et ce n'est pas sans conséquence. C'est le 13h de nos régions sur ICI. Vous êtes à la bonne place. On est ensemble jusqu'à 13h30. Ils réclament un blocage du prix du tabac et dénoncent un ras-le-bol fiscal. Les buralistes démarrent une semaine de mobilisation. Ils vont se réunir dans 6 villes de France, à Givors, dans le Rhône, à Saverne, dans le Bas-Rhin demain, mercredi à Salon de Provence, dans les Bouches-du-Rhône. Et ce midi, je vous le disais, ils sont déjà 500 à Muret, près de Toulouse. Bonjour Sébastien Berriot.
16: Oui, bonjour.
15: Vous êtes sur place pour ICI, auprès donc de ces professionnels en colère qui dénoncent la concurrence avec l'Espagne.
16: Oui, des buralistes qui se disent désemparés ici en Occitanie parce que d'année en année, ils voient leurs clients devenir de moins en moins nombreux. Beaucoup se rendent effectivement de l'autre côté de la frontière pour aller faire le plein de tabac dans la principauté d'Andorre. et aussi en Espagne. Mais désormais, les acheteurs n'ont plus besoin de se déplacer. Le tabac moins cher est aussi proposé directement dans les principales villes de la région, à Toulouse ou encore à Perpignan. On trouve ces cigarettes à l'unité dans la rue, dans des épiceries de nuit. Guy Loïc Richard est buraliste à Seyze, près de Toulouse. Il voit tous les jours les méthodes des trafiquants évoluer.
17: Des gens qui font ça, qui vont en Espagne, qui vont pas de la case, qui revendent auprès de leurs proches, qui revendent sur les réseaux sociaux, sur Facebook, sur Snapchat. Et c'est aussi de la contrebande. Et là, c'est beaucoup plus dangereux pour la santé. Des usines clandestines. Et là, on arrive à retrouver des paquets à 4 euros dans la rue. Par contre, vous allez retrouver du plomb, de l'arsenic dans la fabrication du paquet de cigarettes.
16: Et la dernière tendance, ce sont les faux barbiers qui fleurissent dans les villes, ouverts jour et nuit. Leur activité principale n'est pas de tailler la barbe, mais bien vendre des cigarettes moins chères. Une concurrence dévastatrice pour les buralistes d'Occitanie.
15: Merci Sébastien Berriou, en direct de Muret, c'est près de Toulouse, ici Occitanie. Des buralistes également mobilisés à Redon, en Ille-et-Vilaine. Aujourd'hui, un grand rassemblement national est prévu en point d'orgue à Vernon dans l'Eure, vendredi. C'est la ville dans laquelle le Premier ministre Sébastien Lecornu est premier adjoint au maire. Donc un texte de loi très attendu par les associations et par la population qui est examiné aujourd'hui par une commission parlementaire. La proposition de loi intégrale qui arrivera dans l'hémicycle au mois d'octobre. Texte très attendu après la large mobilisation qui a suivi l'affaire Liana. Vous savez, le meurtre et le viol de cette collégienne dans le Gers par un homme déjà visé par des plaintes, dont une pour viol. Bonjour Coralie Moreau.
18: Bonjour.
15: Notre journaliste ici, spécialisée police-justice. Quand on parle de loi intégrale, on parle de quoi, Coralie ?
18: Eh bien, intégrale, car le projet est ambitieux, né de deux affaires retentissantes, les viols de Mazan et, vous l'avez dit, le meurtre de Liana. Et de ce constat, les violences faites aux femmes et aux enfants sont systémiques. Pour mettre un terme, il faut intervenir sur toute la chaîne de la prévention de ces violences, au repérage des victimes, jusqu'au jugement des auteurs. Loi intégrale signifie également des changements en profondeur, avec la possibilité de modifier plusieurs codes, civils, pénal ou encore code de la sécurité intérieure.
15: Et ce projet de loi de 69 articles, que contient-il exactement, Coralie ?
18: Et bien pour la prévention, par exemple, un entretien annuel de chaque enfant dès la maternelle. Pour le repérage des victimes, les professionnels de santé pourraient faire des alertes. Autre mesure importante pour la protection des mineurs, un parent qui ne rendrait pas l'enfant à son ex-conjoint en cas de risque avéré de violence ne serait plus poursuivi. La loi intégrale vise aussi à transformer le système en profondeur, création d'unités spécialisées dans tous les commissariats, obligation de réaliser des actes d'enquête pour chaque plainte pour limiter les classements sans suite, et puis dans les tribunaux correctionnels, des juridictions dédiées à ces violences avec des intervenants formés, des magistrats aux greffiers. Pour les victimes aussi, une facilitation des démarches et une prise en charge à 100%. Enfin, pour un texte intégral, il faut un financement intégral estimé à 3 milliards d'euros par an.
15: Merci beaucoup Coralie Moreau, journaliste police-justice pour ici. Bonjour Andréa Bescon.
19: Bonjour.
15: Réalisatrice, actrice, figure de la lutte contre les violences sexistes et sexuelles. Merci d'être avec nous dans le 13h de nos régions. Ce soir, je le disais, à 19h partout en France, la mobilisation continue devant les tribunaux et le ministère de la Justice à Paris. C'est une manière, Andréa Bescon, de montrer que vous restez vigilant malgré le début d'examen de cette loi intégrale.
19: Oui, exactement. C'est pour montrer que l'indignation est toujours là et va demeurer longtemps. On a besoin que ce système change. Ça fait trop d'années que les victimes se succèdent malgré la libération de la parole. Donc on a besoin d'un vrai engagement politique cette fois. Et comme évidemment on manque de confiance quand même en la sphère politique du fait des nombreux effets d'annonce qu'il y a eu jusqu'à présent.
15: Et pourtant la mobilisation après l'affaire Liana, elle a été exemplaire. Vous l'avez vécu, vous, chaque lundi, devant le ministère de la Justice, notamment à Paris et partout en France.
19: C'est complètement inédit. C'est complètement inédit et ça fait du bien de voir ce mouvement populaire enfin. Mmh. Enfin, ce mouvement populaire qu'on espérait, nous, depuis des années, puisque il nous paraissait logique qu'il faut être debout pour protéger nos enfants. Et c'est en ça que aussi le gouvernement et tous les partis politiques autour, et d'ailleurs la loi intégrale, la proposition de loi est transpartisane, Quand même, j'ai l'impression que tout le monde prend la mesure de la gravité de la situation. Et donc, voilà, on se mobilise en cette rentrée pour dire qu'on est là, qu'on est indigné, qu'on est toujours aussi indigné et qu'on sera extrêmement vigilant. Il y a 69 articles dans cette loi.
12: Oui.
19: 69 articles fondamentaux pour que toute la politique sociale change autour de la culture du viol.
12: Oui.
19: Et il est impératif que ça passe. Alors, votre collègue journaliste a parlé de 3 milliards d'euros par an. Mm-hmm. En effet, alors ça paraît énorme, évidemment, mais il faut savoir que ça représenterait 40 euros par an.
12: Oui.
19: Et par Français. Pour
12: remis en perspective, oui, remis en perspective, oui. Effectivement, oui. C'est peu. Andréa Bescon, je vous propose d'écouter ce reportage d'Ici Héros, car la mobilisation est très suivie dans les grandes villes, d'accord, mais aussi dans les petites villes, les petites communes. Camille et Hélène habitent à Laverune, c'est une commune rurale à l'ouest de Montpellier. Elles ont aussi lancé le mouvement en juillet et tentent de le faire grandir. Estelle Romer.
20: Après l'été, c'est l'heure de se rafraîchir la mémoire.
21: Alors, je vous propose de commencer.
20: Camille a rejoint Hélène chez elle pour suivre une réunion en ligne de la Fondation des femmes sur la loi intégrale.
21: On est à 348 000, je crois, signatures de la loi intégrale.
20: Le but, noter chiffres et rendez-vous importants.
22: Donc là, il y a eu des changements et des renforcements.
23: Plein d'infos. Là, j'ai noté le pourcentage de budget alloué aux violences sexuelles, qui est hallucinant, 0,003%.
20: C'est des notes qui vont vous servir pour les discours.
22: Complètement. Parce que c'est vrai que nous, on se lance là-dedans, on n'est pas non plus experte sur le sujet. Je suis certaine que dans mon village et dans les villages autour, il y a d'autres personnes qui sont comme moi, qui ont envie de s'investir, mais qui ne peuvent pas aller à Montpellier.
20: Elle a convaincu Camille, son alliée, une maman qu'elle croise à l'école, dans un moment où la jeune femme découvre qu'un de ses collègues de travail est accusé de violences sexuelles.
23: Ça m'a profondément touchée et mise en colère, dont je ne sais pas quoi faire. Et le lendemain, Hélène qui vient me voir devant l'école, et ça te dit, on fait un truc.
20: En juillet, Hélène ouvre alors la voix à Laverune et réussit à réunir 20 personnes devant la mairie, aidées par Camille, Amélie, une autre habitante, et son mari à la Sono.
22: Nous avons abordé les violences sexistes et sexuelles et le viol, ce qui est pour moi une belle avancée.
20: Surmotivées, les filles veulent aller plus loin et créer une vraie mobilisation rurale.
23: C'est un petit village, donc le fait de dire, ah ben, il y a quand même deux mamans de l'école qui se mobilisent pour ça, c'est proche de nous, ça gagnerait peut-être à ce qu'on s'y intéresse.
20: Très organisées, elles viendront ce lundi suivre le rassemblement de Montpellier et rencontrer les associations organisatrices pour mieux préparer la suite et leur propre rassemblement à Laverune le 14 septembre prochain.
12: Reportage Estelle Romer, Ici Héros. Andréa Bescon, vous êtes avec nous, un figure de la mobilisation contre ces violences sexistes et sexuelles. Sur cette mobilisation à la campagne, avez-vous une réaction à cela ?
19: Mais évidemment, elle est fondamentale. Les violences sexuelles, c'est pas parisien, c'est partout, sur tout le territoire, ça touche tous les niveaux sociaux, on a besoin justement, et c'est en ça qu'elle est importante, cette mobilisation est totalement inédite, c'est que nous sommes partout. Le 8 juin, nous étions quasiment 200 000 personnes dans la rue à travers tout le territoire français, les dom-toms.
12: Et l'affaire Liana a vraiment été un électrochoc, où oui. Cette mobilisation oui. existait quand même avant.
19: Oui, oui. Évidemment, les associations se mobilisent depuis les pauvres des décennies partout sur le territoire français. Mais là, ce qui a changé, c'est que vraiment déjà les médias se sont aussi énormément mobilisés pour nous donner la parole. Et donc forcément, l'information est passée. Et puis, le chagrin était extrêmement présent et tout le monde s'est rendu compte que Jérôme Barella avait quand même plusieurs plaintes en ce qui le concernait. Et que tout le monde se disait, mais c'est pas possible. Et pourtant, et voilà, nous, on a dit, malheureusement, des affaires comme celle-ci, il y en a tout le temps.
12: Oui.
19: Alors là, évidemment, il y en a, la pauvre, on pense très fort à elle, a été tuée. C'est pas forcément toujours le cas, mais ça existe. C'est la victime de trop, mais il y a eu des enfants tués avant elle, violés et tués, beaucoup.
12: Merci.
19: Par des multirécidivistes.
12: Oui.
19: Donc, cette mobilisation partout sur le territoire, elle est absolument nécessaire. Partout, devant les tribunaux, devant les mairies, partout.
12: Et vous donnez rendez-vous ce soir à 19h devant le ministère de la Justice à Paris et donc partout en France, devant les tribunaux. Merci beaucoup, Andréa Bescon, actrice, réalisatrice, d'avoir été avec nous dans le 13h de nos régions. Vous retrouvez bien sûr un dossier complet sur cette loi intégrale qui arrive à l'Assemblée nationale aujourd'hui avant son examen en séance début octobre sur notre site ici.fr.
15: Et puis après l'affaire Liana, on reparle de l'affaire Betaram avec la visite du pape à Lourdes qui approche. Ce sera le 27 septembre. Et à cette occasion, Jean-Marie Delbos, 80 ans aujourd'hui, est l'une des premières victimes à avoir dénoncé des violences sexuelles dans l'établissement catholique du Béarn. Eh bien, Jean-Marie Delbos va rencontrer le souverain pontife après plus de 65 ans de combat. Le Béarnais veut porter la parole des victimes de l'Église.
5: C'est un honneur extraordinaire pour une victime comme moi, un pauvre diable qui a été bâillé toute sa vie, après toutes ces années de galère. Je le fais pour ma grand-mère. C'est pour elle que je me suis battu. À elle, elle m'a cru. Ma grand-mère, là où elle est, elle doit être plus fière que moi.
6: Qu'est-ce que vous allez dire au pape ?
5: Je vais dire au pape, voilà ce qui s'est passé à Betaram. J'ai été victime d'un curé de Betaram qui n'a jamais été sanctionné. Et ce gars-là, il est toujours habillé en curé. Il n'a pas été défroqué. Il a dit la messe et les sacrements jusqu'en 2025. Et qu'est-ce qu'il faut prendre comme mesure ? Il faut que les pères de Betaram, la congrégation, soit dissoute. Il en a le pouvoir. Et je vais défendre ces milliers de gens qui ne peuvent pas se défendre, qui n'ont pas cette chance d'être reçus par le Saint-Père. Parce que là, maintenant, il faut que j'emploie les mots. Saint-Père, tout ça, bon, c'est des mots nouveaux pour moi.
6: Vous entraînez.
5: Je m'entraîne, voilà. Non, mais voilà, il faut le prendre. Je le prends un peu par dérision maintenant. Mais rencontrer le pape, c'est quand même un truc un peu extraordinaire.
15: Jean-Marie Delbos, invité d'ICI Béarn ce matin. L'interview en intégralité est à retrouver sur ICI.fr. Loïc Priol face à la justice. Le procès de l'ancien commando de marine et de son ami Romain Bouvier s'est ouvert à Paris aujourd'hui, le 19 mars 2022. Ces deux militants d'extrême droite ont tiré sur l'ancien rugbyman international argentin Federico Martín Aramburu à la suite d'une bagarre alcoolisée. C'était boulevard Saint-Germain à Paris. Une fois n'est pas coutume, on part en dehors de nos frontières dans le trésor de nos régions. En Allemagne, où l'extrême droite est aux portes du pouvoir, le parti Alternative pour l'Allemagne, l'AFD, fondé en 2013, a enregistré un résultat historique lors des élections régionales qui se sont tenues hier en Saxe-Anhalt, dans ce land situé dans les frontières de l'ex-Allemagne de l'Est. L'AFD obtient le meilleur résultat de l'extrême droite en Allemagne depuis la Seconde Guerre mondiale, une victoire écrasante, mais surtout une vraie débâcle pour les partis traditionnels. Nathanaël Charbonnier.
7: Oui, parce que non seulement l'extrême droite dépasse les 44% des voix, mais elle laisse les autres formations dans le décor. Imaginez plutôt 18% pour la droite du CDU, 9% pour la gauche SPD et les Verts. Et ce résultat est d'autant plus remarquable que l'on parle d'un taux de participation de près de 80%. Alors le camouflet pour l'actuel chancelier est encore plus sévère, car ce dernier est arrivé au pouvoir l'année dernière avec un programme très à droite dont le but était justement de faire reculer l'extrême droite. C'est donc un avertissement sérieux pour les formations politiques allemandes avant les prochaines élections nationales, car les élections d'hier ne concernaient qu'une seule région du pays.
15: Et la réaction de Jean-Noël Barrot, ministre des Affaires étrangères, le programme de l'AFD est une trahison de l'esprit européen. Retour en France avec une actualité encore une fois marquée par la chaleur et une vigilance orange canicule aujourd'hui dans 6 départements, l'Ardèche, l'Aude, la Drôme, le Gard, l'Hérault et le Vaucluse. C'est inédit à cette période de l'année. Écoutez bien, il a fait hier 40,3 degrés dans le Tarn à Lavaur, ce qui est un record pour le mois de septembre. Après les températures caniculaires de cet été, certaines municipalités ont engagé des travaux en urgence. C'est le cas à Prissac dans le Berry, où les enfants de maternelle ont une cour de récré toute neuve et adaptée aux fortes chaleurs, avec une résine particulière posée par-dessus le goudron. Alexandre Motto.
8: Le goudron se désagrégeait à mesure que les températures montent, il fallait faire quelque chose. Delphine, la maîtresse d'école.
24: On avait une cour entièrement goudronnée, beaucoup de fissures, ne serait-ce que de traverser la cour, il fallait faire attention où les enfants marchaient. On est en maternelle, donc on avait beau leur dire de ne pas aller là où le goudron était en train de fondre, c'était plus fort qu'eux. Clairement, ça devenait invivable.
8: Après cette série de travaux, tout a changé.
24: Cette cour aujourd'hui est en résine blanche pour la chaleur. On sent vraiment la différence. Maintenant, ça fait vraiment, avec tous ces décors et la clôture qui a été mise avec un peu de couleur, ça ressemble enfin à une vraie école maternelle.
8: Une décision en urgence et pour l'avenir prise par le maire Hubert Jouot, fort de son expérience d'ancien amiral dans

0: Reportage Alexandre Moto ici Berry. Autre conséquence de cette canicule, on a appris aujourd'hui que la vendange 2026 recule encore à un niveau historiquement bas.
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0: À suivre, une semaine après la rentrée, près de 70% des collèges et lycées manquent de profs. On écoutera aussi Rosalie, étudiante, engagée, optimiste, qui a répondu aux questions de l'isoloir ici. Et puis on verra si vous êtes à jour dans vos vaccins. La réponse est non, sans grand suspense. Mais d'abord, direction Orléans, dans le journal des régions, où s'ouvre aujourd'hui le procès du milliardaire Olivier Bouygues. Il va comparaître pendant 2 jours devant le tribunal correctionnel, poursuivi aux côtés de 5 co-prévenus pour chasse illégale, précisément destruction d'espèces protégées en bande organisée et élevage illégal d'animaux dans sa propriété de la Ferté-Saint-Aubin, en Sologne, François Guéroux.
3: Le 4 juin 2025, et suite à une dénonciation anonyme, les enquêteurs de l'Office français de la biodiversité et de la gendarmerie d'Orléans perquisitionnent le domaine de Fontenailles à la Ferté-Saint-Aubin, une vaste propriété appartenant à Olivier Bouygues. Ils découvrent un charnier recouvert de chaux avec des cadavres de cormorans, de buses, d'aigrettes, de hérons, des oiseaux protégés, mais qui sont aussi des prédateurs redoutables pour les perdrix et les faisans qu'aiment chasser Olivier Bouygues et ses amis. Un livret énumérant les animaux à éliminer avec des primes pour les gardes-chasse, des pièges à oiseaux interdits, une pelleteuse pour enfouir les cadavres ont été saisies et suggèrent que ces pratiques ont duré des années. De même, un immense enclos avec 500 sangliers et 120 cervidés a été mis au jour, un élevage illégal sans doute utilisé pour les parties de chasse. Une vingtaine d'associations se sont portées partie civile, des associations de défense animale bien sûr, mais aussi la Fédération départementale des chasseurs du Loiret, pour qui de telles pratiques n'ont rien à voir avec l'esprit de la chasse.
0: François Guéroux, ici Orléans, une affaire et des pratiques qui n'étonnent pas du tout le journaliste Jean-Baptiste Forêt, auteur du livre Les Nouveaux Seigneurs sur la chasse en Sologne, livre paru il y a 2 ans.
4: Ça marque sans doute la fin d'une omerta en Sologne, parce que des dérives de ce que j'appelle dans mon livre Les Nouveaux Seigneurs, il y en a quand même eu beaucoup, et jusque-là les gardes-verts quand même ne rentraient pas forcément dans ces grands pavillons de chasse. Et là, c'est quand même le signe que l'époque a changé. Ils s'attaquent à un grand nom du capitalisme français. Ce qui ressort de cette affaire, c'est qu'on voit aujourd'hui tout ce qu'on voulait cacher auparavant. C'est-à-dire que on a des grands propriétaires qui, quand même, se sont lancés dans une course éperdue au tableau pharaonique. C'est ce que certains dans la région appellent la porno-chasse. C'est une espèce de dérive absolument hallucinante de grands fusils et de bêtes qui trépassent. C'est tout un mode de chasse qui se retrouve sur le banc des accusés lors du procès d'Orléans.
0: Jean-Baptiste Forêt, donc auteur du livre « Les nouveaux seigneurs » sur le procès d'Olivier Bouygues, 75 ans, jugé aujourd'hui à Orléans, et ce pour 2 jours. Une semaine après la rentrée, cette question « Y a-t-il un prof devant chaque classe ?» alors que le ministre de l'Éducation était optimiste sur le nombre réduit cette année de postes d'enseignants vacants, une enquête du SNES, le principal syndicat dans les collèges et lycées, montre que la réalité est tout autre. Les équipes sont loin d'être au complet, Noémie Bonin.
5: Il manque au moins un professeur dans plus de la moitié des établissements scolaires, des postes non occupés donc, y compris quand ce sont des absences prévisibles depuis longtemps, comme les congés maternité ou parentaux par exemple. Les disciplines les plus touchées sont les maths, le français, la physique-chimie ou encore l'anglais. Ces problèmes de recrutement et de remplacement touchent toute la France, mais sont plus criants dans les académies de Versailles, Toulouse, Nantes et Créteil. Les collèges et lycées ne manquent pas seulement d'enseignants. Dans 17% des établissements en moyenne, il y a pénurie d'AESH, les accompagnants d'élèves en situation de handicap, de surveillants aussi dans 14% des cas. En tout donc, les 2/3 des collèges et lycées n'ont pas leur équipe éducative et pédagogique au complet. C'est légèrement moins que l'an dernier, la proportion était de 3/4 dans une enquête similaire. Le manque de professeurs est lui équivalent à la rentrée 2025.
0: Et cette enquête du SNES a été menée la semaine dernière, elle se base sur des réponses de personnel travaillant dans plus d'un millier d'établissements scolaires représentatifs.
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0: Allez, on part comme chaque jour dans l'isoloir, aux couleurs de votre radio. L'isoloir ici, vous en avez l'habitude désormais dans le 13h de nos régions. On vous donne la parole, c'est l'opération Dites-le ici. 8 mois avant l'élection présidentielle, 50 isoloirs sur les places de village, sur les marchés, dans les centres-villes, à votre rencontre. À l'intérieur, un ordinateur et 5 questions qui vous sont posées. Rosalie s'est prêtée au jeu.

0: À Paris, l'étudiante engagée a répondu à nos questions et à un message aussi pour le futur ou future présidente de la République.
1: Quels sont les sujets les plus importants pour vous en ce moment ?
2: Ce que je souhaite le plus au monde, c'est déjà en fait que écologiquement, les gens fassent des efforts. Et surtout, j'espère que mes enfants n'utiliseront pas l'IA. Parce qu'en fait, ça réduit l'humain à arrêter de réfléchir. Et c'est trop triste. C'est bien pour avoir des informations précises, rapidement, ok, pourquoi pas. Mais c'est une calamité. Pour tout ce qui est raisonnement, etc., c'est une calamité.
1: Quel serait votre message à la future présidente ou au futur président de la République ?
2: Alors, les politiciens sont des menteurs, mais au moins on ment bien. Et dans ton programme, fais les choses les plus importantes, c'est-à-dire l'écologie. Et essaye surtout de transmettre l'éducation, parce qu'en fait l'éducation ça fait tout, ça crée les humains qu'on est, et il faut surtout l'histoire et la géopolitique, il faut vraiment qu'on apprenne ça tout le temps, dès le collège, parce qu'on apprend des choses fausses et vraies trop jeunes, et du coup il y en a qui vont pas avoir la chance d'aller en général, parce que scolairement ça va être trop compliqué, et donc ils vont rater plein d'informations de l'histoire de la France, du monde, pour les conflits actuels et passés. Et pour maintenir la mémoire qu'il faut s'aimer entre nous, en fait. C'est plus important.
0: Rosalie et son message optimiste pour l'avenir. Quelles sont vos craintes, vos espoirs, vos envies ? Dites-le ici dans nos isoloirs. Témoignage à retrouver sur ici.fr. Êtes-vous à jour de vos vaccins ? Nous sommes nombreuses et nombreux à ne pas connaître la réponse, ou en avoir un peu honte d'ailleurs. Pire, nous sommes aussi un bon nombre à avoir perdu notre carnet de santé, à n'avoir jamais numérisé notre historique. C'est l'alerte de la Cour des comptes aujourd'hui et c'est un vrai problème pour notre système de santé, Mathias Troude.
3: Sur le suivi des vaccins, il y a les bons élèves.
4: Ah oui, je suis à jour sur tout.
5: Alors pourquoi, je sais pas, mais je sais que le prochain, ça a 25 ans.
3: Donc vous l'avez encore, le carnet de santé ?
5: Ah oui, par contre, mon carnet de santé, il est toujours là.
3: Et il y a ceux nombreux qui perdent leur carnet de santé. Heureusement, on peut remplir un carnet numérique.
6: Sauf que mon espace santé, c'est venu assez tardivement. Et l'historique, en fait, de mes vaccins, ben, je ne l'ai plus. Donc des fois, on me pose la question de savoir si j'ai fait des vaccins. Et je saurais pas lui dire.
3: Car ça ne fait que 5 ans qu'un grand plan de numérisation est lancé. Résultat, aujourd'hui, seuls 11% des e-carnets de santé comportent des informations vaccinales. Philippe Besset est pharmacien à Limoux.
7: C'est le niveau tardif de la numérisation qui est fautif. Le DMP, le dossier médical partagé, qui était un serpent de mer, il n'a trouvé véritablement que maintenant son utilité, sa vitesse de croisière, mais ce n'est pas encore vraiment parfait.
3: Le logiciel peu pratique décourage certains professionnels de santé, mais les patients peuvent aider à faire monter la numérisation.
7: En disant en fin de consultation, est-ce que la consultation va être sur mon dossier médical pour que je puisse l'utiliser avec mon médecin spécialiste, avec les autres.
3: Et une fois chez vous,
7: vous avez deux choses à faire, télécharger la carte vitale et télécharger mon espace santé.
3: Mal connaître les taux de vaccination, c'est mal gérer les épidémies.
0: Et si vous avez un doute sur vos vaccins, des rattrapages existent. Après les piqûres de vaccins, les piqûres de moustiques. Oui, je sais, la transition n'est pas très facile, mais on le sait, c'est une vraie galère pour les habitants proches des rivières et autres points d'eau. Au nord de Strasbourg, à Vancenneux, on a pris le problème à bras-le-corps. La commune, traversée par le Rhin, a fait installer des bornes anti-moustiques. Il y a 5 ans, et c'est un succès, Marie Maison.
8: Les moustiques n'ont plus de secret pour Michel Cannon-Guizer, la mère de la Vanzenau.
9: Nous allons à l'école maternelle du Vertel. On est juste à côté du Altwasser, qui est un bras mort de l'île. Et donc, on a une eau qui circule moins. Et les professeurs d'école, quelquefois, renonçaient à sortir pendant la récréation. Ils étaient complètement envahis par les moustiques.
10: C'est un réservoir à moustiques, ouais. Un lieu de pèlerinage.
8: Cédric Sanchez de la société Monsieur Moustique, c'est lui qui contrôle les petites boîtes en forme de cheminée.
11: Ça veut dire qu'il n'y a plus de piqûres de moustiques ou il y en a moins ?
10: Alors, garantir une piqûre zéro, on ne pourra jamais. Par contre, on baisse drastiquement le nombre de piqûres. On peut descendre jusqu'à 90%.
11: Comment vous mesurez quand vous dites 90%?
10: Ce sont des tests qui sont réalisés par rapport au nombre de piqûres à la minute. Voilà, on se met à deux, on regarde les piqûres qu'on a et ça nous permet d'avoir un résultat. On se laisse piquer, voilà. Donc c'est une belle passion.
8: Deux sites sont protégés à Lavanzenau grâce à 7 bornes réparties entre l'école maternelle et l'espace culturel. La mairie est l'une des premières de l'Eurométropole à avoir testé ce système et c'est sans regret.
9: C'est une réduction incroyable du nombre de piqûres par rapport au début du dernier mandat où on avait le sentiment que tout le monde se grattait à longueur de soirée. Je me souviens aussi d'anciens de Lavanzenau, des pêcheurs qui témoignent encore aujourd'hui de la nécessité, quand ils allaient sur l'île, de se bander les bras, parce que sinon ils avaient les bras en sang.
8: Autre avantage de ces installations, elles ne nécessitent pas de produits chimiques.
10: Donc c'est une borne qui va simuler une respiration humaine. grâce à du CO2 et également à leur olfactif. Donc ça va présenter un phénomène de biomimétisme. Et donc le moustique femelle va être attiré par la borne et en fait aspiré directement à l'intérieur.
8: Cet équipement a quand même un coût, 14 000 euros, et la commune compte se doter de 5 nouvelles bornes pour son école primaire.
9: Priorité aux enfants.
8: La mairie va aussi investir dans des nichoirs à hirondelles. Elles sont, au même titre que les chauves-souris et les batraciens, de très bons alliés dans la lutte contre la prolifération des moustiques.
0: Ah, ce bruit-là, on l'aime pas beaucoup. Hein. Reportage Marie Maison, ici Alsace. Vous le retrouvez bien sûr sur notre site ici.fr. En image, un mot pour vous dire que c'est le premier tirage de l'édition 2026 du loto du patrimoine aujourd'hui. Et oui, depuis son lancement, 383 millions d'euros ont été récoltés. Plus de 1000 sites sélectionnés. Et cela fait 9 ans que Stéphane Bern, qu'on connaît bien ici, a lancé cette opération. Le principe est simple, vendre des jeux à gratter, des tickets de loto pour financer en partie la restauration des monuments français, qu'il s'agisse d'églises, de châteaux, de forts, de viaducs ou encore de moulins. Dans tous les départements français, vous retrouvez les 100 nouveaux monuments en péril retenus pour ce loto, bien sûr, sur ici.fr. Je vous dis à demain, c'est la fin du 13h de nos régions. Bel après-midi en musique sur ici.
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17: Allez, j'ai quelques idées sorties à vous proposer, comme tous les jours. Avec tout d'abord la tournée Génération Céline. Elle reprend à la Palestre au Canet mercredi 30 septembre à 20h. 4 chanteuses, 2 heures de répertoire, une vingtaine de titres. Les titres de Céline Dion, My Heart Will Go On, Pour Que Tu M'aimes Encore. Les chansons, on les connaît toutes par cœur. Évidemment, on surfe sur la vague Céline. Et les concerts événements qui commenceront dans quelques jours à Paris. 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Et puis, gros coup de cœur pour le Nice Côte d'Azur UTMB, vous savez, cette course de Saint-Jean-Cap-Ferrat jusqu'à la promenade des Anglais, elle aura lieu le dimanche 27 septembre, 23 km et 680 mètres de dénivelé. 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

1, 2, 3, ils étaient trois, oui, et quel joli trio dans les années 80-90 à l'instant. Frédéric Goldman Jones sur ICI Azur, vous souhaitant la bienvenue, un bon après-midi, une excellente semaine. Ravi de vous retrouver encore une fois pour accompagner en douceur tous vos après-midi. La musique, oui, avec à la fois des nouveautés et des souvenirs. C'est un savant mélange qu'on met en place tous les jours sur ICI Azur. La preuve, dans un instant, avec Earth, Wind & Fire, grand standard de la fin des années 70, Boogie Wonderland. Pour la voici Marine, c'est une nouveauté avec Tricheur, son dernier single. Bon après-midi à tous.

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2: Est-ce que suivre sa vocation, ici, ça marche? Non seulement oui, mais en plus, ça peut nous emmener loin.
3: Et bien au-delà des Alpes-Maritimes, Julie, ce Ici, ça marche va vous mettre l'eau à la bouche ce matin. On vous présente un chef cuisinier qui s'appelle Michael Ilmet, un vrai passionné qui fait aussi bien de la cuisine méditerranéenne que créole, puisqu'il est d'origine martiniquaise. On le croise au restaurant Le Duplex à Cannes, mais on le croise surtout chez nous, puisqu'il est chef à domicile. Et il partage tout ça sur son compte Instagram, Mika Cooking. Et il est de plus en plus suivi. Hein.
2: Ça a l'air de marcher pour lui, on est content. Mais au fond, il n'est pas le seul.
3: Non. À faire la Coupe du Monde des chefs, par contre, oui. Ah. Oui, oui. Et j'aurais peut-être dû commencer par là. Et sa participation, on aurait pu en parler l'an dernier, sauf que...
4: Ils ont fait une saison 1 l'année dernière et je m'étais inscrit un petit peu trop tard. Donc, ils m'ont dit, on va sûrement faire une saison 2. Et j'ai vu, je me suis inscrit et tout simplement, lettre de motivation, page Instagram ou site internet professionnel. Et ensuite, envoyer des photos de plats, lambda, entrée plat, voilà. Et ensuite, de là, j'ai attendu quelques mois et c'est début mai que j'ai eu la réponse comme quoi j'étais sélectionné. J'ai pris ça au début pour une blague ou quelque chose qui n'était pas vrai.
2: Heureusement qu'il a bien regardé sa boîte mail.
3: Ouais, et il a envoyé sa candidature. En tout, il y a 240 candidats cette année venus des quatre coins du globe qui vont se donner rendez-vous du 10 au 13 septembre à Paris. Et pour l'instant, il est dans un bon état d'esprit.
4: Très content parce que c'est quand même le Graal quand même d'être la Coupe du Monde des chefs à domicile, un concours international parmi tant de candidatures. J'ai hâte, prendre du plaisir en tout cas d'y aller. Forcément, il y a qui stresse parce qu'on a toujours, voilà, c'est normal, on a un peu l'appréhension, mais c'est du bon stress en tout cas.
3: Ah, une battle les deux premiers jours, une finale le dernier jour, un peu à la Top Chef finalement. Et voilà ce qu'on demande au chef justement.
4: Cette année, c'est la vie de château, la volaille, une volaille d'1,8 kg. On doit faire une entrée et un plat à base de cette volaille-là, garniture libre, ce qu'on veut, et le dessert libre aussi, à 100%. De fruits ni quoi que ce soit imposé pour les battles.
2: Bon ouais, il n'y a plus qu'à croiser les doigts, il part demain.
3: Ouais, il part demain et le concours démarre donc jeudi. Il est déjà sur un petit nuage hein, finalement.
4: Déjà y participer pour moi c'est une victoire énorme de faire ce que j'aime et après forcément on veut tous une victoire. La victoire pour moi ce serait vraiment comme je dis le Graal. Ce serait pas fini, attention, je vais pas m'arrêter au concours. Justement au contraire ça me permettra d'évoluer de plus en plus, de me faire connaître un peu dans le milieu. Mais après je resterai toujours le même et comme je dis ça peut apporter toujours un petit plus. Par la suite.
3: Et l'an dernier, c'est un Cambodgien qui a remporté la Coupe du Monde des chefs. Imaginez que cette année, Michael pourrait être le premier Azuréen, mais finalement le premier Français et même le premier Européen à décrocher le titre. Mais bon, comme il le dit, rien que d'être sélectionné, c'est déjà une victoire. Donc déjà pour lui, ici, ça marche.
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0: C'est un peu ça les après-midi d'ici Azur, hein. C'est exhumer, si je puis me permettre cette expression, les tubes qui ont marqué vos vies. Vous vous souvenez de ce que vous faisiez il y a 40 ans, en 1986? Mais si vous fréquentiez à l'époque les boîtes de nuit, les nightclubs, hein, on les appelait comme ça, et bien vous avez sans doute bougé sur Cutting Crew à l'instant avec I Just Die In Your Arms. On marque une pause dans un instant, toute l'actualité de ce lundi, et entre les deux, Les Innocents avec L'Autre Finistère, et l'un des tout derniers singles d'Amel Bent.
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1: Je vous souhaite un excellent début d'après-midi. La bienvenue si vous arrivez. Il est 14h.
2: La vendange en France devrait de nouveau reculer en 2026 à un niveau historiquement bas, en cause notamment la sécheresse et les canicules à répétition. La production viticole s'élèverait à moins de 34 millions d'hectolitres, en baisse de 6% par rapport à l'année dernière, indique le ministère de l'Agriculture. La chaleur, de retour, 6 départements du sud de la France sont en vigilance orange. Canicule aujourd'hui, hier il a fait 40,3 degrés à Lavaur, c'est dans le Tarn, et c'est un record pour le mois de septembre. Le ministre français des Affaires étrangères Jean-Noël Barrot dénonce une trahison de l'esprit européen après la victoire électorale de l'extrême droite dans la région allemande de Saxe-Anhalt. Dans un message posté sur X, le ministre dénonce notamment le programme de l'AFD, son révisionnisme historique, le placement des étrangers dans des camps et l'exaltation de la xénophobie jusque dans les programmes scolaires. Fin de citation. Le procès des meurtriers présumés de Federico Martín Aramburu s'ouvre à Paris. 2 sympathisants de l'ultra-droite, dont un ancien militaire, comparaissent. Plus de 4 ans après la mort de l'ex-rugbyman, tué par balle après une dispute, 2 amis qui partageaient une inclination pour la violence, l'idéologie donc d'extrême droite radicale, l'alcool et les armes. Il manque au moins un prof dans 53% des collèges et des lycées publics, constat du SNES-FSU, premier syndicat du second degré, une semaine après la rentrée. Contrairement au discours optimiste du ministre, il n'y a pas un professeur devant chaque classe, dénonce le syndicat dans son enquête. Parmi les disciplines les plus touchées, les maths, le français, la physique, chimie et l'anglais.
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4: Votre météo en ce lundi, toujours très chaude. Les Alpes-Maritimes, toujours placées en vigilance jaune à cause de cette canicule qui persiste vraisemblablement. Pas de baisse significative des températures avant jeudi, donc c'est toujours très chaud. Des moyennes autour de 32, voire 33, 34 degrés dans le proche intérieur sous du plein soleil. Et un risque orageux qui va se balader en montagne du côté de Guillaume de Tende ou de Saint-Sauveur-sur-Tinée pour cet après-midi avec des températures qui là aussi frôleront les 30 degrés.
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0: extrait de son dernier album. Et Céline Dion, évidemment, c'est l'événement musical de la rentrée, les concerts de Céline Dion à Paris. Hymne à l'amour, Céline Dion, c'est juste après ça.
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0: Il est sorti, info pratique à vous proposer. Notez, mercredi prochain, soit après-demain, le comité départemental d'éducation pour la santé tient un stand sur le marché de Grasse-Cour Honoré-Crespe. Objectif, expliquer comment limiter la prolifération du moustique tigre chez soi. On a vu qu'effectivement, ces derniers temps, avec le retour de la chaleur et de l'humidité, il est partout. Le moustique tigre s'est ouvert à tous tout au long de la matinée, donc ce mercredi après-demain à Grasse. Et puis à Cagnes-sur-Mer, un atelier gratuit pour réparer vos objets plutôt que de les jeter. Ça, c'est très important. Le Ripper Café vous accueille samedi prochain, le 12 septembre, de 9h à midi à l'espace Métrie, dans le haut de Cagnes. Petit électroménager, informatique, jouets, vélos, des bénévoles vous aident à les réparer. Vous les réparez et surtout vous montrent comment les réparer. Une fois que vous serez rentré chez vous, mieux vaut arriver avant 10h30, puisqu'on sait que ce genre de manifestation attire beaucoup de monde.
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0: peu d'exotisme avec ce tube signé Rita Lee à l'instant. C'était Lanza Perfume. Et dans un instant, stop à l'info, toute l'actualité de ce 7 septembre. Et entre les deux, le meilleur de la musique et tous les univers seront rassemblés dans quelques instants, puisqu'on aura Blondie avec Call Me. On aura Julien Clerc, elle voulait qu'on l'appelle Venise, en concert très bientôt le 20 septembre à Cannes. 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Et entre les deux, on a glissé une nouveauté, le dernier single de Soprano. C'est à savourer dans une minute.
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1: Bel après-midi à tous sur Ici Azur, il est pile 15h.
2: C'est un texte très attendu par les associations et la population. La proposition de loi intégrale contre les violences sexistes et sexuelles arrive à l'Assemblée avant son examen dans l'hémicycle au mois d'octobre. Texte très attendu donc, après on s'en souvient, la large mobilisation qui a suivi l'affaire Liana. Mobilisation qui se poursuit, les associations restent vigilantes et appellent au rassemblement ce soir à 19h devant tous les tribunaux de France. Les buralistes en colère vont manifester toute la semaine pour réclamer le gel de la fiscalité du tabac à la des débats budgétaires avec en ligne de mire l'augmentation du prix des cigarettes au 1er janvier. La mobilisation a débuté à Muret, près de Toulouse et à Redon en Bretagne aujourd'hui. 45 personnes placées en quarantaine à domicile, considérées comme des cas de contact à haut risque, un mois après la détection d'un cas d'hantavirus de la souche des Andes en France. Un adolescent qui est isolé avec sa famille et ne présente plus de symptômes. Deux personnes séquestrées chez elles dimanche à Nice, séquestration liée aux crypto-monnaies d'après les premiers éléments. Les deux victimes, une mère et son fils, ont été retenues par deux personnes cagoulées qui leur ont volé un portefeuille, un passeport et deux téléphones portables. Nouveau record de température pour un mois de septembre, 40,3 degrés, enregistré hier à Lavaur dans le Tarn. Une température encore jamais atteinte en France à cette période de l'année. Et puis le premier tirage de l'édition 2026 du Loto du patrimoine, c'est aujourd'hui. Depuis son lancement, 383 millions d'euros ont été récoltés. Cela fait 9 ans que Stéphane Bern, qu'on connaît bien ici, a lancé cette opération.
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1: Votre météo en ce lundi, toujours très chaude. Les Alpes-Maritimes, toujours placées en vigilance jaune à cause de cette canicule qui persiste. Vraisemblablement, pas de baisse significative des températures avant jeudi. Donc, c'est toujours très chaud. Des moyennes autour de 32, voire 33, 34 degrés dans le proche intérieur sous du plein soleil. Et un risque orageux qui va se balader en montagne du côté de Guillaume, de Tende ou de Saint-Sauveur-sur-Tinée pour cet après-midi avec des températures qui, là aussi, frôleront les 30 degrés.
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0: Il y a des titres qui ne font que passer, et puis il y a des tubes pour l'éternité. Celui-ci en fait partie à l'instant. Laura Branigan sur ICI Azure avec Self Control. Dans un instant, idées sorties, idées pratiques. Nous ne sommes que lundi, mais vous allez voir que la semaine s'annonce riche et le week-end qui arrive aussi. Entre les deux, le meilleur de la chanson française avec Dalida, Mourir sur scène. On écoutera Eddy Mitchell. Tu peux préparer le café noir. Oui, autour de 15h, il est encore temps de se faire un petit noir. Et Louane, Chien, l'un de ses derniers singles. Ça arrive dans moins d'une minute. Bon après-midi à tous.
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0: Allez, j'ai quelques idées sorties à vous proposer, comme tous les jours. Avec tout d'abord la tournée Génération Céline. Elle reprend à la Palestre au Canet mercredi 30 septembre à 20h. 4 chanteuses, 2 heures de répertoire, une vingtaine de titres. Les titres de Céline Dion, My Heart Will Go On, Pour Que Tu M'aimes Encore. Les chansons, on les connaît toutes par cœur. Évidemment, on surfe sur la vague Céline. Et les concerts événements qui commenceront dans quelques jours à Paris. Et écoutez bien ici Azur, parce qu'on vous offre vos invitations. Et puis, gros coup de cœur pour le Nice Côte d'Azur by UTMB. Vous savez, cette course de Saint-Jean-Cap-Ferrat jusqu'à la promenade des Anglais, elle aura lieu le dimanche 27 septembre, 23 km et 680 mètres de dénivelé. 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

0: très très jolie ballade signée d'Espando Ballet au début des années 80, précisément en 1983. C'était True. Dans un instant, toute l'info de ce lundi, et entre les deux, encore une fois, un programme très éclectique avec Jimmy Cliff, We All Are One, Grand Corps Malade et Stilto. C'est une nouveauté, ils se sont associés tous les deux avec un joli single que vous avez peut-être découvert ces dernières semaines, cet été sur Ici Azur. On vous refera une petite piqûre de rappel dans un instant, et Michel Sardou, grand classique de la chanson française en 1976, Je vais t'aimer, c'est juste après ça.
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1: Je vous souhaite un bel après-midi sur Ici Azur. Il est 16h.
2: La vendange en France devrait de nouveau reculer en 2026 à un niveau historiquement bas, en cause notamment la sécheresse et les canicules à répétition. Selon le ministère de l'Agriculture, la production viticole s'élèverait à moins de 34 millions d'hectolitres, en baisse donc de 6% par rapport à l'année dernière. La chaleur de retour en ce début septembre. 6 départements du sud de la France sont en vigilance orange à la canicule aujourd'hui. Hier, il a fait 40,3 degrés à Lavaur, c'est dans le Tarn. C'est un record pour le mois de septembre. Un procès à haute valeur symbolique s'est ouvert ce matin à Orléans. Le milliardaire Olivier Bouygues comparaît pendant 2 jours devant le tribunal correctionnel. Il est poursuivi aux côtés de 5 autres personnes pour destruction d'espèces protégées en bande organisée et élevage illégal de sangliers de cervidés de 2019 à 2025 sur sa grande propriété privée à la Ferté-Saint-Aubin, c'est en Sologne. Aujourd'hui à Muret, près de Toulouse, demain à Givors et à Saverne, mercredi à Salon de Provence, toute la semaine, les 22 500 buralistes français se mobilisent pour obtenir un blocage des prix du tabac selon les buralistes. Les hausses consécutives alimentent directement la contrebande. Il manque au moins un professeur dans 53% des collèges et des lycées publics. Constat du SNES-FSU, premier syndicat du second degré, une semaine après la rentrée. Contrairement aux discours optimistes du ministre, il n'y a pas un professeur devant chaque classe, dénonce le syndicat dans son enquête. Parmi les disciplines les plus touchées, les maths, le français, la physique-chimie et l'anglais.
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4: Votre météo en ce lundi, toujours très chaude. Les Alpes-Maritimes, toujours placées en vigilance jaune à cause de cette canicule qui persiste vraisemblablement. Pas de baisse significative des températures avant jeudi, donc c'est toujours très chaud. Des moyennes autour de 32, voire 33, 34 degrés dans le proche intérieur sous du plein soleil. Et un risque orageux qui va se balader en montagne du côté de Guillaume de Tende ou de Saint-Sauveur-sur-Tinée pour cet après-midi avec des températures qui là aussi frôleront les 30 degrés.
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2: Salut Tom.
3: Salut Quentin, bonjour à tous.
2: On va y avoir du monde là, à Saint-Paul-de-Vence là.
3: Et oui, aujourd'hui il y a Macron qui organise un sommet à Saint-Paul-de-Vence. J'ai pas tout compris, hein. On attendra le journal de Julie pour qu'elle m'explique tout ça. Mais en tout cas, c'est dans un lieu bien connu, la Fondation MAG.
2: Allez, je suis sûr qu'il y a la page là-dessus, consacrée à cette fondation.
3: Commence à me connaître, c'est la raison 207, la Fondation MAG. Alors comment définir un joyau d'architecture moderne que on peut tous visiter au cœur de la nature à Saint-Paul-de-Vence? Alors tout commence par une histoire d'amour sur la Côte d'Azur avec la rencontre entre Marguerite et Aimé Mag, deux passionnés d'art qui décident de créer un lieu unique en France. Un espace où l'on pourrait exposer, travailler et échanger. Une sorte de fondation imaginée par des artistes pour des artistes.
4: J'aurais voulu être un artiste.
2: Sauf les MAG, qui sont avant tout un couple de galeristes et de marchands d'art.
3: Oui, mais bon, ils ont une sacrée bande d'amis, hein, les MAG, et ils ont eu le soutien de tous les plus grands. Matisse, Miro, Braque, Léger, Chagall ou encore Giacometti. Moi, dans mes contacts, j'ai Contat Lacrome, eux, ils ont Matisse, c'est quand même pas la même chose.
2: Chacun son truc.
3: Autant vous dire que leur carnet d'adresses ressemble quand même à un petit manuel d'histoire de l'art, et ensemble, ils vont exposer les œuvres des plus grands artistes du XXe siècle.
2: Et c'est un célèbre homme politique qui leur suggère l'idée.
3: Oui, que vous commencez à connaître ma passion pour un certain André Malraux.
2: Encore ?
3: Lui, c'était un ami proche des MAG et il comprend en tout cas l'importance du projet. Le 28 juillet 1964, le ministre des Affaires culturelles inaugure officiellement la fondation. Et pardon Quentin, mais avec Malraux, il me faut un peu de musique, s'il vous plaît. Ici est tenté quelque chose qui n'a jamais été tenté. L'univers dans lequel l'art moderne pourrait trouver à la fois sa place et cet arrière-monde qui s'appelait autrefois le surnaturel.
2: Toujours aussi simple et direct, hein, ce Malraux. Peut-être pas assez tremblant dans la voix.
3: Oui.
2: Qu'est-ce qu'on peut dire aujourd'hui de la Fondation MAG ?
3: Eh bien, écoutez, la Fondation possède l'une des plus importantes collections européennes d'art moderne et contemporain. Elle rassemble environ 13 000 peintures, sculptures, dessins et œuvres graphiques. Alors, évidemment, les 13 000 œuvres ne sont pas toutes visibles en même temps. Hein. C'est une sélection qui est présentée dans les salles et les jardins en complément des expositions temporaires. L'occasion d'y croiser Bonnard, Braque, Chagall, Kandinsky, Calder, Miro, encore Giacometti. Bref, depuis 1964, la Fondation MAG reste donc fidèle au projet de Marguerite et Aimé, créer un lieu où l'art et l'architecture et la nature se répondent.
2: Et ça, c'est une bonne raison d'aimer la Côte d'Azur.
3: En plein dans le mille.
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0: connaissez, vous savez que j'aime de temps en temps vous glisser une petite chanson italienne qui là aussi a fait remonter, j'en suis sûr, quelques souvenirs à la surface. Pino D'Angio à l'instant sur Ici Azur avec Ma Quale Idea. Allez, la pause dans un instant. Il est sorti, info pratique pour ce lundi, ce mardi, ce mercredi, jusqu'au week-end. Soyez là dans une dizaine de minutes. Entre les deux, Mécano, Renault avec Mistral gagnant, et c'est une nouveauté. Elle s'appelle Adèle Castillon, Été avec toi. Une nouveauté, une découverte pour vous. Ce sera à vivre dans un instant.
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0: Il est sorti, info pratique à vous proposer. Notez, mercredi prochain, soit après-demain, le comité départemental d'éducation pour la santé tient un stand sur le marché de Grasse-Cours Honoré-Crespe. Objectif, expliquer comment limiter la prolifération du moustique tigre chez soi. On a vu qu'effectivement, ces derniers temps, avec le retour de la chaleur et de l'humidité, bah, il est partout. Hein. Le moustique tigre s'est ouvert à tous tout au long de la matinée, donc ce mercredi après-demain à Grasse. Et puis à Cagnes-sur-Mer, un atelier gratuit pour réparer vos objets plutôt que de les jeter. Ça, c'est très important. Le Repair Café vous accueille samedi prochain, le 12 septembre, de 9h à midi à l'espace Métrie dans le haut de Cagnes. Petit électroménager, informatique, jouets, vélo, des bénévoles vous aident à les réparer. Vous les réparez, et surtout vous montrent comment les réparer une fois que vous serez rentré chez vous. Mieux vaut arriver avant 10h30, puisqu'on sait que ce genre de manifestation attire beaucoup de monde.
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République à l'instant avec Runaway sur ICI Azur. Dans un instant, changement d'ambiance, on retrouvera Rose avec son tout premier single, la niçoise Rose. C'était la liste, souvenez-vous, déjà 20 ans en 2006 et puis quelques souvenirs des années 80. Ryan Paris, l'Italo Disco, comme on disait à l'époque. Dolce Vita, ce sera à vivre dans un instant, mais pour l'heure, on va essayer de se marrer avec l'humour en tube. Et comment garder le sourire après 4 épisodes de canicule, 4 vagues de chaleur et c'est pas terminé. Comment garder le moral? Et ben en chantant, selon Fred Ballard et ses joyeux compères de l'après-midi, c'est le thème de l'humour en tube.

c'est sûr que les escargots en bavent un petit peu. Et pas que. C'est peut-être aussi la fin des haricots, mais pas la fin des parodies poilantes. Ingrid Courrèges, amie Kenji Girac en boîte, mais c'est pour la bonne cause.

0: Mais oui, voyons le bon côté de la sécheresse. Hein. Ceux qui d'habitude sont moqués quand ils chantent faux vont pouvoir monter des chorales de losers pour faire tomber la pluie. Avec Maître Gims au répertoire.
1: Ah,

0: Pas des douches, mais des bains.
1: Ah bah oui, une douche à trois, tous les 8 jours, c'est ce qui nous pend au nez. Hein. Mais Frédéric Fromet nous donne quand même envie de chanter sous la douche et de nous marrer sous la pluie. C'est toujours ça de prix.
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1: Toujours un plaisir que de retrouver Rose, et notamment ce titre, La Liste à l'instant sur Ici Azur. Allez, une pause très très rapide. Dans un instant, la balade de Jim, c'est Alain Souchon. Tame Impala et Jenny, j'adore ce titre, tube de l'été 2026. Donc une découverte grâce à Ici Azur, c'est Dracula. Et tout ceci, ce sera pour vous mener tranquillement jusqu'aux infos de 17h. En vous souhaitant une belle fin d'après-midi avec nous sur Ici Azur.
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1: Très bon après-midi avec Ici Azur, il est 17h. L'actu en 3 minutes, Violaine Hill. Une mère et son fils séquestrés à leur domicile sur fond de crypto-monnaie.
2: Le parquet de Nice indique dans un communiqué avoir ouvert une enquête pour extorsion avec armes et séquestration. Les faits se sont déroulés à Nice hier. Deux personnes donc séquestrées sur fond de crypto-monnaie, ce que précise une source proche du dossier révélé par France Info. Les deux victimes sont une mère et son fils. Ils ont été retenus par deux personnes cagoulées qui ont volé un portefeuille, un passeport et deux téléphones portables. L'un des téléphones contenait les codes d'un compte crypto-monnaie. 25 000 dollars ont été dérobés. Ce type d'agression physique sur des personnes qui ont des crypto-monnaies sont en forte hausse en France depuis le début de l'année. Une avancée importante, 57 ans après le crash de la caravelle Ajaccio-Nice, une opération de relevage des débris est à l'étude. Cet avion, le 11 septembre 68, avait sombré en mer au large du Cap d'Antibes avec un lourd bilan, 95 morts. Les avocats des parties civiles ont été reçus ce matin par le procureur de la République de Nice et par le juge d'instruction. Les magistrats ont indiqué qu'une opération pour aller repêcher les principales pièces identifiées, notamment les réacteurs, opération à la fois possible et envisagée. Les deux réacteurs se trouvent à 2300 mètres de profondeur. Les avocats Paul Solacaro et Philippe Soucy soulignent une avancée majeure. On y reviendra, vous l'entendrez dans le journal de 18h. Anthony Boré demande, lui, la publication des chiffres de la délinquance de l'été à Nice. Le conseiller municipal d'opposition souhaite qu'Éric Ciotti rende les chiffres détaillés. L'opposant au maire dénonce des déclarations sur le réseau X du maire de Nice, par exemple le 6 septembre 2025. Éric Ciotti avançait un chiffre de 50 agressions au couteau depuis le début de l'année. Or, selon Anthony Boré, le bilan officiel de l'été 2025 avait fait apparaître au contraire une baisse de 14% de la délinquance.
1: Les pompiers appelés à une grève à partir de demain et pour plus d'un mois.
2: Ils veulent peser sur l'élaboration de la future réforme de la sécurité civile. C'est demain que le texte sera présenté aux organisations syndicales. Elles redoutent que leurs demandes ne soient pas prises en compte comme des recrutements de sapeurs-pompiers professionnels, une reconnaissance de la dangerosité de leur métier ou encore des cancers professionnels liés à l'exposition des fumées. Les buralistes également se mobilisent cette semaine partout en France, notamment dans notre département, pour demander, eux, le gel de la fiscalité du tabac, alors que vont commencer, on le sait, les débats sur le budget de la sécurité sociale. Ils ne veulent pas d'augmentation du prix des cigarettes au 1er janvier. Le prix du tabac qui devrait continuer d'augmenter mécaniquement avec l'indexation sur l'inflation pour la profession. Cette mécanique a des limites.
1: Saint-Paul-de-Vence est en ébullition depuis ce matin.
2: Le tout premier sommet Lumière réunit quelques 220 participants issus de 65 pays. Il y a eu de nombreuses annonces sur l'avenir du cinéma mondial qui est en chute de fréquentation depuis le Covid, moins 40% en 5 ans. Les poids lourds de l'industrie culturelle se sont engagés à défendre ce cinéma mondial avec l'annonce d'un dispositif de soutien d'un fonds franco-coréen d'1 milliard d'euros. Les participants ont aussi multiplié les appels au respect du droit d'auteur. Et puis les élections sénatoriales s'approchent, c'est pour bientôt. Les candidatures sont à déposer depuis ce matin en préfecture. Les candidats ont toute la semaine. Le vote est prévu dimanche 27 septembre. 5 sièges sont à pourvoir dans notre département des Alpes-Maritimes. 6 listes devraient être déposées.
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2: Et Arnaud est content parce qu'il va vous annoncer de bonnes nouvelles.
1: Oui, les températures baissent un tout petit peu demain après-midi, mais alors vraiment un tout petit peu. Hein,
2: quand même,
1: on ressentit,
2: quand même,
1: on reste quand même avec des températures largement plus hautes que ce que l'on a l'habitude au mois de septembre. Hein, je regardais sur les prévisions de Météo France, on estime entre entre 7 et 10 degrés de plus en ce moment dans notre département, selon les endroits. Alors demain, du grand soleil sur toute la côte, hein, sur le littoral, du matin au soir, 28 degrés l'après-midi à Nice, 30 à Cannes, jusqu'à 31 à Antibes. On reste à une trentaine de degrés à Grasse et à Menton. Seule exception au beau temps de demain, c'est le Haut-Pays, avec quelques averses orageuses à partir de 14h du côté de Tende et de Saint-Martin-Vésubie. 17h05 sur la route, un trafic assez dense sur l'autoroute A8, sur le contournement de Nice. C'est la difficulté principale à cette heure-ci. Et le retour de l'actu tout à l'heure à 18h.
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1: Et la musique de ABBA, tout de suite, Waterloo.

0: ici Azur avec Abba, Waterloo, dans le prochain quart d'heure, Elton John, Florent Pagny et Desoui.
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0: Ravi de vous retrouver, bon lundi, je suis Arnaud Visconti, l'équipe avec moi c'est donc la Viscontime et vous en faites partie, bienvenue, vous pouvez réagir, témoigner, participer, vous envoyez votre vocal quand vous voulez. Le numéro WhatsApp c'est le 04 93 82 03 04. C'est Jean-François qui réalise l'émission, Myriam qui vous accueille au téléphone et puis dans 3 minutes on va parler du Beaulieu Classic Festival. Il débute samedi sur le marché de Beaulieu avec notre fameux piano rouge, Steve Villamason, hein, qui viendra à votre rencontre, qui jouera quelques morceaux pour annoncer un événement classique, enfin pas que. C'est juste après Carbone et Boulevard Désert.
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1: On y va ? Oui, on y va. Le Beaulieu Classique Festival débute très bientôt, à savoir ce samedi. En tout, c'est 8 rendez-vous toute la semaine. À Beaulieu-sur-Mer, ça débute samedi, le matin, au marché de Beaulieu, avec le fameux piano rouge de Steve Villamason qui vient jouer. Il y aura les bénévoles du festival qui nous rappelleront le programme et qui nous invitent à retirer nos passes gratuits pour le soir, le samedi soir, avec à 20h30, le chœur de l'Opéra de Nice qui chante sur la plage de la Petite Afrique. Pas mal comme entrée en matière. C'est ainsi qu'on lance le Beaulieu Classique Festival. Et on va regarder le programme au Casino de Beaulieu. 5 soirées sont prévues. Christelle Couturier, vous êtes la directrice artistique. Ça commence dimanche à 17h30 avec François Berléand, qui est d'ailleurs le parrain de cette nouvelle édition du Beaulieu Classique Festival. Il lit Le Manteau de Gogol et il y a un trio musical derrière lui.
3: Du théâtre. Donc le théâtre va partir à la rencontre de la musique, puisque il y aura avec lui sur scène un trio qui est le trio Helios. Et voyez-vous, la pièce, en fait, ce qu'il va jouer, François Berléand, c'est Le Manteau. Et Le Manteau, c'est écrit par Nikolaï Gogol, et qui est un auteur russe. Eh bien, le trio Helios lui répondra et lui donnera les répliques avec des airs de musique slave.
1: Ça, c'est le rendez-vous de dimanche 17h30, le Casino de Beaulieu pour le Beaulieu Classique Festival. Le mardi, place au piano avec Jonathan Fournel, Grand Prix du concours Reine Elisabeth 2021. Il va nous proposer du Bach, du Beethoven. Ah, ça nous met en hymne à la joie, ça. Ah, presque. Chopin, Schubert. Mercredi, c'est François Moschetta qui raconte Mozart et qui se raconte entre deux morceaux. C'est une sorte de stand-up, c'est ça, Christelle ?
3: Exactement, puisque ce sera de l'humour musical, en effet. Alors, de la musique classique, mais façon un petit peu stand-up, comme vous le disiez, puisque ce pianiste, donc, qui est François Moschetta, va raconter Mozart, mais à sa manière. C'est-à-dire qu'il va parler, justement, de sa première rencontre avec Mozart, et il ira expliquer le lien, finalement, qu'il peut y avoir entre la musique classique comme Mozart, et il ira même jusqu'à chanter en faisant un petit peu de rap. Et il y trouvera le lien avec Mozart, justement. Alors ça, c'est un spectacle vraiment que je conseille en famille, notamment, puisqu'il est assez drôle, même si, alors ça, on insiste toujours, vraiment toujours, sur la qualité musicale des interprètes, même sur un spectacle d'humour musical. Mais ça serait une manière de faire découvrir aux enfants Mozart sous une autre forme. Alors, évidemment, avec le côté très classique de Mozart, mais en mélangeant justement les genres avec la musique moderne qui parlera plus à des jeunes. Donc avec notamment ce rap.
1: C'est mercredi au Casino de Beaulieu. Jeudi, violoncelliste et pianiste, ils finiront leur soirée sur un medley de Michel Legrand. Samedi, il y a un violon de Zigan qui va jouer. Et puis après les événements, Christelle, il y a une nouveauté aussi cette année.
3: Les afters du festival. C'est-à-dire que voilà, ce que l'on souhaite également au Beaulieu Classique Festival, c'est que on donne une autre dimension, puisque le public peut être au plus proche des artistes. C'est-à-dire que après les concerts, nous avons des restaurants partenaires dans tout Beaulieu, et en fait le public peut venir dîner dans le même restaurant que les artistes, et évidemment on peut discuter, faire des rencontres, et ça c'est quelque chose que l'on a mis en œuvre cette année.
1: La nouvelle édition du Beaulieu Classique Festival, ça débute ce samedi, et vous retrouvez toutes les informations très facilement sur internet. Florent Pagny arrive pour la dernière chanson du monde. Juste avant, un souvenir, on est en 1992, si je me souviens bien. C'est ça, 1992, oui. Pour Yo Gotta Be, c'était la chanteuse Desiree.

0: Ici Azur, avec la chanson de Florent Pagny, la dernière chanson du monde. Florent Pagny qui vient en fin d'année au Palais Nicaïa pour un concert, pour le retrouver sur scène. Le 65 Tours, ça s'appelle ainsi. 17h24 sur la route en ce moment, la pénétrante du Paillon entre Nice et la Trinité commence à être chargée. Également la voie rapide en direction de Nice-Ouest. Du monde aussi entre Roquebrune-Cap-Martin et Menton sur la route du bord de mer. Du monde vers le centre commercial de Cagnes-sur-Mer, votre rentrée sur les quartiers résidentiels d'Antibes, là aussi avec un trafic assez dense, et votre venue sur Cannes par Cannes-La Boca-Ouest.
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12: Et bientôt 5h30, à 5h30, on partage avec vous des idées de sortie. D'ici là, Elton John, voici Nikita.

0: ici Azure avec Elton John et Nikita, 17h31. Je vous rappelle, si vous prenez le train le soir, que le Nice Vintimille, il n'y en a plus du dimanche au jeudi, ça va durer jusqu'au 11 décembre. Il y a des trains qui sont donc tous supprimés la nuit à partir de 22h, donc sur la ligne Nice Vintimille. Et puis je vous annonce également que le département ferme la pénétrante Cannes Grasse dans les deux sens de circulation pour des travaux de sécurité dès ce soir de 21h à 5h, une perturbation qui va durer jusqu'au 19 septembre.
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0: Des petites infos pratiques, mercredi prochain, le comité départemental d'éducation pour la santé tient un stand sur le marché des matinales sur le cours Honoré Crespe à Grasse. L'objectif, c'est de nous expliquer comment limiter la prolifération du moustique tigre chez soi. Alors c'est ouvert à tous, c'est toute la matinée au marché de Grasse. On lutte contre le moustique tigre. À Cagnes-sur-Mer, c'est un atelier gratuit pour réparer vos objets plutôt que de les jeter. C'est le Repair Café. Il vous accueille samedi de 9h à midi à l'espace Maîtrie dans le haut de Cagnes. Petit électroménager, informatique, jouets, vélo. Il y a des bénévoles qui nous aident à les réparer et mieux vaut arriver avant 10h30 parce qu'il y a vraiment beaucoup de monde. Ça commence à 9h. C'est samedi à l'espace Maîtrie dans le haut de Cagnes, le Repair Café.
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0: L'actu de la musique à suivre, on parlera de George Michael, de Clara Luciani et de Pierre Demar, mais aussi de Gloria Gaynor. Ça arrive juste après Niagara Chicky Boom.

0: d'Azur avec Niagara et Cheeky Boom. On est en 1985. Dans le prochain quart d'heure, Pierre Demar, Tracy Chapman et Kool & The Gang.
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0: 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Restez bien là, avant on parle musique, avec Émilie Mazoyer. Salut Émilie.
3: Salut tout le monde. Émilie, au rapport pour votre dose quotidienne d'actualité musicale. La légende Gloria Gaynor fête son anniversaire. I Will Survive, c'était donc vrai.

0: La chanteuse américaine Gloria Gaynor, sur scène et dans les studios d'enregistrement depuis le milieu des années 60, souffle aujourd'hui 83 bougies. Pierre Demar et Clara Luciani nous mijotent quelque chose. Ils sont amis dans la vie, Pierre Demar et Clara Luciani. Si vous les suivez sur Instagram, vous avez peut-être même vu passer quelques photos et vidéos rigolotes de vacances cet été. Leur complicité s'affiche aussi en musique. En février dernier, Pierre a été l'invité surprise du grand concert de Clara à Paris-Bercy. Et chacun son tour, c'est maintenant Clara l'invitée. Elle sera le 25 septembre en duo sur le nouvel album de Pierre, Ave Demar. Très attendu. Un petit ciné avec George Michael, ça vous dit ?
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1987, il y a bientôt 40 ans, après avoir quitté le succès confortable mais un peu étouffant de son duo Wham, George Michael cartonnait avec Faith, son premier album solo. La tournée qui a suivi, cruciale pour lui, hein, il était attendu au tournant, la tournée donc a été filmée, précisément les dates parisiennes des 30 et 31 mai 1988. Ce sont ses concerts, restés inédits et augmentés d'un court-métrage où George Michael se livre sur cette période de transition, que vous allez pouvoir découvrir au cinéma. George Michael, The Faith Tour, séance unique partout en France, le mercredi 11 novembre. Réservez d'ores et déjà votre soirée. 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Marine est notre invitée et je suis sûre qu'elle va tout vous raconter.

Marine tout à l'heure à partir de 19h, la chanteuse. Et puis vous serez également, Émilie, avec Benjamin Biolay, puisque vous l'avez retrouvé du côté du Ici Live La Ciotat. Bah oui, c'était ce week-end, c'était l'événement.

Azur avec vous, Émilie Mazoyer, à tout à l'heure. Tout de suite, nous jouons maintenant 04 93 82 03 04 parce que samedi 19 septembre, c'est la première de Mesdames en vrai. 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Maïtena Biraben, Ariane Massenet, Sonia Dubois, entre autres, toutes viennent parler du temps qui passe, de sexualité, de poids, d'addiction et des premières fois après 50 ans. C'est un spectacle fun, pas interdit aux mecs, c'est à gagner tout de suite. 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On passe du podcast à la scène et ça c'est fun, d'autant plus que c'est la première représentation et c'est un spectacle unique, nous dit-on, dans chaque ville où vont passer ces mesdames en vrai. C'est à chaque fois unique et rien n'est filmé, donc c'est vraiment l'occasion unique pour vous de vivre une super soirée. 04 93 82 03 04, vous jouez avec nous, vous nous appelez maintenant. Bonne chance. Voici Pierre Demar et Je pense à vous.

Azur, Pierre Demar, avec Je pense à vous. 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Attention, hein, c'est pas de la conférence, c'est un spectacle super fun. 04 93 82 0304, venez nous rejoindre, vous jouez, vous gagnez. C'est ici Azur, c'est votre radio l'après-midi avec des beaux cadeaux et des idées de sortie. 04 93 82 03 04, vous jouez. En attendant, on écoute Tracy Chapman, Baby Can I Hold You.

Baby, can I hold you? 17h48, vous êtes sur la route, la bretelle de sortie de Nice Est. Sur l'autoroute A8, direction Italie, ferme toutes les nuits de semaine de 21h à 5h à partir de ce soir. Et ça va durer pendant 3 mois. Oui, 3 mois de chantier nécessaire pour conforter un mur de soutènement. Donc sur la bretelle de sortie de Nice Est, direction Italie, c'est fermé tout à l'heure à partir de 21h jusqu'à 5h demain matin. C'est toutes les nuits de semaine à partir de ce soir et ça va durer 3 mois. Et puis cette semaine, dès ce soir et jusqu'à vendredi, l'échangeur de Menton, lui, ferme de 20h30 à 5h30. Mais d'un seul côté, pour vous qui circulez en direction de Cannes. Donc si vous rentrez de Nice le soir, rien ne change pour vous. Par contre, si vous partez vers Nice, que vous venez par exemple de l'Italie ou de Menton, eh bien, il faudra faire un détour puisque vous ne pourrez plus rentrer sur l'autoroute A8 pour vous qui circulez donc en direction de Cannes à partir de 20h30 et jusqu'à 5h30, tous les soirs de cette semaine jusqu'à vendredi. D'autres inforoutes avec vous aussi, on va voir comment ça se passe là en ce moment, vous qui êtes sur l'autoroute, sur les départementales, les routes métropolitaines. C'est vos vocaux, on regarde 04 93 82 03 04 sur WhatsApp, vous pouvez nous envoyer un petit message. Et en attendant, on est cool and the gang.

0: Merci Azur, Cool and the Gang avec Celebration, 17h54. Vous êtes peut-être sur l'autoroute A8 en direction de Nice et de l'Italie. C'est bouchon à partir de Villeneuve-Loubet jusqu'à Cagnes-sur-Mer, circulation bloquée. Vous comptez un bon quart d'heure pour traverser la difficulté. Autre difficulté, c'est sur tout l'autour justement de Cagnes-sur-Mer, y compris à la sortie de l'autoroute, mais aussi vers le centre commercial. Saint-Laurent-du-Var aussi, bien emprunté en ce moment, avec tout le côté de Nice-Ouest, et ça c'est habituel pour la fin d'après-midi, que ce soit sur la voie rapide, devant l'aéroport de Nice ou en longeant le Var, Saint-Laurent-du-Var, assez compliqué là en ce moment pour cette fin de journée. La pénétrante du Paillon entre Nice et la Trinité, là aussi ralentissement habituel, mais embouteillage signalé et une bonne quinzaine de minutes à rajouter sur le temps de trajet dans ce secteur. Autre secteur bien emprunté, avec un trafic dense, c'est la sortie des bureaux de Sophia Antipolis, route du Parc, Sophia Antipolis, Valoris, tout ce secteur, et bien sûr l'autour de la zone d'activité d'Antibes pour rentrer dans Antibes. C'est complètement saturé, ainsi que sur l'entrée de Cannes-la-Bocca ouest pour le moment. La circulation aussi vers Grasse, elle est bien chargée avec embouteillage à l'entrée de ville, mais aussi pour vous qui venez depuis Péménade via la départementale ou en sortie de la pénétrante Grasse-Cannes.
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0: Et dans 3 minutes 18h, le retour de l'actu local. D'ici là, Céline Dion avec En attendant, c'est pas.

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0: La musique revient très vite avec Téléphone, Argent trop cher. Nous sommes lundi 7 septembre, 18h. L'actu en 7 minutes, Violaine-Île. La justice donne son feu vert pour aller repêcher en mer les débris de la caravelle Ajaccio-Nice.
2: 95 personnes étaient mortes dans ce crash le 11 septembre 1968. L'avion avait sombré au large d'Antibes. Le procureur de la République de Nice et le magistrat en charge de l'instruction ont annoncé ce matin aux avocats des parties civiles cette importante opération à venir, remonter les deux réacteurs qui se trouvent à 2300 mètres de profondeur. Pour maître Philippe Soucy, l'un des avocats des frères Paoli qui ont perdu leurs parents dans la catastrophe. C'est une avancée majeure dans ce dossier qui a 58 ans.
3: Je pense qu'on est véritablement un tournant de ce dossier et que jamais la vérité n'a été aussi proche. Il faut rappeler deux points d'histoire pour comprendre à quel point on est aujourd'hui. Des recherches de l'épave avaient été entreprises il y a quelques années sur un territoire maritime qui avait été circonscrit à 8 km². Il avait été permis de détecter et d'identifier des débris de l'appareil. Et c'est suite à cette découverte que ont été saisis en particulier la brigade des transports aériens qui est compétente en matière de catastrophes aériennes pour déterminer, et c'est là l'élément essentiel d'aujourd'hui, s'il était possible de procéder à la remontée de ces débris, en particulier des réacteurs.
2: Philippe Soucy interrogé par Caroline Saglione.
0: Une mère et son fils séquestrés à leur domicile sur fond de crypto-monnaie.
2: Le parquet de Nice nous l'indique dans un communiqué. Il a ouvert une enquête pour extorsion avec armes et séquestration. Les faits sont déroulés hier. Deux personnes séquestrées sur fond de crypto-monnaie, nous précise une source proche du dossier révélé par France Info. Les deux victimes sont une mère et son fils, retenus par deux personnes cagoulées qui ont volé un portefeuille, un passeport, deux téléphones portables. Dans l'un des téléphones, il y avait les codes d'un compte de crypto-monnaie. 25 000 dollars ont été dérobés. Ce type d'agression sur des personnes qui ont des crypto-monnaies sont en forte hausse en France depuis le début de l'année. Sur les marches du Palais de Justice à Nice, dans une heure, plusieurs associations appellent à une mobilisation pour appuyer la loi intégrale sur les violences sexistes et sexuelles faites aux enfants et aux femmes. Loi décidée après le meurtre de la petite Liana en mai dernier. La loi arrive devant une commission spéciale de l'Assemblée, une loi qui est censée être très complète pour repérer, prévenir, accompagner, réparer et suivre bien sûr les victimes et leurs proches.
0: Saint-Paul-de-Vence est en ébullition depuis ce matin.
2: Le petit village a accueilli le tout premier grand sommet Lumière. Il réunit 220 participants de 65 pays. Il y a eu de nombreuses annonces aujourd'hui sur l'avenir du cinéma mondial. Les poids lourds de l'industrie culturelle se sont engagé à le défendre, notamment face à l'IA, avec l'annonce d'un dispositif de soutien, un fonds franco-coréen d'1 milliard d'euros. Le sommet a été mené par Emmanuel Macron et son homologue sud-coréen.
0: Les pompiers sur le pied de guerre, parce qu'à partir de demain, ils entament un bras de fer sur la réforme de la sécurité civile.
2: Ils se mettent en grève, même si ce n'est que symbolique, ils n'ont pas le droit de grève, mais vous verrez à nouveau les bandeaux en grève sur leurs véhicules. Des pompiers très mobilisés car ils craignent que leurs demandes ne soient pas entendues. Ils veulent des recrutements massifs de pompiers professionnels. Ils ne représentent que 20% des effectifs aujourd'hui. Ils souhaitent aussi une meilleure protection de leur santé. William Benadji est pompier professionnel à Cagnes-sur-Mer. Il est à la CGT. Il reconnaît que les pompiers azuréens font partie des mieux dotés en France, mais ce n'est pas encore assez.
4: On n'est pas les plus à plaindre, certes. Il y a des SDIS qui ont moins de moyens, mais il manque encore des moyens humains. Pour notre département, entre 50 à 60 sapeurs-pompiers professionnels. Sur l'ensemble de la France, c'est plusieurs milliers. La chaleur aidant, est-ce qu'on va pas avoir encore un épisode de tempête sur l'automne? plus après des moyens supplémentaires mis en place pour la protection. Festival de Cannes, c'est pareil pour la fête du citron, le carnaval, c'est régulièrement qu'on a des visites d'alerte SMS où il manque 2 agents par-ci, 5 agents par-là. On demande aussi des moyens matériels, d'avoir des véhicules en plus et que l'État mette un petit peu plus la main à la poche puisqu'on ne peut pas ne faire reposer cette sécurité collective sur uniquement les financements départementaux.
2: Oui, demain, Walter Gallo, qui est secrétaire général du syndicat autonome des pompiers, sera notre invité à 7h45 pour parler de cette mobilisation. Autre mobilisation dans le secteur de la santé, à partir de demain, 2 syndicats CFTC et FO appellent les agents du CHU de Nice à se mobiliser, à porter un brassard noir. Les syndicats réclament de meilleures conditions de travail. Ils dénoncent aussi le nombre trop élevé de contrats précaires. Autre mobilisation à partir de demain des buralistes. Ils redoutent une nouvelle hausse du prix du paquet de cigarettes en janvier. Ce sera décidé dans les prochaines discussions budgétaires. La hausse du tabac qui fait baisser leur chiffre d'affaires.
0: Et puis, il y avait, Violaine, un invité exceptionnel aujourd'hui dans 100% Aiglon.
2: Le président du gym, Maurice Cohen, était dans nos studios pour revenir sur le match nul de ce week-end face au Mans. Match hommage aussi, on le rappelle, aux victimes du 14 juillet. Retour également avec lui sur le mercato, sur l'avenir du club et les ambitions pour la saison. Malgré des débuts un peu poussifs et une 15e place au classement, Maurice Cohen nous le dit, il regarde vers le haut.
5: Vous savez, moi je suis obstinément optimiste, ça c'est mon caractère, et je suis très ambitieux pour le club. On avait eu de la difficulté l'année dernière, mais cette année on redémarre à zéro. Bon, on n'a pas eu de très bons résultats sur les 3 premiers matchs, mais on a compris que l'équipe elle était pas encore bien formatée. J'espère que déjà Auxerre on va démontrer qu'on a cette capacité, mais je suis ambitieux et moi je regarde en haut, je regarde plus en bas. En bas ça me donne le vertige.
6: Faut regarder jusqu'à où alors?
5: Le plus haut possible, ouais. Et j'aimerais bien qu'on accroche une petite Coupe d'Europe. Voilà, même la petite Coupe d'Europe de conférence, ça me ferait plaisir.
6: Parce que beaucoup de monde dit, là, on est taillé pour 10, 12, vous voyez au-dessus.
5: Oui, ouais. Non, mais les gens, ils disent ce qu'ils veulent. Moi, l'ambition que j'ai, l'ambition qu'il faut donner aux joueurs et l'ambition qu'il faut donner au staff, c'est d'aller jouer l'Europe. Moi, je suis optimiste. Je pense qu'on a un bon groupe qui est là, qui est avec des joueurs de qualité, d'expérience. Donc, j'espère qu'avec des jeunes aussi, qui donnent le meilleur d'eux-mêmes, qu'on va regarder en haut et pas en bas.
2: Maurice Cohen avec Arthur Fradin. Émission à retrouver en intégralité sur Dailymotion et en audio sur l'appli ici. Et le prochain rendez-vous pour les joueurs de l'OGC Nice, c'est samedi avec ce déplacement, on vient d'en parler, à Auxerre.
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2: Arnaud, on restera demain en vigilance jaune canicule, pourtant ça va un petit peu baisser.
0: Ouais, bah alors vraiment un petit chouïa, hein, parce que les ressentis, il faudrait bien plus que ça baisse, parce que on est quand même à des températures 7 à 10 degrés de plus que les normales de la saison, hein, de ce mois de septembre. Ainsi, sous le soleil sur la Côte d'Azur, on a 28 degrés demain à Nice, 30 degrés à Cannes et 31 à Antibes. On reste sur une trentaine de degrés à Grasse et à Vence, 31 aussi pour Menton. La seule exception au temps estival de demain, c'est le Haut-Pays avec quelques averses orageuses à partir de 14h, donc l'après-midi, du côté de Tende et de Saint-Martin-Vésubie principalement. 18h08 sur la route, c'est bien chargé sur l'autoroute A8 en direction de Nice et de Italie, juste après le péage d'Antibes et jusqu'à quasiment Cagnes-sur-Mer, puis votre venue vers Saint-Laurent-du-Var avant de rejoindre le contournement de Nice. Du monde aussi sur la pénétrante du Paillon entre Nice et la Trinité. La sortie de Monaco en repartant par Cap d'Ail, là aussi il y a du monde. C'est la sortie des bureaux aussi pour Sophia Antipolis. Et donc des coups de frein à donner. Bon courage. Le retour de l'actu tout à l'heure, 19h.
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0: Et voici Téléphone avec ce qu'on adore chanter à son banquier, argent trop cher.

0: Merci Azur avec Téléphone, avec Argent Trop Cher. Dans le prochain quart d'heure, Ace of Base, il y aura aussi Police, Marc Lavoine et Patrick Fiori.
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0: Bien, à 50 ans, ça peut être beaucoup, beaucoup, beaucoup mieux. C'est Maïtena Biraben qui le dit. La journaliste débarque à Mandelieu-la-Napoule avec sa bande de mesdames. En vrai, on passe du podcast à la scène et je peux vous dire qu'elles ne viennent pas parler de tricot. C'est samedi 19 septembre sur la scène du Centre Expo Congrès de Mandelieu-la-Napoule. Elles sont 8 et je vous en dis plus dans 3 minutes après Manon Lisa et le petit pêcheur.

0: Ici Azur, Manon Lisa et le petit pêcheur, 18h16.
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0: On vous en dit plus maintenant sur l'événement du samedi 19 septembre à Mandelieu. 8 femmes, 8 histoires, une seule scène, c'est l'événement Mesdames Médias, vous savez ce podcast. Il arrive à Mandelieu qui débute la première de cette tournée qui devient Mesdames en vrai. 8 femmes de plus de 45 ans qui racontent, faut dire que de plus en plus elles ont de belles choses à raconter. Bah oui, hein, plus on a de l'âge, plus on a matière à faire biographie. Mesdames en vrai, c'est au centre Expo Congrès de Mandelieu-la-Napoule. C'est donc samedi à 19 septembre. Je vous le disais, tout est parti d'un podcast à succès. Elles étaient dans votre téléphone et là on va les retrouver sur scène. Maïtena Biraben, Alexandra Cruc, Ariane Massenet, Sonia Dubois, Elsa Wolinski, il y aura Nathalie Giraud-Desforges, Caroline Coldefie et Mamzelle Viviane, 8 visages donc de ce podcast. Le podcast donc a 1,2 million d'abonnés en 2 ans. Bande annonce.
3: Pour la première fois au monde, des femmes de plus de 45 ans montent sur scène pour un spectacle-conférence qui parle de leur âge.
4: En vrai ?
3: Le regard des autres, leur corps, leur place dans la société. Elles l'affrontent et elles veulent tout changer.
5: Mesdames en vrai, c'est le spectacle que personne n'a jamais osé faire.
6: Des femmes qui se retrouvent et qui se parlent. Dangereux, on aime.
3: Ça promet. Des sujets sérieux, traités avec impertinence, intelligence et beaucoup d'humour.
7: Ce soir-là, vous allez rire beaucoup et vous repartirez fiers.
8: Vous avez déjà fait ça, vous, en public et en groupe ?
0: En tout cas, c'est inédit parce que la tournée, elle débute par Mandelieu-la-Napoule et le programme n'a rien d'un dîner mondain. Ménopause, sexualité, addiction, poids, corps qui change, place dans la société. On retrouvera donc, je vous en ai donné quelques noms, mais par exemple Sonia Dubois, vous l'aviez connue pour, elle était dans Froufrou, il me semble, autour de Christine Bravo. Eh bien, elle parle du poids. Il y a Caroline Coldefie qui raconte les addictions qu'elle a traversées. Il y a une sexothérapeute qui s'occupe du reste. Et puis Mamzelle Viviane, la performeuse burlesque, 51 ans, elle se charge d'un chapitre, se mettre à nu. Et comme nous avons la chance d'être la première date de la tournée, bah là pour le coup c'est une première mondiale, c'est donc à ne pas rater. C'est samedi 19 septembre au centre Expo Congrès de Mandelieu-la-Napoule, c'est à 20h. Ces femmes qui promettent une première mondiale, le charme des TEDx et le sérieux du Crazy Horse. Le dossier de presse, j'aime bien la formule, nous dit « Venez faire sa fête à votre âge ». Et bien sûr, les messieurs, ils sont déclarés bienvenus, à condition d'avoir compris que personne ne nous demandera notre avis. Police arrive avec Roxane et tout de suite, c'est Ace of Base avec The Sign. 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

0: Ici Azur avec Police et Roxane, 18h25 sur la route, l'autoroute A8. Toujours du monde en direction de Canet-en-Provence. Avant d'arriver sur le péage d'Antibes, vous avez un bon quart d'heure de difficulté, un trafic dense aussi sur le contour de Mont-de-Nice. Ça c'est à l'avant lorsque vous avez l'Italie dans le dos. Sur la pénétrante du Paillon, entre Nice et la Trinité, c'est les ralentissements habituels. Embouteillage sur la voie rapide en direction de Nice-Ouest principalement. La sortie de Monaco en passant par Cap d'Ail, bien emprunté là en ce moment. Un trafic dense aussi sur la sortie, sur l'autour de Valoris Sophia Antipolis et votre entrée par Cannes, la Boca principalement.
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0: Bientôt 6h30. À 6h30, on partage avec vous des idées de sorties. Enfin, sorties à suivre si vous n'êtes pas occupé, comme Patrick Fiori et Marc Lavoine maintenant.

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1: Ici Azur, Patrick Fiori, Marc Lavoine ensemble. Occupé à 18h31, sachez que ce soir, la pénétrante Cannes Grasse est fermée dans les deux sens de 21h à 5h. C'est dès ce soir jusqu'au 19 septembre, les nuits, donc 21h, 5h, on ferme la pénétrante Cannes Grasse pour des travaux de sécurité. Autre fermeture, la bretelle de sortie de Nice-Est, la numéro 55 sur l'autoroute A8 en direction de l'Italie. Toutes les nuits de semaine de 21h à 5h à partir de ce soir et pour trois mois de chantier qui sont nécessaires dans ce secteur. Autre échangeur qui ferme ce soir, celui de Menton, 20h30, 5h30, mais d'un seul côté en direction de Cannes. C'est dès lundi, donc dès ce lundi soir et jusqu'à vendredi. Enfin, l'entrée de l'autoroute A8 à Villeneuve-Loubet, direction Cannes et Aix-en-Provence, ferme toutes les nuits de semaine jusqu'à la fin du mois, jusqu'à la fin donc septembre, de 21h à 5h30.
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1: Je vous rappelle ce show de drone consacré à Harry Potter qui va se tenir trois soirs cette semaine. Jeudi, vendredi et samedi, c'est à 20h30. 1200 drones qui représentent des scènes de la saga redessinées dans le ciel de la Côte d'Azur avec un violoniste électrique qui joue les musiques du film en direct. Et puis on suit on suit le rythme avec un bracelet LED. C'est à voir à l'hippodrome de la Côte d'Azur à Cagnes-sur-Mer cette semaine. Donc jeudi, vendredi et samedi, 20h30. Et puis ce week-end débute le Beaulieu Classique Festival. Samedi 20h30, le chœur de l'Opéra de Nice chante sur la plage de la Petite Afrique à Beaulieu-sur-Mer. C'est gratuit, mais il faut un pass. Au programme, les grandes pages du répertoire lyrique, celles que tout le monde reconnaît sans savoir les nommer. Merci la publicité notamment. C'est la soirée d'ouverture du Beaulieu Classique Festival. C'est donc samedi 20h30, gratuit. Le pass est à retirer à l'accueil de la mairie dès maintenant et on peut aussi le télécharger sur le site internet du festival.
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1: Dans les prochaines minutes, on parle de La Cible. C'est sur TF1, hein, c'est une nouvelle série. On écoutera aussi Mylène Farmer, c'est à qui le tour? Stevie Wonder tout de suite. Voici Part Time My Lover.

0: Ici Azur avec Mylène Farmer et c'est à qui le tour. Bientôt son nouvel album à Mylène.
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0: Et les coulisses télé maintenant, Patrice Gascoin. Aujourd'hui, vous arrivez avec une série française d'action inédite. Ça s'appelle La Cible et à votre micro, vous avez ciblé le héros.
3: Ce soir sur TF1, Thomas Sisley va avoir du mal à répondre à cette question.
4: Monsieur Meyer, où sont votre femme et les enfants ?
5: Je ne sais pas.
3: Thomas Sisley incarne Hugo ce soir sur TF1. Dans la série La Cible, Hugo est garde du corps. Notre héros traverse un divorce compliqué avec son ex-femme qu'il aime encore. Et le jour où il vient fêter l'anniversaire de son fils dans la maison familiale, son ex-femme et ses deux enfants sont kidnappés. Problème, la police le suspecte. Vous l'aurez compris, avec La Cible, vous allez avoir votre dose d'action. Voilà une série française nerveuse, explosive, qui repose beaucoup sur le jeu de Thomas Sisley face à son ex-femme jouée par une Fauvoto qui s'affirme en tant que comédienne et qui repose aussi sur les performances physiques de Thomas Sisley dans son rôle de fugitif. D'ailleurs, sans trop vous en dévoiler, parce que c'est vraiment la scène d'ouverture de ce soir, très vite, vous allez le voir sauter d'un pont au-dessus de la Garonne à Toulouse. Thomas Sisley, comment prépare-t-on une telle scène ? D'ailleurs, est-ce que ça a été tourné sur un vrai pont ou alors en studio ? Et en disant cela, je savais que j'allais titiller le Thomas Sisley.
6: Et en studio, mais je ne peux pas croire que vous me posiez cette question. Vous, en plus. Non, et c'était un vrai pont à Toulouse, vraiment. Et on a vraiment sauté de ce pont. Il n'y a pas d'intelligence artificielle, il n'y a pas de studio. Non, on l'a fait pour de vrai.
3: On atterrit sur quoi alors, Thomas Sisley ? Parce qu'on vous voit après atterrir sur le bateau en pleine course, mais dans la réalité du tournage.
6: Dans la réalité, j'étais accroché à un câble qui me freinait quelques mètres avant de toucher l'eau.
3: Ça se prépare longtemps à l'avance, ce type de scène ?
6: Le régleur cascade, Jérôme Gaspard en l'occurrence, lui il doit préparer la cascade longtemps en avance parce qu'il va falloir mettre en place les câbles, un système de poulies, une double sécurité au cas où le câble lâche. Enfin, il y a pas mal de trucs à mettre en place. Et une fois que ça c'est en place, le saut, je sais pas, j'ai dû sauter 4-5 fois.
3: Et donc à la fin, finalement, en post-production, on efface les câbles pour pas les voir, c'est ça ?
6: Oui, il reste plus qu'à effacer les câbles. C'est pas très compliqué parce que les câbles, en règle générale, sont sur fond de ciel, donc on n'est pas obligé de recréer, je sais pas, un immeuble derrière où c'est du ciel, donc c'est facile à refaire.
3: Vous regarderez différemment la scène d'ouverture de La Cible grâce aux explications d'Thomas Sisley, c'est à voir ce soir sur TF1. Et comme vous êtes ma cible, je reviens demain pour de nouvelles coulisses télé.
0: Merci beaucoup Patrice et à demain. À suivre Victor Belmondo, lui ce soir, là aussi c'est une autre série, c'est l'adaptation du Rouge et le Noir de Stendhal mais en série, et c'est Victor Belmondo et Adrien Mangano, vous l'avez rencontré, on en parle après Angelina Mango tout de suite.

0: Angelina Mango, le tube de l'été en 2023 pour l'Italie, tout près de nous. France 2 maintenant, avec vous Adrien Mangano, on adapte sur France 2 le rouge et le noir avec une série et c'est Victor Belmondo que vous avez rencontré à Cannes Série justement Adrien.
1: Oui, 70 ans après le film de Claude Autant-Lara, le rouge et le noir de Stendhal, devient une série pour France 2, avec Victor Belmondo pour interpréter Julien Sorel. Est-ce que vous aviez vu le film ou lu le roman avant de tourner la série, réalisé par Gaël Morel ?
2: J'avais lu le roman que j'ai relu, mais j'avais pas vu le film et je l'ai pas vu. Pour le coup, autant j'avais envie d'être, enfin j'avais envie d'avoir une certaine fidélité à l'écrit de Stendhal évidemment, mais concernant l'œuvre cinématographique, j'avais pas envie d'être influencé par quoi que ce soit et vraiment d'apporter mon regard à moi de ce personnage avec la collaboration de Gaël évidemment. Donc du coup, j'ai préféré ne pas regarder le film.
3: Quel regard vous portez sur ce personnage ?
2: Julien Sorel, c'est un personnage, c'est un grand ambitieux, c'est un personnage qui est tiraillé par différents désirs, c'est un personnage qui est prêt à tout pour arriver à ses fins. J'avais pas envie de le voir comme un manipulateur, mais plutôt comme quelqu'un de tiraillé par ses contradictions.
3: Est-ce que vous avez le sentiment que cette œuvre qui remonte quand même à 1830 fait écho à notre époque, à nous ?
2: Bah, il y a beaucoup de choses d'aujourd'hui. Je pense que c'est une œuvre, résolument moderne, surtout Julien Sorel, par sa façon d'être. Très moderne. C'est vrai qu'il en fait un peu qu'à sa tête. Je crois qu'à l'époque, c'était pas le cas.
3: Quelques mots sur vos partenaires de jeu. Je pense à Patrick Timsit, Virginie Ledoyen.
2: Ils et elles sont fantastiques. Patrick Timsit, Patrick Mille, Virginie Ledoyen, Camille Razat, Romane Bonringer, enfin ce serait long de tous et toutes les citer, mais j'ai été frappé en regardant la série par l'équilibre de ce casting-là en fait. Sincèrement, je les ai trouvés tous et toutes formidables. Et c'était un plaisir chaque jour de tourner avec eux.
3: Un rôle particulier en costume d'époque, c'est une première pour vous ça ?
2: Oui, alors j'ai déjà fait des petites choses d'époque, mais là c'était la première fois que je me suis retrouvé 40 jours sur 40 en costume d'époque, maquillé d'époque, avec un texte d'époque et dans un décor d'époque. C'était fascinant. On fait ce métier-là aussi pour ça, pour voyager dans le temps et pour interpréter des choses qui n'ont rien à voir avec notre quotidien.
4: Moi, je suis pas fait pour la tranquillité. Je serai général ou évêque.
5: Arrête avec ton Napoléon. Ton destin est celui d'être prêtre.
6: Mais comment voulez-vous que je sois à la fois garde d'honneur et sous-diacre ?
5: Vous irez vous changer en vitesse au presbytère. C'est ainsi, mon cher Sorel, que vous passerez du rouge au noir. Il faudra bien choisir un jour.
1: Victor Belmondo, revenir sur la Côte d'Azur, cela vous ramène à quelques bons souvenirs, à des moments forts vécus avec votre grand-père, Jean-Paul Belmondo.
2: Bien sûr, plusieurs moments forts. Je partais en vacances ici avec lui. L'été, il louait une maison pas loin de Cannes. Donc la côte, c'était un endroit qu'il affectionnait particulièrement. Et c'est un endroit où j'ai énormément de bons souvenirs, peut-être les meilleurs souvenirs avec lui. Donc évidemment que je pense à lui particulièrement ici.
1: Le chef-d'œuvre de Stendhal, Le Rouge et le Noir, retrouve l'écran sous les traits de Victor Belmondo, ce soir sur France 2.
0: Merci Adrien, on y sera également sur France 3. Décidément, il y a vraiment plein de beaux programmes à suivre. La musique à suivre, ce sera Soprano et tout de suite les Four Non Blondes. Voici What's Up.

0: ici Azur. Soprano, le nouveau son de Soprano s'appelle DJ, 18h55. Attention, vous êtes sur l'autoroute A8. Il y a une difficulté, un bouchon qui s'est formé, peut-être dû à un événement sur place. Dans les deux sens de circulation, vous allez être gêné. À partir d'Antibes, entre Antibes et Cagnes-sur-Mer, les deux sens de circulation sont bloqués, une circulation bloquée et un bon 18 minutes temps estimé pour traverser la difficulté pour le moment. Ça ne redémarre pas dans ce secteur. Si vous avez des infos, n'hésitez pas à vous envoyer un vocal au WhatsApp 04 93 82 03 04.
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0: Et dans 2 minutes, 19h, le retour de l'actu. Je...

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0: Très bon début de soirée avec Ici Azur, votre radio dans les Alpes-Maritimes. Il est 19h. Toute l'actu maintenant avec la rédaction.
2: Des rassemblements devant tous les tribunaux de France et devant le ministère de la Justice à Paris. C'est en ce moment un mouvement initié, on s'en souvient, après la mort de la petite Liana dans le Gers. La proposition de loi intégrale contre les violences sexistes et sexuelles sera examinée dans l'hémicycle au mois d'octobre, mais les associations veulent maintenir la pression. Bonsoir Antoine Niffaut.
3: Bonsoir.
2: Vous êtes pour ici Gare-Lozère, devant la cour d'appel de Nîmes, où les premiers manifestants, Antoine, arrivent à l'instant.
3: Des banderoles en main prêtes à être déployées. Des manifestants arrivent à l'instant devant cette cour d'appel. Premier rassemblement depuis juillet, premier aussi d'une longue série, me dit à l'instant la présidente de l'une de ces 6 associations gardoises à l'origine de cette mobilisation, déterminée à se faire entendre pour l'obtention de cette loi intégrale. Une pancarte est justement déployée sous mes yeux. Il y est inscrit « Ensemble pour la loi intégrale, détermination renforcée ici à Nîmes par le nombre de dossiers fantômes ». Ces plaintes qui n'ont pas été transmises au parquet, découvertes dans les commissariats, dans des brigades, 15 000 en France, 1275 rien que dans les cartons de cette cour d'appel en face de moi, devant laquelle des enceintes sont en train, je les vois, d'être installées pour faire entendre cette chanson devenue l'hymne de ces rassemblements. Celle de Suzanne, son titre « Je t'accuse ».
2: Merci beaucoup Antoine Niffaut, en direct devant la cour d'appel de Nîmes. Antoine Niffaut, ici Gare-Lozère. Les buralistes en colère vont manifester toute la semaine dans 6 villes de France pour réclamer le gel de la fiscalité du tabac et avec en ligne de mire l'augmentation du prix des cigarettes au 1er janvier. Cette mobilisation, elle a débuté à Muret, aujourd'hui près de Toulouse. Demain, ils manifesteront à Givors, à Saverne, mercredi à Salon de Provence. Un grand rassemblement national est prévu. Lui en point d'orgue à Vernon dans l'heure vendredi, ville dans laquelle le Premier ministre Sébastien Lecornu est premier adjoint au maire. Ça n'est pas acceptable, réagit ce soir le maire de Paris Emmanuel Grégoire après la fermeture de la Tour Eiffel cet après-midi pour discrimination. Le personnel proteste contre la visite privée d'une délégation indienne samedi dernier, lors de laquelle les femmes auraient été mises à l'écart. Théo Renaudon, vous êtes sur place pour ici.
4: Oui, en fait, les salariés sont réunis depuis ce matin en assemblée générale, ce qui mécaniquement rend le monument inaccessible. Selon la CGT, l'émotion est montée tout le week-end après cette visite samedi d'une délégation de traditionnalistes hindous qui ont exigé la mise à l'écart des salariés femmes. Diane Davoine, référente contre les violences sexuelles et sexistes pour les salariés.
5: Au passage de cette délégation, on a demandé aux femmes de quitter leur poste de travail pour y placer des hommes. C'est quelque chose qui n'est absolument pas acceptable aujourd'hui pour les salariés. Donc c'est aussi une façon de marquer le coup et d'être reçu par la direction pour que ça ne se reproduise plus jamais.
4: La direction, dans un mail à ses employés ce matin, évoque une erreur. En attendant, les déçus, ce sont évidemment les touristes, extrêmement nombreux comme toujours. Beaucoup sont dégoûtés, comme ce Canadien venu de Vancouver avec sa femme.
6: C'est la seconde fois qu'on vient pour voir cette tour Eiffel. La dernière fois, c'était les routes qui étaient bloquées, on ne pouvait pas conduire. Et cette fois, c'est la tour qui est en grève. On ne remettra plus les pieds en France, je vous le dis.
4: Les salariés toujours réunis doivent décider maintenant d'une éventuelle grève ce soir et demain.
2: Théo Renaudon, ces conditions n'auraient pas dû être acceptées, reconnaît ce soir la société d'exploitation de la Tour Eiffel. Un nouveau record de température pour un mois de septembre, 40 degrés 3 enregistré à Lavaur dans le Tarn hier. Température encore jamais atteinte en France à cette période de l'année. 6 départements du Sud sont en vigilance orange canicule jusqu'à demain matin. Les départements de la moitié nord n'échappent pas non plus aux fortes chaleur. Du tennis avec le dernier tricolore en lice à New York. Arthur Géa, 87e mondial, dispute à 22h30, heure française, son premier huitième de finale en Grand Chelem. L'inattendu français, originaire du Vaucluse, fait la fierté de son village de Velleron. Philippe Armengol, le maire de la commune.
7: Alors c'est une grande fierté, la difficulté c'est que les matchs sont la nuit, donc c'est un peu difficile pour les retransmissions ou pour le suivi, mais en tout cas tout le monde suit au plus près, soit veille la nuit, soit se languit le lendemain matin pour voir ce qu'il a fait, donc en tout cas une belle communion derrière lui, hein. C'est impressionnant. Et on a prévu là de baptiser le tennis de Velleron à son nom. Donc on attend juste son retour, qui on espère le plus tard possible, mais pour faire ça.
2: Début du huitième de finale à 22h30, heure française. Et puis le premier tirage de l'édition 2026 du Loto du Patrimoine, c'est ce soir à 20h30, la liste des 100 sites sélectionnés sur ici.fr.
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0: La météo dans les Alpes-Maritimes pour demain, mardi, avec à nouveau du grand soleil sur toute la côte du matin au soir. Pas un nuage, pas une goutte, et c'est l'après-midi qu'on a 30 degrés à Nice, 31 à Cannes et à Antibes, 31 aussi pour Cagnes-sur-Mer, près de 32 à Grasse. Seule exception à ce beau temps, le Haut-Pays, avec quelques averses orageuses, notamment l'après-midi du côté de Tende et de Saint-Martin-Vésubie.
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2: Salut à toutes, salut à tous et bienvenue sur votre radio ici Décibel, le rendez-vous musical qui fait un petit peu durer votre week-end. Bah oui, en ce lundi soir, on s'est dit qu'on avait passé tellement de bons moments à La Ciotat pour le Ici Live Festival jeudi et vendredi, et bah que ce soir, on allait rester encore un petit peu à La Ciotat en accueillant les artistes qui ont été nos têtes d'affiche samedi soir. Il y avait Benjamin Biolay. Benjamin Biolay qui sort cette semaine la réédition de son magnifique double album Bleu, l'Ultra Bleu. On en parlera avec lui tout à l'heure. Et puis, autre tête d'affiche du Ici Live Festival à La Ciotat, c'est Marine.
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2: Qui a cassé Internet la semaine dernière en annonçant que son deuxième album était déjà prêt. Alors voilà, jolie double affiche ce soir dans Décibel. Benjamin Biolay et Marine, c'est parti. On démarre la soirée avec l'info du jour concernant George Michael, puisqu'on va pouvoir se faire une petite soirée ciné avec lui. Ça sera le 11 novembre partout en France. La diffusion pour la première fois d'images de concerts tournés en France les 30 et 31 mai 1988. Bah oui, ça remonte, hein. C'était juste après que George ait quitté le duo Wham. Il faisait sa première tournée solo. Il cartonnait avec la chanson Faith et il montait sur scène en croisant les doigts pour que ça marche. Ça a marché, on le sait, il nous a quitté malheureusement bien trop tôt. Et ce film, George Michael, The Faith Tour, c'est un événement qui sera donc diffusé partout en France dans les cinémas le 11 novembre prochain. Réservez bien votre soirée.

0: 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Et George Michael et son Faith, rendez-vous donc le 11 novembre pour George Michael au cinéma. Mais oh là là, quelque chose se passe à La Ciotat.
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0: Les amis, c'est Marine qui arrive. Oh là là, quelle joie, Marine arrive dans Décibel, ici sur le port vieux de La Ciotat. Alors elle est déjà venue dans l'émission, Marine, et puis on l'avait même vue, souvenez-vous, au mois de juin, nous offrir un Ici Live génial au Louvre-Lens. Bonsoir Marine, comment ça va? Alors on se fait des bisous collants parce qu'il fait une chaleur à La Ciotat, incroyable. Et là, vous vous demandez, mais que chantent les fans de Marine qui sont autour de moi? Eh bien, ils chantent la toute nouvelle chanson de Marine qui s'appelle Tricheur. Alors, je vous propose de la découvrir maintenant sur votre radio ici. Tricheur, la nouvelle chanson. Et après, on en parle avec Marine. Elle est notre invitée.

0: Elle vient de sortir, cette chanson de Marine, Tricheur, et le public la connaît déjà par cœur. Est-ce que vous validez, les amis? Ouais. Marine est l'invitée de Décibel. Alors, c'est génial quand on fait les émissions en direct, parce qu'évidemment, Marine est là avec ses fans. Mais m'entend-elle? Mais Marine, comment ça va? Mais oui. Alors, c'est des casques un peu piégeux. T'es pas obligée de le mettre. Prends juste ton micro, Marine. C'est bon? Ah, elle est plus maligne que moi, Marine.
1: J'ai oublié ta question, du coup.
0: Ma question, je ne l'avais pas encore posée.
1: Ah, ok.
0: Tout va bien. Non, juste là, en une petite minute, j'aimerais savoir le fait que cette chanson vienne à peine de sortir, Tricheur, et que t'aies déjà un public en face de toi qui la connaît par cœur, qui la reprend en cœur, qu'est-ce que ça te fait?
1: C'est vrai, c'était très surprenant, mais merci, c'est trop cool, ça fait plaisir.
0: Bon, et vous la validez, la chanson, alors?
2: Ouais.
0: Marine, et ce soir, sur la scène du Ici Live à la Ciotat, ça va être un grand moment. C'est le deuxième concert que tu nous offres en très peu de temps. C'était vu en juin.
1: Oui.
0: Souviens, au Louvre-Lens.
1: Au Louvre-Lens, ouais, c'était trop bien. Ouais,
0: c'est ça. Moi, je veux bien qu'on se voit à chaque fois. On fait les quatre saisons ensemble. Hein.
1: Oui, d'accord.
0: Ah ouais, non, ce serait un grand bonheur. Alors, on va parler de cette nouvelle chanson Tricheur. On va parler aussi du deuxième album qui, paraît-il, est déjà prêt.
1: Oui.
0: J'ai entendu une petite dame dire ça sur les réseaux sociaux. Alors, les amis, restez bien sur votre radio. Ici, Marine arrive.
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Compositrice, interprète, Domi a 28 ans. Elle est originaire d'Aime-la-Plagne et partage sa vie entre Montréal et la Savoie. Elle vient de sortir son premier single, Tout oublié, une chanson pop très solaire, et prépare un album pour 2026.

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4: Marine, sur les terres d'ici Provence, ici à La Ciotat. Marine est notre invitée ce soir, juste avant ce concert, sur une scène flottante. Est-ce que c'est une grande première?
0: Oui. Ah, j'avais déjà pris un bateau pour accéder à une scène, mais là c'est vraiment, la scène est dans l'eau, c'est une première.
4: La scène flottante, ça va être un grand moment. Ce soir, évidemment, tout le monde attend que tu chantes cette chanson, cette toute nouvelle qui vient de sortir, qui s'appelle Tricheur.
0: Ok. Ok, là je vais devoir la faire, je pense.
4: C'est obligatoire, Marine.
0: C'était pas prévu, mais bon.
4: Tricheur qui vient de sortir. Et puis les petits indices, les petits cailloux que tu sèmes sur ce deuxième album qui arrive, on peut les retrouver par exemple, peut-être, dans ta collab avec Yoa, Princesse K.O.
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0: est-ce que dans ces trois chansons, on trouve des indices sur la couleur que tu as envie de donner à ton deuxième album qui, donc, est prêt, d'après tes dires, sur les réseaux sociaux?
1: Oui, c'est vrai qu'on peut trouver un indice dans chaque... bon, avec Félix, du coup, c'est fait, entre guillemets, ce sera pas dans l'album, mais on peut s'attendre à d'autres collaborations, peut-être... d'autres duos.
0: Ouais.
1: Yoa, c'est vrai, c'est une artiste que j'aime depuis toujours et elle m'inspire beaucoup, même dans sa musique, dans son écriture, tout ça. Donc ça peut être une inspiration aussi, c'est vrai. Et puis Tricheur, bah forcément, ça annonce ouais. Même si tout sera pas sur ce thème, ça annonce en tout cas la couleur musicale, c'est vrai.
0: Alors évidemment, on est nombreuses et nombreux ici à vouloir le nom, prénom et numéro de téléphone du Tricheur, histoire de lui donner de nos nouvelles et puis de l'éviter.
1: Je n'ai pas vraiment. Enfin, s'il y en avait qu'un, j'aimerais, mais il y en a plein, donc j'ai pas tous les prénoms ni tous les numéros de téléphone, malheureusement.
0: C'était la suite de ma question, c'était parce que nous, on a tous l'impression de le connaître un peu.
1: C'est vrai, c'est le but, c'est vraiment tout le monde en a connu un dans sa vie, d'ailleurs, que ce soit en amour, au travail, en amitié, une trahison, ça arrive assez souvent, donc c'était le but de parler surtout au-delà des tricheurs aux gens qui ont vécu.

0: Fischer. C'est un premier extrait. Est-ce que on a déjà une idée, même vague, on prend, hein, du planning de cette fin d'année par rapport à ton nouvel album?
1: Oui, pour moi aussi c'est encore un peu vague, mais bah j'aimerais fin d'année, c'est sûr. Avant 2027.
0: Avant 2027 Est-ce que c'est une bonne nouvelle, les gens?
1: Ouais. Je sais pas. Je sais. Ouais, bah pour Noël ça devrait être bon, je pense.
0: Ah là là, j'adore l'idée.
1: Ouais, je sais. Bah ce serait marrant. Mais après, c'est un peu... C'est double tranchant, quand même. Faut voir, je vais réfléchir.
2: Ça donne le temps de faire des cadeaux.
0: Alors, vous ferez l'interview, votre interview après.
1: Pardon, je réponds en plus aux gens.
0: Non, mais j'aime bien. Parce que voilà, c'est très participatif, cette émission. On est en public, c'est bien normal, c'est ça, l'esprit. La Ciotat, ici Live Festival, ici Provence. Les artistes, oui, ils sont avec moi, mais ils sont surtout avec vous, n'est-ce pas? Ah bah voilà, c'est ça. Marine, on va écouter Escroc, parce que c'est aussi une chanson qu'on aime beaucoup, de Cœur Maladroit. Celle-là aussi, finalement, elle est plus récente que les premières chansons, évidemment, de Cœur Maladroit. Ça aussi, ça permet de régler des choses, de dire.
1: Ben, ça, pour le coup, c'est vraiment un sentiment de. Je parle de moi avec moi-même, c'est le syndrome de l'imposteur, un peu. Donc, c'est vrai que quand on voit Escroc, on pourrait croire que comme Tricheur, ça parle de quelqu'un, mais en fait,
0: là, ça parle de toi.
1: Moi.
0: Mais est-ce que ça règle ça, justement, une partie, en tout cas, du syndrome de l'imposteur? Est-ce que ça calme l'âme?
1: Bof. Bah en fait
0: non, pas trop.
1: Tout ce que je vis déjà ça m'aide un peu à le calmer. J'ai pas eu besoin du titre pour le calmer, mais après c'est jamais réglé, je crois. C'est toute la vie que ça nous suit un peu, plus ou moins selon les périodes aussi, je pense.
0: C'est ça. Bon, bah on espère que c'est pas trop violent en tout cas, parce que
1: non, ça va.
0: Vraiment, Marine n'est pas un escroc et on écoute Escroc dans Décibels. C'est parti.

Elle s'appelle Marine, et non, c'est pas un escroc. Marine est l'invitée de Décibel, ici à La Ciotat. Tiens, j'ai demandé au public, auditeurs, auditrices du coin d'ici Provence, un petit test de karaoké.

0: endroit. Bah oui, tube incontournable de Marine qui continue sa tournée hein, dès le 2 octobre. Niort, Châteauroux, Longjumeau, le Blanc-Mesnil hier. En novembre à Annecy, Bourg-en-Bresse, Blois, Quimper, Châlons, en Champagne. Le 4 décembre à Aurillac, puis Grenoble, Boulogne-sur-Mer. Et puis il y a encore des dates aussi en 2027. Donc en fait, Marine, c'est assez rare. Ça arrive à très peu d'artistes. Tu seras en tournée quand tu sortiras ton deuxième album.
1: Oui, ça va s'enchaîner assez naturellement puisqu'on peut pas parler d'une deuxième tournée, mais oui. En tout cas les dates après la sortie de l'album seront considérées pour moi comme la tournée du deuxième album. Donc ça sera un peu un mélange de tout l'univers avec des chansons du premier, des chansons du deuxième.
0: C'est ça. Ça sera la fin et du début après, et le début de la suite.
1: Oui, c'est ça. Et puis après peut-être qu'on continuera encore plus loin que ce qui est déjà annoncé, on verra.
0: Faut qu'on parle de ce public génial, les filles, les garçons qui aiment Marine, le portent sur eux. Je vois qu'il y a des bandanas là dans le public, la team
1: oui,
0: Marine. Voilà, des t-shirts.
1: Le bandana, il me fait rire en fait.
0: Ah, le bandana Team Marine, il est magnifique.
1: Bah ouais,
0: avec la petite pomme, avec le cœur.
1: Moi, je pourrais le porter avec la pomme, mais je peux pas avoir écrit Team Marine, sinon c'est un peu
0: bizarre.
1: Narcissique quoi.
0: Le t-shirt, tu l'avais eu.
1: Le t-shirt,
0: il
1: voilà,
0: y a plein
1: scène.
0: De choses. Il y a aussi plein de panneaux, etc. Est-ce que c'est important ça? Est-ce que tu as ton petit musée personnel où tu gardes justement
1: je
0: tous
1: garde,
0: ces témoignages?
1: En fait, je garde. Tout est trop, je pense.
0: Faut acheter un studio.
1: Chez mes parents et tout. Maintenant, ma chambre, c'est plus une chambre. Je crois qu'il n'y a même plus de lit. C'est rempli que de ce que les gens me donnent. Bah, parce qu'en fait, je sais pas, je me vois. Bon, on sait jamais. Peut-être, déjà, il y a des cadeaux utiles dont je me sers. Et après, tout ce qui est pancarte, courrier et tout, je le garde. J'essaye de lire quand j'ai le temps, parfois de répondre. Et puis, je me dis plus tard, je voudrais le lire peut-être.
0: Ah oui, mais oui, évidemment. Non, c'est des belles preuves d'amour, en tout cas, je trouve. Et je vois aussi, c'est extrêmement multigénérationnel. Est-ce que ça, tu t'y attendais? Est-ce que ça te fait plaisir, ça?
1: Oui, ça me fait plaisir. Bah, je sais pas si je m'y attendais, mais après, tu sais, il y a ce format Starac. Le public, il est très varié. C'est très familial, c'est très générationnel. Donc, forcément, quand on sort de la Starac, on a un public très varié.
0: Oui, mais là, regarde.
1: Et après, là, ça reste, quoi. Ouais.
0: Parce que là, tu viens de te faire un été de festival où il y a plein de gens qui t'ont découverte et qui n'avaient pas forcément regardé l'émission.
1: Oui, c'est vrai.
0: Et ce public-là aussi, il a très, très bien réagi. Et il était aussi très transgénérationnel, quoi.
1: Ouais.
0: C'est ça.
1: Bah, c'est trop bien.
0: Bah oui. Non, c'est une bonne. Très bonne chose. On parlait tout à l'heure des collabs, Yoa ou Félix Radu. Tu as pu rencontrer cet été sur les festivals des artistes?
1: Bah oui, plein, forcément, c'est l'occasion. Je pense à Adèle Castillon, par exemple, que j'avais jamais vue en vrai encore et que j'ai rencontré. On a échangé, elle est trop sympa. Ouais, c'est ça qui est bien dans les festivals aussi, c'est de pouvoir rencontrer plein d'artistes. Quoi.
0: C'est ça, exactement. Et peut-être lancer de nouvelles idées, de nouvelles collabs, de nouveaux projets.
1: Oui, c'est vrai.
0: C'est la vie. On écoute quelques notes de Tricheur. C'est la toute nouvelle chanson de Marine et elle est disponible.

0: toi. Merci beaucoup.
1: Merci, c'est
0: merci
1: trop gentil.
0: D'être venu nous voir dans
1: reçu.
0: Décibels. Merci pour ce concert ce soir sur notre scène flottante. Ça va être un grand moment et tout ça sera évidemment enregistré, filmé et vous pourrez tout découvrir sur les réseaux de ici. On le diffusera à l'antenne. Bonne route, Marie.
1: Merci.
0: À la prochaine pour le deuxième album.
1: Bien sûr.
0: Merci beaucoup. Merci Marine, merci, bonne route, bonne continuation et merci à vous Décibels. Continue évidemment sur votre radio ici et l'invité qui vient va vous faire très plaisir. Il s'agit de Benjamin Biolay.
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0: Et c'est Benjamin Biolay qui est avec nous. Bonsoir Benjamin.
18: Bonsoir.
0: Tête d'affiche du troisième soir du Ici Live Festival. Benjamin Biolay va jouer sur notre scène flottante. Benjamin, êtes-vous au courant de la jurisprudence batteur de Mathieu Chédid ?
18: Oh là là.
0: Oui. Il a découvert sur scène qu'il avait le mal de mer pendant qu'il jouait le concert et c'était très compliqué pour lui, il est devenu tout vert.
18: Cyril Atef ?
0: Non, un autre. Mais voilà, c'était un petit peu compliqué, c'était il y a quelques années, mais voilà. Mais
18: il a découvert à la balance ou il a découvert le soir?
0: Non,
18: même
0: il a découvert le soir, vraiment, en jouant, et en fait au bout de 20 quart d'heure, 20 minutes, il s'est senti pas bien, il est devenu tout vert et c'était le mal de mer.
18: Ah, ça peut arriver. Hein.
0: Alors, vous, ça va le bateau?
18: Normalement, oui, hein. Normalement, on sait jamais.
0: Faut faire gaffe.
18: Moi, si un batteur a le mal de mer, normalement, vous voyez, c'est des pirates. Donc,
0: C'est vrai. On va faire gaffe. Alors, Benjamin Biolay, la bonne nouvelle, c'est la sortie d'ici quelques jours de l'Ultra Bleu, réédition d'un album qu'on connaît par cœur et qu'on chante très fort et très faux, les amis.
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0: j'adore quand vous sortez les violons, mais on en a déjà parlé. Il y a un truc dont on n'a jamais parlé, Benjamin. Pourtant, on en a fait des interviews ensemble.
1: Il y a un truc dont on n'a jamais parlé. Ouais. Ok.
0: Le rap.
1: Ah bah j'adore le rap, oui, bien sûr, mais c'est, vous savez, maintenant, c'est une musique qui a quoi, qui a 50 ans, le rap, c'est à peu près mon âge, donc
0: c'est
1: normal que, je crois que n'importe qui de ma génération ne met pas le rap comme une musique à part des autres, enfin, c'est, moi, dans mes playlists, il y a du rock, il y a du rap, il y a du folk, il y a de tout, quoi, c'est vraiment...
0: Pas un style à part, forcément, quoi.
1: Dans les années 90, quand j'étais petit, c'était vraiment un style à part. Il y avait Run DMC, Public Enemy, et des trucs comme ça, mais après, c'est devenu très mixé avec la pop, puisqu'aujourd'hui on appelle le rap, c'est pas du tout du rap par exemple, parce que les artistes urbains, la plupart, font pas du rap.
0: Oui, et c'est une espèce de variété un peu hybride.
1: C'est pas une espèce, c'est une variété, qu'on aime bien parfois, mais c'est pas du rap.
0: Exactement, alors le rap et les rappeurs, pour celles et ceux qui s'interrogent sur Je suis QLF, la chanson, la reprise de PNL qui est sur la réédition justement sur l'Ultra Bleu, il faut savoir que voilà, les rappeurs chez Benjamin Biolay, il y en a depuis un moment. Moi, un de mes albums références pour ça, c'est Vengeance en 2012, où il y a Orelsan, avant qu'Orelsan soit la superstar de maintenant.

0: 2012, ça avait surpris, ce mélange violet-rap.
1: Ouais, comme quand j'avais fait à l'époque un duo avec le 113 et tout, il y avait des gens qui étaient... mais il y a toujours eu des gens qui sont très, très sectaires et qui supportent pas, en fait, qu'on se mélange avec les autres, quoi. Donc, ça a toujours surpris. Et pour ce qui est de la chanson de PNL, c'est vraiment une chanson, en vérité. Moi, je suis un gros fan de PNL, mais j'aurais pas repris une chanson comme ODD ou je sais pas quoi.
0: Oui.
1: Là, Je suis qui élève, c'est vraiment une chanson avec des accords de bossa formidables, des neuvièmes partout. J'ai pas eu l'impression de reprendre du rap.
0: Ouais.
1: Ben oui, il y a une mélodie, même le débit est relativement lent, ce jeu.
0: Ouais.
1: PNL, d'ailleurs, c'est pas du rap, c'est du cloud rap. C'est un nom bien à part, ils ont créé un style à part.
0: Cloud, ça veut dire nuage, ouais, donc il y a un côté un peu planant.
1: Totalement planant, ouais, avec des mélodies, des vocodeurs, des trucs, beaucoup de riser, mais très doux, enfin, des trucs comme ça, ouais.
0: Donc ça vous a marqué, Benjamin, mais il y a plein de gens qui vont découvrir cette chanson de PNL grâce à vous.
1: Oh,
0: alors voilà la version PNL, mais si.

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2: Vous pouvez être fier, elle est tellement belle cette reprise.
1: La chanson est magnifique, vraiment, c'est une chanson très bien composée, avec des harmonies incroyables, une mélodie incroyable.
2: Vous savez s'ils ont entendu votre version?
1: Je crois, oui, mais on peut.
2: Ouais. Parce qu'ils sont connus, pour pas être connus, justement, PNL, pour être très éloignés des médias. Moi, j'ai jamais pu leur mettre la main dessus. Ils ont donné très peu d'interviews.
1: Ouais, je crois que c'est leur façon de vivre.
2: Et même avec les artistes.
1: De faire de la musique, je peux pas le dire, du coup, enfin, c'est quelque chose, c'est des gens qui sont éminemment respectables dans leur façon d'être absent.
2: Ouais. Ah ouais. Ils sont pas là, PNL, mais c'est pas grave. Vous êtes là, Benjamin Biolay, dans Décibel, et ça nous fait fort plaisir. L'Ultra Bleu sort vendredi, et dessus, il y a Écran Total, mon tube de l'été, qui non seulement m'a fait danser, mais m'a évité d'attraper des coups de soleil. Merci, Benjamin.
1: Ah ouais, c'est vrai qu'il n'y en a pas le temps.

0: Total version Benjamin Biolay. C'est sur l'Ultra Bleu, la réédition du Double Bleu, un album déjà culte, les amis. Mais alors l'Ultra Bleu, il y a 6 titres supplémentaires. On a parlé de la reprise de PNL, Je suis QLF, Écran Total que vous venez d'entendre. Et puis il y aura Ton silence ailleurs avec des... Ah, et dis donc, il y a Ton héritage.
1: Il y a une version de Ton héritage en live, en studio, qui est, je pense, la version qui me convient le mieux, enfin qui me plaît le plus.
0: La director's cut.
1: Un peu.
0: C'est ça. C'est comme tu voulais qu'elle soit, comme vous vouliez qu'elle soit. Pardon.
1: Et plus proche de
0: toi, Benjamin, car j'ai très chaud.
1: Et plus proche de comme je l'ai composée, parce que c'est une chanson que j'ai composée à la guitare, en fait, pas au piano. Donc
0: là, voilà. À découvrir. Ça sort vendredi, l'Ultra Bleu. Benjamin, j'ai pour vous un questionnaire de choix cornélien.
1: J'ai un cadeau, je suis trop content.
0: J'ai un cadeau aussi, bien sûr. Qu'est-ce que je peux lui filer? Je n'ai rien.
1: Non, j'ai un sac ici, regarde.
0: Ah, un joli sac ici.
1: Voilà, je l'aime.
0: Voilà.
1: Bon, alors, questionnaire.
0: Si, Benjamin, il aime bien les bondieuseries. J'ai un bracelet avec là. Les choix cornéliens, c'est parti. Benjamin, vous préférez remplacer au pied levé la tête d'affiche d'un festival métal ou d'un festival reggae?
1: Reggae, je peux.
0: Ok, ah, reggae.
1: Faut que je chante ou pas?
0: Bah oui.
1: Bah non.
0: Faut remplacer la tête d'affiche.
1: Oh la vache.
0: Ouais.
1: Ah non, en métal, je peux hurler n'importe quoi peut-être. Mais ça, ils vont s'en rendre compte, hein. Faut pas.
0: Maintenant que vous avez fait les deux, vous préférez tourner acoustique ou électrique?
1: Non, j'aime tout, moi.
0: On choisit pas?
1: Ouais.
0: Ok, là, faut choisir. On vous coupe l'eau ou on vous coupe Internet?
1: Ben Internet, j'en ai rien à foutre. Ah. Mais il faut que je le sache avant que j'ai le temps de mettre télécharger les trucs qui sont sur un cloud. Non, mais j'ai ce qu'il faut pour écouter de la musique, voir des films.
0: Ouais, ça va.
1: Savoir qu'il y a des nouvelles dans le monde, il n'y a pas besoin d'Internet, il y en a. Donc,
0: c'est pas faux.
1: Et l'eau, j'avais de la vie.
0: Préférez le moment où vous commencez une chanson ou le moment où vous la terminez?
1: Non, je préfère le moment où vous la diffusez à la radio. C'est ça, le moment où ma chanson est finie, en fait. Quand. Pas forcément moi qui vais l'entendre, mais quand je sais que les gens vont l'entendre, pour moi la chanson elle est finie. Et le moment que je préfère, mais que je crains le plus, c'est la première fois sur scène d'une chanson. C'est très, on dirait un petit truc très fragile. Quand on y repense après, on se dit c'est marrant, elle est beaucoup plus facile à jouer que je ne le pensais. Et j'aime évidemment la fin du mixage, c'est très...
0: C'est un bon moment.
1: Ouais.
0: Préférez perdre une oreille ou deux doigts?
1: Une oreille, je crois.
0: Vous préférez rendre vos 6 victoires
1: non,
0: de la musique?
1: Non, on change.
0: Finalement.
1: Deux doigts.
0: C'est plus de guitare, hein. Quoique,
1: ouais,
0: Django
1: Reinhardt, ouais. Après, c'est hyper prétentieux. Non, il y aura du clavier, on va dire la vérité. Voilà.
0: C'est ça. Vous préférez rendre vos 6 victoires de la musique?
1: Pourquoi faire?
0: Ou votre médaille de chevalier des arts et lettres?
1: Alors déjà, je suis officier.
0: Officier, pardon.
1: Et ensuite, de très loin, officier.
0: Officier.
1: Ah ouais, bah maintenant, ça ne veut plus rien dire. Ils ont décoré tout le monde
0: oui.
1: À l'arrache. Je connais des gens qui ne sont même pas artistes qui l'ont eu. Donc non, du coup, je garde les victoires.
0: Bravo. Vous préférez faire revenir Gainsbourg ou Brassens?
1: Non, je ne peux pas. Il faut qu'ils reviennent tous les deux, main dans la main. Sinon, je la refuse net, la question. Vraiment.
0: Okay. Je reprends ma question et je termine. Avec le même nombre de spectateurs, vous préférez, Benjamin Biolay, faire un Stade de France ou 40 Olympia?
1: Alors, ni l'un ni l'autre, mais 40 équivalents de l'Olympia, oui.
0: 40 équivalents de l'Olympia,
1: oui.
0: Salle plus petite. Ce soir, ouais. Ça va être bien, là. Vous allez être près du public.
1: Non, mais j'aime
0: bien. Intime.
1: Les salles dites petites, qui sont souvent des salles de 2000 ou 3000 places, quand même, c'est quand même génial. Le Stade de France, moi, j'y pense même pas, je le ferai jamais, je sais. Et puis, c'est fait pour le sport, quoi, enfin, je sais pas.
0: C'est ça, voilà. Quand vous passerez pro en foot?
1: Ouais, voilà. À 72 ans, ouais.
0: Pourquoi pas? Il y a une ligue sans doute pour cet âge-là. Allez,
1: pour les yeux, bien sûr.
0: Restez sur votre radio ici. On est avec Benjamin Biolay. À tout de suite.
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Lola Baye est une chanteuse, autrice, compositrice qui mêle douceur, humour et spontanéité. Si vous avez pu la voir dans l'émission The Voice, ce qu'elle affectionne aujourd'hui, c'est sillonner le monde rural pour chanter dans les tout petits villages.

0: M'ennuyer, Lola Baye. Un coup de cœur, ici même.
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2: Ici live, La Ciotat, est troisième soir. C'est pour ça que je commence à bégayer un petit peu. Mais c'était un beau festival. En tout cas, merci mille fois à l'équipe d'Ici Provence et à la ville de La Ciotat qui nous a merveilleusement accueillis et qui nous a permis de faire jouer nos artistes préférés sur la jolie scène flottante du Port-Vieux de La Ciotat. Benjamin Biolay, notre tête d'affiche ce soir. Benjamin, été de festival donc, mais ensuite vous enchaînez directement, vous repartez en tournée là, déjà.
3: Oui, en gros, à partir d'octobre, il y a une trentaine de dates jusqu'à la fin d'année. Ouais, ouais. Mais c'est bien de garder la dynamique, justement, des festivals qui, hormis le climat qui était infect, la canicule, etc., mais ouais. On s'est quand même éclaté, c'est hyper joyeux. C'était un peu l'été de tous les dangers, mais on a quand même réussi à s'amuser. Et c'est bien de garder, je trouve, la dynamique.
2: Et c'est inspirant de passer l'été à jouer et pas l'été à rien faire ?
3: Inspirant,
2: ben, je veux dire, par exemple, il y a des artistes qui, quand ils sont en tournée, peuvent pas écrire une ligne de chanson, d'autres qui au contraire écrivent dans le bus ou même profitent des balances pour tester des trucs.
3: Moi, il m'arrive d'écrire en tournée, ouais. C'est quand même inspirant. Par contre, jamais je profiterai de la balance pour
2: tester des trucs. Ah, vous avez ce petit truc de timidité, vous testez pas devant les gens.
3: Oh non, il y a des gens de mon entourage proche qui ont découvert que j'étais chanteur. Mais c'est vrai, hein, que j'ai fait des chansons, que j'étais pas que tromboniste, par exemple, à l'époque. Ouais, c'est vrai.
2: Ah, donc il y a un vrai truc de c'est de la pudeur, de la trouille.
3: Non, c'est un jardin secret, et longtemps il est resté secret, du coup. Ouais.
2: D'accord. Bon, bah là, en tout cas, maintenant,
3: on
2: le sait, c'est plus très secret. Benjamin Biolay, l'album Le Double Bleu, donc, qui ressort. Alors, ça, c'est un truc très cool avec Benjamin, c'est que si vous aviez déjà acheté son album bleu, évidemment, vous vous dites, bon, bah là, il y a une réédition, faut que je rachète l'album. Il est pas comme ça, Benjamin. Il vous a fait l'ultra bleu aussi, à part les 6 chansons supplémentaires.
3: C'est normal, je l'avais déjà fait par le passé.
2: Oui, c'est vrai.
3: C'est la moindre des choses.
2: Donc il y a.
3: C'est pas aux gens de payer les errements des maisons de disques.
2: Donc il y a la version triple album, le double album plus les nouvelles chansons, mais il y a aussi la version EP ultra bleu qui est absolument magnifique et qui existe en vinyle. Et ça fait extrêmement plaisir. Et puis c'est l'occasion de remettre en avant des belles chansons de l'ultra bleu comme Mauvais Garçon.

0: Évidemment, si vous n'aviez pas écouté l'album, vous êtes peut-être étonné. Vous vous dites quoi ? Ces deux chansons sont sur le même disque ? Ouais, c'était l'idée, hein. C'était une dualité.
1: Il y avait une phase plus électrique et une phase plus acoustique. Et il y avait eu la deuxième phase, c'était quasiment faite à Rio de Janeiro. Donc c'est. La tournée au Brésil, ça s'entend en général.
0: Ouais. Et il y a cette dualité-là dans le concert aussi ? Ou bien est-ce que les tournées ont été justement pensées ?
1: Non, justement, les tournées ont été pensées pour pas que le concert soit trop hybride.
0: Ouais. Donc là, et par exemple, ce soir, à La Ciotat, on branche la guitare ou pas ?
1: Beaucoup.
0: On branche beaucoup. Et pareil pour la tournée d'octobre.
1: Là, oui, après, il y aura un petit moment acoustique dans la tournée d'octobre, dans les salles. Mais là on va plutôt brancher les guitares.
0: Je crois que ça nous va. Merci beaucoup, Benjamin. Merci d'être venu nous voir.
1: Avec plaisir, merci.
0: On écoute Avant de tomber, car on l'a dit tout à l'heure. Quand Benjamin sort les violons, on s'incline, on chante, parfois très fort et très faux, mais il ne nous en veut jamais.

0: Y a-t-il une chose plus douce en ce bas monde que la voix de Benjamin Biolay? Écoutez, je ne sais pas, mais en tout cas, c'était un bonheur de l'avoir dans l'émission, de réécouter cette merveille juste avant de tomber et vous annoncer donc que dès le 1er octobre, vous allez pouvoir voir Benjamin Biolay en concert absolument partout en France. Ça attaque le 1er octobre à Rouen au 106 jusqu'au 17 décembre au Summum de Grenoble. Rendez-vous pour les Parisiens au Zénith le 6 novembre et le 5 aussi. Bah oui, on peut faire les deux dates.
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0: Ah oui, et en ce lundi soir, on n'oublie pas notre chanson anniversaire. Une chanteuse qui s'appelle Gloria Gaynor et qui fête ses 83 ans aujourd'hui, qui accompagne nos meilleures victoires au foot, évidemment, avec sa chanson I Will Survive, absolument indissociable de la victoire des Bleus. 3-0 contre le Brésil en 1998, on connaît nos classiques. Mais voilà, Gloria Gaynor, son tout premier tube, eh ben, c'était en 1975. Et c'était pas I Will Survive, non, c'était une reprise des Jackson 5, une merveille de chanson, un vrai bonbon qu'on va partager ensemble ce soir parce qu'on s'aime, non, les amis? Allez, Never Can Say Goodbye, c'est parti, bon anniversaire, Gloria Gaynor.

0: Gloria Gaynor. Nous, on lui dit bon anniversaire et à vous. Bah oui, on dit au revoir, mais pour ce soir, simplement. Oui, Décibel, c'est terminé. Merci à l'équipe de l'émission. Il y avait ce soir Pierre Ramet, Juliette Delperroux, Bertrand Montandon, Iris Guitoni et Mélodie Chaïb. N'oubliez pas que Décibel, c'est tous les soirs. Donc demain, on sera en direct avec Joey Tempest, le chanteur du groupe Europe. Ça va être la régalade. Et puis, puisque nous quittons ce soir La Ciotat, un grand merci à la ville de La Ciotat, à l'office de tourisme de La Ciotat et puis aux équipes d'ici Provence pour leur accueil, leur talent et leur beauté stellaire. Merci les amis, bisous.
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4: Bonsoir tout le monde, très bon début de semaine, bienvenue sur RICI, j'espère que vous avez passé une bonne journée, bon que tout va bien, que la rentrée s'est bien passée aussi, hein. C'était il y a quelques jours pour chacun d'entre nous, de bonnes ondes, de bonnes initiatives, de bonnes énergies, voilà ce qu'on va vivre ensemble d'ici 21h avec Benoît Prospero qui nous ouvrira sa revue des merveilles pour vous offrir le meilleur de notre planète. Robin Berdot partira à votre rencontre et vous donnera la parole sur un sujet d'actualité, sur les portables que l'on ne peut plus utiliser au lycée. On en parlera. Et puis, on s'intéressera à l'entrepreneuriat avec Catherine Quicandon d'ici quelques minutes. Mais chaque soir, dans Il n'y a pas que Paris dans la vie, c'est un invité, une invitée qui nous emmène en balade, découvrir son parcours, sa vie singulière, c'est ce qu'elle est. Mon invité est actrice, comédienne, romancière. Son roman Peau à peau, consacré à la maternité, est sorti il n'y a pas si longtemps que ça chez Albin Michel. Depuis quelques jours à peine, elle est à l'affiche au Théâtre de l'Œuvre à Paris, d'une pièce de Michael Sadler, Hitchcock et Marie-Rose. Et puis, dans quelques jours, elle sera aussi au Théâtre de Paris, dans Hugo Roy d'Alfred Jarry. Je reçois ce soir Mélanie Page. Quelle rentrée! Bonsoir Mélanie Page.
5: Bonsoir.
4: Vous reposez un petit peu quand même l'été pour attaquer une rentrée aussi.
5: Je me suis reposée au mois d'août. Oui.
4: C'est vrai que là, la rentrée est extrêmement chargée. C'est toujours comme ça avec vous, dynamique, intense, boulimique de vie.
5: Bah, quand on me propose des beaux projets, je ne peux pas dire non. Et il se trouve que là, ça s'est un peu télescopé et que les deux se faisaient en même temps à Paris. Donc on a trouvé la solution de mettre ça à deux horaires différents. Et comme les deux théâtres sont assez proches physiquement, je vais gambader prestement entre les deux.
4: Alors on en parlera quand même s'il n'y a pas que Paris dans la vie. Paris fait forcément partie de votre vie. Je vous remercie en tous les cas de prendre le temps ce soir. Effectivement, c'est vrai que c'est une balade qui va permettre de retracer aussi votre existence. Si vous fermez les yeux un instant, que vous imaginez la carte de France, on a tous l'image de cet hexagone. Pas forcément Paris, parce que vous y êtes. Quel est le premier endroit comme ça qui vous vient à l'esprit, Mélanie Page?
5: Alors là, tout de suite, je dirais plutôt la Vendée. Parce que j'y ai passé...
4: Vous pouvez rouvrir les yeux. Hein.
5: Oui, ah ben... les gens ne l'ont pas vu. C'est pas... Vous n'êtes pas obligé de le souligner. Ah, mais moi, je suis bonne élève. Hein. On me dit, fermez les yeux, je ferme les yeux.
4: Mais je vous dis que vous pouvez les rouvrir.
5: Ah ben voilà, je les ai rouverts. Oui, parce que j'y ai passé vraiment beaucoup, beaucoup de mes étés, pas que l'été d'ailleurs, on va dire de 9-10 ans à mes 18 ans, et que j'ai énormément de souvenirs là-bas, évidemment. Donc oui, la côte atlantique et la Vendée, plus précisément.
4: On reparlera peut-être de la Vendée tout à l'heure. Vous êtes française, mais pas seulement. Ouais. Je vais rappeler que votre papa anglais, maman australienne, ils sont rencontrés en France ou pas, vos parents?
5: Oui, à Paris, je suis désolée.
4: Mais c'est pas grave.
5: Ils se sont rencontrés à Paris parce qu'ils, tous les deux, sont venus de leur pays avec un peu des rêves, une idée justement du Paris bohème où on échange aux terrasses des cafés, où on parle littérature, enfin voilà. Donc, ils se sont rencontrés en donnant des cours d'anglais pour les adultes. Et voilà, ils sont tombés amoureux, ils ont fait deux filles, dont moi.
4: Ils sont nés respectivement.
5: Oui, lui en Angleterre et elle en Australie.
4: Et quelle image ils avaient de la France? Vous avez déjà eu l'occasion de parler de ça?
5: Oui, alors une image assez idéalisée en fait, même si en fait, pour eux cet idéal était plutôt vrai, puisqu'ils se sont installés là. Ma mère était venue que pour le week-end au départ, elle faisait un tour d'Europe. Elle a tellement adoré la France et Paris que qu'elle s'est installée plus longtemps et puis elle a rencontré mon père et voilà. Mais vraiment, j'ai été élevée dans une adoration de la France, culturelle, esthétique, et j'ai un peu été élevée comme une touriste en France en fait, même si je suis née ici.
4: C'est joliment dit, je trouve. Alors, vous avez grandi à Paris ou vous étiez dans quel quartier? Vous vous souvenez?
5: Dans le 15e.
4: 15e arrondissement, donc pas très loin, on va le dire.
5: Non, mais vraiment en face de d'ici.
4: Et vous avez des tours de Bourbonnais.
5: Ouais, c'est ça. Mais
4: c'est vrai, c'est votre enfance.
5: Oui, oui, vraiment, pas très loin. Ah,
4: 200 mètres, pour ceux qui ne sont pas parisiens, c'est à côté.
5: Donc pareil, dans le 15e, oui, ça a été jusqu'à mes 22 ans, ça a été mon quartier. Ouais.
4: Du coup, scolarité ici, l'école ici, le collège ici, le lycée dans le 15e.
5: Alors, collège-lycée un peu plus compliqué, parce que je faisais de la danse beaucoup, donc j'ai été en horaire aménagé.
4: D'accord.
5: Donc j'étais à l'école des enfants du spectacle dans le 5e.
4: Okay. Ah oui, c'est
5: après,
4: pas à côté.
5: Voilà, et après j'étais au lycée Racine à Saint-Lazare.
4: Alors je vais quitter un instant Paris, vous avez parlé d'avoir été un peu élevé finalement comme une touriste, et ce tourisme vous l'avez fait avec vos parents, parce qu'il y a quelque chose de très important quand vous étiez plus jeune, c'est le camping-car.
5: Ah oui. Ah, on a sillonné alors l'Europe pour le coup, la France aussi bien sûr, en camping-car Orange, Volkswagen.
4: Ah, je vois très bien.
5: J'ai peut-être pas le droit de dire une marque, sinon faut dire
4: c'est
5: Audi
4: fait, mais c'est pas grave, Renault.
5: Et Nissan.
4: C'est
5: voilà.
4: Fait.
5: Et vraiment l'image d'Épinal, des babacool en camping-car Orange.
4: Alors vous alliez plutôt en Suisse, vous l'avez dit, en Allemagne, en Italie, c'est ça.
5: Voilà, ouais. On a fait le tour de l'Europe, mais comme on y allait relativement lentement, on traversait aussi la France pour y aller.
4: Est-ce qu'il y a un lieu comme ça? Ou des villes, des régions que vous avez découvertes, vous vous souvenez, enfant.
5: Je me souviens qu'on est passé par le sud de la France. Alors, mes parents n'aimaient pas trop. Pour le coup, ils adoraient la côte atlantique. Ils n'étaient pas très méditerranéens. Je me souviens que pour eux, c'était pas la vraie mer, quoi. C'était pas déchaîné. C'était pas. Et je me souviens avoir mangé un pan bagna. Ça devait être vernis ou un truc comme ça. Et que mes parents disaient, oh, puis en plus, c'est plein d'huile. Enfin, il y avait un truc comme ça où ils aimaient pas trop la Méditerranée. Moi, j'ai appris à la connaître plus tard et à l'adorer aussi.
4: Du coup, c'est comme ça que vous découvrez la France, en fait, que vous baladez.
5: Mais les campings, c'est extraordinaire. Hein.
4: Enfin, moi, j'ai jamais vécu ça. Donc,
5: Pour un enfant, c'est vraiment génial. C'est l'aventure.
4: L'exotisme.
5: Vraiment. Et puis, alors, avec mes parents, c'était vraiment l'aventure. C'est-à-dire que c'était pas planifié. On avait la carte Michelin déployée avec mon père qui faisait le copilote. Et on allait à un camping presque au hasard. Si on aimait bien, on y restait plus longtemps. Si on n'aimait pas, on repartait le lendemain. Ouais. Et puis, en fait, en camping, on se fait tout le temps des copains. Parce qu'il y a des enfants qui sont là et qui, pareil, cherchent à jouer avec les voisins.
4: C'est dur parce que c'est des copains d'une journée ou trois jours.
5: C'est vrai.
4: C'est pas facile, ça, parce qu'on s'attache vite.
5: Oui, on s'attache et en même temps, ça permet d'avoir une espèce de vie sociale un peu immédiate où on s'ouvre un peu à l'extérieur. J'ai vraiment adoré ça. Puis en plus, on partait en famille. Je partais avec mes cousins anglais, souvent, qui venaient avec nous.
4: C'est vrai que vous avez cette image, vous l'avez évoquée. C'est votre maman qui conduisait.
5: Oui.
4: C'est votre papa qui avait la carte Michelin. Ça sent bon, la carte Michelin. On a tous souvenir d'un papa ou d'une maman avec la carte Michelin.
5: Et alors, lui, il l'engueulait, que lui, il savait pas conduire. Mais alors, c'était. Mais tu l'as encore. Enfin, c'était en anglais. Donc, je vous l'épargne. Puis alors, il y avait aussi des mots un peu fleuris. Et tu l'as, t'as encore loupé la sortie. Enfin, c'était vraiment des scènes de films. Moi, j'ai vécu.
4: Et vous dites, c'est ça. C'était comme dans un film. Vous avez vécu cette enfance avec ce camping-car. On va continuer de se balader parce qu'il n'y a pas que le camping-car. Juste une question, vous n'avez pas reproduit ça avec vos enfants, le camping-car?
5: Franchement, j'aurais aimé. Après, le problème, entre guillemets, c'est qu'avec mon mari, c'était pas.
4: C'était
5: on ne peut pas faire tout ce qu'on pourrait faire avec.
4: En dehors de France, peut-être.
5: En dehors de France, quoi qu'il y a beaucoup de touristes français quand on va en Europe à l'étranger, mais moi j'aurais vraiment adoré, je pense que mes enfants auraient adoré aussi.
4: Ceux qui l'ignorent, c'est Nagui, le mari de Nagui Page. Voilà. Qu'est-ce qu'il y a sous vos pieds?
5: Qu'est-ce qu'il y a sous mes pieds?
4: C'est une drôle de question, je vous l'accorde. Je vous demande ça, je ne vous laisse pas répondre parce que les propos à fous, on va s'intéresser à la Revue des Merveilles Benoît Prospero qui passe en revue donc les merveilles de notre planète. Et il est temps aujourd'hui, ce soir, de regarder sous nos pieds.
6: Est-ce que quand vous marchez dans la rue, il vous arrive de penser un seul instant à ce qui se trouve sous vos pieds? Nous voici grâce à Ici Gare-Lozère avec Constance Hélissé du syndicat mixte des Gorges du Gardon. Alors, il y a quoi en vrai sous nos pieds?
7: Alors, sous nos pieds, il y a un monde invisible et fascinant qui est le sol.
6: Ça a l'air simple dit comme ça, mais ça veut dire quoi? Il y a un monde.
7: Il faut savoir qu'un seul gramme de sol contient des millions de bactéries, des kilomètres de filaments de champignons, des acariens, des collemboles, Ce sont des microscopiques gerbilles et évidemment des vers de terre. C'est ce qu'on appelle la vie du sol.
6: Et quelle vie, mes amis! Le monde qui se trouve sous nos pieds est encore plus extraordinaire que celui qui se trouve sur Terre. Et comment ça marche?
7: Donc il faut voir ça comme une usine avec plein d'employés qui ont des rôles très différents et très variés, mais qui sont indispensables pour arriver au produit final, qui est la libération des nutriments pour la plante.
6: Et ça veut dire quand même que dans le sol, il y a des êtres vivants qui nous offrent ce que nous appelons ni plus ni moins que la fertilité, grâce à laquelle nous vivons. Et donc, par exemple, qui vit dans le sol ou sur le sol?
7: Par exemple, les bousiers qui vont venir rouler les différentes crottes des animaux à la surface du sol pour pouvoir ensuite les y déposer. On va retrouver certaines catégories de vers de terre qui font des allers-retours entre la surface et la profondeur pour venir enfouir toutes les feuilles, toutes les restes, tout le couvert végétal qui s'appelle l'humus lorsqu'on se balade dans une forêt. Ensuite, la matière se fait attaquer, entre guillemets, parce qu'elle se fait manger par d'autres espèces qui se relayent. Donc ça va être des arthropodes, des collemboles. On retrouve aussi des mini-scorpions dans le sol.
6: Et finalement, le résultat, c'est quoi donc?
7: Tous ces animaux-là vont avoir un rôle précis, vont venir soit dégrader la matière physiquement, soit la dégrader chimiquement, pour qu'ensuite puissent être libérées les différentes molécules, que sont l'azote, le phosphore ou le potassium, pour les cultures.
6: Et ben voilà. Et simplement pour finir, sachez que la formation d'un sol d'environ 1 mètre à 1,50 m peut demander 10 000 à 100 000 ans. Et écoutez bien, il y a plus d'êtres vivants dans une seule poignée de terre que d'humains sur la planète. Et ça, c'est une merveille. Merci Sigar Lozère et Constance Elissier du syndicat mixte des Gorges du Gardon, le site gorgesdugardon.fr.
4: Merci beaucoup Benoît Prospero, et sachez aussi que mettre les mains dans la terre rend heureux. Et vous arrive de jardiner, Mélanie Pain?
5: Moi, ce que je fais, mais quand les gens ne me regardent pas, sinon ils me prennent pour une folle, c'est prendre les arbres dans mes bras.
4: Ouais.
5: Vraiment, alors j'adore la nature en règle générale et je crois beaucoup à l'énergie qui émane des arbres et donc je leur fais des câlins.
4: Ces bonnes énergies que vous avez prises un petit peu partout en France et qui vont vous inspirer pour différentes choses, notamment je sais qu'à Antibes, on en parlera tout à l'heure, c'est aussi un lieu qui a compté pour le théâtre, mais qui a aussi lancé l'inspiration de votre livre Peau à peau chez Albin Michel. Oui. Mélanie Page est votre invitée ce soir jusqu'à 21h.
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4: Et Michel Jonas qui peut-être viendra un soir prochain dans cette émission avec Joueur de Blues, sur ici.

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2: Exactement, et c'est vrai que depuis 20h, on traverse la France ce soir avec mon invité, la comédienne, romancière Mélanie Page, à l'affiche depuis le 3 septembre, donc depuis quelques jours, de Hitchcock et Marie-Rose. C'est à Paris, aux côtés d'Éric Prat, entre autres, mise en scène Christophe Lidon au Théâtre de l'Œuvre à 19h. C'est pour ça qu'elle est là aujourd'hui lundi, elle ne joue pas. Et c'est également le dimanche à 17h30. Elle sera aussi au Théâtre de Paris dans un autre spectacle, Uburon, un mois de septembre chargé, d'autant que vous y fêtez votre anniversaire.
3: Ah oui.
2: Du 29.
3: C'est vrai. Mais je crois que le 29 tombe un mardi cette année. Et du coup, je ne serai pas sur scène.
2: Alors moi, j'ai envie de savoir, parce qu'on parle des lieux, est-ce que vous avez des souvenirs d'anniversaires particuliers dans des endroits en dehors de Paris? Vous en avez vécu sans doute plein à Paris, puisque oui. Vous avez grandi dans la capitale. Il y a un des anniversaires particuliers dans ce pays où, qui vous ont marqué?
3: Oui, un anniversaire à Londres.
2: Alors, c'est pas en France, là, pour le coup.
3: Oui, c'est vrai.
2: Mais
3: c'est
2: on
3: pas
2: connaît
3: en France.
2: Vos origines.
3: C'est un peu ma France agrandie. Ouais.
2: Les anniversaires, Mélanie Page, c'est en petit comité, c'est en grand comité, c'est intime, c'est
3: fratrie. Ça dépend. Souvent, quand même, on se retrouve entre potes. Hein.
2: Ouais.
3: On aime bien, dans notre famille, on aime bien marquer les anniversaires, bien les fêter, et c'est surtout une bonne occasion de se retrouver, d'échanger.
2: Alors, c'est marrant de parler de famille, évidemment, vous avez fondé une famille, mais quand vous étiez avec vos parents, il n'y avait pas forcément beaucoup de famille en France, vous n'aviez pas beaucoup de monde.
3: Non, carrément pas même, il y avait ma sœur et mes parents.
2: Et aujourd'hui, il y a un peu plus de monde.
3: Il y a plus de monde dans la famille que j'ai formée, en fait.
2: Ouais, voilà. Bien sûr.
3: Il y a mes enfants, mon mari, mais sinon, non, j'ai pas vraiment de famille en France, c'est vrai.
2: C'était votre tante, hein, qui était la sœur de votre mère, qui habitait effectivement à Londres,
3: oui.
2: Et votre papa, c'était le nord de l'Angleterre, hein, plutôt, la famille.
3: C'est ça.
2: Alors, on va continuer de se balader avec vous. À l'âge de 8-9 ans, votre maman, elle achète un bout de terrain, donc en Vendée.
3: Oui.
2: Voilà pourquoi vous nous avez parlé de la Vendée tout à l'heure. Pourquoi ils investissent en Vendée?
3: En fait, dans un camping.
2: Ah.
3: Mais du coup, dans un camping
2: donc
3: où
2: un
3: on s'installe. Voilà, un emplacement.
2: Okay. Ouais.
3: Avec un mobilhome.
2: Wow.
3: Donc là, on montait en grade quand même au niveau du camping. Et elle a eu un coup de cœur pour cet endroit, cette plage en fait. Surtout, ma mère était australienne, donc elle était elle adorait la mer et très sensible aux grandes plages. Celle-là est absolument sublime, la plage des Dunes à Matignolles-sur-Mer. Et donc, elle a vu la plage et elle s'est dit, oui, moi je me vois bien venir ici tous les étés. Et donc, elle a acheté un terrain là et on y est allé à Pâques l'été, enfin dès qu'on pouvait. Et j'y ai passé vraiment beaucoup de temps. Et alors, quand on allait à la plage, on y allait vraiment avec... C'était un peu le camping, mais avec la glacière, la famille avec les parasols, les machins. Et on se posait, on y restait toute la journée. Et d'ailleurs, les phrases de mes parents, c'était souvent... Mais tu vois, à l'heure du déjeuner, ils partent tous.
2: Mmh.
3: On a la plage pour nous, c'est justement à ce moment-là qu'il faut y être.
2: Ouais.
3: Donc, on déjeunait là-bas.
2: Elle est là.
3: Oh là là.
2: Ça, c'est votre plage, Mélanie.
3: Oh.
2: Elle avait un nom particulier, votre plage, non ?
3: La plage des Dunes.
2: La plage des Dunes, voilà. Parce que vous avez parlé de Bretignolles-sur-Mer aussi.
3: Oui, c'est ça, c'est à Bretignolles. Ouais.
2: Le Bretignolles-sur-Mer, la Parée, c'est un lac, ça ? Le lac de la Parée qui n'est pas très loin.
3: Oui, ça ne doit pas être très loin, oui. Et nous, on allait aussi manger des crêpes à Saint-Gilles-Croix-de-Vie.
2: Ah, c'est pas très loin, oui.
3: C'est pas très loin. Et puis, il y a les Sables d'Olonne aussi.
2: Alors, parlez-moi des Sables d'Olonne. Quelle image vous vient comme ça quand on parle des Sables d'Olonne ?
3: Une très, très grande plage.
2: C'est vrai.
3: Et...
2: C'est pas la plus grande baie. Hein,
3: non,
2: la
3: mais
2: Boule,
3: c'est
2: déjà beaucoup
3: oui,
2: lourd,
3: c'est vrai, c'est vrai. Mais pour moi, enfant, c'était vraiment interminable. Et puis, alors, ce qui est génial avec l'océan Atlantique, enfin, il y a des gens qui n'aiment pas ça, mais c'est les grandes marées. Quand la marée est basse, il faut marcher, mais...
2: Ouais, on compterait à peu près 50 minutes du bord pour aller jusqu'à l'eau,
3: exactement.
2: Quoi, c'est ça.
3: C'est ça. Ouais. Et encore, quand on est dans l'eau, il faut encore marcher longtemps avant de pouvoir nager. Mais moi, j'adorais. Et puis alors, on faisait des châteaux de sable dans tout ce sable humide. Puis je me souviens, mon petit cousin anglais, qui était vraiment petit, hein, genre 2 ans, il avait fait, une crotte dans le sable.
2: Ah oui, on en parlait tout à l'heure.
3: Voilà, en fait, on n'avait pas eu le temps de le... C'était tellement loin, il a eu envie, comme un petit... Et du coup, on s'est dit... Voilà, on va l'enterrer.
2: Ouais.
3: Ça avait la même couleur que le sable mouillé. Ça m'a marqué parce que j'étais enfant. Enfin bref, voilà. Je sais pas pourquoi je vous raconte ça.
2: Bah, je sais pas, mais envie. On salue la
3: on
2: personne
3: salue
2: à qui ça appartenait.
3: Mon cousin
2: oui,
3: Dennis.
2: On va pas le citer. Oui, voilà.
3: Oh, il est en Angleterre, ça va.
2: Mais on nous écoute avec ici.fr.
3: Je lui dirai d'écouter. Alors ça lui fera plaisir.
2: Alors on parle de la côte atlantique. Vous découvrez les plaisirs du surf, mais du surf allongé.
3: Oui, voilà. C'est-à-dire le bodyboard, comme on dit. on s'allonge, on prend. Et alors, je faisais donc avec ma mère, on était là, on attendait un peu les vagues et là, et on pouvait faire ça, mais parce que en fait, moi maintenant, je dois vous avouer que avec le temps, l'eau fraîche, j'ai un petit peu de mal, mais
2: c'est parce que vous avez une maison familiale en Méditerranée.
3: C'est ça, je me suis du coup habituée à l'eau un petit peu, voilà. Et là-bas, ça passait rarement les vents. Et en fait, ce qui fait qu'on supporte ces températures-là, je pense que c'est les vagues, justement. Ouais. Le fait que ça bouge, qu'on est en mouvement tout le temps, et il y a un côté hyper revigorant. Moi, je sais que je pouvais y rester hyper longtemps.
2: Le fait que ça bouge et que ce soit en mouvement, est-ce que ça vous ressemble pas un peu, ça?
3: Ah bah peut-être.
2: Non, mais c'est vrai. La côte atlantique, on vient de l'évoquer, les grandes marées basses, donc j'imagine aussi qu'il y a des odeurs, hein, comme
3: oui.
2: ça, qui reviennent, voilà, de marées. C'est 10 minutes, hein, pour effectivement rejoindre l'eau. L'île d'Olonne, je vous donne des noms comme ça, ça vous parle ou pas? J'ai noté Talmont-Saint-Hilaire.
3: Ah, aussi, oui, j'y suis passée, mais je dois avouer qu'on y allait. C'est pas là où on allait le plus souvent, ouais. mais oui, je connais.
2: Alors Saint-Gilles-Croix-de-Vie, vous l'avez évoqué.
3: Ah, oui.
2: C'est vrai que c'est sauvage, il y a des falaises, c'est particulier. Hein.
3: Mais moi j'adore, et d'ailleurs j'adorais y aller aussi en hors saison. Quand il y avait le vent qui nous fouettait le visage, qu'on avait un gros pull, qu'on sentait les embruns, même quand il pleuvait, puis on prenait les vélos, on bravait les intempéries. J'ai des très bons souvenirs aussi de la côte atlantique hors saison. Parce qu'en fait, on ne s'ennuie jamais. Il y a toujours, la nature est tellement forte, elle est tellement puissante, qu'on se sent toujours un peu juste invité. Voilà, on n'est pas chez nous, on est chez elle.
2: Ouais, c'est vrai.
3: Et c'est beau à toutes les saisons.
2: Ben surtout que la nature, voilà, c'est quelque chose d'important. Vous l'avez

0: pendant des années. Ouais. Mais c'est vrai que je dormais seule dans un camping. Il y avait vraiment pas grand monde. Il aurait pu m'arriver n'importe quoi. Mais bon, je l'ai fait.
1: Vous êtes là, c'est que tout va bien.
0: Mais oui, oui, voilà, tout s'est bien passé.
1: Il y a des endroits en France où vous avez retrouvé ces sensations, justement, d'enfance, d'adolescence, en Vendée. D'autres lieux en France, alors peut-être au bord de mer, c'est peut-être la Normandie, la Bretagne, j'en sais rien. Ouais. Vous avez retrouvé un peu ça, quoi.
0: Alors, ma mère a acheté une maison en Normandie, mais alors j'avais 17 ans, je crois, donc c'est un tout petit peu plus tard, qu'elle a entièrement retapée.
1: Où ça?
0: Vers Bernay.
1: Ok. Ouais. C'est un peu les terres, là, hein, du coup.
0: Oui, oui, oui. C'est c'était pas au bord de la mer. Ouais. Et à Pont-Audemer, pour être.
1: Je vois très bien.
0: Voilà. Et donc, j'y suis allée beaucoup parce qu'elle a vraiment tout refait toute seule. Et puis, elle a beaucoup jardiné, Et donc, j'ai fait le torchis. Enfin, on a vraiment tout refait comme on faisait dans les maisons normandes. La Normandie aussi me procure des.
1: Parle.
0: Oui, ça me parle.
1: Ça tombe bien qu'on parle de l'eau, on parle beaucoup d'eau, là, avec la côte atlantique, avec la Normandie. Mélanie Page, les bonnes initiatives en France, l'eau en bouteille ou l'eau du robinet ou l'eau de source, régulièrement, on est alerté par la qualité de l'eau en France. Mmh. Alors, comment être sûr que celle qu'on boit est bonne pour notre santé? C'est Catherine Quicandon qui a eu une idée pour vous écouter.
2: À Castelnau-Rivière-Basse, à mi-chemin entre Tarbes et Mont-de-Marsan et à 50 km de Pau, on aime boire de l'eau.
3: Qu'est-ce qu'il boit, lui, Francis?
4: Lui! De l'eau, de la flotte. Ça, on peut dire que ça m'énerve, avec tous ces microbes qui traînent dans les tuyaux.
2: Eh bien, justement, ne vous énervez plus. Marine Aymar a une solution, elle s'appelle Okyo, et c'est une fontaine filtrante gravitaire. C'est-à-dire que c'est la gravité qui fait le travail, pas d'électricité.
5: On va mettre l'eau en haut, et l'eau va passer à travers un composant filtrant, une cartouche en céramique qui filtre l'eau à 0,2 microns. Et on récupère l'eau filtrée en bas, grâce à un petit robinet.
2: Ce qui est quand même plus pratique. Une des spécificités d'Okyo, c'est qu'elle n'est pas en inox comme beaucoup d'autres fontaines, mais en matériaux naturels et minéral, c'est-à-dire en faïence, en grès, en céramique, pas un gramme de plastique. La production se fait certes au Portugal, mais à la main dans des ateliers familiaux. Vous l'avez compris, c'est une fontaine de qualité, qui donc coûte un certain prix à partir de 389 euros.
5: Ah quand même. Ah ouais.
2: À cela, il faut rajouter la cartouche à renouveler une fois par an. Alors certains vont se demander pourquoi filtrer l'eau? Eh bien parce que malheureusement l'eau que l'on boit n'est pas pure, loin de là d'ailleurs.
5: Oui, potable en France bien sûr, mais potable ne veut pas dire exempte de polluants chimiques. Et on se rend compte que de plus en plus dans l'eau du robinet, il y a tout un tas d'invités qu'on trouve, et que en effet, bon, en boire en petite quantité, c'est pas vraiment un problème. Le problème, c'est d'en consommer tous les jours. Il y a une longue liste de polluants,
2: Dehors, les virus, bactéries, chlore, métaux lourds, pesticides, herbicides, nitrates, nitrites, PFAS et autres résidus médicamenteux. Okyo vous promet une filtration à 99% des polluants, c'est la classe. En plus, la céramique de la fontaine est imprégnée d'ions d'argent qui assure la stérilisation permanente du système de filtration. Plus d'infos sur fontaine-okyo.com, O-K-Y-O. Merci à Ici Berne Bigorre pour cette idée qui coule de source. Ici, ça entreprend Okyo, une fontaine filtrante gravitaire pour de l'eau et rien que de l'eau en Haute-Pyrénées et ailleurs.
1: Merci beaucoup Catherine Quicandon, et ça marche aussi avec de l'eau de pluie, de l'eau de rivière. Vous aimez vous baigner dans les rivières ou dans de l'eau fraîche? Pas trop, m'a dit tout à l'heure Mélanie Page.
0: Ouais, j'aime bien les lacs.
1: Ah.
0: Oui, c'est clair.
1: Justement, d'écouter un peu de musique, il y a un lac comme ça en France, si vous parlez.
0: Non, c'était en Suisse le dernier où je me suis.
1: Ah non, faites pas.
0: Oh là là,
1: Annecy, par exemple.
0: Oui, j'y suis déjà allée, je me suis pas baignée en revanche.
1: Demain,
0: mais il est sublime en revanche, vraiment.
1: Mais bien sûr.
0: Ah ouais.
1: Mélanie Page est votre invitée ce soir sur votre radio. Ici, elle est à l'affiche au théâtre de l'œuvre depuis quelques jours de Hitchcock. Et Marie-Rose, on parlera de son rôle, de cette pièce de théâtre en cette rentrée chargée pour notre invitée. Elle est avec vous jusqu'à 21h.
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1: Et 100% nouveauté avec Teddy Swims sur Ici.

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17: Chaque soir, durant une heure, on sillonne vos villes, vos villages, vos régions. Depuis 20h, on a parlé de la Normandie, on a parlé de la Vendée. Vous avez dit, mais tiens, mais moi j'habite ici. Ah bon, Mélanie Page est passée par là. Eh oui, Mélanie Page est notre invitée. Elle a vécu, elle a grandi un petit peu partout. Elle a beaucoup voyagé. Son roman Peau à Peau chez Albin Michel est toujours en librairie autour de la maternité. Sa pièce Hitchcock et Marie-Rose, dont nous parlerons dans un instant, est à l'affiche du Théâtre de l'Œuvre. Et puis dans quelques jours aussi, Hubert Roy, autre pièce au Théâtre de Paris. Mais, il n'y a pas que Paris dans la vie. Vous étiez où le 7 août dernier?
18: Ah, j'étais à Ramatuelle.
17: Bien, bravo, bonne mémoire, exactement, ouais, il y a pile un mois.
18: Oui.
17: Puisque je parle de théâtre et on évoquera votre rentrée à Paris, 7 août dernier, effectivement, Ramatuelle, c'est parce que j'ai envie de vous emmener dans un autre lieu, et donc à Ramatuelle.
18: J'adore ce festival.
17: Ouais.
18: C'est vraiment le, enfin, j'aime tous les festivals de France, hein, mais celui-là, il a une place particulière dans mon cœur.
17: Pourquoi ?
18: Déjà, c'est la quatrième fois que j'y jouais, et puis même quand j'y joue pas, j'y vais en tant que spectatrice. Déjà parce qu'il est, l'endroit est absolument sublime, ce théâtre de verdure, voilà. Et puis qu'il est organisé par une femme délicieuse qui s'appelle Jacqueline Franjou et Michel Boujna qui est avec elle. Le public est génial. Enfin, c'est toujours un moment de bonheur intense de jouer là-bas. Et souvent, on joue nos dernières, parce qu'on arrive un peu en queue de tournée. Et donc là, on a joué la dernière de Je m'appelle Georges et vous. Donc, il y a aussi cette émotion particulière de vivre une dernière. Et quand on la vit là-bas et qu'on se prend tous les coussins rouges.
17: Oui, c'est la particularité d'Armatuelle, c'est qu'on jette les coussins rouges quand on a aimé le spectacle sur les comédiens.
18: Ouais. Et puis, on se les prend vraiment. Puis, comme on a la lumière, on les voit arriver à la dernière minute. Ah oui, puis ils sont un peu. Ferme, on va dire. Mais ça donne des très belles images. Parfois, on se le prend un peu dans l'œil. Mais ouais, un grand bonheur.
17: On reparlera du Var avant la fin de cette émission, parce que c'est aussi un département forcément qui compte pour vous. Dans votre métier de comédienne, d'actrice, vous avez forcément tourné en dehors de Paris.
18: Oui.
17: Vous avez des souvenirs comme ça, je ne sais pas, qui vous
18: viennent. Mon premier tournage, c'était avec Francis Perrin, une fiction pour France 2, je crois. Et on était vers Le Mans. Et j'avais adoré. Déjà, c'était le fait que, enfin, j'avais 17 ans, premier tournage. On était en province. Et ce qui est génial quand on tourne en province, c'est que on est tous à l'hôtel, donc c'est comme une petite colonie, quoi.
17: Bien sûr.
18: Donc on est tous ensemble tout le temps. Et franchement, il y a tellement de belles régions en France. Là, le week-end dernier, j'étais en Touraine pour un salon du livre. Et c'est tellement sublime. C'était en pleine forêt. Ça s'appelle s'appelle La Forêt des Livres.
17: Et vous avez embrassé des arbres?
18: Alors oui.
17: Elle le dit, elle le fait.
18: J'ai vu un trop bel arbre, vraiment un très très grand vieux, et je l'ai pris dans les bras. Mais je n'ai pas fait que ça, j'ai aussi dédicacé mon livre.
17: Bah, bien sûr.
18: Mais il y a tellement de belles régions en France à visiter, et à chaque fois je me dis, ah, faut que je revienne ici avec mes enfants. Franchement, rien qu'en France, on peut, enfin, il y a tout, il y a tous les reliefs, l'océan, les mers, les montagnes.
17: Vous parliez de forêt, je me souviens des disparus de la forêt noire.
18: Oui.
17: Il y a 3-4 ans.
18: C'était vers Strasbourg.
17: Ouais, voilà, j'allais vous demander, vous étiez médecin légiste.
18: Exactement.
17: Semble.
18: Qu'est-ce qu'on a eu froid? Mais alors, qu'est-ce que c'est beau?
17: C'est l'Alsace, hein.
18: Ah,
17: ça
18: mon
17: dépend
18: Dieu.
17: À quelle période.
18: C'était... Ah, c'était l'hiver.
17: Ah, bah oui. Et...
18: Ah, on s'est pris une tempête de neige en plus. Et Strasbourg, c'est vraiment l'une des plus belles villes de France. C'est sublime, vraiment. Mais effectivement, il ne faut pas avoir peur du froid. Bon. Voilà.
17: Vous avez fait le marché de Noël?
18: Oui, c'était à ce moment-là. C'était en décembre.
17: Ah, ça sent bon la cannelle.
18: Oh là là, c'est beau. Les gens sont sympas. On mange la choucroute, enfin moi la choucroute végé, mais bon. Et oui, je garde un très bon souvenir. Alors là, on était encore en forêt. Et un très bon souvenir, à part que j'ai jamais eu aussi froid de ma vie, honnêtement.
17: Ouais.
18: Parce que quand on tourne, on n'a pas les grosses bottes, enfin on est en costume de tournage, quoi. Donc on n'est pas forcément armé contre...
17: Des fois, vous pouvez tourner l'hiver et c'est censé se passer au printemps.
18: Oui,
17: hein.
18: Bon, là, comme on était sous la neige, on n'a pas joué le printemps, mais en fait, j'ai eu tellement froid que j'arrivais à peine à articuler. On a dû refaire en post-synchro, tellement les mots ne sortaient pas. Mais c'est vraiment sublime. Ouais.
17: Vous avez découvert Nantes, vous avez découvert Toulouse.
18: Oui, j'adore Nantes.
17: Et Orléans, j'y ai passé 15 jours.
18: Oui, j'y ai passé 15 jours parce que je jouais au cadeau d'Orléans. Et d'ailleurs, on va reprendre Hitchcock et Marie-Rose à Orléans la première quinzaine d'avril. Donc je vais y retourner
17: 2027.
18: Avec 2027.
17: Bien sûr.
18: Je vais y retourner avec grand plaisir. Déjà parce que cette pièce me tient particulièrement à cœur. Et que j'adore le théâtre du cadeau, c'est un bonheur avec un public, mais génial. Et qu'Orléans est une ville extrêmement agréable. Je sais que j'arrête pas de dire que tout est beau, mais honnêtement, en France...
17: Le Loiret, c'est la Sologne aussi.
18: C'est beau.
17: Le Serre, les forêts, là, vous avez les forêts.
18: Et puis les gens sont très sympathiques aussi à Orléans. En règle générale, les gens sont quand même beaucoup plus sympathiques qu'à Paris. Je suis désolée. J'adore Paris.
17: Il n'y a pas que Paris dans la
18: J'adore Paris, mais les gens sont souvent plus sympathiques quand on sort de la capitale.
17: J'ai promis d'en parler. C'est Antibes. Voilà aussi un autre lieu. On se balade vraiment un peu partout, qui est déterminant pour vous. Le théâtre Céampéa, c'est ça, hein, le nom.
18: Oui.
17: Alors vous y êtes resté aussi pas mal de temps pour.
18: Oui, bah justement pour
17: ceux
18: Rue
17: qui
18: du
17: ne
18: Roi.
17: Nous tue pas,
18: alors,
17: aussi,
18: alors pour ceux, j'ai joué Ceux qui ne nous tuent pas pendant une semaine. C'était
17: spectacle.
18: Mon seul en scène,
17: voilà.
18: Mis en scène par Nicolas Briançon. Et en fait, c'est en jouant ce spectacle que j'ai réalisé que je devais écrire.
17: C'est un lieu déterminant pour vous.
18: Ah oui, vraiment, c'est sur scène que j'ai pris que la décision s'est imposée, voilà, et que je me suis débloquée et que j'ai commencé à écrire. Donc j'aurais toujours une tendresse pour ce théâtre qui est dirigé par Daniel Benoît, qui est le metteur en scène du Burois, l'autre pièce que je vais jouer au Théâtre de Paris. Et on a aussi joué U Burois pendant tout le mois de mars cette année, la version qu'on reprend à partir du 16.
17: C'était la rentrée il y a quelques jours, vous avez des enfants, certains qui sont grands, vous avez forcément entendu parler de cette histoire de téléphone portable, Mélanie Page, interdit toute la journée dans les lycées.
18: C'est très bien.
17: Vous avez un lycéen, vous?
18: J'ai un collégien.
17: Vous avez un collégien.
18: Oui.
17: Alors, en pratique, comment occuper les lycéens pendant les pauses, s'ils n'ont plus le droit de sortir leur téléphone? La réponse peut paraître évidente, mais pour une génération qui n'est pas forcément comme la nôtre, Mélanie, mais qui a toujours connu cet objet.
18: Non, mais je sais, c'est l'enfer.
17: Ça l'est beaucoup moins. Écoutez Robin Bernot avec Vassila Guitoun.
13: Et si l'on remplaçait les smartphones dans les cours de récré par des tables de ping-pong?
14: Ça évite que des personnes soient trop isolées, restent derrière leur téléphone.
13: Aujourd'hui en France, d'après une étude du Crédoc, environ 98% des 12 à 17 ans possèdent un téléphone portable, un objet devenu indispensable, entre autres pour les lycéens, comme le constate Mathieu Pommiès, proviseur au lycée L'Argenté à Bayonne. Il répond à Vassila Guitoun.
19: Ils arrivent dans l'établissement régulièrement, ils attendent que la sonnerie sonne pour rentrer, comme ça ils peuvent téléphoner à l'extérieur. Pour les lycéens, dès que la sonnerie sonne entre midi et 2h, ils sont regroupés au foyer, ils sont tous ensemble et pour autant ils sont tous sur leur portable. Et des jeunes, comme vous et moi, quoi, je crois que ce rapport au portable, c'est le souci des jeunes, c'est le souci de nous tous aussi, vu les heures qu'on passe dessus. Donc voilà, je crois que c'est une question à regarder en face quand même.
13: Alors pour cette rentrée, la mesure sur le papier est assez clair.
19: Dès qu'ils rentrent dans l'enceinte de l'établissement, on a inscrit dans le règlement que le portable devra être éteint et rangé dans le sac et qu'ils ne pourront pas l'utiliser.
13: Mais en pratique, le proviseur l'avoue, les premières semaines s'annoncent compliquées. Alors, il a voulu, avec les élèves, trouver une solution qui va peut-être vous étonner.
19: On a installé des tables de ping-pong, on a essayé de renforcer nos activités entre midi et 2 heures, mais on souhaite pouvoir le faire aussi avec eux, c'est-à-dire qu'ils soient décideurs de
18: ce qu'ils vont faire de leur temps libre.
19: Exactement.
18: Finalement.
13: Des tables de ping-pong, donc, pour remplacer l'usage du téléphone dans les cours de récré. Ici, à Bayonne, ça marche, mais vous, qu'en pensez-vous? Je me suis installé en terrasse pour vous poser la question et je suis tombé sur ces deux amis.
14: Marie.
20: Hugo.
13: Du tennis de table pour éviter d'être sur son téléphone. Qu'en dites-vous? On commence avec Hugo.
20: Non, mais c'est très bien parce que ça permet une interaction avec les autres élèves. Tu peux affronter des élèves que tu connais pas, tisser des liens, parler en réel. Moi, je suis complètement pour. Même des baby-foot. Mettez des trucs pour que les élèves puissent vivre des choses ensemble.
13: Marie, elle aussi, abonde dans ce sens.
14: Faut peut-être que ça soit animé par quelqu'un pour les pousser au début à aller jouer, mais pourquoi pas?
13: Et en réalité, on peut peut-être même aller encore un peu plus loin.
20: Après, ça te permet d'ouvrir un peu le spectre et les élèves entre eux peuvent aussi proposer après d'autres choses.
13: Aujourd'hui, blâmer les élèves d'être constamment sur leur smartphone n'est sans doute pas la solution, mais leur montrer qu'il existe d'autres façons de se retrouver, de créer du collectif, ça peut marcher.
17: Ici, ça marche et on vous le prouve et on en parle d'ailleurs chaque jour avec Romain Bernon en vous donnant la parole. Vous avez réagi très spontanément, Mélanie Page, quand j'ai lancé le sujet, quand j'ai dit, bon bah voilà, il n'y a plus de téléphone portable, ils sont interdits. Et vous avez dit, c'est très bien.
18: Ah oui, mais c'est l'enfer hein, pour les parents, pour cette génération de parents. Les écrans, c'est un monstre à cinq têtes. C'est-à-dire qu'on a beau mettre des règles, se dire on va être hyper strict, c'est plus fort que nous. Ça gagne, même si on se dit non, le portable, ça reste en bas, c'est jamais dans la chambre, jamais le soir. Jamais... En fait, quoi qu'il arrive, même s'ils ont pas le droit d'être sur les réseaux, je sais pas, ça arrive quand même dans leur vie. Et c'est une drogue, hein. Donc déjà que pour les adultes c'est difficile de combattre cette drogue, mais pour les enfants et les ados c'est l'enfer.
17: Alors qu'un coucher de soleil c'est bien plus joli.
18: Bien sûr, mais je leur apprends ça. D'ailleurs ils aiment les couchers de soleil.
17: Où?
18: Mais alors c'est
17: ah bah oui, moi je me balade. Hein.
18: Oui, alors ça va être dans notre maison dans le Var.
17: D'accord.
18: Pour rester dans le Var.
17: Pour vous c'est les plus beaux couchers de soleil. D'accord, c'est une réponse.
18: Ah oui, voilà, c'est sorti du cœur. C'est sorti du cœur.
17: Allez, on ira dans le Var dans un instant, parce que c'est aussi un ancrage très important pour vous et vos enfants, hein, d'ailleurs.
18: Oui.
17: Mélanie Page, votre invitée, ce soir encore quelques minutes. Il n'y a pas que Paris dans la vie. Vous voyez, hein, on n'a pas beaucoup parlé de Paris, hein, finalement,
18: c'est vrai.
17: Mais on s'est beaucoup, beaucoup baladé. Et on a encore des endroits à découvrir avec vous sur ICI.
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17: Et pourtant, on part de Paris avec Julien Doré, mais on va très loin. Ça va nous permettre de nous évader un petit peu dans l'océan Indien, direction les Seychelles sur ICI.

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2: Avec mon invité, votre invité, Mélanie Page, du théâtre, du cinéma, de la télévision, un livre, deux pièces à l'affiche en cette rentrée au Théâtre de l'Œuvre et au Théâtre de Paris. Mélanie Page qui se raconte encore quelques minutes dans Il n'y a pas que Paris dans la vie. On va aller un petit peu dans le sud, Avignon. Ça, c'est une ville importante qui compte pour vous. On n'a pas parlé.
3: C'est vrai. Bah, le Festival d'Avignon, quoi.
2: Vous l'avez fait quatre fois, je crois.
3: Je l'ai fait avec quatre pièces, mais en trois fois, parce qu'il y a une année où j'en avais deux. Alors déjà, la ville est quand même sublime. Je sais, je trouve beaucoup de villes françaises sublimes, mais le Palais des Papes,
2: La place de l'Horloge.
3: Et puis le côté très, la place des Corsins. Non, et puis le côté très historique, quoi. Moi, j'aime bien quand c'est chargé. Et là, Avignon, c'est vraiment très chargé. Les vieilles pierres. Moi, la chaleur ne me dérange pas. Pas trop, je sais que c'est compliqué pour certaines personnes à Avignon pour ça, mais surtout pendant le festival, ça foisonne. Il y a soit des passionnés de théâtre qui viennent pour voir des spectacles, soit des gens qui font ce métier. Donc finalement, dans les rues, on croise que des passionnés, donc c'est génial.
2: Moi, j'ai vécu à Avignon. Découvrez aussi Avignon en dehors du festival. Je vous dis, vous qui nous écoutez, parce qu'il y a aussi des petits marchés très sympas à Noël avec des santons de Provence qui sont très agréables. Et puis c'est aussi encore une autre ambiance, le Luberon.
3: Ah oui, oui, c'est hyper beau. Alors pareil, il fait quand même très chaud l'été, mais c'est le sud-est, quoi. Il y a ce truc où on entend les cigales. Voilà. Mais là, tout de suite, on est en vacances. Enfin, non, pas pour les chanceux qui habitent là-bas, mais pour moi, c'est les vacances.
2: Alors, pas très loin d'Avignon, du Luberon, il y a la Provence, la région PACA, enfin, ça en fait partie. Oui. Les Bouches-du-Rhône. Oui. Et puis le Var, voilà. Alors, le Var, ça, c'est un département qui compte à bien des égards, parce que vous y avez une maison, familiale. Oui. C'est une maison importante, parce que c'est là que vous avez vu grandir vos enfants aussi.
3: Oui, c'est là que j'ai rencontré mon mari.
2: C'est où ?
3: Je l'ai rencontré chez lui, en fait. je sais, c'est particulier. Mais j'accompagnais quelqu'un qui l'avait invité.
2: Oui, j'allais vous demander.
3: Et voilà. Et donc, je me suis retrouvée chez lui, on s'est rencontrés là. Et donc, déjà, forcément, c'est empreint de ça, de notre rencontre. Et puis après, on y a passé beaucoup de temps. Et puis, on a vu grandir nos enfants là-bas. C'est là-bas qu'ils ont appris à nager, à faire du vélo. Et puis, il y a tellement de bonnes ondes, tellement d'amour.
2: Enfin, voilà. Moi, je trouve ça génial. Alors, dans le Var, on s'arrête où ? On va où ? À Port-Grimaud, à Sainte-Maxime ? Qu'est-ce que vous avez envie de me parler de quel endroit qui
3: Je connais bien Ramatuelle, je connais Saint-Tropez. Alors, Saint-Tropez, j'y ai travaillé d'abord dans un premier temps.
2: Quand ?
3: Dans Sous le soleil, une série.
2: Oui,
3: voilà, donc j'y ai travaillé pendant un an.
2: Ah, j'ai cru que c'était genre un petit boulot.
3: Non. En fait, alors, je sais qu'il n'y a pas beaucoup de comédiens qui sont dans ma position, mais je n'ai jamais fait un autre travail que comédienne.
2: C'est génial.
3: Parce que j'ai commencé à 16 ans et demi. Et j'ai eu la chance de pouvoir en vivre tout de suite. Le seul autre travail que j'ai fait, c'est plus récent, c'est d'écrire. Ouais. Voilà. Mais je tournais là-bas et puis après j'ai rencontré mon mari là-bas et puis voilà quoi.
2: Je vais quitter le Var on l'a bien compris, cet attachement. J'imagine que vous y retournez régulièrement, vous y passez des petits bouts d'été et que dès que l'occasion vous permet. Des gros bouts d'été de vous échapper là-bas, vous y allez. Mais alors, on va aller jusque dans le 13, on va aller à Marseille et puis on va aller prendre un ferry, puis on va aller en Corse.
3: Oh, j'adore.
2: Je
3: sais. Ah,
2: je vous y emmène pas par hasard.
3: C'est tellement beau. C'est-à-dire qu'il y a des plages de Corse où c'est aussi beau, voire plus beau que Bora Bora. Il n'y a pas besoin de.
2: À ce point-là.
3: Ah, mais vraiment.
2: Vous avez une plage ?
3: Ah non, j'ai pas de nom de plage en revanche en tête.
2: Santa Giulia.
3: Peut-être.
2: Ouais, très belle celle-là.
3: Je retiens déjà rarement les noms en règle générale, mais j'ai des images. Alors ça, j'en ai plein. Et des criques, des petits endroits où il n'y a pas forcément beaucoup de monde, même en été. Ce qui est quand même rare, parce qu'il y a tellement d'endroits en Corse qui sont sublimes que, du coup, en fait, ça partage, quoi. Les gens peuvent aller un peu partout et pas se retrouver agglutinés sur la seule belle plage de la région. Ouais. Et c'est au-delà des plages, tout est beau en Corse parce qu'il y a un côté encore très brut, très nature, justement. Ils ont quand même su préserver leur nature.
2: Et vous pourriez vivre en Corse, par exemple?
3: Alors, oui, il y a pire endroit pour vivre. Après, je dois avouer que je suis... Enfin, tant que je travaille, j'ai besoin d'être
2: l'heure
3: à Paris.
2: De Paris en avion, c'est pas bon pour le bilan carbone.
3: Bah non, bah oui, c'est ça, si on fait beaucoup d'allers-retours. Mais alors, si l'avion ne polluait pas du tout... Et que t'es voilà à panneau solaire. Oui, je pourrais faire 3 jours en Corse par semaine et être le reste de la semaine à Paris et faire des allers-retours tout le temps.
2: Est-ce que vous êtes gourmande? Je sais que vous avez.
3: Oh là là, tellement.
2: Où est-ce qu'on mange bien en France?
3: Un peu partout. Bah alors oui. En Normandie, le Queen Amann, je peux crever, voilà. Donc
2: à peine sucré,
3: voilà. À peine gras aussi.
2: Oui, du tout,
3: vraiment,
2: du tout,
3: c'est
2: du
3: un
2: tout.
3: Peu de beurre, un peu de sucre.
2: Un bon summer body, c'est parfait ça.
3: Ah ouais, mais alors c'est bon. Eh
2: bien sûr que c'est bon.
3: Oh là là.
2: Le gras, c'est la vie, c'est pour moi.
3: Ah bah oui, c'est d'affiler le gras avec le sucre. Ah ouais. Mais sinon, j'aime beaucoup justement les crêpes, les galettes au sarrasin. Ça, j'adore ça. Et puis j'aime.
2: On a parlé d'un cassoulet tout à l'heure.
3: C'était quand on était à Strasbourg avec la choucroute.
2: Mais attends, il m'avait parlé de la Vendée. C'est la brioche, je crois, la spécialité.
3: Ah,
2: de
3: la brioche et la gâche.
2: Ah oui, la gâche,
3: c'est en Charente. Ouais.
2: C'est une brioche, mais un peu plus sucrée.
3: C'est une brioche
2: plus moelleuse.
3: Honnêtement, c'est presque la même chose. Ouais. C'est un nom différent suivant la région, mais c'est meilleur en fait, parce que ça s'appelle différemment. J'ai un bec sucré, ça c'est terrible. Donc je suis hyper gourmande, mais j'aime aussi la cuisine méditerranéenne. Ouais. Les tomates. Alors ça, moi, on me dit, tu ne mangeras plus de tomates, je fais une dépression, je pense.
2: D'accord.
3: C'est-à-dire que je les aime cuites, en sauce, crues, en salade, voilà. Et oui, toute la cuisine méditerranéenne à l'huile d'olive et tout, j'adore ça aussi.
2: Mélanie Page est votre invitée sur ICI. Il n'y a pas que Paris dans la vie, si aussi, hein, Mélanie Page y a quand même vécu pas mal de temps, malgré le joli voyage qu'on fait depuis 20 heures. Cette pièce de théâtre au Théâtre de l'Œuf, c'est en ce moment Hitchcock et Marie-Rose. Parlez-moi de cette pièce de théâtre qui a débuté là, le 3 septembre, Mélanie Page.
3: Alors c'est une pièce sur Alfred Hitchcock et Tippi Hedren. Il y a aussi un troisième personnage qui est la scénariste. Et en fait, on parle de ce génie qui est Hitchcock. Tout est basé sur des faits réels. Hitchcock, en fait, voulait adapter une pièce qui s'appelle Marie-Rose de l'auteur de Peter Pan, qu'il avait vu dans sa jeunesse. Il voulait l'adapter au cinéma et il ne l'a jamais fait. Alors, faut venir voir la pièce pour savoir pourquoi il ne l'a jamais fait. Mais en fait, on fait un aller-retour entre ce scénario d'Hitchcock qui a vraiment existé, donc l'histoire de Marie-Rose, et les rapports entre ce génie et sa comédienne fétiche de l'époque, Tippi Hedren, qu'il a beaucoup malmené moralement et qu'il a aussi agressé sexuellement. Et donc, on voit les rapports d'un réalisateur extrêmement pervers avec sa comédienne, et en même temps, on voit comment se crée une œuvre, comment on dirige un acteur, ce qu'on prend de lui, quand on en prend trop, quand on va chercher dans des endroits un peu sombres. Donc à la fois, c'est une œuvre un peu fantastique, parce que l'histoire de Marie-Rose, c'est un peu le pendant féminin de Peter Pan.
2: Oui.
3: Donc une fille qui ne vieillit jamais, et donc c'est cette histoire, et en même temps voilà, c'est toute une époque, Hollywood des années 60, une époque où les réalisateurs se permettaient des choses qu'on, alors que normalement ils ne se permettent plus, même si c'est pas complètement fini. Et puis le courage de cette comédienne Tippi Hedren, qui à une époque où ça ne se faisait pas a dit non et a mis des limites là où il n'y en avait pas, qui n'étaient pas mises par la société, en tout cas.
2: C'est très, hein,
3: oui, oui, c'est très actuel, même si on parle des années 60. Ouais. Oui, oui.
2: Hitchcock et Marie-Rose avec vous, Mélanie Page avec Eric Bras, avec Marjorie France. Mise en scène, scénographie aussi, c'est important, hein, voilà,
3: oui.
2: le décor, ce qu'on met en place, la façon dont on va se
3: mettre. Elle est très, très belle, la scénographie.
2: C'est Christophe Hidon, qui la signe.
3: Christophe, a fait un travail magnifique où on est un peu entre le cinéma et le théâtre, parce qu'on est vraiment dans l'ambiance Hitchcock, dans cet univers, avec aussi une musique qui se rapproche de la musique de Bernard Herrmann, les images qui sont derrière, on plonge dans un univers extrêmement cinématographique, tout en étant au théâtre et avec les acteurs qui sont là, le spectacle vivant, ça c'est la magie du théâtre.
2: À découvrir, Mélanie Page, Eric Bras, Marjorie France, Hitchcock et Marie-Rose. C'est du jeudi au samedi à 19h et c'est le dimanche à 17h30
3: voilà.
2: Au Théâtre de l'Œuf. Pas loin, il y a le Théâtre de Paris. Il y a Uburois là aussi qui arrive. Hein.
3: Oui, Uburois. Alors Uburois, je crois que c'est du mercredi au dimanche. à 21h et le dimanche à 15h. Et donc, alors Uburois, alors rien à voir, je pense que les gens connaissent à peu près Uburois, ça, la pièce a 130 ans, c'est un classique. C'est une revisite, même si on dit exactement les mots d'Alfred Jarry, une revisite d'Uburois à la sauce Trump. C'est-à-dire que je suis Mère Ubu slash Mélania Trump et André est Père Ubu slash Donald Trump. Et en fait, c'est fou comme ce texte est actuel et comme il parle vraiment de ce qui se passe en ce moment.
2: Double rentrée pour Mélanie Page. J'oublie pas le livre Peau à peau, édition Albin Michel. On n'aura pas assez de temps pour en parler, mais il est consacré à la maternité.
3: Oui, c'est
2: un dernier lieu que vous ne connaissez pas encore et que vous rêvez de découvrir, je crois que c'est le Mont Saint-Michel pour finir cette
3: journée. Oui, j'adorerais. Et parce que forcément, c'est très beau et que c'est très atypique. Et que c'est le prochain sur ma liste.
2: L'association Enfance et Partage ?
3: Oui, en fait, quand on me demande quelle association me touche particulièrement, c'est forcément une association qui parle des enfants, enfin qui s'occupe des enfants plutôt. Enfance et Partage fait un travail magnifique. Il y a évidemment plein d'autres associations qui s'occupent de l'enfance, sûr. Mais si les adultes ne s'occupent pas de leurs enfants, qui le fera à leur place ?
2: Merci Mélanie Page, on a beaucoup voyagé, je vous remercie, vous avez parfaitement bien piloté.
3: Merci
2: comme
3: beaucoup.
2: Votre maman à l'époque, et j'avais la carte Michelin sur les genoux comme votre papa. Un joli voyage en France à retrouver sur ici.fr. La rentrée au Théâtre de l'Avre, entre autres pour Mélanie Page. Vous revenez quand vous voulez. Je vous souhaite une belle rentrée. Je vous dis à très bientôt.
3: Merci,
2: Mélanie.
3: À très bientôt. C'était un plaisir.
2: Excellente soirée à vous tous. On se retrouvera demain avec d'autres invités. N'oubliez pas, il n'y a pas que Paris dans la vie.
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2: Et voici Véronique Sanson avec Ma Révérence.

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1: Passez d'excellentes soirées, merci d'écouter ici. Dans un instant, Laurent de Petit-Guillaume pour 100% années 80. Il est 21h. À demain, ciao.
2: Bonsoir à tous et merci d'avoir choisi ici votre radio pour un petit tour dans les années 80. C'est en musique, en souvenir, en anecdote. Et ce soir, ça commence comme ça.

0: C'était Don't Get Me Wrong, les Pretenders.
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0: Et les copines de l'époque voulaient toutes lui ressembler. Il faut dire que Chrissy Hynde, la chanteuse du groupe Pretenders, en plus d'être une vraie rockstar, elle avait le look de l'époque. À mi-chemin entre le rock, le punk, blouson de cuir, regard noir, un peu rebelle et puis sexy. Bref, on était tous fans. Et puis c'est vrai, quand j'entends ce titre sorti en 1986, encore aujourd'hui, je reste fan des Pretenders. Le dernier album de Chrissy Hynde est sorti l'an dernier, c'est un album de duo. 1986, c'est aussi l'année de Patois, Jean-Jacques Goldman.

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succès mondial pour ce duo britannique en pleine période New Wave. Elle, c'est Alison Moyet, ex Égérie Punk, et lui, c'est Vince Clark, membre fondateur d'un groupe qui deviendra Depeche Mode, et oui. Bref, ces deux-là, avec ce titre réalisé au synthétiseur, c'est l'instrument phare de la New Wave, ils ont fait danser la planète, c'était en 1982. Derrière un succès, il y a souvent un duo. Le prochain, pour la musique, c'est le Toulousain Pierre Groscolas, et pour le texte aussi. Et la voix sublime, c'est celle de Françoise Hardy. Souvenez-vous, ça s'appelle... Tamalou.

0: Burning Heart, c'était le groupe Survivor. Un tube musclé pour un film gonflé à la testostérone. Évidemment, vous avez reconnu cet extrait de la BO du film Rocky IV. C'était en 1985. On allait tous voir Stallone au cinéma à cette époque-là, mais oui. Le film réalisa le troisième meilleur score de l'année, près de 5 millions d'entrées en France. Allez, devinette, dans quel clip de Michael Jackson on voit John Travolta et le singe Bubbles ? Réponse dans un instant.
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1: Un petit chef-d'œuvre du regretté Terence Trent D'Arby. Alors non, il n'a pas disparu. Hein. Mais après une jolie carrière dans les années 80-90, il décide de changer d'identité. Suite à une immense crise personnelle, des conflits avec l'industrie du disque, etc. Depuis 2001, il s'appelle Sananda Maitreya. C'est du sanskrit, ça veut dire habité par la joie. Et il continue de produire des albums. Bon, on va dire en toute discrétion. Hein. La discrétion, c'est pas son truc. Et c'est tant mieux. Madonna, Into the Groove.

Marc Lavoine, c'était pour une Begin avec toi. 1984 pour Marc Lavoine, c'est enfin une chanson qu'il peut entendre à la radio avec son complice, le compositeur Fabrice Aboulker. Il rencontre enfin le succès, même si la chanson ne se vend pas à des millions d'exemplaires. Elle plaît aux médias et au public et c'est le début d'une longue carrière qui est loin d'être terminée. 1984, c'est aussi une très belle année pour le groupe Alphaville. Eux, ils sont numéro 1 avec Forever Young.

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1: C'était sympa ce petit voyage dans les années 80. Bah, du coup, on recommence demain, je compte sur vous. Dans un instant, place à la chanson française, c'est du 100%. À demain. 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
3: En 1981, Michel Berger signe l'un des textes les plus profonds, Diego, libre dans sa tête.
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3: Derrière cette mélodie à la douceur apparente se cache en réalité un cri de révolte. Nous sommes en pleine période de dictature en Amérique latine. Diego n'est pas un homme, c'est un symbole. C'est le visage universel de tous ses opposants jetés derrière les barreaux pour avoir osé penser différemment. Le message de Berger est limpide. On peut briser un corps, mais on n'emprisonne jamais une pensée.

0: peut-être.
1: Le titre change de dimension en 1990, repris alors par Johnny Hallyday, qui en fait un hymne rock déchirant.
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2: On connaît tous le refrain en tétant Andy, dis-moi oui. Mais qui est ce mystérieux garçon qui a inspiré les Rita Mitsouko en 86?
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2: Tout se joue à Londres. Catherine Ringer et Fred Chichin, le guitariste du groupe, y enregistrent leur album avec Tony Visconti, le producteur de David Bowie. Entre deux séances, ils s'amusent d'un personnage de BD culte en Angleterre, Handicap, un chômeur par conviction, squatteur de canapé et pilier de pub un peu macho.

0: À l'époque, les programmateurs radio ne parlent que de ce titre. Résultat, un tube immédiat qui dépoussière la pop française et qui installe définitivement le duo au sommet.
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2: Ce sont les jumeaux les plus connus des Pays de Savoie, Philippe et Jean-Noël de Paris. Ils partent depuis des années à la rencontre des Savoyards, des Hauts-Savoyards avec leurs caméras. Et chaque jour, ils nous racontent leur anecdote croustillante dans la place du village. Et c'est Philippe qui est avec nous. Bonjour.
3: Bonjour Laurent.
2: Alors aujourd'hui, pour la place du village, comme vous, beau et fort, on va parler d'un jeune agriculteur passionné à Beaufort-sur-Doron.
3: Merci Laurent, je vous renvoie le compliment. Nous nous dirigeons dans le Beaufortin et plus précisément sur la commune de Beaufort et même le village d'Arèche. Et là, on s'arrête sur la route du Planet. On est à 1100 mètres d'altitude et on rencontre Rémi Gachet, un tout jeune agriculteur en GAEC, comme on dit, GAEC de l'Argentine. C'est le nom du torrent qui coule derrière la ferme. Et Rémi est associé dans la ferme avec sa maman et son frère. Il possède une quarantaine de vaches, toutes de race tarine.
2: Et les vaches sont encore à l'étable.
3: Eh oui, l'hiver est particulièrement long, nous dit Rémi. Et on vous rappelle qu'on est le 25 avril. Les vaches de Rémi sont rentrées depuis les premières neiges au début du mois de novembre et elles ne ressortiront qu'au début du mois de mai, soit 6 longs mois à l'étable. Et l'étable de Rémi a une particularité. Elle est toute récente. Elle possède carrément une baie vitrée, comme dans les beaux chalets de montagne, qui donne beaucoup de lumière et beaucoup de soleil aux bêtes. Source, nous dit-il, de bien-être, de bonne santé pour les bêtes.
2: Et puis là, il va vous décrire la particularité physique de la race tarine.
3: Évidemment, il les aime, ces vaches, et il nous rappelle que les tarines sont toujours les yeux fardés. Il nous dit que ce sont les plus belles vaches, on veut bien le croire. Il nous explique aussi que la couleur noire autour des yeux est une protection contre le soleil en montagne et qu'elles n'ont pas les yeux irrités. Autre particularité, elles ont toute la langue grise. C'est une caractéristique de la tarine. Et chez les tarines, toutes les extrémités sont noires ou grises, le bout des cornes, autour des oreilles, le bout du nez, le museau, la langue, on l'a dit, et même le bout des pieds, le bout des sabots est noir, nous dit-il.
2: Et à Beaufort, on pense forcément au fromage.
3: On reconnaît Laurent le gourmand ici, et oui, avec ce brûlé, Rémi fait bien sûr les bons fromages de Beaufort, un lait qui est transformé par la célèbre coopérative de Beaufort, juste à côté. On rappelle qu'il s'agit là d'un des meilleurs fromages de France, appelé le prince des gruyères. Et c'est incontestablement un lait qui est le mieux valorisé de toute la France. Rémi est également moniteur de ski pendant l'hiver, uniquement pendant les vacances, 15 jours à Noël, un mois en février, double actif pendant la saison, et nous dit voilà, vache le matin, ski la journée, vache le soir, sans oublier quelques descentes au flambeau. Et ce jour-là, il est 16h quand nous quittons Rémi. Rémi va attaquer le travail, et nous, on sentait bien que les vaches avaient qu'une envie, c'était d'aller brouter l'herbe fraîche dehors, mais il était encore assez tôt pour le faire, il fallait attendre encore un petit peu.
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4: Nous sommes à Brun, près de Nantes. Voici Johan, c'est un passionné qui a beaucoup donné, jusqu'à en être limite dégoûté. Il a su se recentrer sans jamais perdre l'essentiel, l'envie de transmettre. Parce que s'engager pour les autres, c'est dans son ADN.
5: Pas un déclic, mais plutôt un sens de la responsabilité. Dans le sens où, pour moi, si on veut continuer à vivre le sport, il faut que des gens expérimentés, des gens qui ont vu des choses, prennent le relais de gens qui l'ont déjà fait et puis qui veulent le faire après à suivre.
4: Comment votre engagement a évolué au fil des années, Johan ?
5: Bah, au début, beaucoup d'idées, beaucoup d'énergie, forcément. J'ai aussi mon métier qui m'a pris de plus en plus d'énergie. Donc du coup, je pense que c'est l'attitude des gens qui, tout doucement, alors surtout avec le Covid, où là, il y a vraiment eu un fossé qui s'est creusé, ou en termes de comportement, où les gens... c'est ce que je disais à la fin, c'est que j'avais plus de négatifs que de positifs. Même si le positif était très beau, était très bien, et j'arrivais pas à passer le truc, quoi.
4: Vous avez fait une sorte de burn-out associatif. Qu'est-ce qui s'est passé dans votre tête à ce moment-là ?
5: Les demandes des gens. Les demandes des gens qui comprennent pas que c'est pas notre travail, déjà. C'est quelque chose qu'on fait en plus de notre travail, qu'il y a des choses qui nous demandent, qui prennent beaucoup de temps. Qu'il n'y a pas d'effort de leur part, parce que nous, on a donné l'information par mail, par SMS, sur notre site internet, mais les gens n'ont pas envie de chercher, ils se laissent porter. Alors même si on est plusieurs dans le bureau, et c'est vrai que bon, on n'a pas tous le même rôle, mais on a quand même essayé de répondre à beaucoup de demandes, il y a un moment où une boîte à mail, c'est pas une personne. Et ça fait trop. Je pense que les gens se laissent trop porter, ne s'engagent pas assez. On va dire au moins une journée à deux journées dans l'année, bénévolement auprès de l'association pour les aider, peu importe la mission. Tenir un bar, ça peut être aider les gens, tout simplement.
4: Qu'est-ce que vous avez envie de peut-être faire passer comme message pour encourager les gens à s'engager, à donner un coup de main, même quelques minutes de leur temps chaque semaine?
5: Oh, bah, je vais être un peu dur. Je vais dire, lâchez vos smartphones et puis vos écrans, et puis allez plutôt passer 2-3 heures avec une association.
4: Qu'est-ce que vous gardez de positif de cette expérience?
5: J'ai énormément de positif. Hein. J'ai quand même, on a renoué avec le niveau national. Donc ça, moi j'en suis très content. On a des jeunes qui ont été en championnat de France. Donc ça faisait des années qu'on n'avait pas réussi à ça. Il y en a même certains qui ont fait des podiums. Mais voilà. Après, le positif, c'est vraiment la réussite, moi, de mes adhérents. C'est ça qui me plaît. J'ai vu les enfants tout petits, à 5 ans, 4 ans. Et aujourd'hui, je les vois à 16, 18 ans passer leur ceinture noire avec moi. Je serai prêt à continuer à former les gens, parce que bon, bah, avec 44 ans de judo dans les pattes, forcément, on a des choses à dire. On a encore des choses à apprendre aussi. Hein.
4: Qu'est-ce qui vous rend fier, Johan, aujourd'hui?
5: Moi, pour moi, c'est tous ces jeunes. C'est tous ces jeunes qui ont compris ce qu'était le judo et qui ont été au bout de la démarche. Et je pense qu'ils vont continuer à aller au bout de la démarche.
4: Johan, un parcours sincère et une passion intacte pour accompagner les jeunes à grandir sur le tatami, comme dans la vie.
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6: Wikizef, petit guide à l'usage des étrangers du sud du péage d'Arras en vacances dans notre belle région.
7: Nous sommes de retour dans la famille. En ce moment, il fait beau, il fait froid. Ben, on est dans le nord, hein. Il y avait un indice. Hein. Et en plus, il y a un vent de voleur. C'est une situation que j'aime peu, parce qu'en général, quand on dit « oh, il fait froid », on nous répond « ben non, il fait pas froid, c'est le vent qui est froid ». Je pourrais la taper, la personne qui me dit ça. Parce que la conséquence directe du vent froid, c'est qu'il fait froid. Du coup, avance et ferme le gif. Donc, je résume. Il fait froid, mais il fait beau. Il y a quelqu'un qui a allumé la lumière et d'un coup, vous voyez votre cousine enlever son manteau, tirer sur son col et pousser un soupir. Je sais pas ce que j'étouffe d'un coup. Et son mari de répondre. Qu'est-ce que t'as tes vapeurs de belle-mère? Ne paniquez pas. Wikizef est là pour vous aider. Je vous comprends, ça surprend.
8: Bon, ce n'est pas très 21e siècle comme expression.
7: Mais c'est celle qu'utilisait ma grand-mère quand elle avait une bouffée de chaleur. Ou quand elle remarquait que quelqu'un avait anormalement chaud. Cocteau, tête rouge, ça a des vapeurs de belle-mère ou quoi?
9: Définition.
7: Les vapeurs de belle-mère sont originellement les bouffées de chaleur dont souffre la majorité de la gente féminine lors du dérèglement hormonal conséquent de l'arrivée de la ménopause. Quand je parle des filles et de leurs soucis, en général, je préfère partir dans le médical par les temps qui courent, c'est plus sûr. Et puis c'est imagé, parce que dans l'esprit de ma grand-mère, que je rappelle est enterrée au cimetière de l'Est depuis les années 80, je replace dans le contexte. Hein. La ménopause atteignait essentiellement les belles-mères. Ou si vous préférez, si t'es belle-mère, t'es forcément ménopausée. Et je tiens à préciser qu'elle disait ça aussi aux hommes. Mais quand est-ce que ça peut vous arriver d'avoir des vapeurs de belle-mère, par exemple?
9: Exemple.
7: En écoutant le discours de Vladimir Poutine, en s'apercevant que son match Tinder, ben, c'est sa sœur, avec leur nouvelle mode de pas mettre la photo en plus. Et alternative à vapeur de belle-mère, il y a « j'ai chaud, je crois que j'ai une buée ».

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2: Arnaud Fromage est avec nous chaque matin. C'est l'heure de la nécessaire minute comtoise. Mon cher Arnaud, bonjour.
3: Bonjour.
2: Du côté des radars, il y a des petites surprises. On donne vraiment des drôles de noms aux choses, parfois, chez nous, en Franche-Comté.
3: Oui, et en voici un nouvel exemple. Alors, petite mise en situation. Vous êtes en voiture, vous venez de Belfort et vous roulez en direction de la chapelle sous Rougemont. Bref, vous êtes sur la départementale 83. Vous passez de nez avant d'arriver à Rop. Là, vous passez devant la mairie, sur l'avenue Charles de Gaulle. Il y a Céline coiffure, mais vous continuez. La petite patte d'oie à la Vermenoncourt, vous restez sur la route principale et vous avancez encore un petit peu. Il y a les jolies maisons typiques là sur le côté et c'est là, dans le virage, qu'il faut freiner tout simplement parce qu'il y a un radar.
2: Oh bah pas mal la petite balade là autour de Belfort, je vois pas vraiment où vous voulez en venir Arnaud.
3: Eh bien exactement à cet endroit précis, là, sous le radar en face de la boîte aux lettres. Parce que ce n'est pas n'importe quel radar, c'est celui qui est surnommé le radar Johnny Hallyday. Mais alors, pourquoi allez-vous me demander maintenant que j'ai réussi à capter votre attention?
2: Eh bien oui, pourquoi le radar de Johnny Hallyday, Arnaud? Oui.
3: Pour comprendre, il faut remonter à février 1970. L'idole des jeunes a donné la veille un concert à Strasbourg et doit se rendre à Besançon. 3000 personnes l'y attendent et il est 18h passé. Dans la DS Palace Citroën, qui roule à fond parce que, années 70, il y a donc Johnny Hallyday et Sylvie Vartan, mais aussi Mickey Jones, le guitariste de Johnny, Jean Ponce, son manager, et Sacha Rulle, son secrétaire. On est en février, il fait nuit, il fait froid, il y a du verglas et ça roule vite. Bref, Johnny perd le contrôle de sa voiture. Il glisse et se retrouve dans le fossé. Alors il parvient à reprendre le contrôle de son véhicule, parce que, ne l'oublions pas, Johnny Hallyday est un pilote, mais malheureusement, il y a un bloc de béton qui bloque le fossé et la voiture finit par s'y écraser. À bord, Johnny et son guitariste n'ont rien, mais son secrétaire et son manager sont blessés. Sylvie Vartan, elle, a carrément traversé le pare-brise, elle a le visage en sang. En 1970, la ceinture de sécurité est censée être obligatoire, mais dans les faits, personne ne la met vraiment. Les voisins viennent au secours des blessés, alors au départ, ils avouent ne pas vraiment avoir reconnu Johnny et Sylvie Vartan, parce qu'ils sont sous choc, et les blessés sont conduits à l'hôpital de Belfort. Johnny s'empare du téléphone d'un riverain pour annoncer qu'il n'y aura pas de concert à Besançon ce soir-là. Sylvie Vartan, elle, s'exile quelques mois à New York dans une clinique de chirurgie esthétique où elle subira des dizaines d'opérations de reconstruction pour effacer les traces de l'accident. Alors voilà pour la petite histoire. Et c'est donc dans ce même virage, toujours à la sortie de Rop et toujours aussi dangereux, qu'a été installé en 2019 un radar, le radar Johnny Hallyday, pour nous rappeler que, star ou pas, il ne faudrait pas oublier de...

0: Alors Johnny Hallyday, voilà, on sait désormais où il est grâce à vous, Arnaud Fromage, pour la nécessaire minute comptoise. Vous menez les enquêtes dans tous les sens et vous nous faites revivre avec un superbe podcast La vie incroyable de Paul-Émile Victor, un jurassien qui pour sa première expérience et sa première expédition est parti au Groenland. On a entendu le premier épisode dimanche à partir de 10h, et le numéro 2 est déjà disponible en ce moment sur l'application ICI. Vous allez véritablement découvrir ce qu'a enduré l'équipe autour de Paul-Émile Victor, une équipée qui a été véritablement sans danger, mais ô combien importante pour l'avancée de la science. Un podcast passionnant avec vous, mon cher Arnaud Fromage. Je vous dis à demain.
1: À demain.
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3: En vous baladant du côté d'Ahun, dans le bourg, peut-être que vous avez déjà fait une petite pause pique-nique au jardin Jacques Lagrange, qu'on appelle aussi le jardin lapidaire. Mais c'est quoi son histoire ?
4: Nathalie Manot, je suis animatrice à l'Office de tourisme Creuse Sud-Ouest. C'était le jardin de la maison qui est là face à nous, ce très bel hôtel particulier, l'hôtel Joran. Mais avant même d'être le jardin de cet hôtel Joran, on imagine qu'ici nous sommes dans les fossés de la ville médiévale. Et ce jardin, il donne de la profondeur avec cette grande allée et ça donne encore plus de valeur et d'importance à cette belle maison. C'est vraiment une mise en scène architecturale. Le premier portail semble suffisamment large pour qu'un petit véhicule y passe. Le deuxième est tout petit, mais ça donne cet effet de longueur.
3: Pourquoi on appelle aussi ce jardin le jardin lapidaire ?
4: Parce que autour de nous, il y a plein de pierres. Alors, ce sont toujours des pierres anciennes qui sont là pour témoigner de l'histoire d'Ahun. C'est un peu comme un musée à ciel ouvert qui nous raconte l'histoire d'Ahun depuis l'époque gallo-romaine, Assitodunum à l'époque, jusqu'à nos jours. Jacques Lagrange, il a acheté dans les années 90 cette maison et à sa mort, sa compagne a légué le jardin à la municipalité et elle a demandé à ce que ce jardin devienne un jardin lapidaire, donc un jardin souvenir, historique, promenade. Jacques Lagrange, c'était un artiste. Alors, il n'était pas creusois d'origine, mais il a beaucoup aimé la Creuse. Il est venu ici pour aller auprès de Jean Lursa faire des tapisseries à Aubusson. Il était peintre, il était cartonnier, il était grand collectionneur. C'est aussi pour ça qu'il voulait une grande maison. Il collectionnait les horloges de gare, les enseignes de magasins. Ça prend beaucoup de place. Il a contribué à l'architecture. Enfin, c'était vraiment un artiste avec plusieurs facettes. Et il aimait se trouver ici, dans la Creuse, dans cet espace très naturel, avec une histoire riche. Alors, je vais te dire mon coup de cœur. Et en regardant bien la frise végétale qui est là sur le pignon, on va le trouver ce cœur. Il est en bas, à gauche, il est très stylisé. C'est vraiment un motif que Jacques Lagrange utilisait beaucoup dans ses tapisseries, dans ses peintures. Donc cette frise, elle représente une branche. Il l'avait dessinée pour illustrer le poème d'un de ses amis, Eugène Guivic. Et ce poème s'intitule « Temple du Merle ».
5: Marie-Ève,
6: et Geoffroy,
5: notre fille prend des cours de piano juste à côté. En attendant son cours, on aime bien se promener ici, oui.
6: Il y a des urnes funéraires. C'est un petit site archéologique. C'est sympa, puis il y a de jolis des petits buis qui sont bien taillés. C'est un joli jardin.
3: La prochaine fois que vous passez par le jardin Jacques Lagrange, jetez un œil à ce petit cœur sur la façade.
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7: Bonjour à tous, je suis le frère Jean-Michel, je suis au monastère de l'abbaye de Belloc, j'ai 69 ans.
8: Bonjour, alors vous nous recevez dans un endroit qui est important dans le monastère pour vous, on est dans la bibliothèque.
7: La bibliothèque c'est un lieu important, les moines sont obligés de lire tous les jours.
8: Dans quel rayon vous allez le plus souvent vous ?
7: Surtout dans le rayon de la Bible, hein. Un petit peu de la philosophie.
8: Et donc Jean-Michel, on fait un peu le sérieux frère Jean-Michel, mais moi je vois des astérix là-dessous là. Il n'y a pas que de la philo.
7: Non, il y a effectivement... Astérix, c'est de l'art. Hein.
8: Ben voyons. Vous avez été prêtre pendant longtemps. Qu'est-ce que vous gardez comme souvenir de votre vie de prêtre qui a duré 40 ans quand même en Creuse ?
7: J'ai fait beaucoup d'enquêtes rurales.
8: Quoi, des enquêtes rurales ?
7: Alors, j'ai travaillé, si vous voulez, je vais dans une commune, par exemple, je vais rencontrer toutes les personnes qui sont des personnes ressources, au niveau de l'organisation de la cité. Bon, je vais visiter les familles, les agriculteurs. Alors, quelquefois, ça fait bizarre parce que, moi, je fais des enquêtes rurales pour connaître un peu le pays. Mais les gens... À l'époque. Hein. Quand ils me voyaient arriver dans les fermes, par exemple, ils croyaient, à cause des questions que je posais, que je venais pour les subventions. Alors, évidemment, à la fin de l'entretien, c'était une grosse déception de leur côté parce que j'avais rien à leur offrir.
8: Vous, vous avez décidé à 60 ans de quitter la prêtrise et de redevenir moine. Pourquoi on choisit d'être en retrait à un moment donné ?
7: En fait, je m'étais rendu compte que dans mon activité très pleine, j'arrivais pas à tout faire. J'avais des grandes ambitions, bien sûr, d'être proche de tout le monde, mais c'était impossible. Et donc, je me suis dit, mais comment être proche de chacun si je ne peux pas, à cause du temps, à cause des lieux, etc. Et donc, j'ai compris que, en fait, la relation principale, c'est la relation de l'intériorité, c'est-à-dire de l'écoute, de porter les personnes. Bon, c'est une question de foi, bien sûr, dans la prière, c'est-à-dire la méditation. Et du coup, on se sent beaucoup plus proche des personnes, beaucoup plus en résonance avec elles, et sans doute aussi avec une capacité d'énergie, d'encouragement. Voilà. Et de ce fait-là, beaucoup de personnes pensent aussi à moi, et donc on se communique énormément. Je n'ai plus de nouvelles relations. Par contre, j'ai approfondi toutes mes anciennes relations, et chacun se retrouve. Enfin, voilà, c'est très mystérieux. Hein. Je ne savais pas que ça allait se passer comme ça, mais de fait, il y a une grande intimité qui s'est créée entre toutes ces personnes.
8: Dernière question. Vous, est-ce que en 40 ans de prêtrise, vous l'avez vu changer cette société ?
7: Ça n'a rien à voir. 40 ans, quand je pense, c'est le premier temps que j'étais dans la Creuse, et aujourd'hui, ça n'a absolument rien à voir, vraiment, vraiment. Par contre, ce que je constate, si vous voulez, c'est que les gens sont très soucieux de beaucoup de choses. Mais aussi, je crois qu'on est dans une société qui n'aide pas à pacifier les relations. Beaucoup de personnes insatisfaites, voilà. Et c'est ça qui est un petit peu difficile, je crois.
8: C'est le vivre ensemble qui va apprendre. Ce que vous faites ici, vivre ensemble, vous êtes combien dans la communauté ?
7: Alors, nous sommes 11 frères. Il y a aussi la communauté des sœurs, elles sont 8. Oui, on apprend, ben, justement, on prend beaucoup sur soi. On est comme dans une famille, hein, ouais, c'est ça. En prenant sur soi, on apprend beaucoup sur les autres. On comprend que c'est ce chemin-là qui peut produire vraiment du vrai bonheur.
8: Merci beaucoup, frère Jean-Michel.
7: Merci à vous.
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1: Gros vin là, il est ben trop bon pour la modurer.
2: Berrichon dans le texte.
1: À modurer le vin, ça veut dire y rajouter de l'eau. Je vous avoue que je connaissais pas ce mot-là, puis que je l'ai trouvé dans mes livres. 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C'est épais, ça saoule, et ça tache, le fond du verre, et devient noir et bleu. 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
3: Je suis sûr que vous êtes déjà passé devant le château du Barou, sauf que le château du Barou, sans un homme, il serait aujourd'hui inexistant, détruit, entièrement détruit. C'est André Vaison de Pradennes qui l'a sauvé. Il arrive en Vaucluse au début du 20e. Très vite, il s'enracine, il devient conseiller municipal, conseiller départemental, puis maire de Murs pendant près de 4 mandats. André Vaison de Pradennes, c'est un homme public, engagé, décoré de la Croix de Guerre 14-18, chevalier de la Légion d'honneur, mais c'est surtout un sauveur de pierre. 3 châteaux vont marquer son existence. D'abord, celui de Murs, dont il devient propriétaire. Ensuite, il y a le château de Javon sur son plateau forestier. Et puis, il y a donc le Barou. L'histoire la plus spectaculaire, quand il prend possession au début du siècle, le château féodal est dans un état catastrophique. Les guerres, les pillages et l'incendie de 1929 ont tout dévasté. Je vous renvoie d'ailleurs à la chronique consacrée sur l'histoire du château du Barou. Et là, donc, André Vaison de Pradennes va se lancer dans une reconstruction titanesque. À l'époque, pas de subvention, pas de mécénat, tout est assez frais et sur 10 ans. Il fait travailler 10 maçons pendant 10 ans. On va consolider les murs, refaire les toitures, dégager les salles, restaurer les escaliers. Il va redonner une silhouette, une sorte de colonne vertébrale à ce château qui domine les dentelles. Et c'est ce gros travail, notamment la nouvelle toiture en béton, qui va permettre au château du Barou de survivre lorsqu'il y aura un second incendie en 1944 pendant la Seconde Guerre mondiale. Sans ces travaux-là, le château qu'on visite aujourd'hui n'existerait

0: plus. Et puis il y a aussi cette autre facette moins connue. André Vaison-Pradaine était un passionné de préhistoire. Ses travaux aujourd'hui font encore référence. En fait, il a longuement étudié les ateliers préhistoriques autour de Murs grâce aux paysans qui lui rapportaient leurs trouvailles contre quelques pièces. Une grande partie aujourd'hui de sa collection a été donnée au musée d'Orsay. Et c'est loin d'être fini. Aujourd'hui, une biographie est actuellement en préparation par son petit-fils Jean-Baptiste Vaison, en collaboration avec un archéologue. Mais la vie d'André, elle, se termine tragiquement. Il meurt accidentellement à Paris, intoxiqué au monoxyde de carbone dans son appartement, avec son épouse et sa fille. Seul son fils survit, et c'est ce fils qui va prolonger l'esprit du père en protégeant les propriétés familiales. Et aujourd'hui, donc, c'est son petit-fils Jean-Baptiste, avec Fanny, qui poursuivent eh bien, cette histoire au Barou, notamment avec la création du premier whisky du Vaucluse, élaboré à l'intérieur même du château.
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1: Bonjour, Arnaud, ma passion c'est les taureaux, tous les taureaux, l'amour du taureau, le taureau Camargue, le taureau espagnol, qu'il soit dans l'arène, dans les champs, dans la rue, je l'adore dans toutes ses formes.
2: Est-ce que vous vous êtes posé la question pourquoi j'aime le taureau ?
1: Ben, j'y suis venu petit à petit, en fait mes parents m'ont amené il y a très longtemps dans ma jeunesse dans les arènes de Nîmes, à l'époque encore où on pouvait voir le sixième taureau gratuitement, on ouvrait les portes et je me suis pris de passion pour ça et petit à petit j'ai appris ce qui était cet animal, d'abord le taureau espagnol puis après le taureau Camargue.
2: Qu'est-ce qui représente pour vous le taureau ?
1: Mais la sérénité, la force, et puis cet esprit de combat qu'il a toujours, qui est inné chez lui, et cette résistance qu'il peut avoir partout, contre le climat quand il est dans le champ, mais aussi dans l'arène ou avec les races de terre. Maintenant, le plus grand plaisir est quand même de le voir dans son champ, évoluer dans son territoire, puisque c'est là où on voit qu'il est le plus majestueux.
2: Vous auriez aimé être éleveur de taureaux ?
1: Alors, j'ai approché des éleveurs de taureaux et je sais tellement comme c'est difficile. Sincèrement, je m'en vois pas les capacités. Oui. C'est comme toute passion, on aime s'en approcher le plus près possible. Donc, rêver d'un jour élever des taureaux, bien sûr, mais sincèrement, c'est vraiment vraiment très compliqué.
2: Le taureau, il est fascinant. Alors, il fait peur, il est fascinant. Vous avez lu des livres sur le taureau parce que dans la mythologie, il y a toujours des bêtes à cornes.
1: Oui, tout à fait. Beaucoup de livres, à la fois sur la course camarguaise, à la fois sur la corrida, mais aussi sur le taureau. Et ce qui est fascinant, c'est tout ce qu'il peut être, lui, dans ce qu'on en fait en tant qu'élevage, et la force qu'il représente. Parce que après, c'est la relation à la fois à la corrida avec la mort, et qui peut gêner, et je l'entends, mais aussi l'agilité qu'on peut retrouver dans la course camarguaise. Il a toutes ses facettes, le taureau.
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3: Bonjour à toutes et tous, Thierry Sagarloïto pour Affaires Classées, le podcast. Nous sommes en juin 1884. Un vieil homme habitant le village sous le teint d'Escul est sauvagement assassiné dans une auberge du village voisin de Lannes en Barétous. Qui lui en voulait donc et pourquoi ? Réponse dans un instant.
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3: Au village sous le teint d'Escul vivait naguère un certain Joseph Larras. Cet ouvrier d'origine espagnole, âgé de 58 ans, était vaillant, bien que de santé assez faible. Sa sobriété et ses habitudes économes le rendaient, disait-on, à l'abri du besoin. D'origine modeste, Joseph n'hésitait jamais à faire état du fruit de son labeur, des espèces sonnantes et trébuchantes qu'il trimballait fièrement dans sa ceinture. Le soir venu, au troquet du coin, cela devenait même un sujet de plaisanterie. Combien avait-il exactement dans sa poche ? 1600, 1800 francs ? Nul ne savait vraiment. Nous sommes en 1884 et pour l'époque, ce joli pécule a de quoi susciter l'admiration, la jalousie, voire même aiguiser l'appétit de sujets peu fréquentables. Joseph eut un jour le malheur de prêter une somme d'argent à une certaine Madeleine. L'intéressée était connue dans les environs et pour cause. Elle tenait dans le village de Lannes en Barétous un cabaret où les hommes du canton venaient volontiers s'encanailler lorsqu'ils le pouvaient. Des dames de joie y servaient de l'alcool à volonté avant de faire commerce de leur charme. Ladite Madeleine flaira sans peine le pigeon. Malgré son inconduite notoire, elle put approcher Joseph et le convaincre de lui prêter une petite partie de son bas de laine. Les mois passèrent et le brave ouvrier eut toutes les peines du monde à se faire rembourser. Le 1er juin, il finit par se rendre chez sa débitrice, laquelle, pas gênée pour deux sous, le reçut très amicalement en lui offrant à boire et à manger. La nuit suivante s'avéra cauchemardesque pour le pauvre Joseph qui fut pris de fortes douleurs au ventre.
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3: 3 jours durant, Joseph fut contraint de garder le lit, incapable de tenir sur ses 2 pieds. Quand son médecin se présenta, il diagnostiqua sans mal une tentative d'empoisonnement. Un crime très en vogue à l'époque. Il lui fallut une bonne semaine pour se rétablir. Une fois remis, le brave ouvrier aurait fort bien pu s'empresser de déposer plainte à la gendarmerie. Sauf que, en agissant ainsi, il risquait de faire une croix sur sa créance. Joseph choisit donc de ne rien dire afin de revenir de plus belle à la charge auprès de la vilaine Madeleine, laquelle ne fut guère rebutée par l'insuccès de son premier essai de l'empoisonner. Excitée par la convoitise du magot de Joseph, elle se décida cette fois à l'assassiner, non sans voler au préalable le pognon avant de faire disparaître sa dépouille. Un projet préparé 13 jours durant. Le 10 juin 1884, comprenant que Joseph rechignait à se présenter au cabaret, Madeleine eut l'idée de solliciter l'aide d'un certain Bidard. Et selon le plan ourdi par la maquerelle du village de Lannes, le Basque devait se rendre au domicile du vieux Larras afin de lui demander un petit service. Bidard, recherchant soi-disant un guide connaissant comme sa poche les routes du royaume d'Espagne, devait accompagner 2 dames qui se disaient désireuses de faire un pèlerinage à Saint-Jacques-de-Compostelle. L'idée consistait donc à mettre le marché en main à Joseph. Ah, la belle histoire. Sachant la perversité de sa voisine, Bidard eut un mauvais pressentiment et il se garda bien d'honorer la mission. 2e échec pour Madeleine, qui ne songea pas un instant à lâcher prise. Elle revint à la charge le lendemain, mais Bidard ne bougea pas.
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3: Peu importe, le 22 juin, la tenancière de cabaret change son fusil d'épaule. Elle recrute cette fois 2 autres acolytes, Thérèse et Jeanne-Marie, qui iront frapper séance tenante à la porte du vieux Larras afin de lui demander de l'aide. Prétextant se rendre demain à Raca, les 2 dames ont pour mission de convaincre le futur pigeon de leur montrer la route. Moyennant finance, évidemment. Flairant l'entourloupe, Larras refuse. Il profite de cette visite inattendue pour leur demander de passer le mot à Madeleine, qu'elle se dépêche d'éteindre sa dette, sans quoi il n'hésitera pas à la traduire en justice au tribunal d'Oloron. Ne voyant rien venir, l'ouvrier espagnol se présente le lendemain dès 7h chez la Madeleine, laquelle l'envoie promener au motif qu'elle dort et qu'il vaudrait mieux qu'il revienne à 16h. Assuré que Jo Larras se pointera ce soir, la tenancière de cabaret lui prépare cette fois un comité d'accueil plutôt musclé. Elle sollicite une nouvelle fois ses 2 complices, Thérèse et Jeanne-Marie, afin qu'elle lui prête main forte. Et le plan fonctionnera à merveille. Tout commence vers 15h30. La fille aînée de Madeleine, postée en sentinelle sur le chemin, court à l'auberge afin de prévenir les 3 mégères de l'arrivée imminente du vieil homme. Quelques instants plus tard, Larras frappe à la porte de l'auberge. L'endroit a l'air désert. Il entre. À peine franchit-il le seuil que Madeleine se rue sur lui afin de le jeter au sol, tandis que Jeanne-Marie claque la porte et ferme le loquet intérieur. Les 2 dames empoignent violemment Joseph, le tirant dans une chambre de la maison. Mais vous l'avez compris, le pire est à venir.
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3: Thérèse, la 3e comparse, les rejoint. Elle s'empare des jambes de Joseph tandis que Jeanne-Marie lui maintient les bras. Madeleine exulte. Elle peut enfin faire la peau de son créancier et pour cela, elle l'étrangle de toutes ses forces avant de s'emparer d'une corde qu'elle a préparée pour l'occasion. Quelques minutes plus tard, le vieux Joseph pousse son dernier souffle. L'horrible Madeleine va enfin pouvoir s'emparer de la fameuse ceinture qui recèle les économies du malheureux. Le fameux magot caché n'était donc pas une légende. La tenancière sans scrupule arrache les liasses de billets. Elle en distribue quelques-uns à ses 2 complices. 35 francs pour Thérèse, 25 francs pour Jeanne-Marie et le reste pour Madeleine. Leur bonheur sera pourtant de courte durée car, et elle ne l'avait pas prévu, il y avait un témoin dehors et c'est très gênant. Marc, un domestique trentenaire, a scruté le manège depuis la maison voisine. Il a vu l'arrivée du vieux Larras, il a surtout entendu ses cris et, ne le voyant pas reparaître, il a décidé d'aller jeter un œil dans l'auberge de l'horreur. Madeleine l'accueille, pas gênée pour deux sous. Aucune émotion ne traverse son visage. Marc jette un rapide coup d'œil, sans résultat. Il quitte les lieux, puis fait un rapide tour de maison, quand soudain, il aperçoit par une fenêtre le corps du malheureux gisant au sol d'une chambre du rez-de-chaussée. Le jeune domestique fait part de la macabre découverte à sa maîtresse, laquelle s'empresse d'alerter monsieur le maire. Le soir même, les gendarmes rappliquent à l'auberge de l'âne, suivi du juge de paix et du procureur. La perquisition commence. Elle durera toute la nuit.
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3: Après de longues recherches, on finit par retrouver le cadavre du vieil homme. Il a été enveloppé dans un sac de toile, dissimulé entre le matelas et la paillasse d'un lit où dormait, détail macabre, le plus jeune fils de la maîtresse des lieux. Surprise en quasi flagrant délit, croyez-vous que les trois femmes avoueraient leur forfait? Même pas! Elles commencent par nier effrontément l'assassinat de leur proie, avant de se rejeter mutuellement les responsabilités les unes sur les autres. Les gendarmes n'auront pourtant guère de mal pour les confondre. Les trois mégères n'ont même pas eu le temps de dépenser l'argent qu'elles ont volé et qui traîne dans leur poche. La fouille des lieux livrera un autre indice. L'arsenic utilisé lors de la tentative d'empoisonnement du vieux Jo repose dans une boîte en métal. Détail accablant. Embarrés tous, comme en soule, l'arrestation des trois mégères criminelles sème l'émoi. On savait certes que Madeleine traînait une sale réputation de mère maquerelle, mais de là à assassiner de sang-froid un vieil homme sans défense parce qu'il a eu le tort de réclamer le remboursement d'un prêt, somme toute modeste, il y a un pas. Voilà 10 ans que Joseph habitait la France. Le décès de son épouse n'a sans doute rien arrangé à son tempérament radin. N'ayant plus de contact avec ses trois enfants, il tuait donc le temps dans les troquets du coin, parlant sans doute beaucoup trop de ses économies planquées dans sa ceinture. Moralité, ton secret est ton sang. Et si tu le partages, tu meurs. Le procès s'ouvre à Pau, devant la cour d'assises des Basses-Pyrénées, en décembre 1884. Verdict, Madeleine finira ses jours en prison, au bagne. Ses deux comparses purgeront, elles, 20 ans au cachot.
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3: Trois mégères dans le box, nous étions en 1884 sur les hauteurs de Soule et aux confins avec la vallée du Barétous. Je vous propose dans un prochain épisode d'aller dans la cour de l'hôpital de Bayonne un après-midi de mars 1980. Soudainement, en milieu d'après-midi vers 16h, une voiture explose. C'est la voiture du sous-préfet. Pourquoi cette explosion et par qui? Réponse dans un prochain numéro intitulé « Cheval de Troie ». À bientôt.
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1: J'avoue, j'ai un faible pour les Vosges discrètes. Ce ne sont pas forcément les Vosges célèbres, hein, du côté de Gérardmer, de la Bresse. Ce ne sont pas les Vosges tranquilles, comme j'aime les appeler, du côté de Rambervillers. Ce ne sont pas les Vosges historiques, du côté de Senones ou de Moyen-Moutier, ni même la plaine des Vosges, à Vittel, Neufchâteau, Contrexéville. Non, les Vosges discrètes, ce sont les Vosges, allez, on va dire entre Remiremont et Plombières, entre le Val d'Ajol et le Saint-Mont. Ici, il y a Éloy, Vecoux, Saint-Amé, Girmont-Val d'Ajol, et c'est d'une grande beauté. Entre forêts fournies, où le sapin commence à abdiquer sa royauté vosgienne au profit des feuillus, on trouve des chênes, des hêtres qui font aussi leur place et leurs longues branches font jouer la lumière sur la route, du côté de la feuillée Dorothée par exemple, avant de découvrir plus loin une carte postale, le Val d'Ajol et son église. Il y a ici le Saint-Mont, lieu mythique dont on dit que les Gaulois avaient fait une forteresse face aux Romains avant que Saint-Romaric n'en fasse une forteresse de la foi. On sent au Saint-Mont, comme à Sion d'ailleurs, de ces forces qui viennent du plus profond de la terre et de l'histoire, qui font vibrer l'âme avant de partir je ne sais où dans les nuées du ciel. Ici, dans les Vosges secrètes, il y a l'élégance toute aristocratique de Remiremont, la ville des femmes, des chanoinesses, ces dames abbesses qui ont tellement imprimé leur marque, notamment l'envie de beauté qu'on retrouve non seulement autour de l'église Saint-Pierre, dans le quartier des chanoinesses, mais aussi partout dans la ville. Ben oui, à Remiremont, les monuments ne sont pas juste utiles, on sent qu'ils ont été faits pour être beaux. Ici, c'est l'antique beauté de Plombières. Plombières, autour de son clocher pointu, dans sa vallée d'histoire, qui se souvient avoir vu passer Voltaire, Beaumarchais, Rabelais, et qui se sent prête à soigner ou même apaiser Juste, qui voudra s'offrir une bulle où on est ici tout à soi. Juste ça, être à soi, c'est si rare. Les Vosges discrètes, c'est un joli chemin découvert au-dessus de Vecoux ou dans la forêt près de Saint-Amé. C'est un rayon de soleil au-dessus de Éloy ou une bonne table au Val d'Ajol. Un moment vosgien et tellement fin bien que je vous souhaite de le découvrir ou d'y revenir.
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2: C'est la Camille Minute, votre chronique de la joie et de la bonne humeur. Aujourd'hui, on va parler des red flags. Alors, c'est quoi un red flag ? Un red flag, c'est littéralement un drapeau rouge. Dans la vraie vie, ça veut dire attention, danger. Fuis, cours, ne réponds pas à ce message. Le red flag, c'est le petit signal que ton cerveau voit, mais que ton cœur ignore, en disant « Non mais ça va, je gère, on va gérer ». Le red flag, c'est pas encore une catastrophe, c'est l'annonce de la catastrophe. C'est le teaser du film d'horreur. Il dit « Je suis pas jaloux ». Par exemple, si le mec il dit « Je suis pas jaloux », mais il connaît l'heure de ta dernière connexion avant tout le monde, il est jaloux. Ok ? Si elle te dit « Ah mais moi je suis très cool », mais qu'elle fouille dans ton téléphone, même quand il est éteint, elle est pas cool. Un red flag, c'est pas un défaut, c'est un avant-goût du problème. C'est quand quelqu'un te dit « Ah, moi, je suis comme ça », et que toi, au lieu de partir, tu réponds « Ah, bah, parfait. » « Non, fuis, cours !» Bref, les red flags, c'est simple. Si tu te dis « Ça va sûrement passer », eh ben, ça passera pas. Voilà, c'est aussi simple que ça. Alors maintenant, ce que je vais faire, c'est que je vais vous lister, parce que l'être humain va toujours trop loin, des red flags vraiment exagérés, des red flags qu'on voit sur les réseaux sociaux qui sont vraiment... Ça va beaucoup trop loin. Une fois, j'ai vu une vidéo, il y a une nana, elle a sorti. « Moi, j'ai un red flag. Mon red flag... c'est les mecs qui tiennent la barre du métro dans le métro. » Donc maintenant, en fait, faut choisir entre tomber par terre ou être célibataire. Il y a un mec, il a dit, une fille qui finit son assiette, c'est un red flag. Frérot, elle a juste faim. Hein. C'est pas toxique, c'est la dalle, ça s'appelle. Après, il y a des red flags. Il y a quelqu'un qui dit, moi, mon red flag, c'est quelqu'un qui met son réveil à 6h du matin, même le week-end. Excuse-le d'être pauvre, hein, il veut bosser, ce monsieur-là. Il y a quelqu'un qui a dit, voilà, moi, mon red flag, une personne qui aime l'eau plate. Donc en fait, si t'aimes pas les bulles, t'es toxique, quoi, t'es dangereux. J'ai vu aussi, mon red flag, c'est quelqu'un qui répond trop vite au message, ou trop lentement. Le bon timing, c'est jamais bon, quoi. Il y a un mec, il a dit, moi, mon red flag, c'est une fille qui dit, on verra. C'est pas un red flag, ça. C'est une promesse honnête. Et j'espère qu'elle le verra pas, le mec. Hein. À ce rythme-là, respirer va devenir un red flag. Bientôt, il aspire par le nez, c'est un red flag. Les gens, ils veulent plus une relation, ils veulent un CV sans défaut. Et même là, ils trouveront un red flag dans la photo. Avant, on cherchait l'amour. Maintenant, on cherche la faute. C'est bien ça le problème.
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3: C'est un événement littéraire dont on vous parle dans Toujours à la page, la sortie du nouveau roman de Marion Fayolle, autrice et illustratrice dromardéchoise, plusieurs fois primée au festival d'Angoulême. Marion Fayolle a rencontré l'année dernière un immense succès avec son premier roman poétique et poignant, Du même bois, dans lequel elle évoquait l'histoire d'une ferme ardéchoise, génération après génération. Petit fruit, c'est le nom de ce second titre, est paru chez Gallimard. Et c'est l'histoire d'une femme à qui, mois après mois, la nature refuse d'offrir un enfant. Tandis qu'elle brasse questionnement, chagrin, culpabilité, son mari reste imperméable à ses émotions. Jusqu'au jour où s'impose chez eux un inconnu, un étranger, un homme qui dit pourtant reconnaître en la femme son amour de jeunesse perdu. D'ailleurs, c'est étrange, ses mains à lui sont de la couleur de la robe de la femme. Et il ne cesse de vouloir la dessiner, la croquer sous tous les angles. En résulte un curieux ballet, un poétique triangle amoureux auquel nous allons assister. Marion Fayolle.
4: Le livre parle en effet du désir d'enfant, même si je pense qu'il parle du désir, du manque, de l'absence, de manière peut-être beaucoup plus large que simplement le manque de l'enfant. En tout cas, cette femme, elle est en proie à une forme d'obsession. Chaque mois, elle a envie d'avoir un bébé dans le ventre et chaque mois, c'est un échec. Et dans son couple vient apparaître une sorte d'étranger. Donc, elle attend un enfant et l'enfant n'arrive pas. Et il y a quelqu'un qui vient se glisser dans leur maison alors même qu'ils essaient de le rejeter. Donc, c'est aussi une sorte d'ambivalence entre ce qu'elle désire et qui vient pas et ce qu'elle rejette et qui vient. Et pour moi, les trois personnages du livre sont tous des personnages qui sont un peu enfermés. Ça m'intéressait d'avoir trois personnages qui finissent par se parler par quelque chose de commun, et ce commun, je pense qu'il est à la fois la question de l'obsession et la question de l'absence ou du manque ou du fantasme aussi.
3: Il y a quand même quelque chose d'un peu surnaturel qui relève du conte ou de la poésie dans ce que vous écrivez.
4: Quand j'écris, je me sens proche de la poésie plus que du roman d'une certaine façon. Et c'est très important pour moi que l'espace du livre, comme dans l'espace des dessins, soit pas exactement l'espace de la réalité, en tout cas qu'il y ait toujours une part de symbolique ou de surréalisme qui vienne créer un espace qui est celui du livre et qui est un petit peu à côté du réel pour peut-être être plus réel que le réel. Et c'est important pour moi que mes livres contiennent plusieurs discours, enfin qu'en tout cas on puisse les lire, et puis on puisse les relire, et puis encore les relire comme s'il y avait plusieurs couches, et que le lecteur puisse aussi glisser sa propre voix à l'intérieur de ce que je propose.
3: On ne sait précisément où l'action se déroule, ni à quelle époque, mais comme toujours avec Marion Fayolle, la nature est partout. Elle traverse les personnages, et son écriture pose des images, des émotions, un rythme aussi. Elle offre comme un moment en suspens, hors du temps. Marion Fayolle révèle une nouvelle fois que son talent d'écrivaine n'a rien à envier à celui de dessinatrice dans ce Petit Fruit, paru chez Gallimard.
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2: Les petits bonheurs, généralement, ce sont des sourires qui se récoltent tous les jours au hasard des rencontres. Il suffit d'un micro ici, de ne surtout pas prendre de rendez-vous et de ne pas se présenter. Ça marche très bien à Megève, par exemple. Nous sommes donc en Haute-Savoie, sur les hauteurs de Megève, au Mont d'Arbois, pendant que des chevaux sont en train de monter dans une bétaillère.
5: Bonjour.
2: Matin de bonheur, venez vous occuper des bêtes.
5: C'est ça, on vient les mettre au chaud, ouais.
2: Ah, c'est-à-dire que là, ils quittent la montagne?
5: Ouais, ce coup-ci, ouais, c'est bon. Ce coup-ci, on va les ramener, on va les mettre en pension pour cet hiver, ouais. Ils ont passé tout l'été en montagne, donc ce coup-ci, ça y est. Ils vont aller se mettre au chaud pour l'hiver.
2: Ah oui, ils font toute la saison, hein, ici?
5: Ouais, ceux-là, ils font toute la saison ici. Il y en a qui sont là pour la monte, il y en a qui sont là pour l'attelage, et puis vu que nous, on est élevage, il y en a, ils sont juste là pour grandir.
2: Vous, c'est pas juste un loisir, c'est votre métier?
5: Ouais, moi, c'est mon métier, ouais. Je suis cocher palefrenier. Ouais.
2: Quand vous dites pour l'attelage, c'est les calèches qu'on peut voir à Megève, par exemple?
5: Exactement, c'est ça.
2: Donc, les chevaux, quand ils sont pas attelés, on les voit ici, sur les hauteurs de Megève?
5: Ouais, c'est ça. Nous, on en a à l'Alpette, comme là en face, en haut de la côte 2000. On en a aussi au Mont d'Arbois, là, juste derrière. Et puis, après, au fur et à mesure de la saison, on les fait descendre petit à petit. Puis là, ils atteignent leur point le plus bas sur Megève. Puis après, on les change de département et puis voilà.
2: Donc là, ils montent dans le bus?
5: C'est ça, ouais. Ils montent dans le bus. Là, je vais en mettre 4. Là, après, j'ai mon patron qui va arriver. Il va prendre le reste. Et puis après, on va prendre un camion et une remorque. Puis on y charge tout dedans. Puis lui, il part cet après-midi.
2: Et là, ils partent où, hein, en résidence d'hiver?
5: Ils partent dans l'Allier, ceux-là. Ils partent dans l'Allier. Ils ont des gros champs de plusieurs hectares où c'est qu'ils ont du foin, des abris pour eux, de l'eau à volonté. Et puis voilà.
2: L'Allier, donc en Auvergne, si je ne m'abuse, il fait pas beaucoup plus chaud qu'ici l'hiver.
5: Non, il fait pas beaucoup plus chaud, mais par contre, ils auront plus d'herbe qu'ici, on va dire. Ils auront moins de neige, ils auront un peu plus de foin, un peu plus d'eau, parce que nous, ici, c'est qu'on est tout de suite dans la neige, et puis nous, on n'a pas assez de foin pour tous les nourrir l'hiver, donc on préfère les mettre en pension. C'est beaucoup plus agréable pour eux. Puis pour nous, l'hiver, on a déjà bien assez de boulot comme ça, donc au moins, ils sont un peu tranquilles aussi de leur côté.
2: Alors justement, vous faites quoi l'hiver si vous avez plus de chevaux?
5: Alors, c'est pas qu'on en a plus, c'est qu'on en a moins. Toute la partie élevage, en fait, partout en pension, et en fait, l'hiver, nous, on fait énormément de calèches. Sur Megève, on a des grosses calèches qui montent jusqu'à 12 personnes. C'est qu'on fait les fondus en calèche en soirée ou le midi, et on fait juste des balades en calèche.
2: Bon, vous, j'imagine que le cheval, c'est une passion, on fait pas ce métier-là par hasard.
5: Mon grand-père était déjà éleveur de chevaux, là, maintenant, je bosse chez un ami de mon grand-père. Puis voilà, après, on fait ça par passion, de toute façon, c'est pas par l'argent qu'on va le faire, hein, comme dans tout métier agricole.
2: Même à Megève?
5: Même à Megève, l'agricole, ça reste l'agricole, à Megève ou pas.
2: Je peux vous demander votre prénom?
5: Moi, c'est Mathieu, moi.
2: Et c'est quoi le dernier petit bonheur de Mathieu, s'il vous plaît?
5: Mon dernier petit bonheur, c'est d'avoir fait un galop sur les crêtes de la côte 2000 en plein été avec le soleil couchant. Et ça, je pense que je m'en souviendrai jusqu'à ma mort.
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1: Quand j'ai téléphoné à mes enfants, ils me font « Oui, enfin, t'as gagné, mais t'es pas dans le fauteuil rouge. » Mais je dis « Si, je suis dans le fauteuil rouge. »
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1: Bonjour, je m'appelle Isabelle Desmoulières. J'habite Savonnières et je suis une fan de jeux télé. Je suis professeure de français dans un lycée tourangeau. Alors, j'ai toujours aimé regarder les jeux télé, notamment Nagui.
3: Bonjour.
1: C'était quand même, je pense, mon jeu de prédilection. Et autrement, je regardais Pyramide avec Patrice Lafont, j'aimais beaucoup.
4: Ne changeons rien à cette formule magique et jouons tout de suite à Pyramide.
1: En général, des jeux de culture générale et des jeux de lettres. J'étais une fan du Trivial Pursuit, l'édition, la première édition, je la connaissais quasiment par cœur. Donc oui, j'ai toujours aimé ça.
5: Ça a été quoi le déclic pour vous dire un jour, je vais m'inscrire et surtout comment ça se passe, comment on se porte candidat?
1: C'est un malentendu. En fait, je venais d'être opérée et j'ai fait un test sans comprendre que j'étais en train de faire le test de culture générale pour être inscrite à Tout le monde veut prendre sa place. Je suis même pas sûre de vouloir y aller parce que je me disais je vais être trop stressée. Et je crois que j'ai été rappelée après, 3 semaines après. Et donc, je suis passée pour la première fois avec Nagui où j'ai été challenger. Et en fait, ils m'ont rappelé 2 ans après. Est-ce que ça vous branche? Et mon beau-fils, en fait, il se souvenait du beau cadeau qu'on avait eu, à savoir un séjour au ski. Allez, Isabelle, tu nous gagne un séjour au ski. Travailler, mais peut-être 15 heures pour réviser. J'ai bachoté, j'en avais gratté des pages et des pages.
5: Qu'est-ce que ça a fait de vous voir à la télé?
1: On est hyper étonnés, surtout qu'avec le stress, ça déforme un tout petit peu les traits. Il vous maquille énormément, donc ça lisse la peau, mais de fou.
6: Alors oui, un petit peu de stress, forcément, mais avec de la discipline, de la stratégie et une bonne étoile, Isabelle a quand même décroché de sacrés cadeaux.
1: Un super ordi, 10 800 euros. Ils envoient bel et bien, il faut bien le préciser. Après, également, j'ai gagné à tout le monde à son mot à dire. Il y a moins de 6 mois et j'ai gagné 12 500 euros.
6: Et les plateaux télé lui ont donné envie d'écrire un livre.
1: En fait, moi, j'ai regardé en tant que spectatrice, mais je n'ai pas été la seule. Et c'est là que j'ai découvert des personnes qu'on peut appeler des haters, des détracteurs. Et ça a été le point de départ de réfléchir à quelle pouvait être la vie de ces haters, comment ils s'occupaient. Et donc, je leur ai inventé un quotidien.
6: Amis éditeurs, le manuscrit est fini. À vous peut-être de le faire vivre. Isabelle est ouverte aux propositions. Mais avant ça, un conseil.
1: C'est le sourire, mais le sourire visuellement.
6: Et écoutez, ça fonctionne. Isabelle a gagné cet été un VTT au Blind Test d'ICI Touraine.
1: Un plaisir à être là et un plaisir à jouer.
7: Merci, je suis trop contente. Merci, ICI Touraine.
1: Après, quand on gagne, c'est encore mieux.
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8: Bonjour, Serge Papagali.
9: Eh bien, monsieur Thomas, j'ai envie de dire bonjour et dauphinois, bien le bonjour également.
8: Alors,
9: voilà.
8: Pour ce Dauphiné Tour, où est-ce qu'on part aujourd'hui?
9: Oh, vous allez voir, on va pas partir très loin, ça va vous surprendre. Aujourd'hui, allons nous promener dans la grande agglomération grenobloise. Oui. Saint-Égrève.
8: Ah, je connais bien.
9: Ben justement, taisez-vous, ne dites rien, dites pas de bêtises, s'il vous plaît. Admettez qu'on a beaucoup battu la campagne ces derniers temps, alors qu'elle nous avait pas fait grand-chose, cette pauvre campagne.
8: Non.
9: Mais on l'a bas. Alors, hop! C'est la journée urbaine. Plusieurs raisons nous font venir dans cette ville iséroise. Bon, la première, vous alliez le dire, bien évidemment, maintenant les gens vont le savoir, c'est que c'est là où demeure Monsieur Thomas.
8: Eh oui.
9: C'est votre ville, vous êtes né là-bas?
8: Non. Non, mais j'y habite depuis
9: un petit
8: moment. Vous
9: êtes né à l'Allemagne, vous? Non plus. Bon, d'accord. Monsieur Thomas, qui, bien sûr, connaît le nom des habitants des lieux. Alors, pas tous les noms propres, mais...
8: Non.
9: Donc, ce sont les...
8: Saint-Égrévois et les Saint-Égrévoises.
9: Bravo, eh bien voilà, tout le monde ne le sait pas forcément. Et non, Saint-Égrivoise.
8: Non.
9: Bien évidemment, ça n'est pas le genre du coin. Enfin, à moins que vous ayez quelques noms à me citer, peut-être.
8: Non.
9: Restons-en là. Faut pas qu'on passe un quart d'heure. Mais nous sommes aussi à Saint-Égrève parce que c'est la ville qui a reçu en 2021 le label Ville Internet 5@. Ah, j'ai découvert ça. Le niveau le plus élevé dans la classification, d'ailleurs même, des villes qui s'engagent dans le développement du numérique local. Bon, comme disait mon grand-père, qui n'utilisait pas Internet, pourtant, on reste sur le cul. C'est une formule qu'il avait comme ça. Vous le saviez, ça, bien
8: oui,
9: évidemment.
8: Ça...
9: Vous savez tout de votre ville. C'est parce que tous les gens savent forcément tout de leur ville. Hein, vous savez. Bon. Saint-Égrève aurait donc un petit côté, on va dire, Silicon Valley, bien sûr, hein, on va dire un petit côté comme ça, mais sans silicone. Évidemment, les belles femmes saint-égrévoises n'ont pas besoin de ça, à moins que vous ayez quelques noms également à nous fournir.
10: Non,
9: vous n'avez aucun nom, en fait. Vous habitez Saint-Égrève, mais vous connaissez personne.
10: Je ne dirai rien.
9: Voilà, plutôt vous les connaissez toutes, mais vous ne dites rien. C'est tout à votre honneur. Ça n'est pas fini. La ville de M. Thomas a été également labellisée trois fleurs au concours national des villes fleuries. Vous le saviez également, mais c'est extraordinaire. Comme disait ma grand-mère, cette fois-ci, pour changer un peu, on se retrouve comme deux ronds de flanc, elle disait l'expression.
10: D'accord.
9: Comme deux ronds de flanc, vous ne savez pas. Voilà. Cinq pour le net, trois pour les fleurs. Écoutez, on attend avec impatience le chiffre qui va suivre. Hein. Je ne sais pas, il va bien y avoir un label inconnu et donc nouveau. Je ne sais pas, moi, la ville où il y a le plus de chauves, par exemple, un truc comme ça. Non, vous n'avez pas, pas de nom à fournir non plus. Bon, le label 6 boule à 0, vous voyez, un truc comme ça. 6 boule à Z, j'en sais tout, le label 6 boule à Z. Bon. Le plus, enfin bref, bon écoutez, mais je ne voudrais pas passer sous silence également que Saint-Égrève fait partie d'ailleurs de la Znief. Ah, je vous ai piégé quand même, qui m'est particulièrement cher. Alors vous savez pas ce qu'est la Znief.
10: Ça me parle pas.
9: Alors c'est pas une jeune femme qui s'appelle la Josiane Znief, c'est pas ça du tout. C'est la zone naturelle et d'intérêt écologique, faunistique et floristique. Ah oui, vous savez.
10: À vos souhaits,
9: Serge. Je vous aurais appris un truc con. Hein. Zone naturelle d'intérêt. Voilà. Bon, alors étant moi-même très proche de la faune et de la flore, surtout de la faune, vous allez me dire, mais de la flore particulièrement, dans notre beau Dauphiné, je suis très attaché donc au parc naturel régional de Chartreuse.
10: Oui.
9: Donc, Chartreuse, dernier mot de cette phrase, justifie amplement à lui tout seul d'ailleurs mon engouement pour cette partie de notre département. J'ai envie de... Vous savez, je vais vous dire un truc, on a fait un quart d'heure, on a fait trop long, donc je vais vous dire, vive le Dauphiné, vive Saint-Égrève, et tous ensemble on va se dire, on n'est pas des... Quand même.
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12: Complètement gaga avec Olivier Glin. Alors bonjour Olivier, on parle d'eau aujourd'hui ?
11: Vouille, sagassouille. Bonjour les amis, aujourd'hui on va voir des mots qu'on ne trouve nulle part ailleurs. Chez nous, dans le parler gaga, on a des termes pour tout. Et pour patauger dans l'eau ou la gadoue, on n'a pas un mot, mais trois. Bassouiller, gabouiller et gassouiller. Oui, trois verbes pour exprimer le bonheur de tripoter de la flotte ou de barboter dans la boue liquide. Et comme on est généreux hein, quand même, on ne s'est pas arrêté là et on a même des noms qui vont avec. On appelle ça des déverbaux car ces noms viennent des verbes. On a la bassouille, la gassouille et la gabouille. Ces mots sont employés dans la Loire mais également dans le Lyonnais et le Beaujolais et puis de façon plus générale dans une bonne partie de la région Rhône-Alpes. Voici une maxime qui nous est donnée par Jean-Baptiste Martin. T'as beau gabouiller la bassouille, t'en feras pas rien des œufs à la neige. La plupart du temps, c'est juste remuer l'eau, éclabousser, patauger. Bref, faire ce que les mamans, elles y trouvent à redire quand les enfants reviennent avec le pantalon trempé. Et s'il y a des gens qui aiment bien gassouiller, ce sont bien les enfants. Les matrus, il n'y a pas besoin de faire grand-chose pour leur faire plaisir. Tu sors une petite bassine, tu mets un peu d'eau au fond et c'est parti pour la gassouille. C'est que ça peut gassouiller jusqu'à l'évaporation totale. La gassouille, c'est révélateur de la personnalité profonde des gens. Hein. Comme le dit l'adage, dans la gassouille, il y a deux sortes de gens. Ceux et ceux qui y tombent et ceux et celles qui t'y poussent. Bon, la nage n'existait pas hein, jusqu'à aujourd'hui, mais mieux vaut tard que jamais. Ou alors celui-ci, d'adage. Quand t'as les pieds dans la gabouille, c'est pas le moment de chercher tes pantoufles. Et oui, chez nous, la gassouille, c'est souvent un souvenir d'enfance. Mais entre nous, on est tous encore un peu des garagnas. Hein. On y aime bien parfois encore. Quel plaisir de gassouiller un peu.
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1: Saviez-vous qu'en France, une grande partie des voitures de police que vous voyez dans les séries n'ont jamais arrêté personne? Non, non, elles viennent parfois d'un hangar très discret en Alsace. Oui, oui, ici, entre deux zones industrielles, on fabrique l'illusion du cinéma avec plus de 90 000 objets différents. Aujourd'hui, je teste pour vous Ciné-Régie à Geispolsheim. Nous sommes dans une zone d'activité en périphérie de la ville. Assez classique, hein. Sauf que sur le parking, on peut apercevoir plusieurs voitures de police qui attendent tranquillement. Intriguant, hein. Et là-bas, j'y retrouve Michael. C'est le directeur fondateur de Ciné-Régie. C'est une compagnie d'ici, hein, qui propose à la location des uniformes, des costumes, des véhicules, des armes et même de la décoration pour le cinéma et la télévision. Michael m'accueille avec un super sourire et une phrase plutôt rassurante. Tu verras ici, tout est faux, mais tout doit paraître vrai. Et il n'a pas tort, hein. En poussant la porte de l'immense hangar, je comprends que je viens d'entrer dans un monde littéralement parallèle où se mêlent des uniformes à perte de vue. Police nationale, gendarmerie, pompiers, militaires. Chaque uniforme correspond à une époque précise. Une couture, un écusson, une nuance de bleu. Tout compte parce qu'un détail faux peut ruiner littéralement la crédibilité d'une scène. Alors comme le veut la chronique, j'ai évidemment tenté d'en porter un. Mais je découvre immédiatement un problème. Oui, marcher avec assurance quand on porte un uniforme officiel, ça ne s'improvise pas. Non. Je ressemblais davantage à un agent de sécurité un peu paumé plutôt qu'au commissaire Moulin, si vous voyez ce que je vais dire. On poursuit en changement littéralement d'ambiance, hein. Place aux fusils, aux flingues et autres lance-roquettes. Méga impressionnant. Mais Michael insiste, hein. Toutes les armes sont neutralisées ou adaptées pour le cinéma. Ah oui, ici on rigole pas avec la sécurité, hein. Elle est maximale pour une illusion absolument totale. Et je vous le confirme, ici, on n'est pas avec des petits joujoux en plastoc. Non. Et Michael a déjà fourni des tournages de films assez balèzes, hein. Si je vous dis Fury avec Brad Pitt ou encore Sherlock Holmes avec Robert Downey Jr. Et même le film Les Rivières Pourpres. La classe quand même, hein. Ciné-Régie peut même livrer ses véhicules et ses équipements sur des tournages partout en France et même en Europe. Alors je vous laisse imaginer la scène, hein. Lorsqu'il y a un contrôle routier disons banal, la tête de l'agent quand il réalise que le véhicule de police n'est pas un officiel et qu'à l'intérieur on y trouve un bazooka, 10 mitraillettes et 12 fusils à pompe. Et heureusement, hein, avec l'attestation très spéciale que présente Michael, tout est réglé, hein. Mais il faut le dire, la scène reste quand même très cocasse. Comme quoi, à Geispolsheim, on peut vivre un polar sans même commettre de délit.
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2: Magali, taxi TPMR à Limoges.
3: Les Limousins sont formidables. Stéphane Pigato.
2: J'ai fait des études en sanitaire et sociale. C'était le métier de ma maman, qui était aide à domicile. Quand j'ai eu l'âge de travailler, j'ai fait des remplacements avec elle les étés. Je travaille pendant mes études, je fais mes études, j'ai les examens. Et puis, j'ai travaillé dans des hôpitaux, des maisons de retraite, à domicile. J'ai fait mes premières expériences professionnelles aussi à domicile. Et c'était juste parfait, en fait. J'aimais être avec les personnes âgées, j'étais là pour elles, dans leur quotidien. Donc, moi, ça m'allait.
4: D'accord, jusqu'à 25 ans, vous faites ça? Et qu'est-ce qui fait changer le parcours finalement de vie?
2: C'était pas des CDI en fait, donc j'étais à durée déterminée, donc il fallait que je trouve quand même à un moment donné un travail qui allait m'aider à vivre pour le reste de la vie.
4: Vous avez déjà des enfants à cette époque ou pas?
2: Ah non, du tout.
4: Non.
2: Du tout. Mais j'envisageais, il fallait que j'envisage un métier qui allait m'aider à construire une vie. Et j'ai accepté en fait une nouvelle formation qui n'était pas du tout dans le même domaine parce que c'était parti dans l'industrie électronique.
4: D'accord, oui, vous changez complètement de...
2: Complètement.
4: Qu'est-ce qui vous plaisait là-dedans? C'était le hasard ou c'était...
2: Ah, ça a été le hasard en fait. C'est le métier qui m'a trouvé. J'ai suivi une formation.

0: formation, j'ai eu pareil, j'ai eu les examens, j'ai été pris, j'ai fait de l'apprentissage. Et après, bah, du coup, j'ai travaillé 20 ans avec eux. Je fabriquais des cartes électroniques. C'était moi qui les fabriquais. J'étais sur la chaîne, sur des machines.
1: Et alors là, qu'est-ce que vous vous dites? Parce que c'est pas du tout dans ce que vous vouliez faire, l'aide à la personne, et puis on se retrouve à travailler à l'usine, à la chaîne.
0: Non, mais l'électronique est très intéressant, donc ça m'a comblé pendant 20 ans.
1: D'accord, oui, ça vous a pas le changement a pas été si brutal que ça,
0: non.
1: Finalement.
0: Non. J'ai comblé pendant ces années-là en faisant de l'associatif, lié à mes enfants, dans le sport.
1: Et comment arrive ce second changement?
0: J'en avais pas marre de l'usine, c'est les maladies professionnelles qui m'ont amené là.
1: C'est des circonstances de vie qui font que finalement vous changez, quoi.
0: C'est ça.
1: Et qu'est-ce qui se passe à ce moment-là dans la tête de Magali, qui a un métier visiblement qui lui plaît, dans l'électronique, et qui se dit, va falloir changer?
0: C'était la santé d'abord, donc il a fallu rebondir et trouver un nouveau métier. Je suis forcément revenue sur l'aide à la personne. C'était d'abord l'aide à domicile, après le transport. J'ai essayé d'allier les deux et le transport de personnes à mobilité réduite est arrivé.
1: Et puis arrive donc le transport, le taxi, ce que vous faites aujourd'hui. Ça c'est pareil, c'est pas forcément une évidence de se dire je vais devenir taxi. Comment ça arrive dans votre vie?
0: C'était la meilleure solution pour pouvoir allier les deux. Donc je suis devenue taxi de Limoges. Un collègue m'a dit que ce métier m'allait comme un gant, donc c'est un beau compliment, on continue. Parce que le transport de personnes en fauteuil, c'est quand même bien particulier. On n'amène pas des gens que d'un point A à un point B. On rentre dans leur domicile, on les aide à se préparer, à pouvoir monter dans notre véhicule. Et à l'arrivée, c'est la même chose. Il faut les aider.
1: Et qu'est-ce qui vous plaît le plus dans ce métier aujourd'hui?
0: Ben, c'est le fait d'être présent, d'être utile pour eux et de les aider à vivre normalement.
1: Mais qu'est-ce que ça change finalement par rapport à un taxi normal?
0: On est bien plus utile dans leur vie en fait. On leur permet vraiment des choses qu'ils ne pourraient pas faire si on n'était pas là.
1: Et aujourd'hui, vous êtes heureuse comme ça?
0: Très, je ne changerai rien. Il va falloir qu'ils me supportent encore longtemps.
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3: Archimède, les planches.
4: J'entends vivre le pied au plancher.
3: Deux fois nommé aux victoires de la musique, le groupe Archimède, emmené par les frères Nicolas et Frédéric Boinard. Archimède nous livre un son pop-rock aux sonorités britanniques avec des textes en français et des refrains entraînants.

0: C'était Archimède.
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3: L'Élastique à musique, une association fondée en 1980 qui propose des ateliers et des cours de musique pour tous les niveaux au Mans. L'association vient de faire sa rentrée et bonne nouvelle, il est encore possible de s'y inscrire. Mais comment ça fonctionne? Quels instruments peut-on essayer? Bougez pas, j'ai testé pour vous l'Élastique à musique. Et direction le 14 rue du Père Mersenne, devant un bâtiment blanc et vitré. Comme indice, un panneau avec une grande note de musique, il y est écrit l'Élastique à musique. J'ouvre la porte et rentre à l'intérieur.
4: Bonjour, bienvenue
5: à l'Élastique à musique.
3: Pour m'y accueillir, Nathalie, directrice des lieux, Florence, coordinatrice pédagogique, et Gabriel, professeur de piano et de MAO, musique assistée par ordinateur, des instruments qui figurent parmi la liste des nombreux autres proposés.
6: Oui, il y a une grande variété. On a des cours assez classiques, piano, guitare, basse, batterie, violon, trombone, saxophone, trompette.
3: Et bien d'autres. Cette diversité, c'est une grande force parce que l'équipe pédagogique met en place des projets communs entre tous les élèves. Il y a même des ateliers pour le chant, si vous voulez devenir la prochaine Céline Dion. Au total, 15 professeurs pour des cours soit particuliers, soit collectifs.
6: Oui, donc l'idée quand on fait de la musique, c'est de ne pas s'enfermer tout seul avec soi-même ou qu'avec son professeur, c'est de pouvoir échanger avec d'autres personnes.
3: Et donc une vie associative dans laquelle s'impliquer, avec des différences de niveau, bien sûr, mais qui sont aussi une manière enrichissante d'apprendre. Surtout que Gabriel et les différents professeurs font les choses petit à petit.
7: Donc le premier cours, c'est une rencontre, où on fait le point sur le niveau. Généralement, je demande toujours de jouer un petit quelque chose pour ceux qui ont déjà un petit bagage, ça me permet un peu de situer là où l'élève en est.
3: Alors nous aussi testons notre niveau. On démarre avec le piano. Bon, ok, je rigole. Ça, c'était plutôt Gabriel. Voici la réalité. Deuxième étape, la batterie. C'est pas mieux. Alors le troisième test, le plus dur, la trompette. Désolé pour vos oreilles, clairement il va falloir que je m'inscrive parce que c'est la catastrophe. D'ailleurs, grande nouveauté plutôt pratique pour vos enfants de 7 à 10 ans. Il y a la mise en place d'un atelier découverte pour venir justement tester les instruments. Les enfants sont répartis en 3 groupes, échangent à chaque trimestre. Le premier groupe, piano-voix, le deuxième, batterie-percussion MAO, et le troisième, les cordes, guitare ou encore violon. Ça leur permet de choisir plus facilement l'année suivante et ça évite aux parents d'acheter un instrument pour rien. Ça, c'est plutôt pas mal parce que ça représente malgré tout un budget. L'Élastique à musique, c'est testé et approuvé par Issimène.
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1: Jolie bouteille, sacrée bouteille, veux-tu me laisser tranquille?
2: Je veux une petite révolution est en train de se jouer et elle ne pèse pas bien lourd, juste 55 grammes. 55 grammes en moins par bouteille, autant dire même pas le poids du cassis que l'on met dans un kir royal.
3: Tu bois des kirs, toi ?
2: Bah oui, je bois des kirs avec modération, bien sûr. Mais revenons à notre bouteille. 55 grammes en moins, je disais.
4: Elle est légère, légère.
2: Ce régime minceur pourrait bien alléger sérieusement le bilan carbone de toute la filière, racontent nos confrères de Lyon Républicaine. Testé par les caves de Bailly-Lapierre à Saint-Brie et conçu par Veralia, le géant européen du verre, cette nouvelle bouteille passe de 775 à 720 grammes. Visuellement, rien ne change. À l'œil nu ou en main, on n'y voit que du feu. Mais derrière cet allègement invisible se cache un vrai coup de pouce pour la planète.
5: Eh bien, c'est une merveilleuse invention,
6: Merveilleuse invention.
2: Car aujourd'hui, le gros problème environnemental du vin, c'est la bouteille. Produire du verre, ça chauffe fort, des fours à 1800 degrés et beaucoup d'énergie. Alors forcément, chaque gramme économisé, c'est du CO2 en moins dans l'air. À grande échelle, le calcul est vite fait. 1 million de bouteilles allégées, c'est 18 tonnes de CO2 économisées.
7: Tu sens l'impact là ?
8: Ah oui, je sens l'impact.
2: Un gros impact, hein, mais il a fallu 2 ans de tests, de modélisation et d'essais en conditions réelles. Eh oui, encore raté. La bouteille devait tenir le choc, supporter la pression, le transport, le vieillissement en cave. Et les gens qui font de la musique avec. Maintenant, la transition va se faire en douceur. Chez Bailly-Lapierre, cette démarche s'inscrit naturellement dans une philosophie déjà bien ancrée, stocker, produire et avancer pas à pas vers un crément plus éco-responsable.
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9: Moi, le plus dur à écrire en mots, c'est concessionnellement.
10: J'ai pas compris. Tu peux m'expliquer ? On a tous rien compris.
9: Concessionnellement.
11: Bah moi, c'est aucun mot, sauf ceux où il y a 3 lettres qui sont pareilles. Mais sinon, j'ai aucune difficulté sur les mots.
12: Ben, moi aussi, je suis d'accord. Je dirais anticonstitutionnellement, parce que c'est le mot le plus long de la langue française. Et puis, en plus, c'est plus difficile que intergouvernementalisation.
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13: Bonjour, je suis Romain, je suis dans la région girondine depuis 5 ans maintenant avec ma femme Gaëlle.
14: 9 secondes plus rapide que l'an dernier.
15: Oui, ça va bien, c'est le matos.
13: Bienvenue à la station, ici on vous accueille toujours avec du sport à la télé.
15: Allez, il va être intéressant de voir le temps.
13: Et vraiment quand on a une saturation de sport, on bascule sur de la musique.
16: Le scorpion stylo Vénus, c'est pas ce qui réveille le matin.
13: Mais bon, c'est l'amour.
16: L'amour du travail.
13: Exactement.
16: Nous sommes dans une station-service à Tauriac, mais vous l'aurez compris, ici on ne vend pas que du carburant, ce que viennent chercher les clients est parfois gratuit. Il s'agit de liens sociaux, sauf que depuis quelques semaines, les conversations se focalisent sur la flambée des prix de l'essence et du diesel.
13: Alors c'est vrai, au tout début du conflit, quand les gens se sont inquiétés, j'ai eu une fréquentation accrue. Après, les gens sont vraiment inquiets dans le sens de la géopolitique, de leur pouvoir d'achat et tout ça. Mais après, ils se sont résignés malheureusement à ça, quoi.
16: Expliquez-moi vos tarifs, comment vous les calculez et qui vous les impose?
13: Je suis indépendant quand même, donc ça veut dire que mon carburant, je l'achète, on me le délivre pas. J'ai un prix au mètre cube, puis après je déduis forcément au litre. J'applique une marge de 0,10% par litre de carburant, plus la TVA évidemment, et ça donne ce tarif-là.
16: Qu'est-ce que vous en pensez de cette flambée des prix du pétrole et du carburant ?
13: On ne l'achète pas le jour pour le jour, donc j'imagine qu'il y avait des réserves avant de dire que tout augmente. J'imagine que quand ils ont acheté à bas prix, ils auraient pu continuer à avoir le tarif de carburant moins cher. Il y a quelqu'un qui gagne au change et c'est pas nous, quoi.
16: Est-ce que le distributeur, que vous êtes le professionnel, mais aussi le particulier, doit faire le dos rond ?
13: Il faut vivre avec. J'ose espérer que les choses vont bouger, quoi.
16: Alors la chance que vous avez, c'est que vous distribuez du carburant, mais pas que.
13: Alors c'est vrai
16: que
13: quand j'ai acheté, il y avait simplement la laverie... que vous voyez là-bas au fond, le bar qui fonctionnait à moitié et donc les pompes à carburant. Fort de mon expérience et de mes diplômes dans la restauration, dans la cuisine, j'ai créé une cuisine où vraiment les gens s'y sentent bien. J'imagine qu'ils oublient un petit peu les tracas du quotidien chez moi. Donc on peut y manger, on peut y boire des coups, on peut jouer, on peut faire à peu près tout.
16: Quel est le top 3 des demandes de vos clients? En premier, le carburant?
13: Mon volume, forcément, c'est le carburant. Après, ça va être les cigarettes. Et puis après, c'est vraiment tout le reste.
16: On va rentrer dans la partie bar, dépôt de pain, bar tabac. Et c'est là où tous les jours, des habitants de cette commune, et pas que d'ailleurs, viennent discuter. C'est leur premier bonjour du matin ici.
13: 7h05, j'ai déjà mes premiers clients au café. Donc forcément des gens qui vont travailler. Puis on échange sur tout et rien en même temps. Et je pense que je suis un peu le confident, le psychiatre du quartier. Parce que voilà, ça, les gens se confient pas mal à moi et c'est plutôt plaisant.
16: En tout cas, ici à Tauriac, on parle de l'augmentation des prix et de la crise au Moyen-Orient. Mais à la fin, fondamentalement, les choses restent les mêmes. Les clients fidèles continuent à faire confiance à Romain et à acheter leur carburant dans cette station reprise par Romain il y a 2 ans.

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1: Aujourd'hui, on s'offre une balade à Cap-Breton où histoire, nature et patrimoine se rejoignent, la maison de l'oralité. Notre guide, Véronique Gabaud, responsable du pôle culture de la ville de Cap-Breton.
2: Cette maison, en fait, c'est une des rares traces de l'époque du Moyen-Âge à Cap-Breton, avec la maison du Rey, la maison du Roi. On a voulu préserver ce bâtiment en 2013. La ville a choisi de dédier ce lieu à l'histoire de la ville. Et puis, il y a une autre spécificité à Cap-Breton, c'est que depuis 35 ans, on organise un festival du conte. Et puis, surtout, à Cap-Breton, il y a plein de légendes, certainement dues au fait que Cap-Breton soit un port et qu'il y a eu beaucoup d'histoires maritimes. À Cap-Breton, on aime parler. Et du coup, on a un pôle dédié aux arts de la parole et du récit. Et cette maison de l'oralité, on y propose des accueils en résidence d'artistes qui viennent à Cap-Breton pour créer des spectacles. Et on a aussi pas mal d'actions culturelles, de médiation, pour faire découvrir l'art du récit, l'art du conte à tout public.
1: Est-ce que quand on visite la maison de l'oralité, on a accès à des histoires, des contes ?
2: On découvre l'histoire de Cap-Breton, mais au fil de la visite, il y a parfois des podcasts qu'on peut écouter, issus notamment de ces fameux projets de médiation. On a eu un projet avec des scolaires qui s'appelle Bestiaire du Gouffre. Donc c'est un bestiaire imaginaire autour de ce fabuleux canyon sous-marin. On a aussi un podcast sur la légende de la Tourelle. La Tourelle, c'est une tradition à Cap-Breton. On se retrouve le soir du 24 décembre autour d'un grand feu. Mais quelle est l'origine de cette tradition ? Ben justement, on est allé à la rencontre des habitants. On a essayé de comprendre d'où ça venait et puis surtout comment ils la vivent. Donc, on peut écouter tous ces témoignages. Et au mois de mai, à la période du festival, on a toujours une exposition temporaire qui fait le lien avec le Festival du Conte. Et cette année, ça s'appellera Radio Estacade. Parce que ici, on aime bien les rumeurs dans la ville et les légendes, comme je le disais. Donc, on aura une installation qui nous raconte justement ce patrimoine maritime, la vie des pêcheurs, la vie des habitants et leur attachement au port. Mais c'est élargi aussi au patrimoine naturel et immatériel. Donc, immatériel, vous l'avez compris, c'est un peu l'oralité et les légendes. Et puis, naturel, ben, bien sûr, on parle des traditions de Cap-Breton, de la forêt landaise, du gouffre. C'est un lieu, en fait, qui permet de comprendre l'évolution de la ville, comment elle s'est construite et ce qui est important aussi pour ses habitants.
1: La maison de l'oralité est ouverte gratuitement toute l'année. 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
3: Tous les jeudis, vous partagez avec nous un lieu de Provence. Et ce matin, vous allez nous faire découvrir une source.
4: Eh ben non.
3: Ah bon ?
4: Non.
3: Mais qu'est-ce que vous m'avez écrit alors ?
4: Ben, c'est faux. Sur le coup, je voulais, puis après je me suis dit non, une source, ça se dit pas.
3: Vous faites un peu comme vous voulez.
4: Exactement. Non, ça se dit pas une source. Alors c'est pas moi qui le dis, c'est l'île des Bellons dans le château de ma mère. Voilà. Mais je vais quand même vous parler de source à travers
3: ces gens de
4: Manon. Oui. Hier, vous vous rappelez, je vous ai parlé d'expression patin couffin,
3: oui,
4: hein, qu'on emploie dans le sens de etc. Mm. Et j'ai mentionné l'expression et le con de Manon. Et pour n'offenser personne, j'ai dit ne le prenez pas pour vous les Manon, c'est juste une expression. Et j'ai ajouté on vous aime d'amour. Mm. Ok. Problème, c'est qu'à peine ma chronique finie, ma chérie m'a demandé c'est qui cette Manon que tu aimes d'amour? C'est vrai. Alors je lui ai dit mais personne, c'est une expression. Et elle me dit mais pourquoi tu me dis que tu l'aimes d'amour? J'ai dit mais non, t'as pas la ref, c'est Pagnol, c'est Manon des Sources, c'est Hugolin, hein. Vous savez, Manon, je t'aime d'amour.
3: Oui, oui. En fait, c'est non avec vous.
4: Manon, je t'aime d'amour.
3: Je t'aime, Manon.
4: Voilà, on est d'accord. Voilà. Mais désolé, on va quitter la poésie bucolique et romantique de Manon des Sources et les collines pour que je vous explique cette expression, le conte de Manon. Alors pour tout vous dire, on ne sait pas trop d'où elle vient, elle ne semble pas typiquement provençale, en tout cas on la connaît dans le sud-ouest, jusqu'à chez Francis Cabrel, même si elle est très attachée à la Provence, notamment à travers l'œuvre de Pagnol, bien sûr. Comme je vous l'ai dit, on l'emploie pour exprimer là aussi une suite que l'on n'énumérera pas, comme vous direz, etc. Exemple dans un roman de Jean-Paul Delfino, et tout le conte de Manon et tout le tremblement. Ou encore chez Maurice Gouiran, il regrettait la prospérité de Marseille, mais aussi le respect de la religion, de la morale, de la discipline, du patin couffin et du conte de Manon. Oui, le conte de Manon, c'est l'équivalent de patin couffin et tutti quanti. Autre subtilité décrite par Rivo Nora dans son dictionnaire des parlers régionaux, l'expression serait utilisée pour couper court aux exigences de son interlocuteur. Exemple, et le conte de Manon, non, pendant que tu es, leur dire, allez, c'est bon, hein, arrête-toi, tu m'as gonflé. Dans la lignée des fatueux de, fan de chichoulo, fan de pute, ou même, autre expression avec d'autres prénoms, je suis désolé, la putain d'Adèle ou la putain de la Caroline, c'est, on va avoir des problèmes.
3: Je pense, oui.
4: Cette interjection est aussi utilisée pour marquer la surprise. En voici un exemple sous la plume de Maurice Gouiran, cette fois dans le théorème de Langambi, le conte de Manon, mais c'est mon riri. Et on la trouve aussi chez Gilles Del Papas, sous la variante la conte de Manon. Selon Robert Bouvier, dans le Parler Marseillais, l'expression exprime aussi le dépit ou l'irritation, hein, et il donnait cet exemple, le conte de Manon, ça a encore foiré. On trouve aussi des variantes avec le conte de Madon, et on vous aime aussi d'amour, les Madons. Non, je vais rien dire, parce que je vais avoir des problèmes avec Magaté. Magaté, c'est toi que j'aime d'amour. En tout cas, tous les auteurs s'accordent à dire que Manon est sûrement là juste pour la rime, sans aucun lien avec une quelconque Manon qui aurait existé.
3: Bien sûr.
4: Et je vous le confirme parce que j'ai vérifié toutes mes sources.
3: Parfait. Un petit bonjour à votre gâté qui nous écoute ce matin.
5: Manon des sources.
3: Oui, non, mais c'est pardon.
5: Il a bien Manon des sources.
4: Non, j'ai vérifié mes sources. Maintenant, je ne sais pas s'il l'a vérifié.
3: Oui, non, mais bien sûr. Ah, non, bah, non, bien sûr. Mais vous me prenez.
4: On vérifie. Fille, on vérifie.
3: C'est possible, ça.
4: C'est comme ça.
3: Non, mais si vous voulez, je vous laisse.
4: Mais non, t'as pas d'amour, Eric.
3: Bon, donc un petit bonjour à votre gâté. Oui. Je le confirme. Mais Eric est sage comme une image.
4: Mais exactement.
3: Enfin, chérie, je t'aime.
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6: Bonjour, je m'appelle Jean, je suis né en 1935. J'ai fait du vélo depuis très jeune. J'ai côtoyé après des gens de qualité et j'ai eu la chance de participer à beaucoup d'épreuves et d'en tirer de grands souvenirs et des profits.
7: Bonjour Jean. Alors c'est pas exagéré hein, de dire que vous êtes un mordu, un grand passionné de vélo et de cyclisme. Ça se voit quand on regarde vos albums photos chez vous, vos nombreux trophées. Et ça se voit un peu dans vos yeux aussi quand on parle de vélo, ça vous émeut ?
6: C'est vrai qu'à vélo j'ai été heureux. Ah oui, oui, j'étais mordu. Et alors dans mes rêves, je rêvais que le Tour de France passait dans le coin, que je me planquais derrière une haie et que je m'emmanchais dans le peloton. Je roulais comme les autres sans fatigue. Et ça, c'était un rêve qui m'est resté longtemps. Et j'ai même rêvé une nuit, il n'y a pas si longtemps, que sur le guidon, j'avais mis mon nom.
7: Jean, vous-même, vous avez participé à certaines courses, notamment le Paris-Brest-Paris.
6: Ah, Paris-Brest-Paris avait existé la première fois en 1891. Et c'est Charles Théron qui avait gagné. Il avait eu un peu de chance parce que il avait déjà un frère qui avait une voiture. Et il avait bénéficié de ravitaillement, d'assistance. Et à un moment, il a voulu abandonner. Et son frère a sorti un pétard. Il a dit, si tu t'arrêtes, je te tue. C'était sympa au possible. Il n'y a pas de dérailleur, il n'y a pas de frein, il y a un pignon fixe. Et puis tu pédales. Sans plus comme un
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2: Bonsoir et bonsoir à tous, bienvenue sur ICI, je vous souhaite une excellente soirée et puis une excellente rentrée aujourd'hui, 1er septembre, je suis très heureux de vous retrouver, c'est déjà le deuxième numéro de Y'a pas que Paris dans la vie. Nouveau rendez-vous sur votre radio chaque soir dès 20h et durant une heure ce soir, à nouveau, nous allons ensemble prendre le temps de voyager au cœur de notre beau pays, une aventure qui va nous conduire en Occitanie avec Benoît Prospero et sa revue des merveilles, nous irons au pied du Canigou et même dans une forêt, se faire de l'argent de poche l'été, de façon originale, c'est possible. Robin Berdeau nous emmènera dans le Nord, à Béthune, pour découvrir une initiative originale. Et puis on cuisinera, pour ceux et celles qui ne sont pas encore à table, peut-être au beurre ou même à l'huile, grâce à ICI Orléans et Catherine Kikandon. Mon invité ce soir pour conduire et se balader dans toute la France, c'est un chef d'entreprise, c'est un entrepreneur. Son parcours est extraordinaire et son ambition est vraiment à la hauteur de son talent. C'est un homme médiatique, connu entre autres, je dis bien entre autres, pour avoir lancé il y a maintenant 10 ans la marque C'est qui le patron, reconnu à l'international, s'il vous plaît, par le New York Times, entre autres, récompensé. Il est un des symboles de réussite à la française. Je reçois ce soir Nicolas Chabanne. Bonsoir Nicolas Chabanne.
3: Bonsoir.
2: Comment ça va?
3: Très bien, très très bien. Merci pour ces mots. On est encore plus collectif que ce que vous avez dit, mais merci pour cette présentation.
2: De vous accueillir, vous n'êtes pas venu seul. Alors je le dis pour ceux qui verront peut-être les images, mais pour les auditeurs, on va le décrire. Vous êtes venu presque avec votre bébé, j'ai envie de dire, à vos côtés. Vous pouvez nous dire ce qui est juste devant vous?
3: Alors, devant moi, effectivement, il y a cette brique de lait qui est née il y a 10 ans. Parce que nous, consommateurs, on a découvert que les producteurs étaient en immense difficulté. Puis on n'a pas juste découvert ça. On a découvert que si on rajoutait 8 centimes sur un litre de lait, leur vie changeait. Ouais. Voilà comment est née, sans agence, sans moyens traditionnels, cette brique de lait, qui est devenue, et c'est pas pour les chiffres, c'est pour le symbole et l'espoir, la brique de lait la plus vendue de France.
2: C'est extraordinaire.
3: Ça, c'est merveilleux. Je pense à chaque fois aux producteurs quand cette phrase résonne.
2: Alors, on parlera beaucoup des producteurs, de ce que vous avez fait pour eux. Vous les aidez au quotidien. Vous les avez même sauvés à plusieurs reprises. Et encore aujourd'hui, avec, je pense, à la période de sécheresse et de canicule qu'on a connue cet été. Mais alors, ce qui nous intéresse aussi ce soir, c'est de découvrir à quoi est dû ce succès. Comment il est venu. Et vous connaissez le principe de l'émission. C'est donc une balade, un parcours un peu partout en France. On va survoler cette France. Votre point d'ancrage, minime soit-il au début de votre vie, c'est Moulins.
3: Oui.
2: C'est là où vous êtes né.
3: Un point, un jour, suffit à ce que ce soit un ancrage très fort. C'est là, évidemment, où je suis né, voilà, en 1969. Dans des conditions particulières, c'est que on habitait en réalité à Madagascar.
2: Vous avez vécu jusqu'à l'âge de 7 ans à Madagascar après.
3: Et ma mère venait à Moulins, qui est un peu la région natale, quand il y avait des naissances. Et on repartait à Madagascar. Ouais.
2: Papa qui était dans la communication territoriale, maman commerciale dans l'immobilier, un petit peu plus tard dans sa vie. Très vite, vous quittez la France. Vous avez sans doute des souvenirs extraordinaires de Madagascar. L'esprit de l'entrepreneuriat, c'est un peu un esprit de famille. Parce que, racontez-moi cette histoire, qui est Jacques Bruno?
3: Ah oui, Jacques Bruno, alors c'est mon grand-père. Et c'est vrai que j'ai pas tout de suite fait le lien entre ces aventures dans l'agroalimentaire, notamment les fruits et légumes pour essayer d'aider les producteurs. Et puis un journaliste m'a dit un jour, mais votre grand-père a fait toute sa vie dans l'agroalimentaire. Donc il était, lui, parti à Madagascar il y a bien longtemps. Et il le raconte comme ça, parce qu'il était d'une modestie, il était de cette famille des gens plutôt très modérés, qui se mettait pas beaucoup en avant, il n'aurait pas fait autant de communication qu'on a pu en faire. Il a eu cette chance, à un moment donné, d'importer en Europe
2: le poivre vert.
3: Et ça lui a donné le moyen, après, de faire bien d'autres choses.
2: Il va développer l'industrie de la pêche et de la crevette, notamment sur l'île de Madagascar, modèle d'inspiration, je l'imagine. Pour vous, vous partez très vite en Ardèche.
3: Oui, on revient en Ardèche.
2: Vous revenez en Ardèche.
3: Parce que le grand-père, du côté de mon père, et puis toute la famille, je sais pas si beaucoup de gens sont comme ça, quand j'arrive en Ardèche, je rentre dans une maison.
2: C'était où en Ardèche?
3: À Erillac, exactement.